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21: Non, on n'est pas mort, mais on n'est pas fort. Les gars, il faut leur se parler. Salut, bon jeudi. Bienvenue sur les ondes de Boulevard 102.1. C'est 7 degrés sur Québec. À certains endroits, il pleut. Si c'est pas dans votre secteur actuellement, ça devrait peut-être s'en venir, puisqu'on parle de 60 % de probabilité d'averse pour ce matin. Peut-être un peu cet après-midi aussi, avec un max de 11 degrés. Pour ce soir et cette nuit, encore là, ce sera nuageux avec des probabilités d'averse minimum de 6 degrés. Demain, vendredi, nuageux avec des probabilités d'averse à 60 %. On parle d'un maximum de 13. Samedi, ce sera le retour du soleil avec un maximum de 19. Dimanche, ce sera nuageux avec 40 % de probabilité d'averse, maximum de 16 degrés. Pour nous joindre en studio, c'est le 88-971-1021. 88-971-1021, c'est par texto. S'il se passe quoi que ce soit sur la route ou encore vous avez des choses à nous dire, vous êtes nos yeux, nos oreilles, textez-nous, les amis. Mon nom, c'est Marceau. Je suis avec toi jusqu'à 10h, accompagné de Jeff Fortin et Max Larouche. Les gars, c'est qui se passe ce matin?
22: Les Hurricanes.
21: Oui, votre énergie.
22: Les Hurricanes sont vraiment forts.
21: Toi, t'as prêté allégeance aux Canadiens la semaine passée?
10: Ouais, puis depuis ce temps-là, 3 défaites.
21: Bon, ça serait-tu possible de reprendre, de revenir comme un nordique?
10: Ah ouais, j'ai...
21: Quelqu'un de fâché à temps plein?
10: J'ai le Canadien. Moi, j'étais un avalanche. Merci. Voyons donc, sans Vidéotron. Qu'est-ce que c'est ça, hein, tu vu? Il a mouillé hier à l'Agora, hein? On n'en veut pas du Canadien Québec.
21: Tout était là hier. Tout était là. L'ambiance dans le Centre Bell était électrisante. Yaroslav Halak était là.
11: Ben, ça, c'est un problème, d'ailleurs.
21: Il y avait de l'émotion. Tout le monde se disait, faut lancer au but, c'est la solution. Hey, 8 minutes avant un premier lancer au but. Oui. Puis après ça, pour le deuxième, ça a pris un power play.
10: Hey, 18 minutes avant de faire un lancer au but en troisième période, tu tires de l'arrière 3-0. Ah. Puis non, c'est impardonnable. La troisième période, honnêtement, là, j'ai trouvé que c'était un pied de nez aux partisans qui sont là depuis le début de l'année et qui sont très bruyants dans les séries. Là.
21: Est-ce qu'on se fait battre par le premier trio des Hurricanes?
11: Non.
10: On se fait battre par les Hurricanes en entier.
21: Fait qu'on se fait battre par leur système de jeu.
10: Ben écoute, les Hurricanes, c'est simple. Là. Combien d'équipes t'aurais vu à 3-0 hier se mettre à 4 au centre puis attendre? Eux autres, qu'est-ce qu'ils ont fait? Ils ont continué à contrôler la rondelle. Ils ont quoi, 14 ou 15 lancers en troisième période? Ouais, ils ont continué à être dominants. Ils ont continué à
11: En troisième, les tirs, c'est 19 à 3.
10: Aïe, aïe, aïe.
11: Ils ont fini avec 43 shots.
10: Ah non, c'est ça.
21: C'est comme si le moral n'était plus là.
11: Suzuki, là, c'est la première fois, j'ai quasiment envie de dire, de sa carrière, je me souviens pas d'autre, où tu le vois frustré sur la glace, là, où tu le vois se faire frapper puis pogner les nerfs. Puis aller repogner le gars après. Puis,
10: ouais.
11: Tu sais, Suzuki, c'est monsieur calme. C'est
21: Philippe Dano aussi.
11: C'est monsieur qui pogne pas les nerfs. Ouais,
21: Philippe Dano, même affaire.
11: Les gars là, sont impatients. Il n'y a rien qui fonctionne. Puis ils ont juste ça à blâmer pour ça, tu sais, pour rester sur le dos de Suzuki. En première période, il a reçu la rondelle.
10: Il aurait dû prendre le tir. Hein?
11: C'était pas dans la. Tu sais, est-ce que ça aurait été un tir dangereux? Pas vraiment. Mais Anderson a tellement été chancelant dans les matchs d'avant que, hey, tu le prends, le shot, puis t'envoies à Pokonet. Puis là, on dirait que ça y a tenté de le prendre, qu'il a comme fait dans sa tête le calcul de, hey, je suis trop loin, ça donne rien, qu'il a essayé de s'avancer, il s'est fait voler à Pok, c'est reparti de l'autre bord. Fait que des situations comme ça, c'est exactement ce qui fait que le Canadien se fait planter dans cette série-là. Hey,
21: le match commence, ça devait faire 3 minutes que le match a commencé, échappé. Dobesh qui est obligé de sortir la jambière, sa jambière gauche.
10: Donc, une chance qu'il a été bon, lui, hier. Ah, ouais, c'est un match de 11 à 1.
11: Non, mais ça t'en donnes un au Canadien.
10: C'est vrai, ils en ont eu 0. C'est un match d'11-0. Je m'excuse. Hey, non, mais ça avait aucun sens. Les Hurricanes ont eu quoi? 3 ou 4 échappés, des surnombres, des tirs de l'enclave.
21: C'est Madison qui a pogné une pune pour double échec d'en face?
10: Ouais.
11: Ouais, ça l'a dit là-dessus. C'est qui a frappé? Je trouvais qu'il en avait mis un peu, là.
10: Ouais, c'est Nicolas Sella.
11: C'est lui encore, hein?
21: Mais ça, c'est un règlement que je comprends pas. Là, les arbitres, ils ont rien vu, mais ils se sont rendus compte qu'il s'était passé quelque chose, donc ils ont été voir sur les caméras.
10: Hey, j'ai tellement lu là-dessus hier, puis je le comprends pas encore. Je pense qu'ils sont allés voir parce qu'ils voulaient voir si, de ce que je comprends dans mes lectures que j'ai faites, si c'était une pénalité majeure.
11: Ben, en fait, c'est que le règlement, c'est que pour aller voir une reprise vidéo,
21: faut appeler la pénalité.
11: Faut que tu calles une pénalité majeure.
21: Puis là, ça n'a pas été ça.
11: Oui, ça a été ça.
21: Ils ont callé le majeur 5 minutes en partant.
11: Ouais.
10: OK. C'est ça que j'avais pas vu.
11: C'est ça le règlement. Faut que tu calles la pénalité majeure, puis à partir de ce moment-là, tu as le droit d'aller à la reprise.
10: C'est ça que je lisais, là.
11: Puis là, quand tu vas à la reprise, après la pénalité majeure, tes options, c'est tu gardes la majeure, tu peux donner un 4, tu peux donner un 2, puis t'as aussi, il n'y aurait plus rien donné pendant tout.
21: Ouais, là, tu veux acheter à TVA Sport. T'étais-tu à TVA Sport aussi?
11: Ouais, non, ils l'ont montré, l'arbitre, me semble.
10: Ouais, moi, j'étais à Sportsnet.
21: Parce que la façon dont il l'a expliqué, c'était pas comme ça, là.
11: Ah, ben, des fois.
21: Je pense que c'est l'ancien gardien de but qui est analyste.
11: Il l'alime, ouais, des fois.
21: Ils se sont rendus compte qu'il s'est passé quelque chose, donc ils vont aller vérifier sur les caméras.
10: Mais le règlement est vraiment comme Max a dû, parce que c'est ce que je lui disais hier quand j'ai fait mes recherches.
21: Faut que ce soit une pénalité appelée d'abord.
10: Exactement.
21: Après ça, ils peuvent changer d'idée.
11: Mais c'est comme rendu une crosse des arbitres de. Tu sais, ils l'utilisent beaucoup. Puis en même temps, je sais pas si. Tu sais, c'est correct dans un sens parce que si tu te rends compte qu'il n'y a rien, ben t'annules la pénalité puis c'est tout. Mais je trouve juste ça drôle comme façon de faire, d'être obligé de caler un 5 minutes pour aller à la reprise. Au pire, fais juste assumer que maintenant, tu vas te permettre d'aller à la reprise de temps en temps. Là. Oublie le niaisage de donner un 5 minutes.
10: Non, non, mais t'as raison, parce que t'es sur le jeu, tu voyais clairement que c'était pas un 5 minutes. Là.
11: Ben oui.
10: Mais là, pour retourner à la reprise, ils ont callé le 5 minutes.
11: Ouais.

0: justement, quand Suzuki a fait la feinte de lancer, qu'il vient de le rechercher par en arrière, il est tout le temps sur le repli, ferme le jeu à quadruple tour.
1: Faut pas que ça finisse, sacrement. Faut pas que ça finisse.
2: Veux-tu que je te donne...
1: Je veux du hockey le plus longtemps possible.
2: Ben, tu vas en avoir
1: c'est
2: du hockey.
1: C'est pas moi qui va regarder Vegas contre la Caroline.
0: Hey, moi, je vais regarder ça.
2: Ah, ça va être Jeff. Hey, même moi.
0: Moi, je vais regarder ça.
1: C'est Jeff.
0: Deux équipes.
1: T'écouteras ça tout seul.
2: Je vais checker la fin de semaine. La semaine, là, je pense pas rester debout
0: deux
2: trois périodes.
0: Deux équipes axées sur la rapidité, le contrôle de rondelle.
1: Il reste-tu du gaz?
2: Ben non, ça fait depuis le début de la série qu'on le voit qu'il reste pas de gaz, puis là, on a juste preuve après preuve après preuve. Mettons que j'essaye, puis j'ai pensé à matin, j'ai eu le flash, parce qu'hier soir, le niveau positif, en fait, ce que je voyais de positif hier, c'est, hey, on s'est rendu plus loin qu'on pensait se rendre cette année, good, à l'année prochaine. Là, ce matin, je me suis dit, OK, mettons qu'on veut vraiment pousser, puis se dire qu'il y a peut-être une chance, OK? Tu dis, les gars, là, ils ont plus de pression, là. Je pense que là, tout le monde voit le Canadien mort et enterré à 3 Hurricanes dans cette série-là.
1: Pas moi.
2: Bon, mais sauf toi. Fait qu'ils n'ont plus de pression. Puis le CH nous a habitués par bout cette année à être très bon alors qu'il y avait zéro pression. Puis alors que justement, c'est une équipe qu'on voyait pas prête à faire un bout de chemin. Puis fait que peut-être que sans pression, l'équipe va mieux jouer. Puis l'autre point, puis ça, c'est Jeff qui me l'a amené avant d'entrer en onde ce matin. Peut-être que là, les Canes vont commencer à prendre ça à légère, un peu comme en première période du premier match, la seule période qu'on a gagnée à date dans cette série-là. Fait que, ouais, mais mettons ça, c'est si on essaye fort d'être positif, là, parce qu'honnêtement, j'ai pas le goût d'être positif à matin. Là.
0: Ben,
2: là,
0: c'est parce que ça me surprend que les Canes le prennent à la légère et attendent tellement leur finale de la Coupe Stanley.
1: Qui étaient les passagers hier dans l'équipe du Canadien?
2: Tout sauf Jakub Dobech.
1: Parfait.
0: Ouais.
1: Tu modifies ton alignement pour le prochain match?
0: Ben moi, honnêtement, là, tant qu'à être là, puis ça serait peut-être son dernier match, un sort Gallagher.
2: Ça, oui. T'as pas le choix de mettre Gallagher. Tu rends-tu Jack Air rendu là pour ce que ça change? Bon. Mais change tes trios. Moi, c'est surtout ça le problème. Ouais. Hier, quand j'ai vu qu'il changeait pas son line-up, l'alignement, je me suis dit, il va au moins changer ses trios.
1: Il a changé deux premiers trios. Il a changé Slavkov.
2: En troisième période. Il a attendu 40 minutes.
1: Ouais.
2: Hey, c'est parce que là, à ce moment-là, là, ça faisait 10 périodes de suite que tu te faisais dominer. Puis tu n'avais rien changé dans tes trios. Puis tu décides de changer tes trios quand il reste 20 minutes à la game, tu perds 3-0. Ça, j'ai de la misère un peu avec cette façon de faire-là de Martin Saint-Louis qui a beaucoup de misère à changer ses trios. Là. Alors que ça allait pas pantoute, tout le monde le voyait. J'imagine qu'il le voyait aussi. Là.
1: Ouais.
2: Pourquoi t'attends autant?
1: Fait que t'insères Gallagher?
2: Oui.
0: J'insérerais Gallagher, tant qu'à y être, compte tenu que t'as pas du tout d'offensive, même s'il a pas bien joué en série, je resserrerais Kapanen avec Demidov.
2: Ouais, pas fou.
0: Ça a quand même donné des bons résultats dans l'année. Là, Kapanen a quand même 23 buts.
1: Tu peux-tu monter Florian de la Ligue américaine?
0: Ben, hier, j'entendais ça, puis je trouvais que ça pouvait être une bonne idée dans le sens...
1: OK, les gars! Montrez-nous ce que vous savez faire!
0: Ben non, mais dans le sens que t'as rien à perdre, ça lui donne un match d'expérience, puis ça va être un gars qui va être physique contre une quatrième ligne de Caroline,
1: ouais,
0: qui est très physique, là, ouais, on s'entend. Là, William Carrier, Robertson, puis Jankowski, là, ils brassent...
1: Vraiment.
0: Hey, les défenseurs du Canadien, hier, se sont fait frapper. Oh my God! Mm. C'était l'enfer. Jordan Staal s'en est payé 2-3.
1: Lane Hudson s'est ramassé une coupe de
0: Hudson
1: mille
0: s'est fait frapper. Ouais. Matheson s'est fait frapper. Goulet s'est fait frapper.
2: De mémoire, tu sais, hier, ils ont fait 30 mises en échec. Ça doit être le plus bas dans toute la série. Ouais. Là. Mais c'est vrai que les défenseurs commencent à être hypothéqués.
1: Oh, c'est fou.
2: Puis le Canadien, hier, a 30 mises en échec aussi. Mm-hmm. Mais on dirait que ça paraît pas sur la glace. T'sais, les mises en échec, c'est 30-30, mais quand tu regardes ça, on a l'impression d'être dominé physiquement.
0: Ben, on dirait qu'une mise en échec de Hurricane, le gars des Canadiens tombe régulièrement.
2: Ouais.
0: Celle du Canadien, le gars des Hurricanes continue avec la rondelle quand même. C'est...
2: Jordan Staal, hier, quel match. C'est du gars. Dit à quel âge Jordan Staal? Je check, c'est 5 mises en échec. Il a scoré. Il y a un goal. Jordan Staal, il est rendu à... Il est rendu à 37 ans, Jordan Staal, puis il est encore capable de donner du gros hockey de série. Là.
0: Il montrait hier à Sportsnet, durant la pause de 10 jours, il s'est pratiqué avec ses frères et Rick et Mark, qui sont en Caroline aussi. Les trois étaient sur la glace en même temps, puis ils s'amusaient.
1: Faut pas que ça arrête. Puis la prochaine série, si ça implique les Hurricanes puis Vegas, je vais probablement regarder le septième match. Je vais probablement regarder le dernier match...

0: pour voir ce que ça donne, mais je peux pas croire qu'on se rendra pas là. Tabarouette, les gars!
1: Là, faut que t'en gagnes 3 de suite.
0: Vous avez une job à faire. Passer à la ligne rouge, approcher à la ligne bleue, puis shotter au net. Ils ont pas été capables.
2: Alors, hier, en troisième période, d'ailleurs, la foule s'est mise à crier.
1: Shoot the puck. Au début, je comprenais pas. Mais... au début, j'entendais, j'étais comme, il crie-tu We Want the Cup, qui est comme un classique?
2: Ouais.
1: Puis là, maintenant, il crie Shoot the puck. Ben J'avais jamais entendu ça de ma vie.
2: C'est parce que New York s'est retrouvé tout seul. Il a essayé la passe à Caulfield. Puis Jake Evans qui a essayé une passe à on sait pas qui encore quand il était dans l'enclave. Là. Je comprends que quand t'es à zéro lancé en troisième période.
0: Tu sais, quand même, les partisans dans l'amphithéâtre te le disent. Là. Tu sais, c'est à un moment donné, il faut que t'allumes. Comment c'était, toi, à l'Agora, parce que t'étais animateur de l'événement à l'Agora?
1: C'était cool en première période, il y avait du monde, il y avait de l'ambiance. J'étais allé pisser, je suis revenu, il mouillait, il faisait fret, on perdait 3-0. Il y avait beaucoup de monde qui était parti. Puis là, en deuxième, à un moment donné, il s'est mis à mouiller, là. Puis là, ça partait un peu. Puis là, il y a du monde qui restait là. Puis je dis, oh, tant qu'à être là, Marceau, il faisait 8 degrés, il mouillait, il ventait. C'est des malades, là. Puis là, je retourne pisser entre la 2 et la 3.
0: Est-ce que c'était les gens les plus chauds de la place?
1: Il était même pas chaud.
0: Non.
1: Il était
0: non.
1: même pas chaud. Je reviens, tout le monde est rendu en dessous de la régie. Le monde de l'Agora dit, hey, ceux qui restent les vrais, venez vous installer dans la régie. Fait que là, je continue mon animation.
0: C'est stage.
1: Non, c'est comme la régie, c'est en face du stage, plus loin, mais c'est couvert. T'sais. Fait qu'au moins, t'étais caché de la pluie. Fait que là, je continue mes animations sur le stage pour les... Il devait rester, mettons, 15 vrais de vrais qui étaient là. Puis à un moment donné, il me criait, « Hey, viens donc nous rejoindre! » Je dis, « Vous avez bien raison. » J'ai laissé le micro là, je suis allé les animer dans la régie.
0: Okay, il restait combien de personnes?
1: À peu près 15.
0: OK, fait que là, l'amphithéâtre là-bas, ça accueille à peu près combien de personnes?
1: Ben, ça peut être une couple de mille, là.
0: Ouais, mettons 2000.
1: Ah non, ben c'est beaucoup plus que ça.
0: 3000? On parle de l'Agora, là.
1: Ouais, ça, pleine capacité, ça peut être un bon 5000, certain.
0: Bon, fait que c'est 5000 personnes, puis le stage est fait en fonction de 5000 personnes.
1: Oui.
0: Il restait 15 personnes à régie.
1: Oui.
0: Puis toi, tu continuais quand même à prendre le stage.
2: C'est un vrai.
0: Pour animer aux 5000 personnes qui n'étaient plus là.
2: Max, c'est un vrai.
0: T'es génial.
1: Ben là, je...
0: Tant qu'à vivre mon trip, m'a le vivre jusqu'au bout.
2: Non, mais c'est un vrai crème. On lui donne, on le paye, on lui dit anime, il anime. J'adore ça.
0: Il n'y en a pas un sacrement qui va me faire descendre de la scène, hey, c'est clair.
2: Pour, on chiale tellement après la jeunesse en disant, ils sont pas travaillants, garde-moi le travaillant, crème. Il était là hier animé, puis
1: au fret. Au fret jusqu'à 11h hier soir, quand le Canadien mangeait une rince.
0: Ouais.
1: Mais ça, pour vrai, c'est. Ceux qui, je capotais. Ceux qui étaient encore là à la fin de la deuxième période, à la grosse pluie battante, je leur ai dit, « Y en a-tu qui vont rester pour vrai pour la troisième? » Puis tous ceux qui étaient là, « Oui! » Vous êtes des malades.
0: Non, ils sont formidables. Ils sont formidables. Faut pas abandonner, les amis. Faut jamais abandonner.
1: Yes.
0: Forcé d'admettre qu'avec le match qu'on a vu hier, on n'a pas grand espoir que le Canadien passe à la prochaine série. Mais faut pas abandonner.
1: Ben,
0: j'ai confiance en Martin Saint-Louis.
1: Ouais.
0: J'ai encore confiance à lui. Bon, je l'ai traité de coach Pee-wee, là, de ça, 2 ans. Je me suis excusé depuis ce temps-là. Là. Mais n'en demeure pas moins que là, faut que le message passe. Les gars doivent lancer. Là. Ça n'a pas de sens quand c'est la foule qui est en train de dire « Lance la rondelle, t'es sur le jeu, c'est sûr que t'es en temps. »
2: Ouais, puis tu sais, je comprends Martin Saint-Louis qui dit « Ah, je veux pas qu'on commence à lancer n'importe où puis pas avoir de chance de marquer, mais à un moment donné... » Dans les séries, il faut que tu mettes des rondelles au filet.
0: Parce que le reste marche pas.
2: Ben, c'est ça. T'as pas le choix. Faut que tu mettes des rondelles au filet. Des fois, c'est le nombre qui va venir faire en sorte, justement, que tu vas aller chercher des opportunités de marquer. T'es hier, c'est 0 but. Tu mets des rondelles au filet, ça peut dévier ses patins, peut avoir un mauvais retour. T'sais,
1: tu
2: donnes l'opportunité qu'il y ait une chance qui arrive.
1: Faut que ce soit ça demain. Demain, là, la stratégie du Canadien, puis c'est plate, puis ça va peut-être donner une game de 35 arrêts faciles à Anderson, là. Mais moi, je dirais shot de partout.
0: Ouais, t'attires dans le fond, puis tu vas chercher. Là, les joueurs détestent faire ça, mais ils n'auront pas le choix.
2: Non, vaut mieux qu'Anderson ait 35 arrêts faciles que pas d'arrêt à faire comme en troisième période. Là,
0: non, tu la dombes dans le fond, tu passes la ligne rouge, tu la dombes dans le fond, puis tu t'en vas étamper le défenseur qui est en train d'essayer de mettre la main sur la, sur la rondelle. T'as pas le choix. Hey, plein de choses qui se sont passées dans l'actualité hier, ça a brassé quand même pas pire. Si vous avez vu la première ministre, ministre hier qui était en train de se faire questionner à la période sur l'étude des crédits budgétaires du Conseil exécutif. Vous avez vu que la première ministre ne s'en est pas très bien sortie. J'ai une petite tendance à être empathique, moi, parce qu'elle commence.
2: Ouais.
0: C'est une femme qui est extrêmement brillante, une femme qui est à son affaire. Mais il y a des choses qui sont impardonnables, là. C'est quand tu gères l'argent des Québécois dans leur dans son entièreté, tu dois avoir un mémo à côté sur la dette du Québec, le prix, le PIB. Il y a des choses, tu sais, il y en a qui sont bons avec les chiffres, il y en a qui le sont pas. Tu sais, il y en a qui sont capables de tu sais, toi, t'es très, très bon avec les chiffres. Fait que c'est tout le temps dans ta tête. Puis si j'étais ton conseiller, je te dirais, Jeff, continue comme ça, c'est une formule qui te va bien. On te pose une question, tu nous arrives avec les chiffres précis. Moi, souvent, je vais arrondir. C'est comme ça que je réussis à me souvenir des chiffres. Si tu me parles de 398 millions, dans ma tête, c'est un 400 millions.
2: Ouais. Ça, je comprends.
0: C'est comme ça que je le retiens. Christine Fréchette, je sais pas si elle est habile ou non avec les chiffres, mais hier, elle a crissement mal paru. Je vous répète qu'elle était à l'étude des crédits budgétaires du Conseil exécutif. Derrière elle, il y avait à peu près une dizaine de personnes. De ce que j'ai pu établir là, de visu, il y avait le secrétaire général du Québec qui était là. Il y avait sa chef de cabinet qui était là. Il y avait une dizaine de renifleurs de pets qui travaillent pour le gouvernement. Et il y a personne qui était au courant de la dette québécoise.
1: La panique t'est pognée, là.
2: Ah oui,
1: tout le monde fouillait.
2: T'as vu le désespoir.
0: Elle a vraiment, mais vraiment mal paru. Tu sais, puis elle a beau dire, oui, mais on n'est pas obligé de tout savoir. Oui, mais non. Tu es obligé de tout savoir quand tu es premier ministre ou premier ministre. Les gens vont être très cruels à ton égard. Et elle a eu de l'air nulle hier. Puis je suis persuadé que c'est pas une femme qui est nulle.
2: Non, en effet.
0: C'est pas une nunuche, mais hier, par trois fois, puis j'ai trois extraits à vous présenter ce matin, là, elle a très mal paru. D'après moi, le verre de vin devait être bon hier soir.
2: Ouais, où on s'est remis dans les livres, là. Parce que, tu sais, c'est la base, là, ce qui lui a été demandé. Puis, elle devrait le savoir. Elle est quand même au Conseil des ministres, en plus, depuis son arrivée en politique, donc depuis à peu près 4 ans. Puis sinon, ben il y a des conseillers qui sont payés pour faire en sorte qu'elle doit avoir les informations en main.
1: C'est pas la première fois qu'elle a l'air ordinaire devant les journalistes. Il y a quelques semaines à Québec, sur le dossier de Sonal Akoyan, quand si dans sa tête, elle était encore membre du Parti libéral du Québec. Puis elle s'était fait demander comme est-ce qu'elle devrait encore être députée ou. Puis elle avait répondu, ben, il faudrait demander à Charles Millière. Mais ouais, non. Puis là, les journalistes, ils ont comme dit, ouais, mais c'est parce qu'elle n'est plus membre du Parti libéral du Québec, là.
0: Exact. Fait
1: que, tu sais, il a l'air d'y manquer un paquet d'informations sur bien des affaires.
0: Ça va très vite.
1: Ben, c'est sûr, tu sais, on s'attend à ce qu'elle sache tout le temps.
0: Quand est-ce
1: que tu as des informations de base que tu dis, ish.
0: Quand est-ce que tu as entendu parler de Christine Fréchette pour la première fois, toi?
1: Ben, ça fait quand elle a été nommée ministre.
0: On est dans la poutine, là. OK? À tous les jours, on regarde ce qui se passe dans l'actualité. Moi, j'avais entendu parler un peu d'elle, mais j'étais pas capable de l'identifier. La première vraie fois où j'ai entendu parler d'elle, c'est quand elle a pris la job à Pierre Fitzgibbon.
2: Moi, avant, l'immigration, ça avait brassé avec le Canada. Ouais.
0: Mais moi, là, la fois où j'étais capable de reconnaître son visage puis de mettre un nom sur son visage, c'est quand elle a remplacé Pierre Fitzgibbon. Là, j'ai commencé à regarder son CV puis savoir, OK, elle a-tu de la graine de super ministre comme Fitzgibbon était supposé avoir? Puis j'ai découvert cette personne-là. Mais voilà 5 ans, il n'y a personne qui connaissait Christine Fréchette.
2: Ben non, elle n'était pas en politique. C'était les gens de Montréal qui la connaissaient parce qu'elle gérait la Chambre de commerce de l'Est de Montréal.
0: Il y a 4 ans, personne qui la connaissait. Là on la connaissait de plus en plus parce qu'elle avait un poste de super ministre et c'est elle qui avait remplacé Pierre Fitzgibbon. Puis quelques mois plus tard, elle se ramasse première ministre du Québec. Elle doit constamment se faire briefer, se faire débriefer.
2: Ben oui.
0: Elle doit constamment essayer de prendre des décisions au travers des gens à qui elle sait pas trop s'il faut qu'elle ait confiance. J'essaie pas de l'excuser, là, mais j'essaie de me mettre à sa place, puis je me dis, c'est sûr que une fois que tu arrives dans le show en haut, ça doit aller pas mal plus vite que quand tu étais dans la Ligue américaine.
2: Ouais, puis une des problématiques de la CAQ, c'est qu'ils ont tellement chuté dans les sondages qu'il y a énormément de gens dans le staff politique d'expérience qui ont quitté, là. Donc, ça fait en sorte qu'elles se retrouvent avec énormément de recrues. Alors, ça laisse place à ce genre d'erreur-là.
0: On a parlé du référendum avec Christine Fréchette. On a parlé de la taxe supplémentaire sur les produits d'assurance que la Coalition Avenir Québec a mise en place. On parle de centaines de millions de dollars qui vont rentrer dans les coffres du gouvernement.
1: 300 millions.
0: En raison de cette taxe supplémentaire qui est en place. On a parlé de la dette du Québec. Commençons par le référendum. J'aimerais que tu me traduises ce que Christine Fréchette veut dire...
2: Parfait, je vais essayer.
0: Quand elle répond à André Fortin, qui est le chef par intérim de l'opposition officielle du Parti libéral du Québec. Je te laisse entendre ça.
3: Advenant un référendum sur la souveraineté, la première ministre se rangerait dans quel camp?
4: Nous, on est dans le camp des Québécois. Les Québécois n'en veulent pas de référendum et c'est le parti qu'on a choisi. Okay. C'est le camp des Québécois.
3: Alors, ce que la première ministre nous dit aujourd'hui, c'est que si le Parti québécois est élu et qu'elle est députée de Saguenay, elle va rester sur les lignes de côté?
4: Les Québécois ne sont pas là. Les Québécois ont évolué. C'est en phase avec les Québécois qu'on avance. On travaille notamment sur le coût de la vie.
3: Les Québécois ont évolué, mais est-ce qu'elle a évolué? Parce qu'en 1995, elle a voté pour le oui. Alors, est-ce qu'elle a évolué depuis?
4: J'ai évolué. Je suis dans le camp des Québécois.
3: Et vous ne l'étiez pas?
4: Et les Québécois n'en veulent pas de référendum. On travaille pour qu'il n'y en ait pas. C'est notre orientation.
0: Je parle des réponses qu'elle donne.
2: Oui.
0: C'est des réponses complètement connes.
2: Ben, c'est des réponses complètement vides.
1: Le camp des Québécois.
0: Non, mais t'es peu, Max, là. Tu sais, moi, je suis pas un souverainiste pour l'instant. Je sais que tu me regardes comme si j'étais un moins que rien parce que je te dis que je suis pas un souverainiste, là. Mais je suis un gars achetable. Peut-être que dans 20 ans, dans 30 ans, je le deviendrai souverainiste quand les gouvernements se succéderont et nous sortiront du marasme financier dans lequel on est actuellement. Mais que tu sois pour la séparation ou contre la séparation, moi, Jeff, je pense que t'es un Québécois pareil.
2: Ben oui.
0: Hein? Max, selon Christine Fréchette, c'est pas un Québécois, là.
2: Non.
0: Parce que elle dit, moi, je suis dans le camp des Québécois.
2: Mais sais-tu quoi? Supposons que moi, je voterais non, je suis pas dans son camp non plus.
0: Pourquoi?
2: Ben parce que les Québécois veulent pas de référendum.
1: Ah, fait que je suis dans son camp finalement, parce que je suis pas sûr du référendum dans un premier mandat non plus.
0: On va-tu
1: fait que je suis peut-être dans son camp.
0: On le réécoute.
3: Advenant un référendum sur la souveraineté, la première ministre se rangerait dans quel camp?
0: C'est oui ou
4: nous,
0: non?
4: On est dans le camp des Québécois. Les Québécois n'en veulent pas de référendum et c'est le parti qu'on a choisi. C'est le camp des Québécois.
1: Alors, ce que la première ministre... Ben c'est pas du non, c'est le non au référendum.
3: Si le Parti québécois est élu et qu'elle est députée de Saguenay, elle va rester sur les lignes de côté.
4: Les Québécois ne sont pas là. Les Québécois ont évolué. C'est en phase avec les Québécois qu'on avance. On travaille notamment sur le coût de la vie.
3: Les Québécois ont évolué, mais est-ce qu'elle a évolué? Parce qu'en 1995, elle a voté pour le oui. Alors, est-ce qu'elle a évolué depuis?
4: J'ai évolué, je suis dans le camp des Québécois.
2: J'ai évolué, je suis dans le camp des Québécois, mais moi, là...
0: Non, mais t'as pas, là. Ça veut dire que si t'es souverainiste, là, ça veut dire que t'as jamais évolué, là.
2: Exactement. Mais ça veut.
0: C'est épouvantable, ces réponses-là.
2: Mais ça veut aussi dire que si t'as pas peur d'un référendum, là, moi, là, ça me dérange pas que le PQ le fasse, son référendum.
0: Moi non plus.
2: On ira voter, puis il y en aura qui voteront oui, il y en aura qui voteront non, puis au bout de la ligne, ça sera celui qui aura le plus de votes.
0: Ça va être un troisième non, puis là, les souverainistes qui abandonneront jamais vont dire ça. Finalement, c'est un 4 de 7.
2: C'est ça. Fait que ça veut dire que moi, je suis pas un Québécois non plus parce que j'ai pas peur d'un référendum.
0: Ouais, non, ces réponses-là sont complètement connes. Elle l'a échappé à ce niveau-là. Autre chose, Christine Fréchette voulait donner un peu d'oxygène aux Québécois. En fait, la réalité, c'est que Christine Fréchette veut augmenter dans les sondages. Donc, plutôt que de vous prendre de plus en plus d'argent dans vos poches, ce qu'elle dit, c'est que ça ne sera pas très vendeur. Fait qu'elle tente, par un moyen très efficace, parce que ça fonctionne chez les gens qui sont un peu plus âgés en fin de vie, elle tente par des moyens très efficaces de vous dire je vais pas prendre les miettes dans vos poches qui vous restent.
2: Mm-hmm.
0: Et là, elle va nous donner 96 cents par jour en moyenne en raison de la réduction de la TVQ sur certains produits en épicerie. OK?
2: Ouais.
0: Jusque-là, tu me suis. Jusque-là, c'est correct. C'est 50 piastres qu'elle prend pas dans nos poches. J'aurais aimé qu'elle en fasse plus pour les moins bien nantis puis la classe moyenne, parce que là, on est rendu avec deux classes moyenne haute puis classe moyenne basse.
2: Ouais.
0: La classe moyenne basse est en train d'aller dans les banques alimentaires.
2: Ben, ça c'est pas mal sur le seuil de la pauvreté, la classe moyenne basse.
0: Moins tu m'en prends dans mes poches, mieux je me sens. Moins t'en prends des poches des autres, mieux je me sens. Puis plus tu gères mon argent sur le sens du monde, mieux je me sens. Christine Fréchette nous a soulagés en nous prenant un peu moins d'argent dans nos poches pour les prochaines semaines, les prochains mois. Mais il y a des choses qu'il n'était pas au courant. C'est ce que son propre parti a mis en place dans les derniers mois.
3: 50 $ par année, c'est 96 sous par semaine. C'est bien ça?
4: Ça, c'est une moyenne.
3: Je vous demande très précisément, il y a une taxe sur les produits d'assurance qui va faire en sorte que quand on achète une assurance auto, une assurance habitation, on va payer plus cher parce que vous augmentez le taux de taxation. Vous n'étiez pas au courant de ça?
4: Écoutez, c'était pas dans mon territoire à moi au moment où ça a été annoncé. J'étais à l'économie, à l'innovation, à l'énergie. Donc, j'étais pas nécessairement au fait.
3: Quand vous avez dit, je veux des mesures pour, comme vous le dites, là, alléger le fardeau des Québécois, est-ce que vous saviez qu'il y avait des mesures pour augmenter le fardeau des Québécois qui s'en venaient?
4: Écoutez, j'entendais pas de retourner à des décisions qui ont été prises dans des budgets antérieurs.
0: Avec le 1 % de plus qu'ils vont prendre dans nos poches sur les produits d'assurance, là, ils vont réussir à se ramasser 300 millions.
2: Ouais, exactement.
0: Faut savoir, puis ça, c'est pas tout le monde qui est au courant de ça, mais c'est la réalité, c'est que les ministres ont une table. Ça s'appelle la table du Conseil des ministres, puis ils se réunissent quelquefois.
1: Oui, les mercredis d'habitude.
0: Là, ils se donnent de l'information sur les nouveautés, ce qui arrive. Fait que si vous faites poser des questions sur telle affaire, voici les réponses qu'on vous suggère de donner. Puis bien souvent, ils vont avoir l'air de robots, mais ils vont donner la réponse dans l'intégrale en mettant les virgules à la bonne place, puis le point à la bonne place. Christine Fréchette était pas au courant de ça.
2: Non.
1: Puis il faut que ça passe, les décisions, au Conseil des ministres. Ils s'en parlent, ils votent, ils...
2: Fait que comment? Ça veut dire qu'elle l'écoutait pas au Conseil des ministres.
0: Quand je te dis que ça a l'air d'aller vite, c'est ça, là. Tu sais, c'est une personne que personne connaissait vraiment, non. Sauf si elle était dans ton comté. Là, elle a un job de ministre, elle commence à se faire découvrir. Pouf! Pierre Fitzgibbon s'en va. Elle devient super ministre. A dû se faire briefer sur plein d'affaires. Elle se ramasse à la table du Conseil des ministres. Elle doit avoir la tête complètement pleine. Puis elle avait oublié que la CAQ venait nous chercher 300 millions de plus dans nos poches.
2: Énorme lacune de ses conseillers politiques aussi. Parce que pour faire une coupure avec l'air Legault, arrêter aussi bien d'enlever cette taxation-là d'1%, c'est à peu près le même nombre en millions que ses annonces.
0: Je sais pas si t'as déjà été humilié dans la vie, Jeff, là. Max, je sais pas si t'as déjà été humilié, mais
1: ça m'arrive chaque jour à la radio.
0: T'as juste à pas chanter. Mais je pense que hier, André Fortin, sans vouloir aller là, il a humilié la première dame du Québec. Je vous fais entendre ça. C'est un malaise épouvantable.
3: C'est quoi la dette nette au Québec aujourd'hui?
4: La dette nette aujourd'hui.
3: Est-ce que vous n'avez pas l'idée du chiffre, madame la première ministre?
4: Je voudrais vous donner le... Le bon
3: environ. Je vous donne du jeu, là. Il n'y a pas de...
4: 36 %.
3: En fait, non, je veux la dette nette, en chiffres, en dollars. Est-ce que vous savez c'est quoi?
4: En dollars, ça équivaut à quoi?
3: J'en conclue, madame la première ministre, que vous ne savez pas c'est quoi le chiffre de la dette au Québec.
4: Je vous reviens.
3: Mais ça me semble assez clair, monsieur le président. Mais c'est correct, je vais vous le dire, c'est 259 milliards.
0: Clairement, elle n'est pas dans les opérations au day-to-day, là, puis actuellement, elle est avec son équipe de marketing pour trouver des stratégies pour faire augmenter la CAQ dans les sondages, pour essayer d'intéresser des candidats vedettes dans certaines circonscriptions, parce que la dette du Québec, tu sais, si vous travaillez, tu sais, je sais pas, moi je prends ça parce qu'il est en face devant moi, là, de moi, si vous travaillez au bureau en gros ou au Vitro Plus, c'est pas nécessairement important de savoir la dette du Québec, là. Mais si t'es première ministre, c'est quand même la chose la plus importante à savoir pour prendre des décisions par la suite.
2: Ben oui, puis à savoir aussi le poste budgétaire de l'intérêt sur la dette, là. Ça équivaut à quoi, là? Parce que l'intérêt sur la dette va devenir le deuxième poste budgétaire le plus important après la santé, là, pour dans les prochaines années au Québec.
0: Ce moment-là est un moment qui n'était pas beau à voir.
2: Non.
0: Il y en a qui vont se réjouir de ça. Moi, je ne me réjouis pas des gens qui se font humilier de cette façon-là. Je trouve que ça va vite pour elle. On l'a placé là, on l'a vu en sauveur. Je ne sais pas comment elle va se remettre de ça. Mentalement, là, te faire humilier de cette façon-là, à la grandeur du Québec. J'ai mis l'extrait sur mon Facebook. Je pense que je suis rendu à plus de 100 000 visionnements. Là. C'est une petite page Facebook. Là. Imagine-toi quand ils ont mis ça dans les autres stations de radio. Imagine-toi quand ils ont mis ça à la télé.
2: Ben,
0: imagine-toi quand ils ont mis ça sur les réseaux sociaux un peu partout au Québec.
2: Ben oui.
0: Tout le monde a eu vent que la première ministre du Québec a aucune christie d'idée de c'est quoi la dette du Québec, alors qu'elle doit prendre des décisions pour moi, pour tes enfants, pour les personnes âgées, puis en l'espérant qu'elle fasse pour les, nos petits-enfants
2: ben
0: qui
2: oui.
0: s'en viennent bientôt.
2: T'es alors que c'est elle qui donne les orientations budgétaires puis qui signe le budget en bout de ligne et les annonces.
0: On aura l'occasion d'en reparler dans l'heure de 7, les amis. Si vous avez des choses à nous dire sur ce qu'on vient de jaser, c'est le 418-971-1021. C'est par texto.
1: Déjà du rouge pour les deux ponts direction nord et 20 ouest dans le coin chemin des îles. Le ralentissement considérable.
0: Mais votre volant demain, les Hurricanes de la Caroline l'ont emporté 4-0. Ça n'a pas été un beau match du Canadien de Montréal. Le prochain match, c'est pas ce soir, c'est demain.
1: Demain.
0: Ça peut être un vendredi triste, demain soir, là, on
1: non,
0: va se le dire.
1: Hey, peu importe, personne ne nous voyait là, on peut être fier.
0: Ouais, OK. Vu de même. Mais c'est pas fini tant que c'est pas fini.
1: Oh non!
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7: 6h37, vous êtes sur les ondes de Boulevard 102.1. Dans quelques secondes, on va faire un gros bulletin de news avec Max. On parlait de sport aussi. C'est 7 degrés, certains endroits il pleut. Généralement nuageux, ça c'est pour toute la journée, avec des probabilités d'averses quand même autour de 60% pour aujourd'hui et ce soir. Minimum de 6, max de 11 demain. Demain vendredi, déjà, ce sera une journée qui sera semblable à celle-ci, donc nuageux, avec des probabilités d'averses à 60%, maximum de 13. Samedi, bonne nouvelle, retour du soleil avec un max de 19. Et dimanche, ce sera nuageux avec 40% de probabilité d'averses, maximum de 16 degrés. Sur la route, mon ami?
8: Les deux ponts direction nord, c'est déjà bien au ralenti. Mais je vous dirais que pour l'heure à laquelle on est, c'est peut-être le moins pire qu'on a à date cette semaine. Fait qu'on va le prendre.
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7: 6h38, en ce 28 mai 2026, qu'est-ce qu'on doit savoir?
8: Commençons dans le très local, une rencontre qui devait réunir la PDG du Port de Québec, Olga Farman, la mairesse suppléante de Québec, Catherine Vallière-Rolland, et plusieurs groupes citoyens ont été annulés par le maire Bruno Marchand lui-même, qui a déploré des attaques personnelles à l'endroit de Mme Farman pour expliquer sa décision. M. Marchand s'en prend particulièrement à la table citoyenne Littoral Est, qui dénonce la concentration de pouvoir entre les mains d'Olga Farman. C'est qu'elle siège sur le conseil d'administration de la Caisse de dépôt et placement du Québec, qui est un important actionnaire de QSL, et on a soulevé ça du côté de la table citoyenne Littoral Est. Et pour le maire, ben, on peut pas avoir de débat sain si on est toujours en train de se dire il y a quelqu'un qui a peut-être un problème, un intérêt. Il dit que si on veut réussir à se parler, on peut pas faire des attaques sur des individus, on peut pas remettre en question la probité des gens à moins qu'on ait des preuves. Il précise au passage que la rencontre sera tout simplement remise à plus tard. La RTC qui a annoncé hier le déploiement d'un nouveau parcours haute fréquence qui reliera la Basse-Ville à Neuchâtel en passant par Vanier et Le Bourgneuf, ainsi que l'ajout du service Flexibus dans le secteur Hors-Saint-Ville. Le président du RTC, Yannick Fauteux, a expliqué que malgré les travaux majeurs au centre-ville liés au tramway, ben, il demeure essentiel de poursuivre les bonifications en périphérie pour offrir un service efficace et attractif à tous. C'est donc le nouveau parcours haute fréquence 71 reliant la Basse-Ville à Neuchâtel qui offrira un trajet pour desservir les principaux secteurs de la Basse-Ville, le cœur de Vanier et le secteur Le Bourgneuf. La zone Flexibus, la nouvelle là, qui sera mise en place dans le secteur d'Hors-Saint-Ville, à l'est de l'autoroute Laurentienne du boulevard Jean-Talon jusqu'à la limite de la ville au nord. Il y a plusieurs parcours, là, notamment dans les secteurs de Vanier et au nord de Charlebourg, qui seront modifiés pour s'adapter à tout ça. Des changements qui vont entrer en vigueur le 22 août. Le Bureau du contrôleur des armes à feu du Québec effectue des appels préventifs auprès des conjointes et conjoints de détenteurs de permis de port d'armes pour prévenir les situations de violence conjugale. Radio-Canada rapporte que la mesure a été mise en place il y a environ un mois par la SQ dans le contexte de la hausse importante de signalements et de la série de féminicides au Québec. Selon le contrôleur des armes à feu, Martin Pichette, les autorités ont observé une augmentation de 155% des inquiétudes exprimées par des partenaires ou ex-partenaires de propriétaires d'armes à feu lors de vérifications liées au renouvellement des permis. Il dit aussi qu'il a été prouvé qu'avec la présence d'une arme à feu dans un foyer où il y a de la violence, le risque de suicide, de tentative de meurtre ou de meurtre quintuple. Donc, il mentionne que la mission sociale, c'est de prévenir le danger puis de pas attendre qu'il se passe quelque chose. Les intervenants vérifient notamment si les personnes se sentent en sécurité à la maison, s'ils peuvent parler librement. Dans une situation qu'on juge préoccupante, une enquête peut être ouverte pour évaluer si le permis d'arme doit être suspendu ou révoqué.
7: Mais est-ce qu'il y a un flag sur toi où ils appellent de façon aléatoire tout
8: les conjointes? Tout.
7: Ils appellent tout le monde.
8: Ils appellent. Ben, on dit des appels préventifs auprès. Fait que, aléatoire jusqu'à temps qu'ils aient toutes faites, j'imagine.
7: OK, c'est assez particulier comme façon de faire, là, surtout qu'on sait que les crimes au Québec qui sont commis par armes à feu, c'est souvent des armes à feu qui ont été acquises de façon illégale.
0: Ouais, de façon criminelle.
7: Tu sais, je veux dire, ça passe par les réserves, ça passe par les imprimantes 3D maintenant. À savoir si c'est une solution de plus, je ne sais pas. Ça va-tu déranger les propriétaires d'armes à feu? Moi, je ne suis pas un propriétaire d'armes à feu, mais si le gouvernement appelle ma conjointe, puis elle dit « Vous sentez-vous à l'aise? Bon, » je ne serais pas insulté. Tu serais-tu insulté, toi?
0: Non.
7: Tu te dis que c'est un moyen de plus qu'on a mis en place. Mais bon, en même temps, c'est comme si les gars qui sont détenteurs d'armes à feu étaient tous des prédateurs possibles. Je trouve ça particulier, là.
8: Mais si tu vois la nouvelle, tu sais que c'est aléatoire, puis tu. Mais ouais. C'est sûr, mettons que tu vois pas la nouvelle passer, parce que ça sort aujourd'hui, fait qu'il y en a déjà eu pas mal. Puis là, sur soi, cet appel-là, puis on a, qu'est-ce que ça dit? Bonjour, puis-je parler à la conjointe ou conjointe de? Ceci est un appel de sensibilisation parce que votre conjoint ou conjointe possède un permis d'arme à feu valide. Nous aimerions savoir si vous avez des craintes ou si vous jugez que votre conjoint ou conjointe pourrait représenter un danger pour votre sécurité ou celle du public. C'est un peu weird à recevoir comme appel.
7: C'est un peu weird. C'est de l'argent qu'on met à cet endroit-là qu'on pourrait mettre sur des enquêtes policières pour justement intensifier ou empêcher que des armes à feu se promènent sur des réserves puis se ramassent à Québec, Montréal, Trois-Rivières, Drummondville. Mm-hmm. Puis, tu sais, c'est pas juste. Le problème, la problématique, c'est pas juste les Amérindiens. Là. Les Amérindiens, leur réserve est utilisée. Les gars, ils se promènent en bateau des États-Unis jusqu'au Canada par les plans d'eau. Puis la Sûreté du Québec est un peu moins à l'aise d'aller faire sa job dans ce secteur-là. Même affaire pour ce qui est de la GRC, même affaire pour ce qui est des policiers municipaux. Puis au niveau de la police Mohawk, je pense que je te l'avais déjà raconté, il y a un policier Mohawk qui m'avait dit « C'est dur faire des enquêtes chez nous parce que bien souvent, si j'enquête, la personne sur qui j'enquête me connaît, c'est où j'habite et nos enfants vont à la même école. »
0: Exactement.
7: T'imagines là, le dilemme?
0: Ben c'est ça, puis il y a une grosse voie du silence aussi là, à l'intérieur des réserves, là, justement. Là, t'as bien beau faire une enquête, si personne te parle.
7: Fait quand des gars qui ont été dans le show là, nous disent, puis Roger Ferland nous l'a déjà dit, faut se battre pour avoir des budgets parce qu'il y a des enquêtes qui sont tout à fait légitimes, faut les faire. Mais t'as le supérieur qui dit « Ouais, Roger, on n'a pas tout l'argent nécessaire. »
0: Ben, les on appels, va prioriser.
7: Ouais, c'est ça. Les petits appels comme ça, ça doit coûter un peu d'argent. On aurait peut-être pu mettre ça ailleurs pour que ce soit plus efficace. Autre chose, Max?
8: L'Institut de recherche et d'information socio-économique, l'IRIS, qui présente aujourd'hui un plan de relance en éducation. 4 grandes mesures sont formulées pour une facture évaluée à 3,7 milliards par année. Uniquement pour la réfection et l'entretien des écoles, c'est un montant de 2,8 milliards par an sur 10 ans qui devrait être investi pour tout remettre à un niveau adéquat. Le rapport qui invite également Québec à s'attaquer à la formation d'enseignants, notamment avec la mise en place d'une bourse universitaire et une rémunération des stages à hauteur de 98 millions $ par année. Une somme de plus de 95 millions devrait aussi être investie pour inciter les enseignants non légalement qualifiés à devenir qualifiés, de ce que j'en ai compris. Des investissements récurrents de 500 millions par an sont aussi proposés pour s'attaquer à la précarité du réseau avec l'embauche de plus d'enseignants pour que la charge de travail sur chaque enseignant soit minimisée. Les risques qui proposent aussi l'embauche de plus de professionnels pour les élèves à besoins particuliers. On voudrait cibler un professionnel pour 160 élèves, alors qu'en ce moment, la proportion, c'est un professionnel pour 248 élèves. Le coût de cette mesure-là qui est évalué à 260 millions par année. Depuis le début de l'année, près de 1000 fonctionnaires du gouvernement du Québec ont décidé de travailler moins d'heures. C'est ce que nous rapporte le journal ce matin. Ils profitent de la possibilité offerte, voire encouragée par le gouvernement du Québec dans le but de réduire sur le plan comptable le nombre d'heures travaillées sans couper dans les effectifs. Le journal qui note que ce sont surtout des travailleuses, des femmes qui font le choix de moins travailler, soit les 2/3 du nombre total pour les professionnels du gouvernement depuis le début de l'année, là, parmi ceux qui ont décidé de moins travailler. Il n'a pas été possible d'avoir le chiffre pour ce qui est des membres du syndicat de la fonction publique parapublique du Québec. Au total, là, c'est 8 000 employés de l'État qui profitent d'un horaire allégé en ce moment. Ça vient évidemment avec une baisse de salaire. Là. Tu travailles moins d'heures, mais tu as une baisse de salaire qui va avec.
7: Mais tu fais assez d'heures, c'est bien calculé quand même. Là. Tu fais 28 heures, puis tu peux avoir quand même assez d'heures pour que ton fonds de pension s'accumule puis tu vas avoir ta pleine pension à ta retraite. Là.
0: Exactement.
7: 28 heures par semaine.
0: Donc,
7: 28 heures par semaine, exactement. Tu vas avoir une pension à vie lorsque tu vas prendre ta retraite.
0: Là. C'est ça. Fait que tout ça est juste fait. C'est juste un calcul comptable pour arriver aux élections puis dire « Hey, regardez, vous nous aviez demandé de couper dans la machine, on a coupé 75 millions. » Je te nomme un chiffre comme ça en l'air.
9: Je sais pas comment les gens font pour se couper 7 heures ou 8 heures ou 10 heures de job puis que ça change rien dans leur budget. J'étais allé chercher une poutine hier avec une liqueur, ça m'a coûté 25 piastres.
0: En effet.
9: Ils font quoi, ce monde-là?
0: Ben, est-ce que c'est des gens qui arrivent plus vers la retraite? La maison est déjà payée, les deux travaillent, puis les enfants sont plus à la maison? Est-ce que c'est en majorité des gens comme ça? Je lance des hypothèses comme ça en l'air. Là. On parle pour parler. Là.
9: Mais textez-moi, avez-vous les moyens de perdre 10 heures par semaine, vous autres?
0: Parce que, tu sais, moi-même, mes parents, tu sais, qui sont à la retraite, font très, très, très, très, très attention à leur budget. Là.
9: Tout a augmenté autour, là.
0: Ben oui.
9: Je répète, là. Je mange pratiquement jamais de poutine, mais hier, je sortais du hockey, puis j'avais le goût d'une poutine, fait que j'étais allé à la fromagerie Victoria. C'est quand même un bon investissement.
0: Ouais. Ah, Christian nous écrit moins d'impôts. C'est vrai que des fois, peut-être que...
9: ils font le calcul.
0: Ouais, tu diminues ta table d'impôts, fait que tu dis, hey, sais-tu quoi? Travailler 7 heures de moins, ça m'enlève 70$ dans mes poches
9: ça
0: en bout de ligne.
9: Ça se peut que ce soit ça. T'as pas d'essence à payer, t'as pas de stationnement à payer. Ça se peut.
0: Exactement.
8: Puis une, d'ailleurs, des raisons pourquoi les gens travaillent moins d'heures, c'est le retour au bureau. Parce que oui, ça, en bout de ligne, oui, tu travailles moins d'heures, c'est une chose, mais tu t'évites le fameux retour au bureau 3 jours par semaine. Fait que ça, c'est aussi pris en compte.
9: Merci. 6h48, les sports.
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9: 4-0, Max. Le Canadien était où hier? Il y avait un match.
8: Il y a un gars qui s'est présenté. C'était sa fête. On lui souhaite bonne fête. Jacob Debèche.
9: Les gars,
8: lui,
9: ils ont donné
8: là.
9: Un beau cadeau de fête.
0: Il a reçu des rondelles en cadeau. Puis, ben des rondelles.
9: Combien de tirs?
8: C'est 39 arrêts.
9: 39 arrêts.
0: Fait que c'est 42 lancés vers lui.
9: Tout va bien.
8: Puis lui, il s'est donné jusqu'à la fin.
0: Parce que le
8: quatrième
0: dans un filet de temps. Hey, mais ça,
8: le gros
0: même à 4-0
8: arrêt.
0: En plongeant.
8: Un des arrêts de l'année, alors que t'es plus pantoute dans la game. Puis, fait que une chance qu'il était là, Jacob Debèche. Puis, dès les premières minutes du match, là, ça aurait pu être 3-0-15 après 10 minutes. Là, que Debèche était là. Mais c'est ça, c'était pas mal le seul. Puis, Lane Hudson l'a dit après le match. Là, il dit Darby, c'est le seul qui s'est présenté à soir. Ça fait que le Canadien fera face à l'élimination demain soir en Caroline. Si on gagne, ben il va falloir en gagner 2 autres après pour éliminer la Caroline puis espérer aller en finale. Anderson qui n'a bloqué que 18 rondelles hier. En même temps, avec 18 tirs dans un match pour le Canadien,
0: bon.
8: C'est beaucoup quand on regarde les matchs d'avant.
0: Il a fait un gros arrêt contre Cole Caulfield en deuxième période.
8: Ouais.
0: Il en a fait un autre aussi de l'épaule. Je me demande si c'est pas contre Matheson.
8: Il a été bon. Il a fait quelques bons arrêts.
0: Oui, ben c'est ça. En deuxième période, il a gardé le match à 3-0 là, avec 2-3 arrêts importants.
8: Les Saguenayens de Chicoutimi, eux, qui affronteront les Silver Tips d'Everett en demi-finale dès 21h demain. Le gagnant qui va affronter les Rangers de Kitchener en finale. Pour ce qui est de nos capitales de Québec, victoire de 7-3 hier face aux Miners. La série face à Sussex County qui se conclura ce soir, évidemment, toujours au Stade Canac. Victoire des Blue Jays à la MLB en fin de série face aux Marlins de Miami. Début d'une nouvelle série ce soir à Baltimore. Et dans la NBA, mon Thunder d'Oklahoma City qui pourrait rejoindre dès ce soir les Knicks de New York en finale. Ils mènent 3-2 la finale de conférence face aux Spurs de San Antonio.
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0: Comment ça va le moral des troupes, là? Faut pas abandonner, les amis. Faut pas abandonner. Never give up.
1: Ah non, jamais. C'est pas fini tant que la grosse madame a pas chanté, c'est ça qu'il disait?
0: Ouais, peut-être. Ça s'est peut-être dit dans, quelque part dans une taverne, là. Il parlait
2: ça
0: de qui, hein? Pèse donc sur ton
2: putain. Ouais, ça vient de où, ça?
1: Ouais. C'est pas fini tant que la grosse madame va pas chanter.
0: Ouais,
2: ben, en fait,
1: c'est parce que.
0: J'ose croire que c'est pas ce que je pense.
1: C'est anglophone. C'est It ain't over till the fat lady sings.
0: Ah, OK.
1: Fait okay. Que, moi, j'en ai fait la traduction.
0: Oui.
1: Ça vient de l'opéra. Ça réfère à la tétralogie de Wagner et sa dernière partie, Le crépuscule des dieux. La grosse dame, c'est Valkyrie Brunhild, dont la scène d'adieu dure près de 20 minutes et clôt le cycle du règne.
0: On en apprend-tu des affaires ici? Des fois, ça doit surprendre l'auditoire.
1: Je suis un homme de culture.
0: Ben oui!
2: Je suis convaincu que ça surprend l'auditoire. En tout cas, moi, ça vient de me surprendre.
0: Max est très culturé. Max est très, très culturé.
2: Ouais. Pauvre Sam!
0: Max est notre Bernard Pivot de la station. Merci, Max. T'as beaucoup d'expérience.
1: Ouais, moi,
0: t'es comme moi.
1: Un gars de théâtre.
0: T'es comme moi, Max. T'as beaucoup d'expérience. Comment il va, Sam, maman? Es-tu correct?
2: Ouais, c'est bon, on n'entend pas parler, Sam.
1: Ben, tant mieux. J'y souhaite d'avoir la paix puis de prendre du temps pour lui.
0: Je l'ai texté, là, peut-être un mois. Je voulais une entrevue exclusive avec sa maman, puis il m'a jamais répondu. D'habitude, là, c'est lui qui m'appelait là, quand il était pas content.
2: Ouais, mais là, je pense que Sam a décidé de.
0: J'ai écouté le petit top avec toi et Denis, puis écoute, je n'étais pas d'accord avec ce que vous avez dit. Ben, voulez-vous faire une entrevue? Non, j'ai pas à faire d'entrevue. Là. C'est juste que je suis pas d'accord. Ben, merci, M. Samamad. Incroyable. Hey, petite salutation au Journal de Québec.
2: Pourquoi?
0: Ben, ils se sont rendus compte qu'il y avait des camps de sans-abri dans le secteur Saint-Roch.
2: Oui!
0: Ils ont fait 3 articles là-dessus. Une chronique de la Karine. Après ça, deux articles de Stéphanie Martin. Un sur Félix Tremblay. Félix Tremblay, moi, je l'ai connu à TVA. Je sais pas, je pense qu'il travaille à Radio-Canada aussi, puis il a été directeur de la SPA. Ça a l'air que c'est mon voisin. Il a changé un peu, là, mais je l'aurais pas reconnu, bref. Mais il parle de Saint-Roch dans son entièreté, puis il dit qu'il a peur de sortir le soir.
2: En effet.
0: Il dit que quand il sort l'après-midi avec son petit chien, des fois, il tombe sur des gens un peu mêlés, beaucoup trop intoxiqués, avec des problèmes de santé mentale, puis il y a beaucoup de difficultés. Mais bref, ça, c'est un résident du quartier à Saint-Roch. Moi, j'ai pas cette crainte-là. Là. Moi, la seule chose que je déteste, c'est que mes enfants aient accès à des images que je veux pas qu'ils aient accès, c'est-à-dire des pipes à crack ou des pipes à mettre, c'est-à-dire des seringues qui traînent sur le trottoir. Ça me rend complètement débile. Autant que j'ai énormément d'empathie pour ces gens-là, que je veux qu'on les sorte de la rue un à un, que je prêt à déplier plus d'argent pour qu'on sorte ces gens-là de la rue. Quand il y en a un qui laisse traîner des seringues à l'entrée de mon immeuble, là, je vire totalement débile.
1: Ça pourrait être pire. Tes enfants pourraient être à Val-d'Or.
0: Pourquoi?
2: Ben, l'anulingus puis l'égorgement de castor. Dans le fond, t'es chanceux.
1: Là-dedans que j'ai été élevé, moi, puis regarde l'homme que ça a donné.
2: On vient de comprendre bien des choses.
0: Tout ça mène au karaoké. Non, mais Félix Tremblay, dans le Journal de Québec, avec sous la plume de Stéphanie Martin, il parle de son insécurité dans le secteur de Saint-Roch. Puis il dit, je peux plus rester dans le quartier. Moi, je me sens en sécurité dans ce secteur-là. Mm-hmm. C'est juste que m'emmener avec mes enfants, c'est beaucoup trop. Puis visiblement, il y a un mot d'ordre à la ville, c'est que ce secteur-là, on donne un break aux gens qui sont dans ce secteur-là, puis on n'intervient pas. Là, ils vont me dire, non, c'est pas vrai, on n'a jamais fait ça. Je vois des chars de flics passer à côté des gens qui ont des pipes à crack des mains.
2: Ben non, c'est ça.
0: Dites-moi que vous leur avez pas dit de lever les yeux sur ça.
2: Ben non, c'est clair. On veut garder, justement, on veut tenter de garder un ordre social. Mais j'ai lu la chronique de Karine Gagnon, puis je suis complètement d'accord avec elle.
0: Oui.
2: L'administration Marchand a abandonné complètement les jardins Jean-Paul Lavilliers.
0: Mais ça fait combien de temps qu'on en parle, nous autres?
2: Bon, je sais.
0: Tu sais, là, elle vient pas d'inventer le peintre en
2: chemin. Non, je suis d'accord avec toi. Mais tout ça pour dire qu'elle a raison quand même.
0: Tu sais,
2: elle dit la même chose que nous autres.
0: On dit qu'il y a une politique zéro à la Ville de Québec pour ce qui est des campements.
2: Ben oui.
0: Ça fait combien de temps, je vous dis, que dans le parc Jean-Paul Lallier, il y a des campements temporaires parce que les policiers, comme je t'ai dit la semaine passée, là, les policiers les font lever, les tassent, font le ménage.
2: Ouais.
0: Puis tu sais quoi? Sais-tu qu'est-ce qu'ils font, les policiers, après? Ben, ils disent aux gens, OK, c'est beau, vous pouvez vous rasseoir. Ouais. Fait que là, les gens se réinstallent. Ça leur prend une place pour habiter. Ça leur prend un toit. Ça leur prend un endroit où ils vont être à l'abri. Puis à cet endroit-là, ben ils ont tout ça.
2: Exactement.
0: Sauf que vous voulez pas les voir là. Fait que trouvez-leur un endroit qui va être sécuritaire pour eux autres. Puis sécuritaire pour tout le monde aussi. Ce secteur-là, c'est un secteur qui est très achalandé. T'envoies traverser la rue, là, je suis même pas sûr qu'ils savent que c'est une rue qu'ils sont en train de traverser. C'est un boulevard, c'est un boulevard Charest, là.
2: Mais tu sais, c'est quoi ta piste de solution? Parce qu'il y a plein d'organismes présentement qui accueillent Maison Laubrivière, Répit Basse-Ville.
0: Ça leur prend un toit. Ça leur prend tout simplement un toit. La réglementation qu'ils vont durcir, là, je pense qu'à partir du moment où la personne devient un danger pour elle-même, elle doit être automatiquement prise en charge pendant 30 jours avec des gens bienveillants. Mais de les laisser là comme ça, ça va juste empirer parce que le message se passe. Hey, où est-ce qu'on peut se tenir? Où est-ce qu'on peut se tenir? Ben, c'est là. Ça devient comme une plage publique. Là.
2: Si tu vas sur le bord de la rivière Saint-Charles, tu vois qu'ils se tiennent tous aussi, le petit toit ou la Marina Saint-Roch.
0: Hey, ça fait un bout que j'ai pas été
2: il
0: là.
2: Il y en a plein qui se tiennent là.
0: OK. Moi, tu vois, là, où j'y vois, là, il y a ce secteur-là, le secteur Jean-Paul Lallier. Tu peux-tu me sortir la date que Karine Gagnon a donnée pour ce qui est de la revitalisation de cet endroit-là?
2: C'est 2032.
0: On est en quelle année?
2: 2026.
1: Faut attendre le tramway. OK. C'est ça la raison, hein?
0: Oui, bien, on nous disait que les...
2: Ben, c'est ça la raison pour la fontaine.
0: Les fameuses pompes pour la fontaine, là, on voulait pas trop investir là-dessus, là, mais c'est, je répète, là, qu'on chance pas les gestionnaires du village vacances Valcartier, ces gens-là seraient crissés dehors, là.
2: Ben, c'est, ouais, mais c'est 1 million, ça, pour la fontaine.
0: Oui, mais...
2: C'est ça qu'on nous a dit.
0: Tu sais, je veux dire,
2: crois pas.
0: Ce parc-là était de toute beauté il y a ça 10 ans.
2: Je sais.
0: C'est un parc qui
2: c'est
0: était
2: rendu
0: fréquenté par des familles, par des enfants. Les pères allaient se tirer à balle avec leurs enfants. Fait que c'était de toute beauté
1: mais
0: à voir.
1: Il n'est pas connu, ce parc-là, moi.
0: Puis là, on a un agent de sécurité qui fait dodo la plupart du temps. Et ce n'est pas une joke, parce que je passe régulièrement dans ce parc-là. Et l'agent de sécurité est assis sur le banc de parc, puis il dort. Les deux bras croisés, puis il dort. Puis il y a des gens qui sont un peu partout évachés. Puis c'est pas des gens qui sont en vacances, je peux vous le confirmer. C'est une verrue urbaine, actuellement, dans le quartier Saint-Roch.
2: Alors, ça devrait être une beauté. C'est le symbole de la revitalisation du quartier Saint-Roch. Exact. Donc là, c'est le symbole de la dégradation du quartier Saint-Roch.
0: Ben, c'est ça. Puis là, regarde la photo dans le journal.
2: Ben oui.
0: C'est pas beau. Là,
2: ben non.
0: C'est le trou de pète de la personne. Là. C'est pas de toute beauté. Mais bref, il y a beaucoup de travail à faire là. Puis le maire va devoir se pencher sur ce secteur-là.
2: Il n'y a pas le choix.
0: Ben, c'est une vitrine de la ville.
2: Oui. Tu sais, le maire a annoncé en campagne électorale un fameux plan d'action de 100 millions dans le PQI qui permettrait de rénover les 5 parcs de Saint-Roch. Ben, on peut-tu mettre en accéléré les jardins Jean-Paul Lallier, s'il vous plaît?
0: On va se le souhaiter, puis aider les gens qui sont dans le besoin, s'il vous plaît. Max?
1: L'accès au pont, c'est encore bien au rouge, mais je réitère ce que j'ai dit tantôt, parce qu'on va essayer de voir le positif. C'est pas mal le moins pire matin de la semaine à date, autant sur les ponts qu'ailleurs pour un 7h02. Fait que bonne nouvelle, yes!
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0: qui ont décidé de travailler moins d'heures au gouvernement.
1: Dans les dernières semaines, derniers mois.
0: C'est quoi le pourcentage des gens qui ont pris cette décision-là?
1: C'est 2/3.
0: C'est 2/3.
1: Fait que c'est 66%.
0: 33.
1: Mais là, on était. Au début, on se demandait si 2/3 ou 3/4 qu'on est retourné voir. Puis là, ça nous a pris un petit 2 secondes. OK, 3/4 puis 2/3, c'est quel le plus gros, tu sais?
0: Vois la pointe de tarte, Max.
1: Ben c'est ça, mais ça m'a juste rappelé cette histoire-là de IW. Il y a une. Puis je dis, ça m'a rappelé, il y a une dizaine d'années, j'avais 14 ans, là. Je dois voir ça passer. Mais bref, c'est une vieille nouvelle. Puis là, je suis retourné à chercher.
0: V'là une dizaine d'années, t'avais quel âge, Ojo?
2: V'là une dizaine d'années, j'avais 36 ans.
0: Ça te fait-tu vieillir quand t'entends un gars comme
1: 14 ans.
0: V'là une dizaine d'années, j'avais 14 ans.
3: C'est clair.
1: C'est KW pour battre le fameux quart de livre du McDo.
0: Pourquoi tu dis pas « fut une époque »?
1: Fut une époque, le IW, pour battre le fameux quart de livre du McDo, avait lancé au même prix le tiers de livre. Puis ça avait pas pogné pantoute parce que le monde pensait que le tiers de livre, c'était plus petit qu'un quart de livre.
0: Mais voyons.
1: Ouais.
0: Mettons, un quart de livre, là, c'est 25%.
1: Oui. Fait qu'un tiers de livre, c'est 33.
0: C'est 33,3.
1: Mais le monde allumait pas, puis le monde allumait pas que t'avais plus de viande pour moins cher.
0: Ouais.
1: Fait que ça a pas marché pantoute, ça a
0: mais
1: été un gigaflop.
0: Mais c'était juste les IW autour de l'UQAM à Montréal, ça?
1: j'ai pas l'info d'où c'était.
0: Parce que ça ne surprendrait pas.
2: L'UQAM, ça ne fait pas calculer?
0: L'UQAM, non. Il y a beaucoup de journalistes qui sortent de l'UQAM. Il y a beaucoup de woke qui sortent de l'UQAM à Montréal.
2: Ils savent de quel côté ils sont, par contre?
0: Non, mais encore là, il y a beaucoup de gens qui ont fréquenté l'UQAM qui ne savent pas s'ils sont des messieurs ou des madames. Là.
2: Ah non, mais je voulais dire gauche ou droite sur l'échiquier politique.
0: OK, c'était pas de ça que tu parlais. Oui, ça, ils savent. Ils sont à l'extrême gauche pour la plupart du temps. Pas grave, ça fait des bons employés pour Radio-Canada.
1: Hey, je vous en prends des affaires un matin. Hein?
0: Tu es brillant.
1: Comment
0: ça a été à l'Agora du port de Québec hier? J'ai pensé à toi quand j'ai vu qu'il pleuvait.
1: À toi. La première période, c'était cool. Il y avait du monde. Puis là, après une période, ben, c'était 3-0 Hurricanes. Il mouillait. Fait que là, j'étais allé pisser. Je suis revenu. Puis il manquait pas mal de monde.
0: Attends un peu. Pendant que t'es allé aux toilettes, tout le monde est parti. Ça t'a pris combien de temps d'aller aux toilettes?
1: Ben, je me suis réchauffé un peu en dedans quelques minutes aussi. Là.
0: Tu t'es réchauffé aux toilettes?
1: Non, mais dans le sens, dans la petite pièce, le backstage.
2: Parce que dans Vitrerie Joyale, il y a une adjointe administrative qui se réchauffe aux toilettes.
0: T'es un petit peu stressé, Max, hier?
1: Non, vraiment. Non, ça a bien été pour vrai. J'étais pas stressé.
0: T'étais tendu?
1: Non, pas du tout. Puis c'est ça, fait que là, il y a bien du monde qui était parti. Mais même rendu à la fin de la deuxième période, il restait.
0: Le monde, il voulait pas dire à Max qu'il voulait s'en aller. Fait qu'ils ont attendu que Max aille aux toilettes. Puis ils ont dit, c'est bon, on peut y aller.
1: On sort! C'est juste que je suis allé pisser pendant l'entracte. Fait que si t'as un moment à choisir, pour quitter, tu fais ça dans l'entracte.
0: Parfaitement d'accord.
1: Voilà. Mais là, hey, enfin, deuxième, il mouillait, il faisait frette, il ventait, t'es à l'Agora. Il y a du monde qui restait là. Je lui demande, allez-vous rester là, la troisième? T'sais? Il dit, ouais, une gang de crinqués. Voyons donc. Puis là, on part. Puis là, pendant l'entracte entre la 2 et la 3, il y a encore une couple de personnes qui partent. Puis là, je retourne pisser, un peu stressé. Puis là, je reviens. Puis là, tout le monde est rendu. La gang de l'Agora a invité la 15-20 de personnes qui restaient à Régie, qui est comme en face de la scène. Ouais.
0: L'Agora peut accueillir combien de personnes?
1: Oh, jusqu'à 5000 facile, d'après moi.
0: Donc, 5000 personnes.
1: 5-6000.
0: Il y a un stage, puis il y a une régie. La régie, t'es à peu près à combien de mètres du stage?
1: Je suis pas bon avec les mètres. 50.
0: 50 mètres. Fait que c'est quand même assez loin, là.
1: Ouais.
0: OK.
1: Puis là, tout le monde était caché là à la pluie. Puis là, moi, je continuais mon animation. Puis là, il restait 10 minutes, puis j'étais là avec mon micro.
0: Quand tu faisais ton
1: animation?
0: Encore là, Québec. Quand tu faisais ton animation?
1: J'adore ça. C'est à la scène.
0: Puis les autres étaient à 50 mètres de toi, puis il y avait une quinzaine.
1: Ouais, fait que là, vous êtes encore là, Québec. Puis là, je niaisais parce qu'il était là. Puis là, je dis, premier match. Puis là, il restait 10 minutes en troisième. Je dis, premier match, le Canadien a scoré 4 buts en 10 minutes en première. On y croit encore.
2: Oh, j'adore.
1: Là, on riait.
2: Il laissait les gens y croire.
1: Là, maintenant, il y a quelqu'un qui m'a crié, viens donc nous rejoindre. Là, vous avez bien raison. Puis j'ai laissé mon micro là, puis je suis allé faire mon animation directement dans la régie.
0: Mais tu restais sur le stage avec 15 personnes qui étaient à l'autre bout.
1: Ben oui, ils ont payé pour être là. C'est pas vrai, c'était gratuit, mais...
2: ils ont reçu des billets pour un show à l'Agora Stato.
1: L'expérience comprenait l'animation de Max Larouche. Donc, Max Larouche allait animer jusqu'à
0: Max
1: la fin.
0: Max Larouche est en toi.
1: Exact.
0: C'est juste parce que des fois, tu parles à la troisième personne, fait qu'on sait plus, là.
1: Oui, mais c'était pour que tout le monde comprenne bien que, okay, t'sais, on l'annonçait à Boulevard, Max Larouche à l'animation.
2: Ben, c'est ça.
1: T'sais, ça prend Max Larouche à l'animation jusqu'à temps que la grosse madame n'ait pas chanté.
0: Oui, voilà. Donc, ça peut accueillir 5000 personnes. La régie est quand même très, très loin de la scène, mais toi, il n'était pas question que tu quittes la scène.

0: Continue ton spectacle.
1: Oh oui, moi, on m'a donné un contrat. Moi, je respecte mes contrats. Je suis un jeune, mais un jeune qui travaille fort.
0: Est-ce que tu as chanté?
1: Je n'ai pas chanté.
0: Je te félicite. Crème. Et y a-tu des gens qui t'ont fait une demande spéciale?
1: Y a une personne qui m'a fait une petite blague en me disant que je pourrais chanter.
0: Ah oui, bon.
1: Ouais. Une personne.
0: Très content que tu l'aies pas écouté.
1: Non, je sais.
2: Je suis vraiment, vraiment, vraiment content que Max ait eu une demande parmi tous les gens qui étaient là. Ça prouve à quel point on a raison quand on parle de son chant.
0: Ouais. Puis là, ben c'est pas la dernière à la gare. La température était pas super. Fait qu'on comprend que quand le Canadien, tu le vois même au Centre Bell. Moi, ça me fait halluciner parce que les endroits qui se vident en premier, c'est les bancs qui valent les plus chers en bas.
1: Les bancs à 2000.
0: Dès que le Canadien est en train de connaître une mauvaise performance, les gens décident de quitter tout simplement. Fait qu'imaginez-vous ce que ça peut être quand vous êtes dans un amphithéâtre à ciel ouvert sur le bord du fleuve
1: où il pleut. Alors pour vrai, ceux qui sont restés là jusqu'à la fin,
0: c'est vrai.
1: C'est la troisième, comme je dis, on était couverts, puis ben, en tout cas, la gang était couverte en dessous de la régie. Mais ceux qui sont restés là toute la deuxième à pluie, là, puis il n'y avait pas toutes des ponchos, là. J'ai dit, vous êtes des vrais de vrais. Vous vrai autres, ça n'a pas de bon sens.
0: On me dit que Max, t'es habitué d'être seul sur le stage devant 15 personnes au karaoké. Fait que c'est
2: Ben, c'est vrai que quand que Max débute les soirs au karaoké, il y a moins de monde dans le bar.
1: Ouais, à la fin, c'est plein, plein, plein. Mais c'est vrai qu'au début, en début de soirée, je suis sur un stage. Puis moi, là, qui aille 5 personnes ou 300, je me donne au maximum. Moi, je suis comme Brendan Gallagher. J'ai une vitesse. Cette vitesse-là a beaucoup ralenti pour Brendan Gallagher, là. Mais moi, c'était encore au fond.
2: Ben, mais à 25 ans, t'étais à la fleur de l'âge.
0: Ouais.
2: T'es pas comme Gallagher, là. T'es pas sa pente descendante. Mais salut, Max. Très, très, très rigoureux.
0: Oui.
2: Il fait son animation jusqu'au bout.
0: Puis il est ici ce matin.
2: Je suis vraiment fier de lui.
0: 7 degrés sur Québec, généralement nuageux pour aujourd'hui avec de la pluie. Même chose pour ce qui est de ce soir, minimum de 6, max de 11. Pour ce qui est de demain vendredi, ce sera le même genre de journée qu'aujourd'hui. Donc nuageux avec 60% de probabilité d'averse en matinée et en après-midi ainsi qu'en soirée. Maximum de 13 pour ce qui est de demain et un minimum de 8. Pour ce qui est du week-end, c'est le retour du soleil samedi. Maximum de 19 et dimanche, ce sera nuageux avec 40% de probabilité d'averse, maximum de 16.
1: C'est le plus beau matin de la semaine sur les routes. Ça veut pas dire que ça roule super bien, notamment dans le secteur des ponts, c'est pas mal au ralenti, particulièrement quand t'arrives par la 20 ouest. Mais c'est le meilleur matin. Capitale-Ouest, ça commence tranquillement pas vite entre Bourg-Royal et Laurentienne à s'installer pour ce qui est du ralentissement. Même chose en Henri-IV-Sud, hauteur Chauveau-Ouest, mais ça va mieux que les autres jours.
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0: 7h15, en ce 28 mai 2026, tu nous apprends quoi ce matin?
1: Dure journée au bureau hier pour la première ministre du Québec, Christine Fréchette. Alors qu'elle met beaucoup d'énergie à combattre la hausse du coût de la vie, elle n'était pas au courant que le gouvernement sous François Legault avait annoncé une hausse des taxes sur les primes d'assurance, augmentation de 1% qui entrera en vigueur en 2027. Ça doit mettre 300 millions de plus dans les coffres du gouvernement. Fait que c'est 3 millions qu'on prend dans les poches des contribuables québécois. C'est le député libéral André Fortin qui a forcé Mme Fréchette à admettre qu'elle n'était pas nécessairement au fait de tout ça.
0: Ouais, c'est 300 millions.
1: 300 millions que j'ai dit?
0: 3 millions.
1: Excuse, c'est ça.
0: Différence,
1: c'est 300 millions, légère différence.
0: On n'est pas à 297 millions près.
1: Non, c'est ça. Mais n'a pas l'intention de reculer. M. Fortin qui s'est aussi permis de demander à Christine Fréchette l'ampleur de la dette québécoise, la première ministre qui n'a jamais été en mesure de lui répondre.
4: C'est quoi la dette nette au Québec aujourd'hui?
5: La dette nette aujourd'hui.
4: Est-ce que vous n'avez pas l'idée du chiffre, Madame la Première ministre?
5: Je voudrais vous donner le bon chiffre.
4: Environ. Je vous donne du jeu, là. Il n'y a pas de...
5: Non. 36%.
4: En fait, non, je veux la dette nette en chiffres, en dollars. Est-ce que vous savez c'est quoi?
5: Ça équivaut à quoi?
4: J'en conclue, Madame la Première ministre, que vous ne savez pas c'est quoi le chiffre de la dette au Québec.
5: Je vous reviens.
4: Ça me semble assez clair, M. le Président. Mais c'est vrai que je vais vous le dire, c'est 259 milliards.
0: C'est incroyable que la première ministre, celle qui administre notre argent, ne soit pas au courant de ça. Il y en a qui vont me dire, « Ouais, mais Yann, moi non plus, je la sais pas, la dette du Québec. » Oui, mais vous êtes pas premier ministre ou première ministre du Québec. Pour la plupart, vous connaissez à peu près combien vous pouvez dépenser par semaine pour votre épicerie, qu'est-ce que vous pouvez donner à vos enfants. Le cadeau que tu peux donner à Noël, tu sais que tu peux pas dépasser 50, 100, 500 piastres.
1: C'est ça.
0: T'sais, On est pas mal tout au courant de nos affaires pour la plupart. Elle, elle a dit « Je me présente pour devenir la première ministre du Québec ». Elle a gagné la course à la chefferie de la coalition Avenir Québec. Elle devient première ministre du Québec. Elle se doit d'avoir cette information-là de base.
2: Oui.
0: Le PIB, elle doit avoir toutes ces informations-là. Puis pour vous décrire le topo, parce que c'était l'étude des crédits, comme Max vous parlait, elle est en face d'André Fortin. André Fortin, c'est le chef de l'opposition officielle pour le Parti libéral du Québec. C'est un gars qui est un combattant, André Fortin. C'est un gars qui est très à son affaire. Et il lui pose cette question simple-là, c'est quoi le montant de la dette du Québec? Faut dire que Christine Fréchette a donné des cadeaux dans les derniers jours.
2: Exactement.
0: Là. Elle vous a donné un break. C'est de l'argent qui vous appartient, mais vous a dit, je percevrai pas la TVQ sur certains produits en épicerie. Puis total tout, là, de ces breaks-là, c'est autour de 96 cents par jour. Et là, André Fortin lui avait posé des questions sur l'assurance, l'augmentation du pourcentage sur les produits d'assurance. C'est 1 %, ça représente 300 millions. Elle n'était pas au courant de ça. Non. Alors qu'elle devrait, elle devrait l'être au courant parce que à la table du Conseil des ministres, c'est le genre d'information qui est donnée quand on prend ce type de décision-là. Fait que le topo, c'est André Fortin qui est en face d'elle. Il demande c'est quoi la dette du Québec. Elle se revire. À ses côtés, les personnes que je peux identifier... La secrétaire générale du Québec. Puis on a aussi le chef de cabinet qui est là, à côté de Christine Fréchette. Puis on a une dizaine de renifleurs de pète qui sont autour de l'administration.
2: Pas plus.
0: Il n'y a pas personne. Parmi ces 12 personnes qui étaient là, là, il n'y a pas personne qui est au courant de la dette québécoise. Et c'est eux qui administrent notre argent. C'est un peu gênant. La moindre des choses pour des gens qui sont pas bons avec les chiffres, puis je présume pas que Christine Fréchette est pas bonne avec les chiffres, là, mais la moindre des choses, c'est d'avoir un aide-mémoire là, quand tu te promènes.
2: Ben oui.
0: Quand tu vas à ce type d'exercice-là, tu dois avoir un petit aide-mémoire. Tu sais, Jeff, je te fais confiance pour les chiffres, t'es tout le temps target. Moi, si tu me parles de 397 millions, pour le retenir, je me dis que c'est 400 millions.
2: Mm-hmm.
0: Fait que c'est jamais très, très juste.
2: Moi, j'en tenais 397.
0: C'est ça. Mais moi, je suis proche. T'as 400.
1: Moi, quand on dit 300 millions, moi, je retiens 3 millions.
0: T'as-tu étudié à l'UQAM?
1: Non, mais c'est pas rendu à l'université. À Jonquière.
0: C'est ça. Mais elle doit avoir cette information-là. Puis c'est l'extrait le plus gênant que j'ai entendu d'un premier ministre ou d'une première ministre.
4: C'est quoi la dette nette au Québec aujourd'hui?
5: La dette nette aujourd'hui.
4: Est-ce que vous n'avez pas l'idée du chiffre, madame la première ministre?
5: Et je voudrais vous donner le bon chiffre.
4: Environ. Je vous donne du jeu, là. Il n'y a pas de...
5: 36%.
4: En fait, non, je veux la dette nette, en chiffre, en dollars. Est-ce que vous savez c'est quoi?
5: Ça équivaut à quoi?
4: J'en conclue, madame la première ministre, que vous ne savez pas c'est quoi le chiffre de la dette au Québec.
5: Je vous reviens.
4: Ben, ça me semble assez clair, monsieur le président. Mais c'est correct, je vais vous le dire, c'est 259 milliards.
0: Donc, mauvaise journée au boulot pour ce qui est de Christine Fréchette. Ça me laisse juste, c'est une hypothèse, Jeff, mais je suis pas mal certain que je target. Là. Elle est pas mal plus avec son équipe marketing actuellement.
2: Oui.
0: Tu sais, les faiseurs d'images sur les 100 premiers jours de son administration que dans les opérations au day-to-day.
2: Exactement. Mais là, elle commence à être cuit avec les faiseurs d'images. Puis je m'explique, t'sais, déjà, ça avait commencé en fin de semaine avec... le courriel qui est envoyé à Radio-Canada en disant « Hey, Éric Girard, il dit qu'elle dépense trop. » Puis là, on attache « Elle dépense trop. » Les mesures boboches à la François Legault. Puis là, elle connaît pas la dette. Ça va vraiment pas bien, là.
0: C'est pas,
2: pour l'image, là.
0: C'est pas un bon moment. Mais, tu sais, moi, je m'attends à ce qu'elle, surtout dans la situation actuelle où les finances du Québec puis les finances des Québécois sont pas nécessairement leur paroxysme, là, je m'attends à ce qu'elle soit dans les opérations au day-to-day. Mais ils vont faire passer leur propre parti avant l'intérêt des Québécois.
2: Ben oui.
0: Et là, on vient de s'en rendre compte, puis pas à peu près. Fait que c'est mon hypothèse, là. Et plus avec les faiseurs d'images puis les gens du marketing en disant, « Hey, donnez un break de 50$ par année. »
2: C'est ça.
0: Ça va, ils vont parler de vous autres dans les journaux, ils vont parler de vous autres à la télé, ils vont parler de vous autres à la radio. Il avait juste pas prévu que des fois, on creuse peut-être un peu plus.
2: Ouais.
0: Puis dans le cas d'André Fortin, quand il est arrivé avec la surtaxe d'1 % sur les produits d'assurance, une augmentation de 300 millions de dollars à la charge des Québécois, que Christine Fréchette soit pas au courant de ça, elle est un peu absente. Fait que j'ai un petit peu d'empathie pour elle.
2: Ouais.
0: Mais j'ai d'autres extraits à vous faire entendre tantôt dans le pit stop avec Denis. C'est hallucinant ce qu'elle a vécu hier.
2: Félicitations à André Fortin qui a fait un méchant bon travail, oui. Faut le dire. Puis honnêtement, il a pas été baveux et prétentieux dans son ton lorsqu'il questionnait la première ministre.
0: Il y a quelqu'un qui dit « J'ai écrit DetNet du Québec sur Google, ça a pris 2 secondes. » Tu sais quoi? C'est le premier réflexe que j'ai vu. J'ai eu hier quand j'étais allé voir. Moi, j'ai avec l'Institut économique de Montréal.
2: Ils ont la même chose que moi.
0: Ils ont le compteur de la dette québécoise, puis tu peux le voir en temps réel. Malgré que toutes les immobilisations qui sont là sont pas calculées. Fait que Hydro-Québec vaut une belle petite fortune, mm-hmm. peut-être 300 milliards selon certains. Fait que si tu prends la dette du Québec puis tu enlèves le 300 milliards, ça va te donner un autre chiffre. Fait que tu as deux façons de calculer la dette du Québec. Moi, c'est l'Institut économique de Montréal qui me donne la dette du Québec. Puis parmi les 10, 12 personnes qui étaient derrière Christine Fréchette, il n'y a pas personne qui a pensé à aller vérifier sur son cellulaire.
2: Ouais.
0: C'est ces gens-là qui dirigent, là.
2: Oui, c'est ces gens-là qui conseillent.
0: Donc, avec Denis, tantôt, on va en reparler. J'ai d'autres extraits pour vous autres. Vous allez halluciner.
1: Depuis le début de l'année, près de 1000 fonctionnaires du gouvernement du Québec ont décidé de travailler moins d'heures. C'est ce que nous rapporte ce matin le journal. Ils profitent de la possibilité offerte, voire encouragée même, par le gouvernement du Québec qui veut réduire sur le plan comptable le nombre d'heures travaillées, mais sans couper directement dans les effectifs. Le journal note que ce sont surtout des travailleuses, des femmes qui font le choix de moins travailler, soit les 2/3 du nombre total pour ce qui est des professionnels du gouvernement. On n'a pas réussi à avoir les chiffres là, pour ce qui est des membres du syndicat de la fonction publique parapublique du Québec, mais on peut se douter qu'on est à peu près dans la même proportion. Au total, 8000 employés de l'État québécois profitent maintenant d'un horaire allégé, situation qui vient évidemment avec une baisse de salaire. L'avantage de travailler moins d'heures, c'est une chose, mais plusieurs font ce choix-là aussi pour éviter de devoir se représenter au bureau 3 fois par semaine, comme le demande le gouvernement. C'est un autre avantage important qui fait que plusieurs opte pour l'option.
0: Normalement, des gens qui m'ont écrit tantôt, j'ai posé la question, tu sais, qui a les moyens de diminuer ses heures au travail actuellement en 2026, là, avec ce qu'on connaît, l'augmentation de l'essence, l'augmentation du coût en épicerie, l'augmentation des assurances, on vient d'en parler. Il n'y a pas personne qui me dit, hey, moi, j'ai les moyens d'enlever 10 heures sur ma paye.
2: Non, personne.
0: Mais ils font comment?
2: Ben, tu sais, tantôt, Christian nous disait par texto, peut-être qu'ils ont calculé avec la table d'impôt. Ça fait en sorte qu'ils perdent peut-être, tu sais, dans leur poche par semaine, par 2 semaines, 100$. Puis ils disent, je vais être capable de couper des dépenses de 100$. Peut-être que c'est des gens...
0: Moi, tu me demandes de couper des dépenses de 100$. Jeff, pas capable. Là.
2: Ouais, mais peut-être que c'est des gens aussi qui sont plus vers la fin de la carrière. La maison est payée, le char est payé.
0: Ils prennent peut-être un peu moins de Coors Light.
2: Sûrement. Ouais. Mais tu sais, quand ta maison est payée, là, depuis l'hypothèque, là, peut te permettre de travailler un peu moins.
0: Oui, mais c'est juste qu'on, pour la plupart, on vit avec l'argent qu'on nous donne.
2: C'est clair.
0: Fait que je comprends pas comment que certains, du jour au lendemain, sont capables d'enlever un 10 heures ou un 7 heures par semaine puis être capables de casquer ça. D'après moi, l'argent est pris ailleurs. Là.
2: Ça se peut, mais tu sais, je regarde, moi, mes voisins là, de 60 ans. Là.
0: Ouais.
2: Ils sortent jamais. Ils sont sur leur petit terrain.
0: Ils sont en retraite?
2: Font leur petit souper. Non, ils ont l'air à sortir ça pour travailler le jour. Mais la fin de semaine, là, ils travaillent sur leur terrain, ils se sont fait une belle petite installation dehors, lisent leurs livres là, se font un petit barbecue. Des gens comme ça, ça peut couper sa tête.
0: Max!
1: L'Institut de recherche et d'information socio-économique, l'IRIS, présente aujourd'hui un plan de relance en éducation. 4 grandes mesures sont formulées pour une facture évaluée à 3,7 milliards par année. Uniquement pour la réfection et l'entretien des écoles, c'est un montant de 2,8 milliards par an sur 10 ans qui devrait être investi pour tout remettre à un niveau adéquat, selon l'IRIS. Le rapport qui invite aussi Québec à s'attaquer à la formation d'enseignants, notamment avec la mise en place d'une bourse universitaire et une rémunération des stages à hauteur de 98 millions par année. Une somme de plus de 95 millions devrait aussi être investie pour inciter les enseignants non légalement qualifiés à le devenir qualifié. Des investissements récurrents de 500 millions par an sont aussi proposés pour s'attaquer à la précarité du réseau avec l'embauche de plus d'enseignants pour enlever de la pression sur tous les profs. Les risques y proposent également l'embauche de plus de professionnels pour les élèves à besoins particuliers. On voudrait cibler un professionnel pour 160 élèves, alors qu'actuellement, ce serait une proportion d'un pour 248. Le coût de cette mesure-là qui est évalué à 260 millions par année.
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0: Top 26, Max, le Canadien qui en a perdu une grosse hier.
1: C'était le match que tu ne pouvais pas perdre parce que là, tu passes d'une série qui tombe 2-2, qui devient un 2-3, à une situation où tu dois gagner 3 matchs de suite face aux Hurricanes pour accéder à la finale. Fait que les visages étaient longs, disons, dans le Centre Bell, sur le banc du Canadien aussi, dans le vestiaire du Canadien. Je pense qu'il y a plus grand monde qui y croit tant que ça. Défaite de 4-0. Il y a Coupe d'Aubèche qui a été pas mal le seul du Canadien à se présenter. Il a bloqué 39 tirs. À l'autre bout de la glace, Frédéric Anderson n'a eu qu'à bloquer 18 rondelles. Le Canadien qui a toutes les misères du monde à envoyer des rondelles au filet. Fait que ça risque bien de se finir demain vendredi du côté de Raleigh.
0: J'y crois encore. On n'abandonne jamais. C'est pas fini tant que c'est pas
1: non,
0: fini.
1: Non, c'est sûr. Puis, tu sais, moi, je disais tantôt, les gars ont plus de pression. Est-ce que ça va faire qu'on va mieux jouer? C'est peut-être le petit espoir que j'ai.
0: Jeff, c'est pas 2021-2022 là, que c'est arrivé, le Canadien tirait de l'arrière dans une série 3-1.
1: Washington.
0: Puis on c'était contre Washington?
2: Ouais, ça, c'est en 2010 contre Washington, c'est en première ronde. 2021 dans les séries de la COVID. Ils perdaient 3-1 en première ronde contre les Maple Leafs de Toronto.
0: Contre les Maple Leafs de Toronto.
2: Mais là, contre les Leafs, ça compte pas.
0: Pourquoi?
2: Ben ils sont tellement mauvais.
1: Ben oui, voyons donc, ça compte pas.
2: Ben non, je vous agace. Là.
0: On y croit encore.
1: Mais Martin Saint-Louis avait raison dans ce qu'il a dit après le match par rapport à c'est quoi, quelle vision tu dois adopter à partir de maintenant. Faut pas que tu vois les 3 matchs. Faut que tu vois le match de demain. Après ça, si tu vas le chercher, ben faut que tu vois le match de dimanche au Centre Bell. Puis après ça, ben tu gagneras ton match numéro 7 par chance en dirigeant 8 tirs au filet.
0: Ouais, c'est ça. Moi, j'aurais dit hier en conférence de presse, faut que tu vois le but puis tu tires.
1: Les Saguenay-Chicoutimi qui affronteront les Silver Tips d'Everett en demi-finale dès 21h demain à la Coupe Memorial. Le gagnant qui affrontera les Rangers de Kitchener en finale. Victoire de 7-3 des Capitales de Québec hier face aux Miners. La série face à Sussex County qui se conclut ce soir, évidemment, toujours au stade Canac. La victoire des Blue Jays en fin de série face aux Marlins de Miami par la marque de 2-1. À début d'une nouvelle série ce soir à Baltimore. Et dans la NBA, mon Thunder d'Oklahoma City qui pourrait rejoindre dès ce soir les Knicks de New York en finale de la NBA. Ils mènent 3-2 la finale de conférence face aux Spurs de San Antonio.
0: 7h29, on retourne sur la route. Là. Il y a quelques complications.
1: Ouais, ça reste le matin le moins compliqué de la semaine. J'aime le rappeler pour qu'on ait un peu de positif en ce matin gris. Mais quand même, évidemment que tout ce qui est accès au pont, c'est compliqué actuellement direction nord. Capitale, ça s'est compliqué beaucoup dans les dernières minutes. Direction est, auteur Robert Bourassa. Même direction ouest, semble se passer quelque chose à l'approche de Robert Bourassa. Capitale ouest aussi, là, mais le ralentissement habituel entre Beau-Royal et Laurentienne, ça s'est installé. Laurentienne sud, à partir de Louis XIV jusqu'à Capitale, c'est au rouge. Arcadre sud, entre Sainte-Geneviève et Chauveau-Ouest au ralenti aussi. Tout comme Arcadre, quand tu roules vers Shannon à partir de la route Léo-Major.
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0: Boulevard 102.1. 7h34, on est en train de se repimper le moral.
20: OK, oui.
0: C'est pas fini tant que c'est pas fini.
20: Ben non!
0: On va insérer Gallagher demain soir. Ça va-tu faire une différence, Max?
20: Moi, je mettrais Patrick Laine.
0: Ben oui, il traîne un piano sur ses épaules. Il a pas joué de l'année. Ben, tu mettrais Patrick Laine?
20: Laine est pas game shape pour deux scènes.
0: Hey,
20: c'est pas rapide.
0: T'sais, mettons que tu me dis, je mets Alexander Ovechkin.
20: OK. Ben, c'est la même affaire.
0: Ben, il ne passe pas autant. Ben, voyons, tu peux pas comparer
20: les deux. Tu mets Laine sur le power play, puis tu dis, tu shot au net. Ouais. Tu bouges. Au pire, il joue même pas à 5 contre 5.
2: C'est vrai que les Hurricanes, la façon qu'ils ferment la bleue en désavantage numérique, Laine va vraiment être.
20: Hey, t'as-tu une meilleure solution?
0: Si j'ai une meilleure solution, oui.
2: Oui.
0: Tu l'aimeras peut-être pas. J'amène mon beau petit Florian Jacquard.
2: Ben oui. Ben oui, meilleure solution.
0: J'amène son frère. Puis j'amène Arbor, bien sûr. Puis j'amène un autre joueur du même profil que les deux Jack-Eye.
20: Tyler Thorpe.
0: Puis je dis, OK, les gars, montrez-nous ce que vous savez faire.
2: Ben non, mais tu sais, pour de vrai, tout est une meilleure solution que Patrick Laine.
20: Non, ça, c'est pas vrai.
2: Ben là, Max, il est pas en game shape pour deux scènes. Il a pas joué depuis quand, novembre? As-tu fait la vitesse des Hurricanes? Patrick Laine, voyons donc.
20: Sur le power play.
2: Même pas capable de jouer défensivement. Les Hurricanes tournent dans la zone.
0: Sur le power play. Il est pas capable de prendre des mises en échec non plus.
20: Mais non. Sur le power play.
0: C'est toi, mon expert hockey, tu me sors une affaire de même. Je suis un peu déçu.
20: Ça montre-tu à quel point on est découragé et qu'on sait plus quoi faire?
2: Je vais te parler d'hockey, moi, oublie Max.
0: On va aller voir un expert. Jules Bélanger, qui est l'ex-ministre de la cybersécurité, de la transformation numérique et député indépendant de Hartford. Monsieur Bélanger, bon matin.
21: Bon matin, M. Marceau.
0: C'est qu'on fait. On ramène-tu Arbor Jacky?
21: Dire le lendemain de paye, hein? Mais moi, j'ai une petite gageure avec mes fils. Là,
0: oui.
21: Puis, j'ai pris pour les Hurricanes. Fait qu'ils sont pas contents, là. J'ai dit en 5, les Hurricanes. Fait que moi, je suis un peu le mauvais garçon là, là-dessus, mais je risque de gagner.
0: Monsieur Bélanger, c'est tout le temps qu'on avait. Merci, au revoir. Monsieur Bélanger, on va parler bien sûr de votre ancienne job de ministre de la cybersécurité puis des projets qui où il y a des dépassements de coûts. Mais juste avant, est-ce que vous avez écouté les extraits hier qui se déroulaient lors de l'étude des crédits où il y avait des questions simples qui étaient posées à la première ministre du Québec sur, exemple, la dette du Québec? Ça vous a-tu surpris de savoir que nos hauts dirigeants sont pas au courant de chiffres qui sont quand même assez faciles d'accès là, pour quelqu'un qui veut être bien informé?
21: Ben écoutez, l'étude des crédits là, au niveau du conseil exécutif, là, c'est comme un génie en herbe, là, c'est pire que génie en herbe. Fait qu'il faut savoir être capable de sortir la bonne réponse. Fait que moi, je crois que l'équipe qui entoure la première ministre a un devoir. Moi, j'ai fait pour m'amuser ce matin. La question de Fortin, je l'ai écrit sur mon cellulaire, j'ai posé la question et puis l'IA m'a répondu en 3 secondes. Le pourcentage du PIB puis la dette nette. Ça fait que peut-être qu'au niveau numérique, on aurait peut-être avantage à utiliser un petit peu plus l'intelligence artificielle si on est à court de réponses. Mais c'est pas à la première ministre de connaître toutes ces données-là.
0: Ah, je suis pas d'accord avec vous, M. Bélanger. Elle a dit « Je veux être la première ministre de tous les Québécois. Je suis la meilleure personne pour administrer les budgets. Je veux être en place. » Elle doit démontrer qu'elle est une leader. Puis c'est pas bon avec les chiffres, puis je présume pas qu'elle est pas bonne avec les chiffres, mais elle doit avoir un aide-mémoire pour le PIB, elle doit avoir un aide-mémoire pour la dette du Québec. C'est le genre de choses de base qu'une première ministre ou un premier ministre doit savoir. Si on est un contribuable, puis on sait pas la dette du Québec, c'est pas si grave. Mais si je vous dis, M. Bélanger, comment vous payez votre hypothèque par mois, d'après moi, vous êtes le premier à me dire le prix du montant. Là. Vous allez tomber dessus. Là.
21: Oui, mais ça revient quand même à l'équipe d'être rapide. Hier, j'étais au crédit au niveau de mon ancien ministère.
0: Oui.
21: Et puis, je salue l'expertise de l'équipe. Ils sont capables de répondre, d'aider la ministre qui était France-Hélène à arriver avec des réponses claires. Parce que, tu sais, en quelques secondes, tu peux pas te tromper non plus sur le chiffre. C'est-tu le déficit de l'année dernière, le déficit cumulé, pourcentage du PIB, etc. Mais c'est des éléments où, on appelle ça des dry runs, puis c'est à l'équipe à préparer, puis d'être capable de faire justement cette préparation-là, puis d'être capable de répondre rapidement.
0: On va parler de votre cas, M. Bélanger. Il y a un article de Nicolas Lachance dans le Journal de Québec qui parle de vous parce que vous avez accordé une entrevue à Nicolas Bélanger. Puis vous parlez de la façon dont vous avez été traité en tant que lanceur d'alerte. Vous êtes vidé le cœur. Est-ce que vous vous êtes remis de cet épisode-là, là, de la façon dont on vous a traité à la Coalition Avenir Québec?
21: Bien, moi, c'est pas la façon comment j'ai été traité, c'est la façon comment je n'ai pas été bien compris. Et au niveau du numérique, transformation numérique, j'ai passé 30 ans de ma vie là-dedans à faire des projets, puis j'étais au privé. Là, quand tu arrives au gouvernement, ben j'ai appris à la dure que la façon de fonctionner, la façon de réaliser des projets, c'est très différent.
0: Parce qu'au privé, au privé, vous avez fait 30 ans au privé pour la transformation numérique, puis vous deviez toujours respecter les budgets puis les livrer à temps, là.
21: Ah, ben moi, je fonctionnais sur un devis de performance. Donc, je signais client en main des projets. Fait que je disais au client, ça va coûter 30 millions. Si ça coûtait plus que 30 millions, ben je mangeais mes bas. C'est moi qui le payais. Mais j'avais au niveau de la confiance des clients, c'est 80% de ma business, c'est les clients qui me rappelaient parce qu'ils étaient contents. Mais au niveau public, on est dans un mode où tu prépares des cahiers de charges à centaines, milliers de pages. Il y a des fonctionnaires qui travaillent là-dessus. Et là, de l'autre bord, tu as des entreprises comme Microsoft ou Accenture qui connaissent, qui sont capables de trouver la ligne où il y a une marge de manœuvre. Ils vont savoir qu'ils vont être capables de garder un peu l'État en otage. Il faut revenir au devis de performance avec des clauses de pénalité. L'expertise, tu dois avoir une expertise au niveau de la construction d'un contrat, la rédaction d'un contrat, signature de contrat, ça, c'est clé. C'est clé, puis il faut sortir. Quand on a fait l'opération de vitesse d'Internet dans les régions, moi, j'ai dit au premier ministre, c'est une utopie, ça ne fonctionnera pas. OK? Comment ça, on doit fonctionner? On va fonctionner en enchère inversée. On va aller voir qui est intéressé à brancher l'Abitibi, puis on va prendre celui qui charge le moins cher. Et puis, il va avoir des clauses de pénalité s'il ne livre pas à temps, puis il y a l'obligation de brancher tout le monde. On a fait ça en 18 mois, puis ça faisait deux décennies que les régions attendaient. Fait qu'il faut, à un moment donné, au niveau du public, d'avancer. Là, tu as l'intelligence artificielle qui est capable de coder. C'est 20 fois moins cher que la façon traditionnelle de signer un contrat avec des licences annuelles. Les licences annuelles des propositions, des solutions technologiques, là, c'est appelé à disparaître. Avec l'intelligence artificielle, tu vas être capable de coder, tu vas être capable de détenir les sources. Fait que le marché change, puis il faut que les gouvernements s'adaptent à la vitesse de changement du marché.
2: Et quand vous mentionniez ça à votre premier ministre François Legault ou à votre première ministre Christine Fréchette qu'il fallait s'adapter, est-ce qu'on était prêt à le faire du côté de la CAQ ou c'était très difficile pour vous d'avoir une écoute?
21: Ben oui, ils étaient prêts à le faire, mais les gouvernements, les organismes publics, il y a des ministères qui sont extrêmement puissants. C'est très décentralisé. Un ministère, il y a 18 000 personnes en technologie de l'information au gouvernement. Ils sont éparpillés un peu partout. Ça fait que tu as des ministères comme la santé, tu as des ministères peut-être de justice ou autre, qui ont leur propre équipe. Ça fait que tu arrives avec un ministère qui est comme le ministère du cybersécurité du numérique qui peut faire des audits, mais qui n'a pas de pouvoir d'interrompre un projet, qui n'a pas de pouvoir de redresser un projet. C'est que c'est toujours un combat. Et puis c'est ça qu'il faut être capable de mettre en place des recommandations de Galant, entre autres, puis d'être capable de développer une expertise au gouvernement. Il y a du monde brillant au gouvernement. Souvent, on tag les fonctionnaires comme ils sont paresseux, ils sont pas compétents. Mais moi, j'ai eu à travailler avec des gens très compétents, mais il faut leur laisser la possibilité, justement, d'être capable de bien gouverner, bien gérer le projet.
2: Mais ces gens-là compétents sont au ministère cybersécurité et transformation numérique ou dans les autres ministères auxquels vous frappiez?
21: Il y en a dans les autres ministères. Moi, je dirais que sur les 18-20 000 ressources TI au gouvernement, tu réorganises tout ça, puis tu vas avoir pas mal d'expertise. Tu vas peut-être avoir besoin d'en récupérer dans le marché d'autres. Une des problématiques, c'est que tu as toujours l'ancienneté. C'est-à-dire que quand tu coupes des ressources, c'est toujours les jeunes, les nouveaux, ceux qui sont
2: performants.
21: Ben oui. Et puis là, tu écrèmes par le bas. Ça, c'est une autre problématique.
2: Fait que ceux qui sont performants sont bloqués par ceux plus hauts qui ne le sont pas.
21: Ouais, puis c'est là de faire des packages, des offres pour être capable de nettoyer, d'écrémer ça de l'autre bord.
0: Gilles Bélanger, vous êtes ex-ministre de la cybersécurité et de la transformation numérique. Maintenant, vous êtes député indépendant. Vous ne faites plus partie de la coalition Avenir Québec. Vous parliez d'une quinzaine de chantiers informatiques là, qui seraient à risque de dérapage au Québec. Vous avez été vu comme étant un lanceur d'alerte. Vous vous êtes fait traiter toutes sortes de noms. On va y revenir. Quel exemple qu'on a fait avec vous qui pourrait faire en sorte que pour ce qui est des prochains qui voudraient lancer des alertes, il y aurait peut-être quelques hésitations à le faire en raison du traitement que vous avez eu?
21: Ah ben moi, je pense qu'il faut les lancer, les alertes, mais c'est peut-être c'est la dernière étape. À un moment donné, si tu n'es pas entendu, c'est un devoir, c'est l'argent des Québécois, puis tu peux pas rester dans ton trou puis dire, je vais rester là, puis c'est un autre le fera.
0: Mais parfaitement d'accord avec vous, mais vous avez fait 30 ans en affaires, vous avez pas mal plus, vous avez pas besoin de la politique dans votre vie. T'sais, là, vous faites des mandats, vous avez fait une promesse à vos électeurs, mais vous pourriez travailler dans le privé puis gagner pas mal plus cher avec toute l'expérience que vous avez. Pour quelqu'un qui a vraiment besoin de la politique puis qui voit son salaire augmenter en politique puis qui devient un jour ministre, mettons qu'il voit des choses qui apparaissent sur le tableau, puis c'est rouge, il va se souvenir de Gilles Bélanger qui s'est fait mettre de côté puis traiter de toutes sortes de noms parce qu'il a levé des flags, non?
21: Ben moi, je pense qu'à un moment donné, c'est ta propre conscience. Tu sers pas ta carrière, tu sers les Québécois.
0: Oui.
21: Ceux qui m'ont élu, moi, c'est les citoyens d'Hartford. Les citoyens d'Hartford, je leur dois ma job, c'est eux qui m'ont élu. Et puis... Là-dessus, ben c'est tes clients, c'est les citoyens qui t'ont élu. C'est pas tes clients, là, c'est ton employeur, c'est pas ton gouvernement, c'est pas ton premier ministre ou ta première ministre. Ton employeur, là, c'est celui qui a voté pour toi. Fait que tu es redevable. Tu es redevable à eux. Fait que moi, c'est eux mes clients. Fait que si à un moment donné, je vois qu'il y a quelque chose qui convient pas, ben je vais prendre les actions en conséquence. Puis tu vas dire, ouais, t'étais dans le privé. Moi, j'ai été au gouvernement, j'ai été au public parce que je voulais faire ce que je faisais dans le privé.
20: Ouais.
21: Puis je suis déçu parce que j'ai échoué en partie. Bon, au niveau de l'Internet, ça a quand même bien fonctionné. On a rejoint 1 million de citoyens qui n'étaient pas branchés Internet. Mais au niveau de la transformation numérique, j'ai pas laissé tomber. Je crois que on va être capable de redresser la situation. Ça, j'aurais voulu le faire beaucoup plus rapidement.
0: Est-ce que ça passe par la coalition Avenir Québec, ce changement de situation-là?
21: Moi, je suis en mission, là, je suis ouvert à tout le monde. J'ai rencontré le PQ hier à leur caucus. Je leur ai expliqué c'était quoi ma vision au niveau de transformation numérique, souveraineté. La souveraineté numérique. La souveraineté numérique, c'est pas les frontières du Québec. Là. Il faut travailler avec les autres provinces. Le Canada, l'Europe, pour être capable de développer une expertise d'une certaine puissance pour être capable d'en partie s'affranchir des GAFAM qui éventuellement vont à peu près tout contrôler. Tu vas avoir une poignée d'entreprises dans l'IA, au niveau des infrastructures, Musk avec les satellites. Éventuellement, tu vas être à la merci, puis il faut être capable de se prémunir. Moi, j'appelle ça la switch, là, kill switch. Et quelqu'un ferme la switch, puis là, après ça, tu peux plus opérer. Il faut être capable d'avoir une redondance. Il faut être capable d'être autonome si jamais quelqu'un décide de débrancher Microsoft.
0: Parfaitement d'accord. Mais avec le rapport Galant, dans votre propre ministère, vous avez corrigé certaines situations, certaines lacunes avec les propositions du rapport Galant. Mais est-ce que la CAQ va prendre ce rapport-là, Galant, puis va le tabletter ou ils vont faire en sorte d'améliorer la situation?
21: Moi, je pense qu'ils vont tous l'avoir pour la prochaine plateforme électorale. C'est, ça, c'est certain. Et puis, tu sais, il faut savoir quand même que depuis 2018, les projets d'informatique qui ont commencé en 2018 et après, de 500 000 et plus, on est à 16 % et qui sont réalisés, qui sont terminés, 16 % sur les budgets. Tu sais, il y en a 1 millier de projets, il y en a 150 qui sont en exécution sur le millier de projets. C'est certain qu'un fiasco comme Saclic qui a commencé en 2014, puis de redresser quelque chose qui est en ligne pour un fiasco, c'est pas facile. Puis c'est souvent le parti qui est là, qui est élu, puis qui arrive au moment de l'exécution, ben il faut être capable d'avoir l'agilité d'interrompre le projet, de le stopper. Si fort, on l'a stoppé, mais ça a sorti comme un bras de fer entre Bélanger puis Dubé. Mais oui, il y a eu un certain bras de fer, mais je crois que c'est la responsabilité d'un ministre qui est dans une position qui a un certain contrôle au niveau de la réalisation des projets, de lever les flags puis de dire non. Là, on va frapper un mur, puis ça va coûter beaucoup plus cher si on continue.
0: Les Québécois, en tant que contribuables, on a l'impression des fois d'être un citron pressé pour le gouvernement. Comment est vu l'argent des Québécois à l'interne? Quand on fait partie de la Coalition Avenir Québec, quand on est au Conseil des ministres, là, est-ce que l'argent des Québécois, c'est important comme la pupille de leurs yeux, ou ben c'est tout simplement un truc qu'on a pour réaliser nos projets, puis advenant le cas où il y a des dépassements de coûts, ben c'est pas plus grave que ça, on prendra de l'argent ailleurs ou on mettra ça sur la dette?
21: Non, moi, je pense qu'il y a une prise de conscience, puis il y a des...
0: Ça va paraître débat. Quand?
21: ça se débat, ouais. Sauf que l'usure du pouvoir, à un moment donné, tu peux devenir insensible à la valeur d'un million ou d'un milliard. Et puis, c'est là que c'est important d'avoir des mécanismes pour justement justifier. C'est facile, moi, je me rappelle, dans le temps, à la fin des années 90, quand il y a eu le crash, là, tout le monde présentait des 5 pages, puis tu allais voir une banque, tu avais du financement. La bulle techno, là, ben, ça a crashé aussi. Fait qu'à un moment donné, la rigueur de ton plan d'affaires, être capable d'avoir l'expertise qui analyse ton plan. Des projets informatiques, là, tous les ministères et organismes publics veulent transformer, ils veulent tout arriver avec de l'IA. Là, finalement, tu utilises de l'IA où tu t'envoies tes données, des données sensibles qui nourrissent la bête. Et il y a des mécanismes à mettre en place pour s'assurer que ces projets-là sont réalisés. Un, que ces projets-là sont payants. Est-ce que c'est obligatoire de transformer ton ministère? Est-ce que c'est quoi ton retour sur investissement? Ça va ramener combien d'argent dans la poche des Québécois? Des fois, tu vas investir 1 milliard, puis finalement, tu vas avoir autant de ressources, puis ça va coûter aussi cher. Est-ce que c'était une bonne décision? C'est ce mécanisme-là qu'il faut mettre en place Et souvent, on y va par des cycles électoraux à chaque 4 ans. Ben, là, tu es élu. Puis là, quand tu viens d'être élu, ben là, tu penses aux prochaines élections. Mm-hmm. Ça, c'est un mauvais réflexe. On est élu pour servir les Québécois et non pas pour essayer de s'assurer d'être au pouvoir. Mais là, c'est pas juste à la CAQ, c'est tous les partis, c'est comme ça. L'exercice en politique, c'est t'assurer de rester au pouvoir. C'est déjà un mauvais
5: point de départ. Monsieur Bélanger, en terminant, est-ce que vous allez vous représenter aux élections ou votre carrière politique se termine le 5 octobre prochain?
21: Je vais avoir la réponse à ça à la fin juin, comme j'ai promis. Mais c'est certain que moi, ce qui me stimule beaucoup, c'est réaliser des projets, c'est pas des tablettes.
5: Donc, seriez-vous intéressé, par exemple, à joindre un parti qui pourrait être au pouvoir comme le PQ?
21: Pour le moment, là, j'ai pas fait mes choix. Je suis pas un modèle vraiment qui aurait du plaisir en tant que transfuge.
17: OK. M. Bélanger, ça a été un plaisir.
21: Ben, c'est un plaisir, M. Marceau. Ben, bon week-end à vous, puis ils vont gagner les Canadiens. Toi,
17: bon, ben, étranger, là. Là, ouais, vous reprenez, on va peut-être vous apprécier un peu plus.
5: Salut, merci, bye. Bonjour.
17: Gilles Bélanger, ex-ministre de la cybersécurité et de la transformation numérique, ainsi que député indépendant de Harford. Moi, je pense qu'il va se représenter. Hein.
20: Indépendant.
17: Ben, indépendant, peut-être.
20: Ouais, mais ça passera pas.
17: Ça pourrait-tu, non?
20: Non, ça passera pas. Harford, en plus, c'est Charles Milliard.
5: Il va être dans Harford, Charles Milliard? Je pense que oui, hein.
17: Donc, ça serait contre Charles Milliard?
5: Ouais.
20: Ouais, non, c'est ça.
5: Mais bref,
20: ça.
5: C'est super intéressant comme conversation parce que, tu sais, il a mis au clair plein d'hypothèses qu'on avait déjà. Là. On travaille toujours pour le second mandat, on travaille pas pour la population, on travaille pas pour avancer les projets.
17: On a déjà parlé de ça depuis moi.
5: Ouais, il y a trop de têtes grises en informatique à l'heure actuelle, puis les petits jeunes sont pas capables de faire passer leurs idées. Puis si on fait des coupeurs, ben c'est les petits jeunes qui partent, c'est pas les têtes grises. Fait que, tu sais, c'est tellement un monstre, la transformation numérique, puis le gouvernement, avec plein de gens qui ont pas les compétences pour l'assurer.
17: Denis Gravel, s'en vient.
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0: Denis Gravel est en place. Salut, Denis.
7: Hello.
0: Comment ça se passe sur la route?
7: Ça se passe très bien ce matin. En tout cas, ouais, mais
0: ton secteur.
7: Faut dire qu'entre Charlebourg et le Bourgneuf, là, c'est pas le segment le plus problématique là, sur le réseau routier le matin. Là.
20: C'est le moins pire matin de la semaine. Il y a quand même des ralentissements, évidemment, pour ce qui est de l'accès au pont Pierre-Laporte, direction nord. On est jeudi, on va pas trop en demander. Mais c'est pas si mal. Alors, 4 sud, hauteur de la 40, il y a un petit ralentissement aussi. Capitale-Ouest, heure de pointe, encore une fois, moins pire qu'à l'habitude. Entre Beau-Royal et Laurentienne, mettons. Sinon, Robert-Bourassa, petit ralentissement vers le boulevard Le Bourgneuf. Henri IV sud, hauteur Chauveau, ça s'éclairait. Puis non, c'est ça, ça a bien été ce matin.
0: All right. Denis, tu avais une entrevue avec le maire hier qui est disponible sur le blvd.fm oui. ou encore sur l'application Boulevard. Comment ça a été?
7: Ça a bien été. Oui. Le maire était de bonne humeur hier.
20: Poser les vraies questions, Denis Gravel.
7: Ouais, on revient tout le temps à ces mêmes sujets. Là. C'est quasiment rendu un running gag. Quand on commence pas avec le tramway, on commence avec le troisième lien et, ouais. Et vice-versa. J'étais content de lui donner les suggestions de nom de tramway des auditeurs.
0: Moi, quand t'as dit que le tramway, on pourrait l'appeler Monique, là, en référence à sa conjointe, j'ai perdu mes moyens. J'étais content d'avoir une couche.
7: J'avais hâte de le voir réagir, tu sais, dans les suggestions des auditeurs. Tu sais, t'avais le C-Train à Calgary, puis il y en a qui avaient proposé le train de cul. Tu sais,
20: de Québec.
7: Le train de cul. T'avais l'arrière-train. Il y en avait des papiers. Le Napkin Express, j'haïssais pas ça.
20: Il avait l'air vraiment de bonne humeur. Il avait l'air bien hier.
7: Il prenait un joke. Il aurait pu pas y prendre, mais il les a pris.
0: Ouais, mais c'est ça. Ça a été une super de bonne entrevue, puis félicitations à toute la gang. Si vous voulez la réécouter, blvd.fm ou encore l'application Boulevard. Ce matin, je me suis levé, j'ai sorti des extraits. Là, Max Larouche, il m'a fait travailler un matin. J'ai sorti les extraits de Christine Fréchette hier, qui était à l'étude des crédits. Et André Fortin, qui est le chef par intérim à l'Assemblée nationale. Il est le chef de l'opposition officielle du PLQ à l'Assemblée nationale parce que Charles Milliard n'est pas élu. Il a fait vraiment une maudite bonne job. Il a posé des questions quand même assez simples. Puis malheureusement, pour la gang de la Coalition Avenir Québec, il a fait très mal paraître la première ministre du Québec. J'ai le goût de t'entendre sur certains extraits que j'ai sortis. J'ai le goût d'entendre Max aussi. La première question était sur le référendum. De quel côté était Christine Fréchette? Son gouvernement était de quel côté? J'aimerais que Jeff me traduise les propos de Christine Fréchette par la suite, parce que si j'en ai un qui est capable d'analyser des propos, c'est bien Jeff.
2: Ils vont faire ça avec plaisir.
0: Tu sais, il est comme tout le temps comme target là, sur les affaires, ouais. Jeff. Là. Fait qu'on va le faire analyser. Puis même vous autres, les auditeurs, prêtez-vous au jeu. 418-971-1021. Vous allez entendre la question d'André Fortin, puis vous allez entendre la réponse de Christine Fréchette, puis décortiquez-moi ça, je veux comprendre.
8: Advenant un référendum sur la souveraineté, la première ministre se rangerait dans quel camp?
9: Nous, on est dans le camp des Québécois. Les Québécois n'en veulent pas de référendum, et c'est le parti qu'on a choisi.
0: Excellent.
9: C'est le camp des Québécois.
8: Alors, ce que la première ministre nous dit aujourd'hui, c'est que si le Parti québécois est élu et qu'elle est députée de Saguenay, elle va rester sur les lignes de côté?
9: Les Québécois ne sont pas là. Les Québécois ont évolué. C'est en phase avec les Québécois qu'on avance. On travaille notamment sur le coût de la vie.
8: Les Québécois ont évolué, mais est-ce qu'elle a évolué? Parce qu'en 1995, elle a voté pour le oui. Alors, est-ce qu'elle a évolué depuis?
9: J'ai évolué, je suis dans le camp des Québécois.
0: J'ai la politique.
9: On ne veut pas de référendum. Hein? On travaille pour qu'il n'y en ait pas. C'est notre orientation.
0: OK, Jeff, aide-moi là. Qu'est-ce qu'elle voulait dire?
2: Ben, le camp des Québécois,
0: ouais,
2: c'est le camp des gens qui ne veulent pas de référendum. Okay.
0: Mais si t'es Max, est-ce que t'es un Québécois, selon Christine Fréchette?
2: Ben non, parce que t'es le camp des Québécois, c'est ceux qui ne veulent pas de référendum. Max veut un référendum.
0: Si t'es Max, est-ce que t'as évolué?
2: Ben,
7: il va évoluer.
2: Selon André Fortin, non, parce que lui a demandé si elle avait évolué par rapport au fait qu'elle avait voté oui en 1995. Selon Christine Fréchette, non plus, parce qu'elle a dit « J'ai évolué, je suis dans le clan des Québécois ».
0: Tu sais, la trappe à ours, là, quand elle est en forêt, elle est bien cachée. Là. Fait que tu sais, tu peux te dire hey, « Regarde, elle était cachée à la trappe à ours, là, j'ai mis le pied dedans, ils ont m'arraché la jambe ». Mais quand la trappe à ours est dans un stationnement, il me semble que t'as voué de loin.
7: Faudrait qu'elle apprenne à patiner mieux que ça.
0: Elle a donc bien été malhabile.
7: Ouais, puis c'est pas la première fois. Je me rappelle un point de presse qu'elle est venue faire à Québec où elle avait été prise en défaut sur le fait qu'elle pensait encore que la députée qui pleure était au sein du Parti libéral.
0: Je l'ai ici.
7: Tu l'as,
5: est-ce
7: ouais?
5: qu'elle est encore digne de pouvoir siéger à l'Assemblée nationale, selon vous?
10: Ben écoutez, je vais prendre connaissance plus en détail là, du rapport, mais à mon sens, c'est au chef du Parti libéral de décider si
5: la députée... Mais elle est indépendante, vous le savez.
10: Oui. Mais...
2: Non, je ne savais pas.
10: Parce qu'elle a été exclue du caucus libéral. Mais moi, je ne me vois pas en autorité de décider si cette personne ne peut continuer à siéger.
2: Ça ne s'en rappelait pas.
7: Je pense qu'on a trouvé, une faille dans la cuirasse de la première ministre Fréchette. On ne dira pas qu'on a trouvé le point faible à Patrick Roy, parce que dans ce temps-là, ça s'en revient contre nous autres. Mais j'appelle ça le syndrome génie en herbe. Puis j'ai une co-animatrice qui souffre de ce syndrome-là, puis je lui dis avec énormément d'amour et d'affection, puis je voulais pas la faire fâcher hier, fait que j'y ai pas dit dans sa face. Véro est un peu comme ça. Le syndrome génie en herbe, c'est quelqu'un d'excessivement intelligent qui est habitué d'avoir les réponses à toutes. Mais quand ces personnes-là se font prendre en défaut, on dirait qu'ils cherchent à justifier ou expliquer. Ils sont tellement pas habitués de ne pas avoir la réponse à une question... que tout de suite sont dans l'excuse, la justification.
2: Pas capable de dire j'ai pas en réponse, j'en reviens.
0: Moi, j'appelle
2: ça. Là, c'est. Non, mais là, tu me dis ça, mais dans le fond, là, t'as pas pensé à telle affaire, puis là, il s'embourbe.
7: C'est un peu le feeling que j'ai à entendre les déclarations de la première ministre, puis je sais que la pire s'en vient, t'as gardé le dessert pour la fin.
2: Ah oui.
7: Mais.
0: Si Jeff me vend pas le punch, là.
7: Puis ça, c'est l'autre affaire, tu sais.
2: Je vendrai pas le punch. J'apprends.
7: Ça, c'est l'autre affaire, c'est que quand t'es dans un domaine qui est un peu moins large que celui d'être première ministre,
2: ouais,
7: c'est peut-être plus facile d'avoir les réponses à toutes les questions, mais c'est impossible d'avoir les réponses à toutes les questions.
0: Entièrement d'accord.
7: À un moment donné, il faut que t'apprennes à réagir puis à jamais te faire prendre les culottes à terre. Puis moi, j'ai l'impression qu'il y a déjà des gens qui prennent des notes parce qu'il y aura des débats des chefs cet automne, là. Est facile à prendre en défaut. Va falloir qu'elle travaille fort là-dessus, Mme Fréchette, parce que sans ça, il y en a qui vont la manger tout cru dans les débats.
0: Parfait. Deuxième question. Christine Fréchette a tenté d'aider les Québécois en disant, savez-vous quoi, je vais vous donner un break à l'épicerie. Là, selon nos calculs, ça va représenter total tout dans l'année 50$. 50$ à peu près si j'enlève la TVQ sur certains produits dans les épiceries. Et là, Denis, ça a fait jaser dans les stations de radio, à la télé, dans les journaux. Tout le monde était content de ce break de 50$-là qui représente à peu près 96 cents par semaine. Et j'ai l'impression que l'équipe de marketing qui est autour de Christine Fréchette travaille très fort, l'équipe de faiseurs d'images et tout ça. Puis Christine Fréchette semble passer beaucoup trop de temps avec eux plutôt que de passer du temps dans les opérations au day-to-day comme je m'attends à ce qu'une première ministre fasse. Mais comme les partis politiques se sont toujours privilégiés en premier avant les Québécois, oui, ben il n'y a rien de surprenant à ce qui se passe là actuellement. Faut savoir qu'avec François Legault, avec la Coalition Avenir Québec, dans les derniers mois, on a décidé d'augmenter la TVQ sur les produits d'assurance. Fait que tu vas avoir une taxe supplémentaire, un montant de taxe supplémentaire quand tu vas t'assurer, toi, que ce soit pour ta voiture,
7: ouais,
0: que ce soit pour ta vie ou pour la vie de Max Larouche. Quoi que tu pourrais peut-être avoir un rabais sur la vie. Non, ça serait comme
2: pourquoi
0: un surplus.
2: Pourquoi ça vaut moins cher?
0: Non, mais non, je pense que c'est un surplus parce qu'il y a plus de chances que tu meurs jeune, toi, dans ton cas, avec ton niveau de vie. Mais bref, il y a 1% qui va être chargé en plus. Puis ça représente un surplus dans les caisses de l'État de 300 millions de dollars. Nous autres, on est dans l'actualité, on est dans Poutine, on regarde ça aller, puis on dit, ouais, c'était 300 milliards, puis on se souvenait de ce chiffre-là. Christine Fréchette, avant de donner son break de 50 piastres, aurait dû peut-être regarder ce qui s'était fait du côté de la TVQ là, avec les assurances.
20: C'est même pas entré en vigueur encore. Là. Elle aurait pu l'annuler puis dire...
0: Ou,
20: hey, ça,
0: ou la repousser d'un an.
20: Oui, aussi.
0: Ça aurait pu être faisable. Écoutez la question d'André Fortin, le chef de l'opposition officielle au PLQ, et la réponse de la première ministre du Québec.
8: 50 $ par année, c'est 96 sous par semaine. C'est bien ça?
9: Ça, c'est une moyenne.
8: Je vous demande très précisément, là, il y a une taxe sur les produits d'assurance qui va faire en sorte que quand on achète une assurance auto, une assurance habitation, on va payer plus cher parce que vous augmentez le taux de taxation. Vous n'étiez pas au courant de ça?
9: Écoutez, c'était pas dans mon territoire à moi au moment où ça a été annoncé. J'étais à l'économie, à l'innovation, à l'énergie. Donc, j'étais pas nécessairement au fait.
8: Quand vous avez dit, je veux des mesures pour, comme vous le dites là, alléger le fardeau des Québécois. Est-ce que vous saviez qu'il y avait des mesures pour augmenter le fardeau des Québécois qui s'en venaient?
9: Écoutez, j'entendais pas de retourner à des décisions qui ont été prises dans des budgets antérieurs.
7: C'est l'équivalent politique verbal de la série Hurricanes canadien.

0: Ça se dit pas ça. Hey, c'est vrai. J'avais pas pensé à ça. Puis dans mon équipe, il y a personne qui y a pensé non plus. Ça, c'est quelque chose qu'on va reporter. On va revenir là-dessus dans les 24 prochaines heures. Ouais. Ça devrait pas arriver.
1: Je ne voudrais même pas expliquer comme ça parce qu'elle veut pas mal paraître. Là. Elle aurait dû juste dire, savez-vous quoi, c'est dans les discussions, puis peut-être que je vous reviendrai avec
0: mais
1: ça.
0: Mais c'est le cerveau labyrinthique politique qui embarque de toujours trouver en mode défensif, alors que des fois, juste répondre à une question simplement, genre, « Hey, je le sais pas, on va regarder... » À première vue, ça n'a pas d'allure. Si ça a été fait comme vous me l'expliquez, on va l'enlever à la fin de la semaine.
2: Bien, comme ils ont fait avec le code du bâtiment qui reporte d'1 an. Ça leur a sauté d'en face lundi.
0: Ça se fait?
2: Bien, ils ont fait, hey, écoutez, on va en discuter puis on vous revient. Ils sont venus, ils ont dit, on le reporte sur 1 an. Bon, tant qu'à moi, ils auraient dû l'annuler, mais ils le reportent sur 1 an.
3: Ils vont l'annuler.
2: Oui. Oh. Bien, elle aurait dû faire la même chose. Christine Fréchette disait, bien, savez-vous quoi? Dans mon programme de 100 jours, là, ça, je vais l'analyser.
1: Tu sais, ça va très vite pour elle. Christine Fréchette est une personne que pas grand monde connaissait au Québec.
0: Non.
1: Elle était plus dans le secteur de Montréal.
0: C'est une montée rapide.
1: Elle était à la Chambre des commerces à Montréal, travaillait très fort. Elle est devenue députée. On lui a donné un ministère. Elle était très peu connue. On la voyait une fois de temps en temps à télé, mais on savait pas c'était qui. Puis là, à un moment donné, pouf, elle remplace Pierre Fitzgibbon. Mm-hmm. Mais qui est cette femme? Et pouf, elle remplace le premier ministre du Québec. J'ai l'impression que ça va très vite pour elle.
0: Tu te souviens-tu de la première fois que tu as eu une émission de radio à toi?
1: Oui.
0: Oui, t'étais-tu nerveux?
1: Non, mais c'était une catastrophe.
0: T'avais-tu l'impression d'avoir de l'eau par-dessus la tête puis d'avoir de la misère à flotter?
1: Non, c'était une catastrophe. Moi, c'est souvent après que je le regrette. Quand je fais des niaiseries, là, c'est pas pendant, c'est après que je le regrette.
0: Quand ils m'ont donné ma première émission de radio, je peux te dire que j'avais l'impression d'avoir de l'eau 2 pieds par-dessus la tête. Puis c'est long, là, avant de retrouver... Tu sais, ton espace de confort. Oh oui. Quand c'est quelque chose de nouveau, que tu as des nouvelles responsabilités, des fois, ça va vite un peu, puis ça prend un temps s'acclimater, se déposer, prendre confiance, prendre ses aises. Quand la montée est rapide, des fois, l'adaptation, faut qu'elle suive. Puis dans le cas de la première ministre...
1: Ça va vite.
0: Oui, j'ai l'impression que ça va vite sur certaines choses. Puis il va falloir qu'elle apprenne, quand elle n'a pas les réponses aux questions... à répondre intelligemment parce qu'elle a eu de l'air folle sur plusieurs aspects.
1: Il n'y a pas de mal, Denis, à avoir l'air d'un être humain. Là.
0: Absolument pas.
1: Tu sais, puis je me souviens de...
0: Ça rapporte en politique, même.
1: Je me souviens de quelqu'un qu'on pourrait appeler Voldemort à la radio. Il était dans une station de radio musicale, mais maintenant, il a dit, tu vas faire un show talk de 4 heures. Il y avait 20 sujets.
0: Oui.
1: Puis après, je pense que son show commençait à 14h. 14h20, il n'y avait plus
0: un sujet. Il n'avait jamais fait ça.
1: Mais Voldemort, il était habitué de faire ce job-là.
0: Oui.
1: Mais là, il s'est rendu compte que tabarouette, c'était pas ça pantoute.
0: Puis...
1: c'est un peu ce qui arrive à Christine Fréchette. Ça va beaucoup trop vite. Par contre, pour ce qui est des primes, de l'augmentation des primes d'assurance, là, du moins de la TVQ sur les primes d'assurance, il y a une table des conseils des ministres. C'est à toutes les semaines où les ministres se donnent l'information, sont briefés, sont débriefés, puis ils se font dire, si vous avez cette question-là, voici la réponse. Puis bien souvent, ils vont te donner la virgule dans la phrase, puis ils vont te donner le point à la fin, puis ils diront rien de plus.
0: Ouais.
1: Fait que de ce côté-là, elle était peut-être pas trop à l'affût de ce qui se disait autour de la table du Conseil des ministres. Elle aurait dû être au courant. Maintenant, tabarouette! La question qui l'a tué, qui a fait le tour du Québec.
0: C'est donc elle la question qui tue.
1: Ça va, ça va probablement se ramasser au bye-bye, cette question-là, ou encore dans Infoman. André Fortin pose une question très simple à la première ministre du Québec. Quel est le montant de la dette nette du Québec? Christine Fréchette est assise devant lui. Elle a à ses côtés celle que je peux identifier comme étant sa chef de cabinet. Elle a à ses côtés le secrétaire d'État du Québec et à peu près une dizaine de renifleurs de pète qui sont dans l'entourage du gouvernement, qui sont bien à l'affût de tout ce qui se passe dans le ministère pour être sûr et certain que Christine Fréchette ne soit pas prise au dépourvu. Écoutez cet extrait-là, là. C'est à des années-lumière, je pense, de ce que vous voulez pas que ça arrive.
0: Puis tu fais bien de l'expliquer, parce qu'on n'a pas le visuel, mais Christine Fréchette n'est pas seule.
2: Non.
0: Elle est entourée de son équipe, et à partir du moment où la question qui tue arrive, et qu'on voit que Mme Fréchette n'a pas la réponse, elle se tourne vers son équipe, et dans le visuel, on voit du monde, ils sont tous sur Google en même temps, là. Ils cherchent le chiffre. Il n'y a pas personne qui le trouve. C'est une faute d'équipe, ça. C'est pas une faute individuelle. C'est une faute de groupe.
4: C'est quoi la dette nette au Québec aujourd'hui?
5: La dette nette aujourd'hui.
4: Parce que vous avez...

0: C'est pas l'idée du chef, madame la première ministre?
1: Je voudrais vous donner le bon chiffre.
0: Environ. Je vous donne du jeu, là. Il n'y a pas de.
2: Le mêlé en arrière, il donne le PIB.
0: En fait, non, je veux la dette nette, en chiffres, en dollars. Est-ce que vous savez c'est quoi?
1: Ça équivaut à quoi?
0: J'en conclue, madame la première ministre, que vous ne savez pas c'est quoi le chiffre de la dette au Québec.
1: Je vous reviens.
0: Ça me semble assez clair, M. le Président. Mais c'est vrai que je vais vous le dire, c'est 259 milliards.
3: Le chat joue avec la souris.
2: André Fortin parle de la dette nette du Québec, puis le Top Gun en arrière, qui est là pour être conseiller au gouvernement du Québec, et il donne le PIB.
3: Bravo, André Fortin, il est arrivé préparé.
4: Un tour du chapeau.
3: Très préparé. Oh oui, un top net, trois tours du chapeau.
4: Ah oui, il y a le Colin Smythe présentement dans les mains.
2: Denis, tu parlais des gens intelligents, puis
3: ouais.
2: Moi, je veux pas présumer de l'intelligence ou non de la première ministre, c'est pas de mes maudites affaires, mais souvent on mélange l'intelligence et la mémoire. Là.
3: Mm-hmm.
2: L'intelligence, tu vas l'avoir dans la façon de réagir des gens, façon d'apprendre, leur façon d'échanger, tu vas voir cette intelligence-là. Mais une mémoire, il y a plein de gens qui ont de la mémoire, puis qui sont dysfonctionnels dans la société.
3: Oui.
2: Tu sais, ils sont pas nécessairement intelligents, mais ils ont une maudite bonne mémoire. Christine Fréchette, si elle est pas bonne avec les chiffres, je présume pas qu'elle est pas bonne avec les chiffres, là, tu sais, lui, je sais, mon chum Jeff, je sais qu'il est bon avec les chiffres. Moi, pour me souvenir des chiffres, je les arrondis. Fait que si tu me parles de 397 millions, moi, de parler de 400 millions, mm-hmm. C'est ma façon à moi de les retenir. Mais Christine Fréchette, quand elle s'en va à l'étude des crédits, elle doit avoir un aide-mémoire. Si elle n'a pas tous les chiffres en main, elle a juste à avoir un petit aide-mémoire, le PIB, la dette nette, combien vaut aujourd'hui Hydro-Québec? C'est-tu un 300 millions? C'est-tu un 400? Selon les analystes, là, ça peut... milliards, pardon. 300, 400 milliards. Selon les analystes, ça peut valoir ça. Elle doit avoir une évaluation approximative des chiffres. Là. Tu sais, c'est impardonnable de pas savoir c'est quoi la dette du Québec. Si ça s'appelle Serge Tremblay, tu as travaillé toute ta vie, tu as 60 ans, tu sais pas la dette du Québec, c'est pas grave.
3: Non, mais Serge Tremblay sait combien il doit à la banque, par exemple.
2: Il sait combien il doit à son hypothèse,
3: oui.
2: Sur son hypothèque.
3: Toi, probablement que tu sais combien tu dois à la banque.
2: Oui.
3: Max, tu sais combien tu dois à la banque?
4: Oui.
3: Jeff aussi, j'imagine.
4: Ah ouais, beaucoup trop. J'ai acheté une maison l'an passé.
3: Ça, c'est notre job de citoyen, savoir combien on doit être à nos affaires. La job de la première ministre, c'est de savoir combien on doit à la banque.
2: Oui, tu sais, puis le premier ministre doit savoir, pour une famille de quatre, ça coûte combien l'épicerie à peu près?
3: Ben oui,
2: le
5: 75 ministre, par semaine.
2: Le premier ministre doit savoir, à Montréal ou à Québec, c'est quoi le coût d'un 4,5, tu sais?
3: Ouais.
2: C'est le genre de choses basiques que ces gens-là doivent savoir pour rester groundés sur le monde.
3: Parce que quand ils sont pas capables de répondre à ces questions-là, là, ils nous donnent l'impression d'être loin. Là, ils nous donnent l'impression d'être dans une bulle à quelque part isolée de la réalité. Puis tu sais, tu te fais poser une question qui te rend mal à l'aise, t'as pas la réponse, puis là, ça sonne un peu comme une vieille entrevue, là... ouais, la dette nette, c'est quelque chose de très important. Surtout par rapport à soi-même, hein? C'est tu sais, quand t'es mêlé. C'était quoi cette entrevue-là? C'était Patrick Huard qui se faisait parler de la fidélité. Et dans la suite des événements, Patrick Huard a perdu... Ils ont rompu avec sa blonde de l'époque. C'était-tu Véronique
4: Cloutier? C'était Véronique Cloutier.
3: Véronique Cloutier. Je pense que deux semaines après, il se laissait. Mais là, il est en entrevue, puis il se fait parler de la fidélité, puis... il s'attendait probablement pas à se faire poser cette question-là, mais tu sais, quelqu'un qui arrive trop sa défensive, là. Ouais, la fidélité, c'est quelque chose de très important. Tu sais, c'est surtout la fidélité par rapport à soi-même. Puis là, tu t'es toi-même mis les deux pieds dans le piège à ours.
4: Ouais.
3: Même Fréchette, elle me fait penser à ça. Ouais, la dette nette, attends un peu, la dette nette, là. Puis là, tu te vires, puis... hein, gang, la dette nette, y a-tu quelqu'un qui l'a? Y a pas personne qui l'a.
2: Est-ce qu'elle est en train de s'écrouler?
3: Non, pas à ce point-là. Mais ça va être le fun parce que... tu sais, on le sait, là, il y a un buzz positif, on le sait, il y a une montée dans les sondages, mais là, il y en a qui se préparent. Puis quand on commence à voir des trous dans la muraille d'un adversaire politique, ben c'est sûr que de plus en plus, ils vont l'essayer puis ils vont s'essayer.
4: T'sais. Ben, chose certaine, le PQ et le PLQ rêvent de se battre sur la question référendaire aux élections parce que cette semaine, les deux sont passés à l'attaque sur la CAQ. La publicité du PQ,
3: oui.
4: puis André Fortin hier.
3: Puis bravo, bravo. Moi, je trouve que la pub est juste assez méchante pour être efficace. Puis dans le cas de M. Fortin, j'ai l'impression qu'il savait exactement où il s'en allait, puis il savait qu'il allait prendre en défaut la première ministre. Moi, j'ai l'impression que ça a commencé à circuler, là, que Mme Fréchette n'a pas toutes les réponses aux questions, puis quand elle n'a pas les réponses aux questions, qu'elle paraît mal, parce que lui avait un plan de match, là.
4: Oui, puis la veille, c'est Marc Tanguay qui a frappé le coup de circuit en faisant avouer à Jean Boulay qui serait dans le camp du non, ce qui a déclenché le camp du oui et du non à la CAQ.
2: Mais c'est de loin l'extrait le plus négatif que j'ai entendu sur un premier ministre ou une première ministre. C'est des choses basiques, Denis. Là. Puis j'ai pas l'impression que... En fait, hier, je pensais à elle. Là, puis je me suis dit, c'est sûr qu'elle doit se taper 3 verres de vin rouge un soir, là. C'est pour essayer de dormir. Ça doit être épouvantable à vivre, cette humiliation publique-là. Là. Je l'ai juste mis sur ma page, Denis. Là. Je dois être rendu à 130 000 vues. Les autres stations de radio l'ont fait. Les stations de télé l'ont fait. Les journaux l'ont diffusé. C'est catastrophique.
3: Puis imagine, tu sais, elle arrive chez elle hier soir, puis elle se dit, bon, ben, je vais prendre un peu de vin, puis je vais regarder le Canadien gagner, puis me changer les idées.
4: Puis là, elle voit Yaroslav Halak sortir avec le flambeau.
2: Pourquoi le monde a chiolé sur Yaroslav Halak?
4: As-tu gagné une coupe, Halak?
3: Jamais. Parlez-moi plus jamais du flambeau. OK? L'organisation a trahi les joueurs.
2: J'ai toujours dit on aurait dû mettre Marie-Philippe Poulin.
4: Oui, je le disais avec toi, puis Denis.
3: Mais je vais aller plus loin que ça. Si tu savais que tu allais sortir Yaroslav Halak à un moment donné, et j'adore Yaroslav Halak, j'ai toujours plus aimé que Carey Price. Si tu sais que tu vas sortir Yaroslav Halak, sors Marie-Philippe Poulin.
4: Ben, je suis d'accord. C'est bien mieux de sortir Marie-Philippe Poulin. Elle vient de gagner.
3: Ben oui.
4: Je me suis dit la même affaire. Tant qu'à le faire, là, moi, j'étais sûr qu'elle allait pas le faire. Fait que je m'ostinais avec du monde. Parce que le concept me semblait tellement clair. Finalement, c'est nous autres qui avions rien compris, là, c'était, Denis.
2: C'est comme un genre de stone. C'est la fête à Dobèche. Ouais, c'est le printemps de Dobèche. C'était complètement pourri.
3: Tu peux pas changer les règles rendues là. L'organisation avait perdu ce match-là avant même qu'on entende l'hymne national.
4: Moi, je l'écoute à Sportsnet en anglais, puis on l'a interviewé à Halak, puis Halak, il dit, écoutez, j'ai été vraiment très, très, très, très, très surpris de recevoir un appel du Canadien. Fait que même lui, il s'attendait pas à ça, parce qu'il voyait que c'était des champions de la Coupe.
3: Moi, je le répète, j'adore, j'aime d'amour Yaroslav Halak, mais c'était pas ça le deal. Le deal, c'est que c'était des gens qui avaient gagné la Coupe Stanley.
4: Ben oui, puis on passe le flambeau.
3: Puis oui, ils vont toujours pouvoir arriver puis dire, ouais, mais nous autres, on n'a jamais expliqué qu'il y avait des règles avec ça. Ouais, mais les gens avaient compris que... Puis les gens qui comprenaient pas... Ben, il avait pas compris,
4: Puis les gens s'étaient assinés fort sur le concept.
3: Ben moi, le premier, écoute, j'en revenais pas.
4: Ah, moi, hier, ça me scie les jambes quand j'ai vu Halak.
3: J'ai même le feeling que c'est peut-être une décision qui a été prise cette semaine. Disait, hey, on va l'essayer, le sortir du flambeau, parce que chez les plus jeunes, on réussit pas. T'sais, ils ont vu les critiques pour Marie-Philippe Poulin. Moi, j'ai l'impression qu'Yaroslav Halak, c'était un essai. Mais tu fais pas ça, là.
2: Non, je suis entièrement d'accord. Ils ont un peu scrappé leur concept.
3: Ouais.
2: Maintenant, qu'est-ce que les joueurs du Canadien ont pas compris? Parce que je présume que Martin Saint-Louis a dit « amener des rondelles au filet ».
4: Je présume.
2: La foule.
3: Shoot the puck.
2: La foule gueulait après les joueurs.
3: Shoot the puck.
2: Qu'est-ce qui fait que les gars sont pas capables de se rendre l'autre côté, c'est la ligne bleue?
3: Je vais finir par le croire. Ils ont plus de gaz. Ils ont plus de gaz dans le tank. Ils ont plus de gaz dans le tank. Puis ça, c'est fascinant. Ma blonde n'aime pas le hockey. OK? Puis après le troisième but des Hurricanes, j'ai dit aux gars, bon, ben là, les gars, c'est fini. La série est finie. On peut aller se coucher. Puis là, ma blonde, elle vient me voir dans la cuisine, puis elle dit « Hey, c'est une bonne leçon, ça, à donner à tes kids, de dire que t'abandonnes la série, puis tout. » Puis j'ai dit « Ah, là, je me sentais super mal. » Je dis « Ouais, c'est pas fou ce qu'elle dit. » Mais j'ai gardé mon point, puis j'ai dit « Les gars, ça paraît entre les deux oreilles qui ont perdu. Ça paraissait d'un point de presse hier avant midi que les joueurs, dans leur tête, avaient perdu. La série est pas finie tant que tu penses que tu vas la gagner. » Mais dans leur tête, les joueurs, ils ont déjà perdu cette
4: game-là.
3: Tu as
4: vu le regard de Suzuki, Caulfield hier au banc, ils ont le regard vide. Ouais. C'est comme si, je sais plus quoi faire.
3: Je pense que c'est Evans et Matheson qui étaient en point de presse hier avant midi.
4: Ouais. Evans et Anderson.
3: Les gars ont de l'air du mime de Slavkovski. Tu sais, les yeux sont vides, la bouche est ouverte, puis ils savent pas quoi répondre aux journalistes. Parce qu'ils se sont rentrés dans la tête que les Hurricanes étaient trop forts puis qu'ils n'étaient pas capables d'y battre.
2: Oui, Philippe Danault qui démontre de l'impatience aussi. Suzuki qui démontre de l'impatience. C'est assez particulier ce qui se passe chez le Canadien de Montréal. Demain, ils doivent sortir comment?
5: Ben, là,
3: les pieds devant.
5: Ils doivent sortir.
3: Oui, juste
5: ça
3: sortir.
5: Ça va commencer, là. Ce serait déjà un bon pas vers les l'avant. Pieds
3: devant. Ben, s'ils sortent pas fort, ils vont sortir les pieds devant assez vite parce que les Hurricanes sont sur le sentier de la guerre et le sentier de la gloire. Mais moi, je pense que c'est terminé. T'sais, parce que c'est terminé dans la tête des joueurs.
5: On m'a peut-être écouté le septième match là, entre l'Avalanche et les Hurricanes. Tu sais, je vais peut-être écouter le septième match.
6: L'Avalanche, je penserais pas.
5: Pas, excuse-moi, entre
6: les Golden Knights.
5: Les Golden Knights de Vegas.
3: C'est fini, l'Avalanche. Oui. Viens, hein.
5: Mais.
3: Je peux faire dire n'importe qui, n'importe quoi.
5: Je vais peut-être écouter le septième match entre les Vegas puis les Hurricanes. Mais moi, une fois que le Canadien s'en va, c'est fini. Là.
3: Ben oui.
5: Puis je veux que le Canadien soit là le plus longtemps
6: les
5: possible.
6: Gars, ça va tellement être du c'est beau arrivé? Hockey. Hurricanes Vegas, deux équipes rapides, contrôle de rondelle. Non, on va avoir des jeux extraordinaires.
5: Quand est-ce que c'est arrivé que le Canadien a gagné trois matchs de suite en séries éliminatoires?
6: Contre les Leafs de Toronto en 2021.
5: Mmh. Ouais, mon petit Stephen Hawkins.
3: Ça compte pas ces séries-là.
6: Galchenyuk avait fait une grosse erreur. Puis là, il était.
5: Oui!
6: C'est. Kotkaniemi qui était parti avec. Kotkaniemi avait scoré un gros but, me semble.
5: Galchenyuk avait fait la grosse erreur en prolongation du cinquième match.
6: La passe entre les jambes. C'est pour ça que je porte mon chandail de Galchenyuk tout le temps. Il nous a aidé à un moment donné.
3: Mario Pelcha a raison. Ça nous arrive quand on y croit, mais les gars y croient juste plus, je pense.
5: Moi, j'y crois encore. C'est demain que ça se passe. La montée, la remontée du Canadien de Montréal s'entame demain.
6: On gagne demain. Pour le flambeau dimanche, on sort Ryan White.
5: Ryan White.
6: Puis Louis Leblanc? Louis Leblanc?
3: Lyle O'Deline. Mais non, si on revient à Montréal dimanche...
5: Il y a quelqu'un qui me dit que la seule coupe que Yaroslav Halak a gagnée, c'est celle qu'il y a eu chez Minnick, le coiffeur.
3: ce qui est tout à fait vrai.
6: En effet.
3: D'ailleurs, il y en avait une belle hier, là, une petite coupe.
6: Ben oui, c'était
5: tout proche.
6: Ben oui.
5: Il n'a pas vieilli, par exemple.
3: Ah non.
6: J'ai eu des frissons pareils. Quand j'ai vu le Dobesh, le poteau stop, ben le panneau stop Dobesh, les frissons m'ont pogné. Même si, là, je voyais déjà des notifications Twitter du monde qui me rappelait que... Mais j'ai eu des frissons.
3: Jusqu'à la fin, j'ai pensé que c'était une feinte. J'ai pensé à un moment donné, Halak va faire la moitié de la run, il va donner le flambeau à Patrick Roy, puis Patrick Roy va finir la run. Je m'attendais à un punch.
5: Il est tout théâtral.
6: J'ai pensé, moi, que Patrick arrivait par en arrière. Il volait le flambeau comme à la lutte, il donnait un bon kick.
3: Là, le flambeau, ils ont scrappé le concept. Par contre, s'ils reviennent, c'est dimanche, s'ils reviennent à Montréal, s'ils reviennent à Montréal dimanche, qu'elle soit debout, qu'elle soit assise, qu'elle soit sur un fauteuil roulant, qui traîne sur son lit de mort, ça prend Ginette Renault pour chanter l'hymne national.
5: C'est quoi le vieil adage que tu nous disais ce matin?
6: Non, je peux pas. Non, voyons donc.
3: C'est quoi que tu veux pas dire en onde que t'as dit à Marceau?
6: Ouais. Non, mais c'est parce que là, je l'ai fait sans qu'on parle de Ginette Renault.
5: Parlons de la plus belle scène qu'on a, une des plus belles scènes qu'on a à Québec, Denis, c'est la scène à l'Agora, au Sport de Québec, c'est de toute beauté. Notre chum Max qui était là à l'animation hier, finalement, ça s'est pas fini comme tu pensais que ça allait finir.
6: Non, première période, c'était cool, il y avait du monde, hein? Là, j'étais allé pisser entre l'un puis la deux, je suis revenu, il y avait plus de monde. Mais
3: 3-0,
5: il faisait frais, il mouillait, le monde a dit chambaille.
6: Il y a une couple de vrais qui sont restés jusqu'à la fin. Une quinzaine, mettons, qu'eux autres se sont dit, c'est pas fini tant que la grosse madame va pas chanter. Puis, sont restés là. Et à la fin, tout le monde était dans la régie. Puis là, je continue à faire mon animation dans l'avant. Puis là, maintenant, il y en a un qui m'a crié, viens donc nous rejoindre. Fait que là, j'ai laissé mon micro là, puis je suis allé les rejoindre dans la régie. Puis on a regardé à la fin de la game tout le monde ensemble.
5: T'as peu, là, Denis. Regarde le topo, là. La scène à l'Agora est assez grosse.
3: Oui.
5: Bon. Il y a Max qui est là, qui anime. Puis il y a 15 personnes. Ils sont en régie à l'autre bout. Puis Max est encore là, puis il abandonne pas.
3: Tu as essayé de faire la vague.
6: Non, mais j'ai dit première.
5: Ils sont juste aller faire un tour, ils vont revenir, les 5000 personnes qui étaient là tantôt.
6: Alors, j'ai dit première game, on a scoré 4 buts en 10 minutes. Fait que c'est possible quand il restait 10 minutes en troisième, là. Fait que j'essayais, puis là, c'est là qu'un gars m'a dit, viens, on nous rejoigne, là.
5: Ça s'est dit de sottise.
3: Des vrais de vrais, on les salue.
5: Puis Max l'a entendu.
6: Mais non, mais pour vrai, ces gens-là, tu sais, la deuxième période, là, oui. Ils n'étaient pas encore cachés dans la régie, le monde ouais. Qui restait. Puis en deuxième, il en restait quand même pas pire, tu sais. Hey, ils se faisaient mouiller dessus, ils faisaient frais. Je leur disais, vous êtes des vrais, de vrais à rester là. Puis tu sais, il n'y avait pas tous des ponchos, là. Puis ils restaient là à la pluie. Moi, j'avais frette, puis j'étais même pas trempe. Il y a des vrais, de vrais fans.
5: On me dit que c'était supposé être Chris Chelios qui était là hier.
3: Ben, il y avait des rumeurs parce qu'il y a des gens qui l'ont vu au Grand Prix.
5: Mais il aurait été vu aux danseuses. Il a peut-être ouais, privilégié danseuses.
3: Il s'est peut-être pas rendu au flambeau. Si on se fie à l'historique...
5: Il peut-être renoué avec la femme de M. Corey.
3: Écoute, si on se fie à l'historique célèbre de Chris Chelios, il était peut-être pas en mesure de tenir le flambeau droit. C'est là qu'ils ont appelé Yaroslav. Ça se peut.
5: Denis, on t'écoute à 14h.
3: Hey, à tantôt, les amis.
5: Merci beaucoup.
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7: 8h34 minutes. Bon jeudi. On est sur les ondes de Boulevard 101. On est avec vous jusqu'à 10h. Mon nom, c'est Marceau. Son nom, lui, c'est Jeff Fortin. Max Larouche qui est là à la circulation aux nouvelles et au sport. Jusqu'à maintenant, la circulation, comment ça va? Ça s'est-tu replacé?
8: En fait, c'est le plus beau matin de la semaine. Il y a quand même des complications. Là, les deux ponts direction nord, petit ralentissement. Henri IV Sud, hauteur de la 40, c'est au rouge aussi. Et reste Capitale Ouest, hauteur entre Beau-Royal et Laurentienne, je dirais.
7: Merci beaucoup. C'est 7 degrés sur Québec, généralement nuageux pour aujourd'hui avec des averses, maximum de 11 degrés. Même chose pour ce soir, nuageux et des averses, minimum de 6 degrés. Demain, vendredi, même topo, ça ne change pas. Maximum de quoi? 9 degrés en matinée pour atteindre un maximum de 13 par la suite. En soirée, 70% de probabilité d'averse, minimum de 8 degrés. Samedi, retour du soleil, maximum de 19. Et dimanche, ce serait nuageux avec des probabilités d'averse qui sont encore basses. Là, on est autour de 40%, maximum de 19 pour ce qui est de samedi et un maximum de 16 pour ce qui est de dimanche.
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7: Si on avait 3 choses à savoir aujourd'hui, ça doit être quoi?
8: Depuis le début de l'année, près de 1000 fonctionnaires du gouvernement du Québec ont décidé de travailler moins d'heures, nous rapporte le Journal de Québec, qui profite de la possibilité offerte, voire encouragée par le gouvernement dans le but de réduire sur le plan comptable le nombre d'heures travaillées sans couper directement dans les effectifs. L'Institut de recherche et d'information socio-économique, l'IRIS, se présente aujourd'hui un plan de relance en éducation. 4 grandes mesures qui sont formulées pour une facture évaluée à 3,7 milliards par année, uniquement pour la réfection et l'entretien des écoles. C'est un montant de 2,8 milliards par an sur 10 ans qui devrait être investi pour tout remettre à un niveau adéquat. Parmi les autres mesures, on veut notamment s'attaquer à la formation des enseignants et à l'embauche de plus de professionnels dans nos écoles. Et le chef du Parti conservateur du Québec, Éric Duhaime, qui a officiellement annoncé dans les dernières heures qu'il serait candidat dans la circonscription de Bellechasse pour les prochaines élections, mentionne par communiqué qu'après des rencontres avec des dirigeants locaux et des citoyens de la région, il dit avoir retrouvé dans Bellechasse une population fière, déterminée et fatiguée d'être ignorée par les vieux partis politiques.
7: Oui, pendant son allocution hier, il en a échappé une!
9: C'est pas à François Legault, ni à Pierre Fitzgibbon, ni à la successeur des deux, Christine Fréchette, de choisir qui doit avoir du succès en affaires au Québec. C'est avec votre mérite que vous faites de l'argent, pas avec des subventions de ma tante Christine. Et
7: Éric Duhaime, t'as qualifié l'APM de ma tante?
10: Ben écoute, j'ai pris le même discours que je faisais avant quand je parlais pour dénoncer les subventions puis le paternalisme de la CAQ là, avec son interventionnisme de subventions à la North Pole et Lyon Électrique. J'utilisais mon oncle.
7: Ça, c'est une règle non écrite. Tu peux dire ça d'un homme, mon oncle, mais si t'appelles une dame ma tante, ça se peut qu'elle pogne les nerfs.
10: Oui, mais c'est pas irrespectueux. Là. Je veux pas d'aucune façon manquer de respect à la première ministre. Au contraire, là, je trouve ça heureux. Je l'ai même salué quand elle a été élue, qu'une femme accède à la plus haute fonction au Québec pour la deuxième fois. Je pense que ça témoigne de l'ouverture des Québécois. Puis je pense que c'est tout à notre honneur. Fait que c'était pas une attaque contre les femmes. Là. Je l'ai fait pas mal souvent avec M. Legault. Puis ça n'a jamais marqué. Il n'y a jamais personne qui m'en a reparlé.
7: Éric Duhaime, tu as choisi Bellechasse comme circonscription aux prochaines élections. Il y a beaucoup de gens qui ont contesté cette décision-là, de choisir cette circonscription-là. Entre autres, une députée qui a mentionné que c'était que tu prenais la population pour des caves, alors qu'elle-même n'habite pas cette propre circonscription-là. C'est assez particulier. Pourquoi avoir choisi Bellechasse?
10: Ben, pour la première, d'abord, là, quand tu es chef de parti, il faut que tu t'assures de te faire élire. Je suis allé là où les chances du parti de gagner sont les plus grandes, je vais l'avouer, très candidat en partant. Deuxièmement, le gros dossier dans la région de Québec, on se le cachera pas, ça a été depuis une décennie, puis ça risque malheureusement de l'être encore à la prochaine élection, le fameux dossier du troisième lien. Puis le comté, nous autres, ce qu'on propose, là, de continuer le pont qu'ils sont en train de construire entre la rive nord puis l'île d'Orléans, puis de le continuer jusque sur la rive sud, bien, il arrive dans Bellechasse, il arrive dans Beaumont. Donc, je pense que c'est symbolique aussi. C'est le comté qui se sent le plus roulé dans la farine par rapport à ça. Puis troisième élément, c'est le fait que j'ai envie de représenter la ruralité. J'ai beaucoup aimé faire campagne dans les villages dans Tabasco l'été dernier. La ruralité au Québec est trop souvent ignorée par nos politiciens. Il n'y a aucun chef qui représente la ruralité au Québec. Puis j'ai envie de parler pour ce monde-là.
7: Quand on parle d'un troisième lien, toi, tu prendrais le pont de l'île qu'on est en train de rebâtir puis tu le continuerais de l'autre côté. Pourquoi?
10: Ben parce que c'est le moins cher, le plus rapide à construire, puis celui qui est dans le carton du gouvernement depuis un demi-siècle. Hier, vous avez vu là, la CAQ qui ressortait un nouveau tracé, un peu plus à l'ouest, là, un petit peu à l'ouest de la pointe de l'île d'Orléans. Un tracé qui va coûter beaucoup plus cher, beaucoup plus long. Là, au total, tout, c'est 3,5 km sur l'eau, 8 km en ensemble. Je veux dire, pourquoi faire? T'sais, ils sont en train, à quelques centaines de mètres de là, de construire un pont à 2,8 milliards à l'île d'Orléans.
7: Alors pour sauver des coûts, Éric, je suis entièrement d'accord avec toi. Le problème étant que là, on parle d'un projet qui a plus d'ampleur que le Golden Gate pour ce qui est du projet de la Coalition Avenir Québec. Dans votre cas à vous, pour votre projet, donc de continuer le pont qu'on fait pour l'île d'Orléans actuelle, est-ce que les pentes ont été calculées?
10: Oui, parce que justement, quand ça arrive du côté de l'île, je sais pas si les gens connaissent la pointe de l'île à ce bout-là, là, quand tu prends le chemin Prévost, au bout, c'est un cap qui est déjà surélevé par rapport au fleuve. Puis du côté de la rive sud, l'eau est très peu profonde, puis il y a une possibilité là d'étirer ça très long avant de redevenir au niveau du sol. Donc, oui, ça a été pris en considération parce que la voie maritime du Saint-Laurent passe là quand même. Il faut s'assurer que la hauteur soit suffisante pour que les bateaux puissent passer en dessous.
3: Éric, pourquoi tenter ta chance dans un milieu rural quand ça n'a pas fonctionné à Arthabasca?
10: Ben, ça a fonctionné dans un milieu rural à Arthabasca. J'ai gagné toutes les villes, sauf à Victoriaville. Là, je m'en vais dans un comté où il n'y a pas de ville-centre. Fait que là, je vais être correct. Et là, il y a aussi le fait que c'est plus proche de Québec. Là. C'est sûr que je veux m'établir dans le comté. Là. Si je suis élu, si les gens ont l'honneur de m'élire le 5 octobre prochain en Bellechasse, j'ai l'intention de déménager dans le comté. Puis c'est tantôt, tu l'as dit, Yannick, là, c'est quand même bizarre. Là. La fille qui est là, ça fait 8 ans qu'elle est députée, elle n'a jamais vécu dans le comté de sa vie, puis elle m'accuse d'être parachutée, puis elle dit que le monde qui voterait pour moi, là, pour ça, ça serait des cons. J'ai trouvé ça assez bizarre. C'est la première fois que j'ai une attaque comme ça, que c'était si facile à déjouer, là, à répliquer. Je pensais jamais en fait me faire attaquer là-dessus, surtout pas par elle. Mais c'est surtout que au Québec, là, vous le savez, hein, pratiquement tous les chefs n'habitent pas leur circonscription puis changent souvent de comté. Je suis pas le premier, là, je suis pas l'exception à la règle. C'est plutôt la règle en fait. L'idée là, c'est normal. Quand t'es chef de parti, tu n'étais pas juste un député d'une circonscription, tu te promènes dans les 125 comtés. Tu peux pas faire campagne à temps plein dans ton comté. Donc, c'est normal que tu ailles là où tes chances sont les meilleures.
7: Hier, c'était assez particulier de voir ça, les images de Christine Fréchette qui est en train de se faire questionner par André Fortin, qui est le chef de l'opposition officielle au Parti libéral du Québec à l'Assemblée nationale. Christine Fréchette qui ignore totalement que le gouvernement ramasse 300 millions de plus avec l'augmentation de la TVQ sur les produits d'assurance, sur les primes d'assurance, ce qui réduit, on va se dire, là, le montant qui reste dans les poches des Québécois. Donc, elle ignorait ça totalement. Elle n'était pas non plus au courant de la dette nette du Québec. C'est quand même le genre d'information que tu dois avoir de base. Là. Si tu t'appelles Jeff Tremblay, puis tu travailles, toi, je sais pas, dans une cour à bois, tu n'es pas obligé de savoir c'est quoi la dette nette du Québec. Mais quand tu es premier ministre ou premier ministre du Québec, c'est quelque chose de base à savoir, surtout quand tu dépenses l'argent.
10: Mais surtout, c'est ça. Surtout quand tu es dans une. En 42 jours à dépenser 340 millions. Il me semble que quand tu dépenses à ce rythme-là, faut que tu t'assures d'avoir les moyens de le faire. Faut que tu saches si ou non il y a de l'argent dans le compte de banque, puis combien tu dois. Puis c'est sûr là, qu'il y a toutes sortes de définitions. Là. T'as la dette brute, la dette nette. Il y en a même qui ajoutent le fédéral là-dedans, parler de la dette totale du citoyen. Il y en a qui le calculent par citoyen, il y en a qui le calculent au total tout. Puis t'as les sociétés d'État, c'est des inclus, c'est des inclus pas dans le calcul. Fait que il y a différents chiffres, là, puis je comprends que ça peut porter à confusion, mais elle aurait pu au moins avancer un de ces chiffres-là, qu'elle n'en connaisse aucun. C'est sûr que c'est préoccupant. D'abord, ça signifie qu'elle ne visite pas souvent le site de l'Institut économique de Montréal, qui, lui, calcule la dette en temps réel, autant au fédéral qu'au provincial. Puis ça démontre qu'elle a peu d'intérêt pour ça. Puis c'est pas la première là, qui se fait attaquer là-dessus. Je me souviens que Paul Saint-Pierre Plamondon, il y a quelques mois, s'est aussi fait demander c'était quoi la dette du Québec. Il n'y avait aucune espèce d'idée. Donc, c'est inquiétant. C'est des politiciens qui... Remarquez, là, les gens qui ne savent pas c'est quoi la dette, là, c'est du monde qui habituellement gaspille et sont prêts à nous endetter encore plus. Puis je pense que c'est parce qu'ils ne prennent pas conscience de l'ampleur du problème, puis le mur dans lequel on est en train de foncer, puis la situation épouvantable dans laquelle les jeunes vont se retrouver, parce que de la dette, là, c'est de l'impôt reporté, puis il y a une génération qui suit, là, qui va être obligée de payer un jour pour ça. Là.
7: Parce qu'Éric, quand on regarde les images, on en parlait avec Denis Gravel tantôt, André Fortin pose une question simple, là, c'est quoi le montant de la dette nette? Et là, Christine Fréchette a de l'air d'un orignal sur l'autoroute qui voit un camion arriver avec ses lumières. Elle demande à son équipe, on parle d'une 10-12 personnes qui étaient derrière elle, qui n'avaient aucune idée non plus. En deux secondes, c'est possible de le retrouver sur notre cellulaire. On fait une simple recherche Google, là, dette nette du Québec, et on a le chiffre qui sort. Ça prend moins de deux secondes. Puis là, les Top Guns qui sont derrière elle, qui sont là pour l'aider, pour l'appuyer, les réponses qu'ils ont données, puis on l'entend là, lorsqu'ils parlent pas fort, il a donné le PIB. André Fortin va à dette nette, puis le gars derrière qui souhaite un Top Gun donne le PIB. C'est gênant.
10: C'est très inquiétant. C'est décevant, c'est gênant, mais c'est pas nécessairement surprenant parce que on n'a pas, encore une fois, il y a pas de prise de conscience de qu'est-ce que ça signifie s'endetter. On dirait qu'on n'est pas catastrophé par le fait que le Québec a enregistré les pires déficits de son histoire sous la CAQ au cours des dernières années. On est encore à 8,6 milliards au moment où on se parle. C'est comme si c'était pas grave parce que c'est pas nous autres qui va le payer. On va pousser ça en avant. Puis cette culture-là, faut que ça arrête. Là. Si le Québec a été décoté là, il y a quelques mois, c'est à cause de ça. Si on va peut-être être encore décoté dans les prochains mois. Là. Ça continue à dépenser au rythme où est parti. Puis un mois, là, attendez-vous à une autre décote. Là. Je veux dire, tu peux pas continuer à présenter des chiffres, puis à pas respecter tes budgets, puis à pas te soucier de ton taux d'endettement. C'est totalement irresponsable. Il y a pas une famille qui nous écoute qui agit comme ça. Là. Les pères, les mères de famille, ils savent exactement combien ils doivent à... C'est quoi leur dette. Là. Et je trouve ça très, très... Comment je te dirais ça? C'est un bon reflet du problème actuel au niveau des finances publiques. Puis si aujourd'hui, on a une crise des finances publiques au Québec, ils sont en train de frapper le mur parce qu'on a eu une classe politique, tout parti confondu, là, qui a agi de la même façon que Christine Fréchette à l'heure actuelle.
7: Tu as travaillé en politique pendant des années, Éric Duhaime. Est-ce que tu as l'impression qu'actuellement, c'est Christine Fréchette qui a les clés du Québec ou c'est plus l'ancienne administration qui est là en support pendant que Christine Fréchette est entourée de ses faiseurs d'images, les gens au marketing pour trouver des affaires pas pires? Tu sais, le 96 cents par jour pour l'épicerie, ça a fait jaser. On en parle à la radio, on en a parlé à la télé, on en parle dans les journaux. Visiblement, elle semble pas être aux opérations au day-to-day.
10: Non, c'est sûr que c'est la même équipe qui est aux commandes. Puis elle aussi, en passant, elle faisait partie de l'équipe de Legault. Il ne faut jamais oublier ça. Elle était autour de la table du Conseil des ministres pendant des années. Là. Hier, quand André Fortin, justement, l'a questionné sur les hausses de taxes au niveau des assurances, là, ça disait qu'elle n'était pas au courant, mais elle était autour de la table du Conseil des ministres quand ça a été décidé, puis elle a voté en faveur. Fait que, tu sais, c'est ça qui est la différence, je pense, entre elle et Mark Carney au fédéral. Mark Carney avait comme un bras de distance entre lui et Trudeau, puis pouvait dire qu'il y avait quelque chose de nouveau. Elle est carrément au cœur de ce qui marchait pas avec la CAQ, puis elle a de plus en plus de difficultés à se dissocier de l'héritage de François Legault. Puis les gens qui étaient tannés, qui étaient insatisfaits du gouvernement de la CAQ, de François Legault, ben ils sont de plus en plus insatisfaits aussi de Mme Fréchette parce que ils réalisent de plus en plus que c'est du pareil au même. C'est la digne successeur de M. Legault.
7: En terminant, Éric, je dois te laisser partir. Je pense que Jeff va avoir une question pour toi. Je veux te faire entendre un extrait, puis j'aimerais ça que tu me résumes ce que Christine Fréchette voulait dire exactement à André Fortin concernant le fameux référendum.
11: Advenant un référendum sur la souveraineté, la première ministre se rangerait dans quelqu'un.
12: Nous, on est dans le camp des Québécois. Les Québécois n'en veulent pas de référendum et c'est le parti qu'on a choisi, c'est le camp des Québécois.
13: Alors, ce que la première ministre nous dit aujourd'hui, c'est que si le Parti québécois est élu et qu'elle est députée de Saguenay, elle va rester sur les lignes de côté?
12: Les Québécois ne sont pas là. Les Québécois ont évolué. C'est en phase avec les Québécois qu'on avance. On travaille notamment sur le coût de la vie.
13: Les Québécois ont évolué, mais est-ce qu'elle a évolué? Parce qu'en 1995, elle a voté pour le oui. Alors, est-ce qu'elle a évolué depuis?
12: J'ai évolué. Je suis dans le camp des Québécois.
13: Et vous ne l'étiez pas?
12: Et les Québécois n'en veulent pas de référendum. On travaille pour qu'il n'y en ait pas. C'est notre orientation.
7: Peux-tu me traduire ce qu'elle voulait dire exactement? Puis toi, de ton côté, Éric Duhaime, s'il y avait un référendum, tu serais de quel côté?
14: Ben, moi, je suis d'accord avec Christine Fréchette là-dessus. Les Québécois, ils n'en veulent pas. Il n'y a aucun... Regardez ce que vous voulez. Là. Je sais que ça excite les libéraux et les péquistes. Puis c'est un oui, puis c'est un
7: ouais,
14: non. Oui,
7: mais là, elle dit que...
14: Les rêves de retourner d'un film en noir et blanc des années 80. Là.
7: Oui, mais ceux qui veulent un référendum, Éric, sont des Québécois. Là. Tu sais, c'est pas non, exclure ces gens-là. Tu es la première ministre.
14: La majorité de la population, je pense qu'elle pourrait le dire comme ça. Là. Mais sérieusement, là, je vais t'amener une journée faire du porte-à-porte avec moi, Yannick, là. Puis je dois voir, on va de la misère à en trouver un qui va nous dire que c'est sa priorité. Même ceux qui votent pour le Parti québécois, ils n'en veulent pas de référendum parce qu'ils savent qu'ils vont le perdre. Donc, je veux dire, c'est pas dans la saveur du jour, mais malheureusement, on a le Parti libéral et le Parti québécois qui carburent à ça parce que pour eux autres, polariser sur cette axe-là, c'est politiquement rentable. Puis regarde, on parle de ça hier, tu vois, ils ont réussi, ils ont tenu l'attention. Hier, le Maïté Blanchette-Bézina, c'était 4 heures hier, l'étude d'écrivain avec la première ministre. Là. Nous autres, au Parti conservateur, on avait 5 minutes. Sur 4 heures. Puis pendant 5 minutes, elle a réussi à faire reculer le gouvernement sur la réforme du code du bâtiment. Parce que là, il y a un nouveau code qui va entrer en vigueur à partir du mois d'octobre. Puis Maïté a questionné la première ministre en lui rappelant que ça va faire augmenter les coûts de construction de 8% au Québec, alors qu'on est en pleine crise du logement, que c'est la pire chose qui peut arriver. La première ministre a démontré une ouverture, elle a été sensibilisée parce qu'elle a dit, puis 2-3 heures plus tard, Jean Boulay, le ministre responsable, est sorti pour dire qu'elle allait reporter l'entrée en vigueur du code d'au moins 1 an. Fait que, on a fait un gain réel, là. Mais ça fait pas une manchette. Là. Cherchez pas ça dans les journaux un matin, vous le verrez pas. Parce que c'est beaucoup plus facile de dire, êtes-vous dans le camp du oui, êtes-vous dans le camp du non, puis Mathieu Lacombe, il va voter oui, puis Jean Boulay va voter non. Puis ça excite les journalistes. Mais pour le monde qui nous écoute, là, hier, ce que Maïté a fait dans son 5 minutes, là, elle a réussi à faire reculer un code qui a augmenté les coûts de logement de 8% au Québec. Puis ça, malheureusement, ça ne défrait pas les manchettes parce que ça intéresse pas notre classe médiatique.
3: Éric, en terminant, vous étiez à 11% dans les sondages lors du dernier sondage. Tu vas faire quoi comme stratégie pour ta campagne électorale? Est-ce que tu vas plus te concentrer région de la capitale nationale, Chaudière-Appalaches, ou compte tenu que tu es un chef, tu vas quand même essayer là, d'aller dans la région de Montréal?
14: C'est une bonne question. C'est sûr qu'il faut concentrer là où on a les chances de faire des gains. Je l'ai dit, il faut gagner au moins 12 circonscriptions si on veut être un groupe parlementaire officiellement reconnu à l'Assemblée nationale.
3: Donc, c'est l'objectif.
14: C'est le minimum, c'est le plancher. Je te dirais que si tu me dis on va en gagner 60, je vais être content, là. Mais je pense que 12, là, c'est un objectif réaliste à court terme. D'ailleurs, c'est ce qu'à peu près nous donne, quoi, 9, 10, 11 comtés présentement, là. Puis on aurait même la balance du pouvoir, là. Vous imaginez, s'il y avait une élection aujourd'hui, là, c'est possiblement le Parti conservateur qui déciderait, justement, qu'il n'y aurait pas de référendum, même si le PQ est au gouvernement minoritaire. Donc, ça va être ça, notre priorité. Cela étant dit, je veux juste que les gens au Québec comprennent, là, c'est très difficile au Québec faire une campagne sans passer à peu près la moitié de la campagne à Montréal. Parce que tout nous ramène tout le temps à Montréal. Il va y avoir des grandes entrevues, là, 5 chefs, un débat, 5 chefs, une élection. Après ça, tu as 3 ou 4 débats des chefs. Et après ça, tu en as un en anglais. Après ça, tu as les rassemblements de l'UMQ, de la SQM, de l'Institut du Nouveau Monde. Tu as plein de débats, puis de rassemblements ou de panels où tu n'as pratiquement pas le choix d'aller. C'est toujours, toujours à Montréal. Ça, c'est un problème. D'ailleurs, je veux le soulever avec la commission des débats, là. J'espère qu'on va en faire au moins un à Québec. On est une capitale nationale. Ça serait normal qu'il y ait un des débats des chefs là, qui ait lieu à Québec, que les débats des chefs ne soient pas systématiquement tous à Montréal. C'est un non-sens, c'est une aberration par rapport au rôle de capitale nationale que doit occuper Québec.
7: Éric Duhaime, merci.
14: Bonne journée.
7: Il est le chef du Parti conservateur du Québec, Éric Duhaime, qui a annoncé hier qu'il se présentait dans Bellechasse, une information qui avait coulé en fin de semaine. Max, il y a un petit breaking news dans l'actualité. Ça touche les citoyens de Lévis.
8: Oui, c'est sur la Rive-Sud. La chef de Lévis Force 10, Isabelle Demers, fait que ça, c'est celle qui avait remplacé donc Gilles Lehoulier. Ben, elle va quitter le parti. C'est Benoît Forget-Chiasson qui est du côté du district de Saint-Rédempteur qui va prendre le poste de chef par intérim. Donc, Radio-Canada qui nous en parle. On nous dit que ça avait été rapporté d'abord par le journal de Lévis. Mais ce qu'elle mentionne, c'est que la page est tournée sur la politique municipale. Donc, Isabelle Demers quitte Lévis Force 10, l'ancien parti de Gilles Lehoulier.
7: Merci beaucoup. Défaite de 4-0 du Canadien. On ne sait pas trop comment ça va aller, mais on espère que demain, le Canadien remporte ce match-là. Est-ce que tu y crois encore?
8: Pas vraiment.
7: Pas vraiment? Moi, ouais. J'y crois encore. Faut jamais abandonner. La game est pas finie tant qu'elle est pas finie.
8: La game est pas...
7: Ça va être l'énergie du désespoir, la peur de perdre que les gars vont avoir. Puis on va réinsérer Brendan Gallagher, oui. Notre petit guerrier qui est le cœur et l'âme de cette équipe-là. Puis ça va peut-être être serré, Jeff, mais je pense qu'on va gagner demain soir.
3: Ouais, ouais, t'as cette confiance-là, moi, à voir les Hurricanes jouer.
7: Je suis pas rationnel dans mes affaires, je le sais, je suis un gars émotif. Mais je veux pas que mon Canadien parte.
3: Hey, 19-3 dans les tirs hier en troisième période, puis les trois tirs du Canadien, il y en a deux qui venaient de très, très, très, très, très loin.
7: Tu sais, quand le coach te dit tir au but, puis quand la foule te gueule de tir au but, puis tu le fais pas.
8: À un moment donné, Jakub Dobesch a comme fait un dégagement.
7: Oui, puis la foule applaudit.
8: Il l'a comme envoyé vers le net d'Anderson, puis moi, je me demande si c'était pas prévu, là, qui soit dit un genre de « Hey, c'est beau, je vais shotter au net, moi, sacré. »
7: Ben,
8: puis la foule a applaudi quand Dobesch a fait un genre de tir vers le filet.
7: Hey, seulement, Dobesch est le seul gars qui fait la job chez le Canadien.
3: Ben oui, pauvre lui, canardé. Hier, de 19 lancés en troisième période. Ben, de 18, là, parce que j'imagine le but dans le but filet désert compte comme un lancé. Fait que 18 lancés, 18 arrêts. Pendant que les gars shotent pas l'autre bord, pendant que les gars abandonnent, ils
7: Je veux pas que ça arrête. Je veux pas voir une série Caroline-Vegas. Je veux pas voir ça. Bon, peut-être regarder le septième match, là.
3: Ben, je vais te dire une affaire. J'aime bien mieux voir Vegas-Caroline que de la façon que le Canadien joue à leur équipe.
7: Arrête.
3: Mais il lance pas au filet.
7: C'est tout ce que ça nous amène, le Canadien. C'est les rassemblements, c'est les bars qui sont pleins, les restos, le monde est heureux, le monde se jase.
3: En effet.
7: Plutôt que de parler de la maudite météo dans l'ascenseur, tu parles du Canadien.
3: T'as raison.
7: Il y a des gens autour de toi qui s'intéressent. Pas au Canadien, comme il y a un buzz, il écoute le Canadien.
3: Mais pendant ce temps-là, à cause de ça, Christine Fréchette, c'est pas c'est quoi la dette du Québec parce qu'elle s'intéresse au Canadien.
7: Ta blonde, écoutes-tu le hockey avec toi en raison du Canadien?
3: Non, ma blonde est vraiment, mais vraiment pas hockey.
7: Même si c'est le Canadien?
3: Même si c'est le Canadien.
7: Ben, ça explique peut-être ton attitude, Jeff.
8: Quelqu'un dit qu'on va gagner grâce à Halak. Parce que là, Dobesch va continuer d'être inspiré, puis... J'aime l'optimisme.
7: Ouais, c'est ça. Mais bref, c'est demain que ça se passe. Le Canadien va tenter de remonter. Ça va peut-être être serré. Puis on se retrouve. Ça va être quoi? Le prochain match, c'est dimanche?
8: Ben, on pourrait se retrouver. Puis on est en route vers un match numéro 7. Si le Canadien gagne demain et dimanche, on se retrouverait lundi matin avec un 7e match mardi soir.
7: C'est pas fini.
8: C'est factuel.
7: C'est pas fini tant que c'est pas fini.
3: C'est vrai.
7: Et demain soir, le petit guerrier Brendan Gallagher va revenir. Il va inspirer tout le monde.
3: Tour du chapeau Gallagher.
7: Non, peut-être juste un, mais il va inspirer tout le monde. Arbor Jacky, on le réintègre-tu?
3: Arbor Jacky, jette les gants.
7: On sort qui pour
3: contre Carrier?
7: On sort Strouble?
3: Ben, ça serait le choix logique.
7: On peut-tu ramener son petit frère?
3: Florian.
7: Florian
3: jette les gants contre Jankowski ou Robinson.
7: Il y en a-tu un dans la Ligue américaine qui a le profil à peu près de Florian Jacky puis Arbor?
8: Ben, tu pourrais ramener le gros Tyler Thorpe.
7: Bon, ben, t'amènes Tyler Thorpe, puis là, Martin Saint-Louis rentre dans la chambre, puis il dit « OK, les gars, montez-nous ce que vous savez faire! » Puis là, le premier jeu, mise au jeu.
3: Trois bagarres dans les 9 premières secondes. On s'inspire des États-Unis.
7: Exact! Montrer un peu
3: c'est
7: de caractère.
3: C'est le temps que ça brosse un peu.
7: Puis le reste du match, ben Arbor, Florian et M. Thorpe ne jouent pas.
3: Arbor, Jacky. Ah, il y a quelqu'un qui dit Rhinebacker à la défense. C'est vrai que ce serait le fun de le voir.
8: Ouais, ben,
3: bouge bien.
8: Oui, mais je pense qu'il est blessé en ce moment. Je l'ai vu hier se batailler à l'entraînement avec Jacky.
3: Arbor, Jacky. On le fait jouer au moins 22 minutes. Ça prend de la robustesse dans cette équipe-là.
7: Ouais. Mais faut pas que ça finisse. Faut pas que ça finisse. Tout le monde est heureux quand le Canadien gagne. OK, Max, tu nous parles de quoi, 10h?
8: Ben, je vais notamment aller chercher des petites cotes de l'entrevue de Bruno Marchand hier dans le retour. Puis on pourra analyser tout ça ensemble. Nathan Meilleur va passer nous voir en fin d'émission pour sa chronique. Pour ceux qui s'ennuient de la petite stagiaire, Ariane, elle vient nous voir dans l'open mic aujourd'hui avec Audrey.
7: Pour ceux qui s'ennuient de la petite stagiaire, Ariane.
8: Ben, il y en a qui doivent se dire, était le fun. Non, on va. Fait qu'elle va être là à 11h. Fait que vous viendrez écouter ça.
7: Puis toi, tu t'ennuies-tu?
8: Ben oui, était le fun. On s'ennuie.
7: À charge-tu pour la chronique?
8: Faudrait demander à Audrey, là, c'est elle qui a regardé ça. Je pense pas. Je pense qu'elle est contente.
7: Je viens de comprendre pourquoi elle est dans ton show.
8: C'est parce qu'elle s'ennuie aussi.
7: Elle s'ennuie de toi?
3: Ben oui, elle va nous parler de quoi?
8: De parasomnie.
3: Parasomnie?
8: Oui.
3: Qu'est-ce que le parasomnie?
8: Ben, c'est ça qu'elle va nous dire. Mais c'est comme de la fatigue chronique. C'est que t'es tout le temps fatigué, mais pas comme quelqu'un qui se couche tard et qui est fatigué à cause. C'est quelqu'un qui est tout le temps fatigué. C'est une maladie chronique, je crois.
7: Puis ça peut exister. Je me dis juste, qu'est-ce qu'ils faisaient les gens dans les années 50-60 quand il y avait ça?
3: Ils continuaient,
7: tout simplement. Ils se traitaient d'une façon différente. Bonhomme, il s'en allait dans le bois pendant une semaine, puis il buvait le soir.
3: Ben, c'est ça.
7: Il attendait de se lever le lendemain.
3: Ça sommait avec un petit gin. Il se réveillait le lendemain, puis il repartait.
7: Ouais. Puis, tu sais, les grands-mères qui nous écoutent, ou les arrière-grands-mères, surtout les arrière-grands-mères qui nous écoutent.
3: Qu'il y en avait 15, 16, 17, 18 à maison.
7: 10, 12, 15 enfants. Des fois, j'en ai deux, je me dis, peut-être qu'il faudrait mettre sur le bord du chemin, là, vendre ça à rabais, là, il ménage tellement.
3: Ben, imagine. 12. La bouffe, le ménage, le lavage, là, dire, chicane-toi pas avec ton frère. Ouais, mais lequel?
7: L'arrière-grand-mère. L'arrière-grand-mère de mes gars n'a eu 12, OK?
3: Ah!
7: Puis elle me parlait de son horaire de travail. Merci, Max. Elle me parlait de son horaire de travail. Elle se levait à 4 heures du matin pour le déjeuner des enfants. Chez plusieurs de ses enfants, il y avait des petits goûts différents. Donc, il y avait plusieurs sortes de déjeuners autour de la table. Elle les habillait toute la gang. Elle les envoyait à l'école. Par la suite, c'était la vaisselle. Commence à penser à faire le dîner.
3: Ben
7: encore
3: oui.
7: Là, il y a des enfants qui mangent pas ici, des enfants... 12!
3: Oui, ma grand-mère 12. En avait 12 aussi.
7: Puis là, après ça, ben, elle refait la même affaire, elle refait la vaisselle, parce que monsieur travaillait pratiquement 7 jours sur 7.
3: Exactement.
7: Puis elle aussi.
3: Mon grand-père était militaire, fait qu'imagine, partant en mission.
7: Puis là, l'après-midi, même affaire. Elle faisait la vaisselle, après ça, elle préparait le repas. Après ça, les enfants arrivaient, le repas, la vaisselle, les devoirs, les bains. Elle se levait à 4 heures. Puis elle se couchait à minuit, minuit et demi.
3: Ah oui, puis c'est ça. C'était pire que la job du mari qui était dans l'armée.
7: Ouais. Tu sais, quand j'entends, puis moi aussi, je le dis des fois, là, quand je me sens fatigué, je pense tout le temps à cette génération.
3: Mais t'as raison. Moi aussi, je suis fatigué à soir. Hein?
7: Aujourd'hui, on est moyen d'être fatigué. Dans le temps, il l'avait pas.
3: Non.
7: 8,59, on revient.
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0: 418-971-1001, si vous avez de l'information à nous transmettre, il se passe quoi que ce soit sur la route, merci d'être nos yeux, nos oreilles. À la météo aujourd'hui, c'est nuageux, il y aura de la pluie, c'est ce qu'on nous mentionne, et ce sera la même chose pour ce qui est de ce soir et cette nuit, maximum de 11. Demain, vendredi, c'est nuageux avec 60% de probabilité d'averse, un maximum de 13. Samedi, retour du soleil, donc beau soleil samedi, avec un maximum de 19. En soirée, ciel dégagé, minimum de 7. Et dimanche, ce sera nuageux avec 40% de probabilité d'averse, maximum de 16 degrés. Le ministre du Travail, hein, qui a fait beaucoup jaser, mais qui a fait plaisir à bien du monde, est-ce que c'est pour quelques mois ou pour toute la vie? Ça reste à déterminer dans les prochaines semaines. Mais il va reporter d'un an l'entrée en vigueur des nouvelles normes du Code du bâtiment qui auraient coûté des centaines de millions de dollars aux futurs acheteurs et locataires. Et ça, c'est selon l'industrie de la construction. Il y avait un papier intéressant dans le Journal de Québec qu'on pouvait lire ce matin. C'est un texte d'opinion de William Trudel, qui est président et chef de la direction de Trudel, qui est avec nous ce matin. Salut, Will.
1: Bonjour.
0: Très content de t'avoir avec nous en studio. J'imagine que quand vous avez pris acte du nouveau code du bâtiment, vous avez pogné votre 2 minutes, là?
1: Tout le monde a pogné son 2 minutes, comme on dit. T'sais, nos architectes, nos ingénieurs chez Trudel ont fait affaire avec plus d'une dizaine de bureaux, là, t'sais, entre autres, Groupa, Co-Architecture, en son, le

0: géographique, ben ça n'est pas, ce ne sont pas toutes les provinces qui ont la même réalité de risque d'inondation. Ce ne sont pas toutes les mêmes provinces qui ont la même réalité de risque de tremblement de terre, etc. Donc, il y a certaines particularités comme ça. Donc, chacune des provinces a son code de bâtiment, mais il y a quand même un guide en haut qui est fédéral.
1: OK. Mais est-ce que c'est des politiciens qui décident de ça? Est-ce que c'est des gens qui sont très au fait de l'industrie de la construction? Est-ce qu'on sait qui sont sur ce type de comité-là pour bâtir ces codes du bâtiment fédéraux?
0: Mais il y a des comités interministériels, beaucoup avec la régie du bâtiment, puis d'autres comités ministériels. Mais ouais. Tu sais, on a vu dans les derniers jours, dernières semaines, le président de l'Ordre des architectes du Québec, c'est quand même pas rien, là, le président de l'Ordre des architectes du Québec, ouais, qui dit au gouvernement, mais pourquoi vous ne nous consultez pas plus?
1: Ben,
0: parce que on a plein, on vit avec le code tous les jours de notre vie.
1: Ouais.
0: Donc, on a plein de bonnes idées pour le simplifier, pour avoir des situations innovantes, puis on a l'impression que vous ne nous écoutez pas, vous ne nous consultez pas. Donc, le pas de recul que le ministre Boulay a pris aujourd'hui, non seulement il était nécessaire, je vais vous le dire autrement, c'était la seule chose intelligente et logique à faire dans l'économie compliquée qu'on est présentement.
2: Est venue de où la lubie sur les tremblements de terre?
0: J'ai aucune idée.
2: J'ai pas vu de bâtiment s'effondrer au Québec dernièrement.
0: Non, je comprends, là, je crois comprendre, puis là, c'est très technique, là, mais en parlant hier soir à certains de nos ingénieurs, je crois comprendre que la carte des calculs sismiques pour les tremblements de terre aurait changé au Canada, puis ça aurait inclus une partie de la vallée du Saint-Laurent. J'ai pas toute l'information, là, j'ai de la difficulté à comprendre. Maintenant, j'ai un peu la même réflexion de toi, Jeff, tu sais. Prenons, c'est ce que j'explique dans ma lettre ouverte dans les médias ce matin, prenons le CIRS à Fleur-de-Lys que tout le monde connaît, qui a été construit en 1963. Mais tu sais, il a vécu 5 tremblements de terre, dont un très gros, quand je me rappelle, quand on était plus jeune, en 88.
1: Ouais.
0: Il a vécu de nombreuses tempêtes de neige dans le temps qu'il y avait encore des tempêtes de neige de 6 pieds.
1: Ouais.
0: Il a vécu plusieurs concerts de Metallica au Centre Vidéotron. Il est encore debout en pleine forme.
1: C'est ça.
0: Fait qu'à un moment donné, il n'est pas tombé, le CIRS. Là, fait qu'il doit avoir un signe là-dedans. Là.
1: Depuis 2017, mettons qu'on prend 2017 jusqu'à 2026, l'augmentation des coûts de construction, ça a augmenté d'à peu près combien en pourcentage?
0: Dans le résidentiel, 75%. Donc, prenons l'autrement, OK? Prenons l'autrement, là.
1: Ouais.
0: Figurons ça, là. 0,7% par mois à chacun des mois de 2017 à aujourd'hui. Donc, 0,7% par mois à chaque mois. Fait qu'imaginez-vous, nous, on fait des projets à Fleur-de-Lys, là, ça nous prend 22, 24, 26, 28 mois à construire. Faut qu'on essaye d'anticiper pendant notre projet les coûts de construction qui augmentent.
1: Fait qu'un calcul rapide, là, ce qui coûtait, une unité qui coûtait en 2017 200 000, ça te coûte combien à peu près aujourd'hui en 2026?
0: 350. Alors, tu sais, l'abordabilité, là, ça me préoccupe, OK? Puis le message, là, que j'aimerais lancer aux gens aujourd'hui qui nous écoutent, là, il n'y a personne dans notre industrie qui est content que le prix des logements ne cesse d'augmenter. Là. On fait pas plus de profit puis de rentabilité qu'avant. Bien au contraire, nos marges baissent. Dans des projets, là, dans des gros projets multirésidentiels comme Fleur-de-Lys, là, on est dans le 4,25-4,35% de marge là-dedans. Puis il faut assumer le risque, il faut assumer des années de développement, il faut payer 275 membres de l'équipe Trudel à chaque deux jeudis. Tu sais, fait que les gens souvent disent « Ah, c'est un party, c'est un bar ouvert, le prix du logement. » Pas du tout, les amis. Les coûts qui ont augmenté, là, il n'y a personne dans notre industrie qui est content de ça.
1: T'es aveugle d'être aussi rentable qu'un restaurant qui est à 3%.
2: J'ai déjà vécu dans un condo locatif, puis je m'étais rendu compte que ma salle de bain était vraiment faite pour les personnes à mobilité réduite. Elle était grande, là. Elle crème qu'elle était trop grande pour mon besoin. Mais ça faisait en sorte que j'avais de la misère à mettre une table de cuisine.
0: Ouais.
2: T'en penses quoi de ça? T'es, moi, je me dis, il devrait avoir, puis là, je donne l'exemple, si tu montes un bâtiment de 15 étages, ben il devrait avoir 3-4 étages où l'accessibilité est là, mais le reste, ça pourrait être fait différent. Il me semble que ça vous aidera au niveau des coûts.
0: Bien, il y a plusieurs choses là-dedans. Okay. Déjà, là, nous, chez Trudel, dans les immeubles qu'on a construits à Fleur-de-Lys, on est allé beaucoup plus loin que le code du bâtiment. Dans notre premier immeuble là, qui s'appelle le 21 mars, qui est habité présentement, 479 condos construits, 479 habités, 100% plein la journée 1, il y a 48 de ces condos locatifs-là qui ont été faits spécifiquement pour les personnes vivant avec un handicap, beaucoup plus loin que ce que le code nous exige.
1: Okay. Okay?
0: Fait que c'est important pour nous. Okay? Mais effectivement, Jeff, on en est venu à se dire que la bonne pratique maintenant dans nos immeubles, bien sûr, c'est d'être conforme au code. Sinon, de toute façon, on n'aura pas nos permis. Mais c'est de dire qu'on va faire quelques étages par immeuble complètement, totalement adapté pour les personnes vivant avec un handicap, que ça va aller beaucoup plus loin que ce que le code demande, OK? Pourquoi que c'est exigé dans

0: chaque logement, mais la philosophie là-dedans est par rapport à la visite que tu vas recevoir. N'importe qui peut recevoir de la visite dans sa famille avec accessibilité difficile, vivant avec un handicap. Donc, c'est pour ça que ça a été demandé comme ça. Par contre, il y a d'autres choses qui ont des pistes de solutions. Je vais vous donner un exemple. Fleur-de-Lys, on fait toujours des toits-terrasses très généreux. Donc, tu peux habiter Fleur-de-Lys, marcher, aller voir tes amis, être dans une cour avec la végétation sur le toit du centre d'achat. Et c'est très bien, c'est très joli. Les gens adorent ça, OK? Mais vous pouvez pas savoir comment que c'est compliqué puis que c'est réglementé de mettre de la végétation sur un toit au Québec, alors que ça marche dans toutes les autres sociétés à travers le monde. Je vais vous donner un exemple. Les végétaux qu'on met sur le toit, là, la hauteur est réglementée au cas que le végétal prend feu.
1: OK.
0: La terre qu'on met dedans pour mettre nos végétaux, c'est pas de la terre normale qu'on achète au Floralie Jouvence comme tout le monde le samedi matin, là. C'est de la terre qui a un terreau spécial qui va retarder le feu pour les racines, OK? Je comprends ça, mais c'est dans un immeuble en béton avec des dalles de béton de 9 pouces armées qui est giclée aux 4 pieds carrés partout sur les 17 étages. Est-ce qu'on a réellement des données statistiques probantes qui nous disent qu'au Québec, on a un problème de toit-terrasse qui prend feu et c'est dangereux? Alors qu'en Californie, pour Moyen-Orient, qui fait beau et sec en tout temps, ils font à tour de bras, puis ça cause pas causer de problème. Tu sais, à un moment donné, il faut que ça arrête. Je vais donner un autre exemple bien concret. J'ai visité des choses au Moyen-Orient dernièrement, puis je suis revenu avec une photo vidéo d'une piscine à débordement magnifique, qui était comme un marbre noir, moi, avec une petite ligne or. J'ai dit à nos architectes, « Hey, dans notre nouvel immeuble à Fleur-de-Lys, il y a une piscine intérieure incroyable, on met ça là-dedans. » Ils se sont regardés, puis ils ont dit, « Mais on peut pas. » Je dis, « Pourquoi on peut pas? » Ben, on peut pas choisir la couleur de piscine qu'on veut. Pourquoi qu'on peut pas? C'est
2: ouais.
0: Ça qui fait la piscine.
2: C'est normé. La couleur de piscine est normée.
0: Bleu pâle, blanc pâle, beige pâle. J'ai dit pourquoi? Ben, pour que quelqu'un nage en dessous de l'eau, on voit les vêtements qui font une différence avec la couleur. Encore là, je répète une fois. Est-ce qu'on a des données scientifiques probantes qui nous dit que dans les autres sociétés industrialisées, quand ils choisissent des couleurs de piscine différentes versus nous autres, c'est plus ou moins dangereux?
1: Ouais, que plus de noyades par nageur, je veux dire comme ça.
0: Y a-t-il une étude à Régie du bâtiment qui m'ont pas dit, qui dit ça? Pourquoi que ça marche en Asie, ça marche au Moyen-Orient, ça marche aux États-Unis, ça marche en Europe, pis ça marche pas ici? Pourquoi?
1: Fait que t'as répondu à ma question de la lubie du tremblement de terre avec ces deux exemples. Donc, non, mais c'est vrai.
2: Donc, il y aurait du zèle au niveau de la sécurité, alors qu'actuellement, c'est très, très sécuritaire. Merci. Puis ce zèle-là ferait en sorte qu'on dépasserait probablement la qualité, la possibilité à des gens qui ont un salaire moyen d'avoir accès au logement. Là.
0: C'est ça le problème. Le problème, c'est qu'en essayant de guérir quelque chose qui est pas malade, tu fais que monsieur, madame, tout le monde sont plus capables de se loger comme faut dans le futur. Est-ce qu'on veut ça comme société? Là, c'est notre rapport au risque, les amis, notre problème dans la société au Québec, d'où le nom de mon titre, la société du banc de neige dangereux. T'sais, on réglemente un banc de neige dans la cour d'école, faut pas qu'il soit trop haut, faut pas qu'il y ait trop de pente, faut pas que les jeunes déboulent trop vite. Pis à cause des commotions cérébrales, je suis totalement d'accord que les commotions cérébrales, là, ça a des coûts de santé, puis on veut pas ça. Mais là, on est rendu à réglementer les bancs de neige. Mais imaginez-vous cette philosophie-là, au municipal, au provincial, au fédéral, dans des projets de milliards de dollars. C'est des centaines de millions en coûts en extra qu'il n'y a aucun autre choix, aucun autre magie. Ça se transfère directement dans le coût du logement.
2: Avec le nouveau code du bâtiment qu'on remet dans 12 mois, est-ce que tu as l'impression qu'on va l'abandonner totalement? Parce que là, tu nous parles dans ta lettre ouverte dans le Journal de Québec, tu nous parles d'une augmentation additionnelle, advenant le cas où le nouveau code du bâtiment arrive, là, de 5 à 8 % pour ce qui est de la construction.
0: Minimum. Puis attention, la PCHQ dit que ça va être 5 à 8 % de coûts de construction de plus. Moi, je vais vous donner l'autre côté de la médaille de ça.
2: Ouais.
0: C'est combien d'appartements puis de condos de moins qu'on va faire. Parce que, trompez-vous pas, là, si j'agrandis les cages d'escalier de secours, si j'agrandis les corridors, si j'agrandis les choses comme ça, il y a moins de superficie locative qui génère du revenu. Les meubles vaut moins cher, je vais être obligé de répartir l'extra coût de construction sur moins d'appartements qu'avant, le coût du logement va augmenter en flèche.
2: En terminant, dans ta lettre, tu dis « Adoucissons les règles de zonage. Ayons une vraie discussion sur les codes du bâtiment. Réfléchissons à toutes les taxes et les impôts sur le logement. Questionnons-nous sur la pénurie de main-d'œuvre en construction, la gestion des bassins de travailleurs et leurs impacts sur les prix. » William Trudel, pourquoi tu tiens à te faire entendre de cette façon-là? Tu serais pas obligé. Tu pourrais continuer à bâtir tes affaires, puis ta business irait bien, puis elle roulerait comme sur des roulettes.
0: Mais parce que ça me préoccupe beaucoup, l'abordabilité.
2: Il y a des
0: logement.
2: Élections à Québec dans quelques années.
0: On en a déjà parlé souvent. Hey, j'en sors-tu ma cassette?
2: Oh oui, vas-y.
0: Ah, mon travail, c'est d'être président, fondateur, chef de la direction du groupe Trudel. J'ai beaucoup de plaisir avec les 275 membres de l'équipe. Oui. On développe des projets extraordinaires pour la communauté de Québec. Pour le moment, je me concentre là-dessus.
1: Les gars,
0: David Chabot.
2: Oh, salut, David.
0: David Chabot, m'as-tu bien entraîné à sortir
1: ça
0: la cassette?
1: Donc, il va falloir. On va parler à Chabot lundi, là, Bam.
0: Donc, il m'appelle le soir, puis il m'a fait pratiquer.
2: Oui. Donc pourquoi tu t'occupes de ça? Pourquoi tu t'occupes du bien-être des citoyens pour l'accès au logement?
0: C'est préoccupant pour moi, pour tout le monde, pour notre communauté. Mais pour que notre industrie soit en santé, il faut que les gens qui ont besoin d'avoir accès à un logement puissent trouver leur logement, puis puissent trouver leur logement à un prix qu'ils sont capables de se payer puis qui marche dans leur budget familial. Ouais. C'est tout un écosystème, c'est toute une chaîne alimentaire qui en dépend. Puis nous, le développeur de gros projets, on est en haut de la pyramide de la chaîne alimentaire. Mais si en bas de nous, dans la chaîne alimentaire, les gens sont pas en santé dans leur budget familial, c'est des mauvaises nouvelles pour toute la société.
2: Est-ce que Jean Boulet a pris acte de ta lettre?
0: Probablement. Je sais qu'on a eu en privé plusieurs discussions hier avec des hauts émissaires du gouvernement qui nous demandaient, écoute, pouvez-vous nous expliquer les impacts de ça, etc., parce qu'il était en train d'évaluer à reporter la décision. Maintenant, je vous dirais qu'il y a certaines sociétés comme la Colombie-Britannique, dans les dernières années, qui ont complètement pris l'approche inverse. Ils se sont rendus compte que le coût du logement en Colombie-Britannique avait plus de bon sens, et ils ont pris l'approche inverse de dire à des comités d'experts comment on peut simplifier notre code du bâtiment. Je vais vous donner un exemple super simple. Deux cages d'escalier de secours dans un immeuble. Mais imaginez-vous une cage d'escalier de secours sur 17 étages. Là, vous voyez les escaliers puis la rampe, hein, mais derrière ces murs-là, il y a beaucoup d'acier. Il y a des gros X en acier. Les empattements qui sont creusés dans le sol pour le contreventement sont surdimensionnés. C'est des millions de dollars. Là. Beaucoup de millions de dollars, une cage d'escalier de secours sur 17 étages. Et c'est des dizaines d'appartements en moins que tu vas construire dans l'immeuble. Il y a certaines sociétés en Europe très bien industrialisées, démocratiques, développées comme nous en Europe, qui ont décidé qu'ils mettent une cage d'escalier un petit peu plus grosse au lieu d'en mettre deux, et ils la mettent au centre de l'immeuble. Et comme l'immeuble est en béton et giclé, c'est un risque tout à fait acceptable. Mais si nous autres au Québec, on n'est pas là-dedans, on est en train de se dire qu'on va les faire plus grosses. On s'en va pas dans la bonne direction, les amis.
1: En effet, puis on manque de logements et on consomme moins de logements en raison de ça.
0: Et voilà.
2: À lire ce matin dans la section opinion du Journal de Québec, Journal de Montréal, la Société des bancs de neige dangereuses, c'est un texte d'opinion du président et chef de la direction de Trudel, William Trudel. Un gros merci d'être passé.
0: Merci, ça fait
2: on
0: plaisir.
2: On parlera dans quelques semaines en espérant que tout ça aille pour le mieux, pour vous autres, puis pour les gens qui veulent avoir accès au logement avec un prix décent. Merci.
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0: la paire de billets du boss de Boulevard 102-1. Oui, bonjour. Est-ce que c'est possible de parler à Dominique Caron, s'il vous plaît?
1: Oui, c'est moi.
0: Mon nom est Denis Gravel de Boulevard 102-1. Ça va bien?
1: Oui, ça va bien.
0: Oui, est-ce que tu aurais par hasard participé à un concours pour mettre la main sur une paire de billets pour aller au Centre Bell demain soir?
1: Pas vrai.
0: J'ai une nouvelle à t'apprendre. La mauvaise nouvelle, c'est que tu regarderas pas le match demain à la TV ou à l'Agora. La bonne nouvelle, c'est qu'il faut que tu trouves quelqu'un parce que tu t'en vas au Centre Bell, mon ami. Yes, sir. Mets-toi ces quatre flashers, ça presse. Hey, Dominique, félicitations, mon ami.
1: Merci encore. Merci beaucoup.
0: Hey, salut.
1: Salut, la gang.
0: Go, Habs, go.
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3: La chef de Lévis Force 10, Isabelle Demers, va annoncer aujourd'hui qu'elle quitte le parti politique municipal. Elle nommerait, selon Radio-Canada, Benoît Forget-Chiasson, qui est conseiller du district de Saint-Rédempteur, comme successeur par intérim. Elle avait remplacé Gilles Lehoulier comme chef du parti Lévis Force 10 et elle avait terminé troisième aux dernières élections municipales pour le titre de mairesse derrière Stephen Blainey et Serge Bonin-Champ. Une rencontre qui devait réunir la PDG du Port de Québec, Olga Farman, la mairesse suppléante de Québec, Catherine Vallière-Rolland, et plusieurs groupes citoyens a été annulée par le maire Bruno Marchand lui-même. Il a déploré des attaques personnelles à l'endroit de Mme Farman pour expliquer sa décision. M. Marchand qui s'en prend particulièrement à la table citoyenne Littoral Est qui dénonce de son côté la concentration de pouvoir entre les mains d'Olga Farman parce qu'elle siège sur le conseil d'administration de la Caisse de dépôt et de placement du Québec qui est un important actionnaire de QSL. Et l'Institut de recherche et d'information socio-économique présente aujourd'hui un plan de relance en éducation. Quatre grandes mesures sont formulées pour une facture évaluée à 3,7 milliards par année. Uniquement pour la réfection et l'entretien des écoles, c'est un montant de 2,8 milliards par an sur 10 ans qui devrait être investi pour tout remettre à un niveau adéquat. Au sport, le Canadien fera face à l'élimination demain soir en Caroline. Défaite de 4-0 hier au Centre Bell. Jakub Dobesch qui a pas mal été le seul à se présenter, bloquant 39 tirs. Et pour nos capitales, victoire de 7-3 face aux Miners de Sussex County, la série qui se termine ce soir.

0: 29 minutes sur les ondes de Boulevard 101. Mon nom, c'est Marceau. Son nom, lui, c'est Jeff Fortin. Max Larouche, qui était avec nous, qui va se joindre à son show tantôt, dans les prochaines minutes, avec Catherine Bachand. Il va y avoir aussi à midi, Jum Jeff, qui va être là avec Antonine Iacarini. Il va y avoir Denis aussi, qui va arriver sur les ondes à 14h avec Véro et Audrey. À 18h, j'aurai le plaisir de vous retrouver avec Gabardi, le député fédéral conservateur qui sera avec nous, qui va nous faire part de ses dernières recherches. Gabardi, qui, d'après moi, il va être sur le jeu d'or des députés libéraux à leur party de Noël. Sa photo va être sur le jeu d'or.
1: Ouais.
0: Pas mal certain, parce qu'il sort des histoires. Soyez à l'écoute ce soir-là. Vous en reviendrez pas de tout ce qui se passe dans l'environnement de Mark Carney.
1: Ah, je vais être à l'écoute.
0: Ça va être...
1: ça m'intéresse.
0: Ça va être... c'est rare, je le colle d'avance, mais ça va être tout...
1: Mais là, ça veut dire que les libéraux dans l'ascenseur, ils essayaient de le recruter. Là, s'ils le croisent dans l'ascenseur, ils essayent de se casser deux jambes.
0: Ben, je sais pas si ça pourrait aller jusque-là, mais je te dirais qu'il...
1: faisait une image.
0: Il est pas très apprécié avec toute l'information qui sort. C'est 8 degrés sur Québec. C'est des nuages avec de la pluie. Ce sera ça toute la journée. Même chose pour demain. Maximum de 11 pour aujourd'hui et un maximum de 13 pour ce qui est de demain. Le retour du soleil est prévu pour samedi, déjà le 30 mai, hein? Ensoleillé maximum de 19. Dimanche, 31 mai, nuageux avec 40% de probabilité d'averse, maximum de 16 degrés. Fait que la belle journée de la fin de semaine, mon ami, si tu as des choses à faire, c'est samedi. Tant en journée qu'en soirée, ça va être quand même assez confortable. T'aimes-tu ça parler de char?
1: Si j'aime ça parler de char?
0: Oui!
1: Oui, parce que je suis pas un fin connaisseur de char, fait que j'en apprends quand on en parle.
0: T'aimes-tu ça, entendre parler d'entretien de voiture?
1: Bien sûr, parce qu'avec un minivan de 6 ans, j'ai besoin de l'entretenir.
0: Oui, puis il faut que tu fasses attention année après année. T'as des choses à vérifier, tes changements d'huile.
1: Ouais.
0: Tu fais-tu huiler ton char, toi?
1: Huiler mon char, non, c'est ça.
0: Pour empêcher la rouille, t'as jamais fait ça?
1: Ouais, je l'avais fait à l'époque. Là, je l'ai pas fait sur mon minivan. Fallait que je commence, d'après moi, jusqu'à 6 ans.
0: Tous les ans, j'ai mon anti-rouille. Puis ça nous a donné l'idée de jaser avec Éric Garneau, qui est le président d'Anti-Rouille Champlain. Monsieur Garneau, salut!
2: Bonjour!
0: Quel métier intéressant vous faites?
2: Tout à fait. Merci de me recevoir ce matin.
0: Ben, ça fait plaisir parce qu'on a des millions et des millions de questions. On en voit des véhicules qui sont mal entretenus, qui sont tout rouillés. Puis on voit des véhicules qui datent du début des années 2000 qui sont encore très beaux et très performants sur nos routes. Puis bien souvent, c'est l'entretien qui va faire la différence. J'avais rencontré un propriétaire d'une voiture de taxi qui avait au-delà du 1 million de kilomètres de fait à l'époque. Et il m'avait dit, Yann, il faut que tu fasses ton anti-rouille à chaque année. Et depuis ce temps-là, ça doit dater peut-être de 10 ans, là, cette rencontre-là. Depuis ce temps-là, à chaque année, je m'en vais faire mettre mon anti-rouille. Fait que, bref, on va commencer avec vous, M. Garneau. Vous êtes président d'Anti-rouille Champlain depuis combien d'années?
2: C'est depuis 2010.
0: Depuis 2010. Puis qu'est-ce qui vous a poussé dans ce métier-là?
2: Mais juste avant, pour te dire ton histoire de ton monsieur avec son taxi, ce monsieur-là, c'était un monsieur qui avait une Volvo.
0: Oui.
2: Et qui essayait de se rendre 1 million de kilomètres avec son véhicule.
0: Exact.
2: Parce que lorsque tu atteignais 1 million de kilomètres, tu avais un moteur gratuit sur ton véhicule, puis il te rechangeait tout ton véhicule.
0: Hein?
2: On l'a connu, ce monsieur-là, puis il venait chez nous. Effectivement. Fait qu'on en a connu l'histoire de ce monsieur qui avait sa Volvo, effectivement.
0: Pourquoi les gens se passent de l'anti-rouille, selon vous?
2: Je pense que c'est que les gens ne connaissent pas les bienfaits de l'anti-rouille. Parce que si on s'arrête à ça, un véhicule qui est fait en métal, autant les véhicules électriques que les véhicules à gaz, on a toute une structure de métallique sur notre véhicule. Puis qu'on, avec le climat du Québec, on se promène l'hiver, le sel, le sable, l'abrasion, l'eau. Et l'été aussi, avec toute l'humidité qu'on a au Québec, les véhicules rouillent en surface, mais ils rouillent aussi à l'intérieur des portières, à tous les endroits qu'on ne voit pas. Fait que des fois, ce qu'on voit pas, on a l'impression que ça se passe pas, mais effectivement, la rouille est omniprésente sur les véhicules québécois.
0: Mais on le voit tout de suite, M. Garneau, là, quand on va aux États-Unis avec notre voiture, là, on regarde les voitures des autres, des fois, c'est des voitures qui datent de 10, 15 ans, il n'y a pas de rouille là-dessus, puis on regarde nos véhicules, puis on dit, tabarouette, nous autres, on a erré à certains endroits. C'est-tu une opération qui est très complexe, mettre un anti-rouille sur notre véhicule?
2: Non, c'est pas très complexe. Ça prend une vingtaine de minutes parce que nous, chez Anti-Rouille Champlain, tout notre setup est fait pour maximiser la façon de traiter le véhicule. On a les bons outils, la bonne méthode de travail, les employés ont la bonne formation pour faire ça. Fait que ça prend à peu près une vingtaine de minutes de faire un traitement tirouille, le standard.
0: Puis, est-ce que moi, je le fais une fois par année, mais est-ce qu'il faudrait le faire deux fois par année, une fois pour l'hiver puis une fois au printemps?
2: Non. Idéalement, c'est de faire ça au printemps parce qu'il faut comprendre que nous, notre traitement tirouille qui est additionné de paraffine, donc il ne coule pas. La seule chose qui enlève le traitement, c'est à 120 sur l'autoroute l'hiver, l'abrasion, le sel, le sable, etc. Ça l'enlève une partie du traitement. Donc, quand vous finissez l'hiver, vous arrivez au printemps, ben, il manque d'antirouille. Ben, avec les journées comme nous on a, comme aujourd'hui, qu'on va avoir demain, le véhicule, il rouille quand même, hein, parce qu'il y a l'humidité qui n'arrête pas de monter sous le véhicule. Donc, idéalement, c'est de faire tout le temps un traitement antirouille au printemps ou en été, et ça protège tout le reste de l'année, et ça commence à s'enlever l'hiver, et on revient chaque année, là. Ouais. De cette manière-là.
0: Les lave-autos, ils font un peu plus la job aujourd'hui. Là. Dans le temps, c'était difficile de faire laver le dessous de son véhicule. Moi, à chaque printemps, quand il n'y a plus de sel sur la route, ben, je fais laver le dessous de mon véhicule pour être sûr et certain d'essayer d'enlever ce qui reste là, de sel, de sable, pour être sûr et certain d'être prêt. Mais quand je vais chez Entureux-Champlain, je suis obligé de faire laver tout mon véhicule en dessous, puis ben, en fait, à la grandeur pour me faire un entirouille.
2: Non, ben c'est certain, c'est les gens qui font du chemin de terre, etc., on le propose, mais naturellement, quand le printemps arrive, puis il y a des gros averses, tu prends avec ton véhicule, tout se lave en dessous, donc il devient quand même assez propre. Mais quand on parle de lavage de véhicule, si on veut prévenir la rouille, ce qui est important, c'est l'hiver de laver notre extérieur de véhicule, notre carrosserie, parce qu'entre tous les joints, ils se ramassent du sable, puis ça fait de l'abrasion, puis c'est là souvent qu'on voit des coins de bumper, des choses qui se mettent à rouiller sur l'extérieur des véhicules qui sont vraiment pas vieux. C'est vraiment un frottement. Donc, pour entretenir son véhicule, il est important de laver son véhicule l'hiver, mais dès le printemps, quand vous arrivez chez nous avec les averses, ben le véhicule est propre déjà et il est prêt à être traité.
0: Il y a Carl qui vous pose une question, M. Garneau. Est-ce que c'est vrai que certains concessionnaires auto vendent des antirouilles qui durent supposément 5 ans, mais qu'en réalité, c'est pas toujours le cas? Ça ne dure pas 5 ans, un antirouille?
2: Ben, ce qu'il faut comprendre, c'est que vous achetez une garantie. Hein? Donc, les concessionnaires, s'ils vous vendent une garantie, puis ils l'honorent, ben, il n'y a pas de problème. Mais c'est sûr qu'au Québec, regardez juste un dessous de véhicule, la peinture s'use sur le dessous d'un véhicule. Donc, un produit anti-rouille, qui est un peu, on appelle ça semi-ductile, il va user avec le temps. Donc, c'est pas vrai qu'un anti-rouille est bon 5 ans ou à vie, c'est impossible. Il faut avoir de la fréquence. À chaque année, il faut refaire faire le traitement, du moins pour le dessous du véhicule. C'est une autre histoire pour ce qui est à l'intérieur des portières, etc., mais pour le dessous du véhicule, c'est clair que ça ne peut pas durer à vie. Là.
1: Jonathan, par texto, nous mentionne, si j'ai déjà de la rouille sur mon véhicule, c'est quoi qui est mieux de faire avant de faire un anti-rouille?
2: Bien, nous, on a notre traitement. Bien, c'est certain de le réparer, bien sûr. Mm-hmm. Mais si vous voulez ralentir la rouille, nous, on a notre traitement qu'on appelle original, qui est un traitement qui est pénétrant. Donc, lui, il vient pénétrer dans la rouille puis il ralentit de beaucoup le processus. Mais quand que quelqu'un arrive, puis c'est pour qu'on parle de traitement optimal, là, quand vous avez un véhicule que j'aime mieux de traitement anti-rouille, on a un traitement qui s'appelle le traitement Sentinelle. C'est un traitement que le taux de paraffine est très, très élevé. C'est comme appliquer un bon attrait avant de peinturer quelque chose. Donc, on vient sceller votre métal la première année avec ce traitement-là. Et les années suivantes, vous entretenez avec le traitement original qui est plus pénétrant. Donc, lui qui vient se répartir un peu plus partout puis qui protège le véhicule. Puis, si ça commence à rouiller à des endroits, bien, qui va ralentir le processus de rouille.
0: M. Garneau, de vraiment, vous êtes bon parce qu'il y a beaucoup de questions qui rentrent concernant les antirouilles. Vous êtes président d'Antirouille Champlain. Est-ce que c'est. Puis là, on me parle d'une légende. Est-ce que c'est vrai qu'on doit faire des trous partout pour injecter de l'antirouille ou il y a déjà des trous qui sont prévus à cet effet? Puis c'est par ces endroits-là que vous passez?
2: Il n'y a pas de trous prévus à cet effet. Effectivement, il faut effectuer des trous. Puis dans le temps, les gens avaient peur parce que les outils qu'on utilisait, qui étaient utilisés pour percer des trous, ça faisait de la rouille autour du petit trou après plusieurs années. Donc là, on a des mèches spéciales qui percent franc. Il n'y a pas cette problématique-là de rouille autour du trou qu'on va faire. Et on bouche avec un petit bouchon que quelqu'un qui ne le sait pas va... On ne peut pas penser qu'il y a eu de l'antirouille à cet endroit-là, donc c'est fait proprement. Mais oui, pour rentrer à l'intérieur des portières, les ailes arrière, etc., on n'a pas le choix de faire des trous. Par contre, on a un traitement un peu plus, on peut dire, haut de gamme. Il y a des gens vraiment qui veulent pas percer leur véhicule. On appelle ça le traitement sans percement. Donc ça, au lieu de prendre 20 minutes, comme que je disais tantôt, ça dure 2 jours le traitement. Donc on conserve le véhicule et on le démonte au complet pour appliquer le traitement anti-rouille. Donc on applique le traitement à vue, qu'on peut dire, là, quand on démonte les portes, on démanche les roues, on démanche les ailes, on démantèle carrément tout le véhicule. Et à ce moment-là, le client seulement qui a refaire le dessous du véhicule à chaque année, nous on garantit pendant 10 ans l'entièreté du traitement là, contre la rouille.
0: Votre période de roche et anti-rouille Champlain, c'est quand? On peut-tu faire un traitement anti-rouille à l'année?
2: Oui, maintenant, avant c'était seulement qu'à l'automne, mais à force d'éduquer la clientèle que l'idéal c'est de venir au printemps, donc ça commence à être, on a de la clientèle qui vient à toute l'année. Puis d'autant plus que comme en ce moment, on a 25 $ de rabais, qu'on a fait le plus gros rabais qu'on a jamais fait, qui va durer encore peut-être pendant un mois. Il y a beaucoup de clients qui viennent de ces temps-ci là, faire l'anti-rouille. Mais clairement, à l'automne, il y a beaucoup plus de monde parce qu'on est tout le temps à la dernière minute quand on entretient souvent nos véhicules, qu'on dit « Oh, l'hiver arrive, il faut que je traite mon véhicule. » Mais en vérité, le meilleur moment, c'est maintenant.
0: Le véhicule là, qui est traité versus le véhicule qui n'est pas traité, il peut avoir une durée de vie de combien de temps plus long?
2: Bien, c'est financier tout ça. Hein? Quand on dit qu'à prix régulier, on est à 114,95 pour un traitement anti-rouille. Donc, 114,95 par année. Changer une aile de véhicule qui a commencé à rouiller, c'est entre 1500 et 2000. Donc, c'est le calcul, il se fait tout dépendant de votre type de véhicule, mais c'est pas long qu'on voit des véhicules qui ont jamais été traités après 7 ans, que les deux ailes arrière sont pourries, donc le véhicule vient d'évaluer de 3000 $. Puis ce qui est drôle, quand vous allez sur les sites de revente automobile, des fois, vous regardez, bon, ben tel véhicule, il y a une pellicule sur le véhicule, puis le monde spécifie « Ah, traité chez Anti-Rouille Champlain depuis 7 ans », donc ça valorise le véhicule lors de la revente en plus, parce que les gens savent qu'il n'y aura pas de rouille là, sur ce véhicule-là.
0: Faites-vous de l'anti-rouille chez Champlain, est-ce que vous faites de l'anti-rouille pour les véhicules, là, pour les camionneurs qui traînent des remorques? Est-ce que vous faites des véhicules aussi pour les véhicules récréatifs? Parce que là, il y en a qui vont reprendre leur véhicule pour aller en vacances. Faites-vous ça aussi?
2: Exactement. On a sur le boulevard Charest, on a une baie qui est spécialisée pour les véhicules lourds. Donc, on peut faire des véhicules jusqu'à 45 pieds de long. Donc, on fait des camions de pompiers, des VR, tout ce que vous voulez. Donc, on traite tout cela. Mais on a aussi un service d'anti-rouille mobile. Donc, on se déplace pour faire vraiment les clients corporatifs, donc tout ce qui est commercial, et aussi pour faire les VR. Donc, on se rend directement sur place. Et ça, c'est à travers le Québec, là, comme j'ai deux hommes qui sont partis ce matin à Montréal, là, traiter des loadeurs. Là, c'est vraiment à travers le Québec qu'on fait ça, service d'anti-rouille mobile sur des véhicules lourds et des véhicules récréatifs.
0: OK, mais si j'ai... je trouve ça intéressant. Si j'ai une flotte commerciale, exemple, je sais pas, moi, j'ai une entreprise dans le déménagement, j'ai 50 oui. véhicules. Est-ce que je dois apporter les 50 véhicules chez Anti-Rouille Champlain ou vous vous déplacez?
2: Pour des véhicules, on va dire routiers comme ça, on va les faire en succursale.
0: Oui.
2: Donner le cas de Boucher-Lortie que j'entendais tout à l'heure, qui sont clients chez nous. Donc, Boucher-Lortie, on plein de véhicules de service. Comment oui. on procède avec eux autres, c'est que on a une entente qu'on fait toute leur flotte. Puis quand leur employé passe en succursale, on a un service sans rendez-vous. Donc, ils n'ont pas besoin de prendre rendez-vous, ils arrivent, on leur fait pas perdre leur temps, on fait le traitement, puis ils repartent avec le véhicule. Donc, ça enlève tout un problème de logistique au niveau des entreprises. Fait que ça, pour les véhicules, on va dire type pick-up, type mini-fourgonnette, si on fait ça comme ça. Mais supposons qu'on parlait de véhicules avec une compagnie de déménagement avec des cubes, ben là, on les ferait en succursale ou on pourrait même aller les faire sur le mobile pour ce qui est de véhicules un peu plus surdimensionnés, effectivement.
0: Là, actuellement, M. Garneau, chez Anti-Rouille Champlain, vous avez un deal là, pour ce qui est de l'anti-rouille?
2: Exactement. 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C'est un deal qu'on a décidé de mettre en place avant l'augmentation de prix à cause de ce qui se passe au niveau géopolitique. Donc, on a une augmentation de 25 % de tous nos produits d'anti-rouille. Mais on a scanné notre rabais avant ça, donc on le respecte. Mais ça va durer peut-être encore un mois. Là, on n'aura pas le choix de s'ajuster au niveau.
0: Mais quand même. Puis chez Anti-Rouille Champlain, je dois prendre un rendez-vous ou encore je peux me présenter sur place puis vous faites mon véhicule?
2: Les deux. Donc, on a le système de rendez-vous en ligne qui va très bien. Vous pouvez appeler aussi pour prendre rendez-vous. Ou on a un service sans rendez-vous. 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Vous vous présentez là, sans rendez-vous. Puis la secrétaire, elle va vous dire, bon, ben regardez, il y a 10 minutes d'attente, 20 minutes d'attente, 45 minutes d'attente, vous avez juste à attendre, puis on va faire votre traitement de thyroïde sans rendez-vous à ce moment-là.
0: Ça a été un plaisir, monsieur.
2: Merci beaucoup.
0: Au revoir.
1: Salut.
0: Éric Garneau, qui est président d'Antirouille Champlain, qui nous parlait de l'efficacité de l'antirouille. C'est quelque chose qui est primordial pour ton véhicule, Jeff, si tu veux le garder le plus longtemps
1: en
0: possible.
1: En effet.
0: Là. Il y a plein de légendes urbaines qui circulent sur l'antirouille, mais honnêtement, quand tu utilises l'antirouille année après année, tu vois la différence entre ton char et celui
1: qui
0: a le même char
1: le
0: que
1: pour.
0: Toi et qui ne l'a pas fait. La chance qu'ont les gens en Floride, c'est qu'ils n'ont pas d'abrasif sur la route, ils n'ont pas de sel sur la route. Fait que tu regardes un véhicule qui a à peu près le même âge. Mon véhicule est au début des années 2000. T'sais, si je le fais pas traiter puis je m'en vais en Floride, puis je croise un véhicule qui est la même année que moi, tu vas voir une méga grosse différence.
1: Ben oui.
0: Une méga grosse différence. Donc, 89$, ça a du sens en maudit chez Antirouille.
1: Vraiment.
0: All right. Petit breaking news de dernière minute. Je vais essayer de le retrouver. C'est la belle gang de Zone 911 qui sort cette nouvelle-là. On parle d'une frappe policière à Québec et en Ontario. C'est l'escouade nationale de répression du crime organisé qui, en collaboration avec l'équipe intégrée de lutte au trafic d'armes Québec et le Provincial Guns and Gangs Enforcement Team et le groupe tactique d'intervention de la Sûreté du Québec qui ont procédé au cours des derniers jours à une arrestation à Québec, il y a des perquisitions en Ontario pour des infractions relatives au trafic de stupéfiants et au recyclage des produits de la criminalité. C'est une opération qui fait suite à celle du 17 et du 25 mars dernier à Québec, Pointe-Claire, Rivière-Baudet et qui vise un réseau de trafic de stupéfiants dans la région de Québec. Juste pour te dire, là, 160 000 en argent canadien, veste par balle. On parle de montres, des montres de luxe valant plusieurs dizaines de milliers de dollars chacune.
1: Pourquoi pas?
0: Vêtements, sacs à main, factures d'achat, des bijoux de grande valeur, des plaques d'or, 5 cellulaires, tableaux et œuvres d'or dont la valeur reste à évaluer. Là, les gens disent, mais pourquoi les gangsters, ils gardent des lingots d'or? Pourquoi ils gardent des montres de valeur? Pourquoi ils gardent des tableaux et des œuvres d'or chez eux? À quoi ça leur sert aux gangsters? C'est du blanchiment d'argent.
1: Exactement.
0: Si tu achètes un tableau d'un peintre, puis ce tableau-là est extrêmement rare, puis il est très recherché, mettons qu'il vaut 200 000, ce tableau-là, ben tu le mets dans un endroit protégé, puis tu le gardes pendant 10 ans, ton 200 000 va se transformer en 250, en 300, en 350. Puis là, ben, quand tu vas revendre ce tableau-là, ton argent va tout simplement être blanchi.
1: C'est ça.
0: Même affaire pour ce qui est des plaques d'or. Tu gardes ça, tu laisses les cours monter, puis une fois que les cours montent, ben là, tu peux vendre ton or sans aucun problème. Puis les montres, on entend beaucoup parler de montres de luxe. Là. Ça sert énormément à faire du blanchiment d'argent. Il y a un homme de 40 ans qui est originaire de Québec et un autre qui est résident d'Oakville qui ont été arrêtés lorsqu'ils circulaient sur le réseau routier de Québec. C'est arrivé mardi et ils ont été libérés suite à l'enquête. Donc, ils vont comparaître en justice très bientôt. Et on nous dit, bon, toute information en lien avec le trafic de stupéfiants ou recel peut être communiquée confidentiellement à la Centrale de l'information criminelle de la Sûreté du Québec au 1-800-659-4264. Il se passe des affaires ici?
1: Il se passe beaucoup d'affaires à Québec.
0: Ouais. 9h47.
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3: Marceau. Le matin. Ben oui.
0: Les gars, faut pas lâcher.
1: Oh, Canadien!
0: Faut jamais lâcher.
1: Jamais.
0: C'est pas fini tant que c'est pas fini.
1: T'as raison.
0: On sait pas comment ils vont faire pour s'en sortir demain, le Canadien.
1: On sait pas. Ben, premièrement, on sait pas comment ils vont faire pour arriver à 20 lancers.
0: Ouais.
1: T'sais, les Hurricanes contrôlent la rondelle le long de la rampe, en ouais. zone adverse. Je disais à Max ce matin, puis je disais ça également hier, je textais avec mes boys et mon père pendant le match. Les Hurricanes, tu te remarqueras, ils font un lob. La rondelle tombe. Oups, il y a un joueur des Hurricanes qui est là. Il l'envoie sur la bande, ce qu'on appelle en circle, dans la zone, et est jamais trop forte, et jamais pas assez forte. Et à la place où le joueur des Hurricanes est.
0: Ouais.
1: C'est une exécution à l'heure actuelle, la Caroline, qui est parfaite dans les 3 derniers matchs. Là. C'est dur pour le Canadien de jouer contre eux, honnêtement. Il m'impressionne énormément. Mais le Canadien, qu'est-ce qu'il va falloir qu'il fasse? C'est simplifier le jeu à son maximum, envoyer le maximum de rondelles au filet. puis continue à espérer que Dobesch soit aussi solide.
0: Oui, ben Dobesch est le joueur qui donne... écoute, il y a eu juste un match où il l'a échappé, là, mais pour le reste, ouais. Depuis le début des séries éliminatoires, c'est le joueur du Canadien qui sort du lot. Il y avait Lane Hudson aussi qui sortait pas mal du lot. Je pensais qu'il allait sortir en fouilleur. Finalement, ça n'a pas été ça.
1: Non.
0: Il s'est fait beaucoup frapper.
1: C'est, ben, à un moment donné, sur le même jeu,
0: ouais.
1: C'est Taylor Hall, puis après ça, Stankoven.
0: Ouais.
1: Tac, tac, les deux, un à la suite de l'autre.
0: C'est ça. Puis je sais que les joueurs du Canadien ne trippent pas nécessairement en raison de leur système de jeu, mais là, demain, il faut qu'ils la dompent dans le fond et qu'ils aillent la chercher.
1: Pas le choix. Ils n'ont pas le choix.
0: Il faut qu'ils essayent de tirer le plus souvent possible sur le gardien adverse. Écoute, Martin Saint-Louis leur a dit de tirer plus, puis la foule leur gueulait de tirer plus au but, tellement que Jacob Dobesch a décidé de faire un semi-dégagement en tirant sur le gardien à l'autre.
1: T'as senti comment les Hurricanes bloquent la ligne bleue? Avec tout le talent au monde que t'as, tu réussiras pas. Les attaquants, je le répète, se replient tellement rapidement, tu viens que pas d'espace du tout pour manœuvrer la rondelle. Alors, faut que t'envoies ça dans le fond, puis t'essaies justement d'envoyer la rondelle au fond, d'ouvrir un peu le centre de la zone. Et là, c'est là que tu vas pouvoir prendre des lancers de qualité. Faut que le Canadien soit... Tu sais, c'est drôle à dire parce qu'on veut plus de lancers, mais en même temps, faut qu'ils soient plus patients dans leur exécution, c'est-à-dire accepter d'aller chercher une rondelle.
0: Ouais.
1: Puis de au lieu de la contrôler. Donc, c'est vraiment de cette façon-là qu'ils se doivent de performer parce que sinon, ben ça va être le même résultat que les trois derniers matchs.
0: Hugo, il nous écrit par texto, il dit « Les gars, c'est une clinique de hockey que les Canes sont en train de faire aux Canadiens. Faut pas leur enlever le crédit. » Effectivement, les Canes qui jouent très bien.
1: Ben oui, vraiment, vraiment, vraiment. C'est ce que je disais. L'exécution des Canes est vraiment... à son maximum, avec des rondelles toujours placées au bon endroit sur la patinoire pour que ce soit le coéquipier qui la récupère, des passes directement sur la palette. Vraiment, je suis impressionné par l'équipe des Hurricanes.
0: Tu nous parles de quoi ce midi?
1: Ce midi, avec Anthony Niacarini, on va revenir sur la semaine difficile et la non-connaissance de la dette du côté de Christine Fréchette. On va aussi vous faire entendre des extraits de notre entrevue qu'on a fait ce matin avec Gilles Bélanger, qu'Anthony a bien apprécié. On va parler avec Alex Laramé de sport. On va revenir également sur la problématique là au Jardin Jean-Paul Lallier dans Saint-Roch. Puis on veut vous parler aussi de cette annulation de la rencontre avec le Port de Québec puis la table du littoral de l'Est de Bruno Marchand. Honnêtement, Mathias et moi, on trouve que Bruno Marchand joue un peu au bébé Lala là-dedans.
0: Ah oui?
1: Ben ouais.
0: Moi, c'est l'histoire des camps. C'est l'histoire de la fameuse fontaine dans le parc Saint-Roch.
1: Ouais.
0: De laisser cet endroit-là à l'abandon, c'est un peu gênant. Là,
1: contre
0: le fait qu'on a donné cet endroit-là, le nom qu'on l'a donné, c'est un ancien maire de Québec qui a quand même fait des trucs qui étaient cool, le maire Lallier. Bon, il y avait des idées un peu folles, les fameux escaliers. Mais pour le reste, il a quand même contribué à revitaliser avec Régis Labeaume le quartier Saint-Roch. Puis malheureusement, ça a été laissé à l'abandon. Ouais. C'est une catastrophe.
1: Soyez là aussi en début de show. On va faire un petit jeu avec les auditeurs.
0: Oh!
1: On va avoir besoin de votre créativité au 418-971-1021. Donc, soyez à l'écoute dès le début du show. Je suis certain que vous allez apprécier.
0: Bienvenue à Charivari, 9h56. Merci, Jeff.
1: Merci à toi.
0: Bye-bye.
1: Salut.
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0: 6h02, bienvenue dans le Point de Max à Boulevard 102.1. On s'installe ensemble pour les deux prochaines heures sous la grisaille à Québec. Présentement, dans le coin de Le Bourgneuf, il n'y a pas de gouttes qui semblent tomber du ciel. Par contre, via Environnement Canada, on nous parle d'une bruine faible. Donc, vraisemblablement, par endroit à Québec, c'est sous la flotte. Dans les prochaines heures, on a des petites possibilités de soleil qui pourraient se pointer le bout du nez par endroit. Par contre, c'est aussi 60 % de possibilités d'averse. Demain, c'est encore 60 % de possibilités d'averse. Aujourd'hui, maximum de 11, demain de 13. À date, la journée de samedi, si on se fie à Environnement Canada, ça va en être une méchante belle à 19 degrés avant de repartir dans une couple de jours de pluie. Fait que c'est vraiment la journée qu'on prévoit samedi. Profitez-en, les amis. Mine de rien, on arrive... quand on va se retrouver lundi après le week-end, on va être rendu en juin. Hein?
1: Ah, Caroline, mais ça paraît pas, hein, parce qu'on a l'impression ouais. qu'on va se retrouver en novembre.
0: Ben, puis j'avais la discussion hier, puis je parlais à un gars qui est dans la construction, puis il me disait, hey, d'habitude, il me semble fin mai, moi, je suis bronzé, puis j'ai juste à travailler Max, dehors. Pis...
1: Max, je m'excuse, j'ai pas le choix de faire le parallèle, parce que toi, hier, t'étais à l'Agora, mais oui. Il y a 3 ans, à la même date, on était à l'Agora pour le show de Milky Chance.
0: Ah ben oui, j'étais là aussi.
1: Puis il faisait méga chaud, puis toute la patente, tu sais, on est-tu pas à la même place?
0: Ouais, ça c'est il y a 3 ans, tu te
1: dis? 3 ans, oui.
0: Moi, j'avais un souvenir ce matin d'une petite photo où j'étais en train de manger une petite crème glacée au McDo. Une coupe de crème glacée au McDo. Je peux te dire qu'aujourd'hui, c'est pas dans mes plans de la journée, là. Non, c'est d'habitude, le mois de mai, puis on disait souvent, le mois de mai, c'est le nouveau juin ou c'est le nouveau juillet. C'est, on était tellement rendu habitué d'avoir des beaux mois de mai du début à la fin, quasiment. Puis là, il y a eu quelques journées plus chaudes, mais le soleil s'est fait très timide.
1: Mais là, j'ai l'impression que c'est devenu comme une nouvelle norme, en ce sens que je me rappelle très bien l'année passée, parce que mon animateur du matin est extrêmement sensible à la météo.
0: Ah oui, hein?
1: Oui, c'est ça. Puis par moments, il nous fait sentir sa sensibilité.
0: OK.
1: Je vais dire ça comme ça.
0: Tu vas le dire de cette façon-là.
1: Puis là, il arrêtait pas de dire, « On perd les plus belles journées de l'année, tellement d'ensoleillement, les heures d'ensoleillement, là, là, là. » Puis là, on n'en avait pas parce qu'il faisait trop froid.
0: Ouais.
1: OK.
0: C'est ça qui est ça, mais c'est pas grave, on est dans la bonne humeur. Ben, on n'est pas dans la bonne humeur un matin, c'est lettre, le Canadien a perdu, ça va pas en tout. On s'est couché trop tard, c'est même pas vendredi, c'est jeudi. Ça peut arriver. Non, mais pour vrai, collectivement, ça se peut-tu que ce soit un matin plate? Me semble. On va essayer de mettre bien du bonheur dans votre journée. Oui,
1: mais parce que c'est sûr que si tu lis ton bonheur aux performances du Canadien, oui. Il y a eu bien des années que ça n'a pas bien été.
0: Non, mais là, on dirait que c'est tout à matin. Il y a les performances du Canadien.
1: La température.
0: Il y a le temps gris. Oui. Je sais pas, on s'est couché tard, on se couche tard. On est heureux pareil, mais c'est juste qu'on a connu de meilleurs jours.
1: C'est ça.
0: On a connu de meilleurs jours.
1: On
0: va en parler du match du Canadien dans les prochaines minutes. Peut-être vous dire que s'il se passe quelque chose sur les routes, n'hésitez pas. 88-971-1021. Puis, tu sais, je donne toujours le numéro pour la circulation, là, mais c'est le même numéro par texto pour réagir, pour nous dire, vous autres, à matin, ça va-tu? Êtes-vous dans la grisaille autant que ben du monde dans les circonstances actuelles de temps gris et de défaite du Canadien, qu'on s'est tous couchés trop tard pour voir le Canadien se refaire planter contre les trop puissants Hurricanes de la Caroline.
1: Mais toi particulièrement, on va se le dire, là, il te manque beaucoup d'heures de sommeil.
0: Oui, cette semaine, c'est compliqué. Là, avec la prolongation de lundi, hier, j'étais du côté de l'Agora. Mm-hmm. On m'avait donné le mandat d'animer cette soirée-là. Puis la première période, c'était le fun. Il y avait du monde, il y avait de l'ambiance. J'étais allé pisser entre la 1 et la 2. Puis là, je suis revenu. Puis tu sais, là, il faisait fret. Le Canadien perdait déjà 3-0. Il mouillait. Fait que tu comprendras qu'il y a bien du monde qui s'était dit soit je vais plus écouter le reste de la game ou soit hey, je vais aller l'écouter chez nous. Fait que tu sais, pour vrai, pour la première période, c'était le fun, il y avait de l'ambiance. Puis après ça, mais moi, ce qui m'a impressionné, c'est il y a du monde qui est resté jusqu'à la fin.
1: Vraiment, je relève mon chapeau. Là.
0: M'a dit une affaire, Kat Bachand, là, faisait fret. Là.
1: Je sais, j'étais pas à l'Agora, mais j'avais vraiment froid moi aussi hier. Là. J'étais du côté des capitales. Là.
0: Sur le bord du fleuve, le vent.
1: Oui.
0: Hey, les gens qui restaient. Puis tu sais, ça, mettons, en deuxième période, à un moment donné, il s'est mis à mouiller quand même fort.
1: Pour vrai?
0: Ouais. Une, ben, c'est une bonne pluie quand même. Là. Okay. Puis tu sais, c'est pas tout le monde qui avait des gros ponchos. Puis hey, je disais au monde, hey, merci d'être là, félicitations. Je sais plus quoi vous dire. Vous êtes des vrais de vrais. Là. Bravo. Un énorme bravo d'être là puis de rester là à grosse pluie, aux frettes. Je sais même pas quoi vous dire. Profitez du match. On va espérer une remontée spectaculaire. Puis là, entre la 2 puis la 3, on me dit... Tout le monde va partir. Il ne restera plus un maudit chat. Puis limite, je pourrais même aller me coucher parce que dans ma tête, je pensais qu'il n'allait plus avoir personne là, pour oui. la troisième. Là. Ben, Kirim sont restés une genre de 15-20.
1: OK.
0: La gang de l'Agora sont allés chercher le monde puis ont dit « Hey, venez dans la régie. » Fait que la régie qui est
1: Max.
0: Comme plus loin du stage, mettons, mais qui est couverte.
1: Oui.
0: Fait que tout le monde est allé dans la régie, tout le monde s'est rassemblé là. Puis là, moi, je continuais de faire mes petites animations sur la scène de temps en temps. Puis avec un genre de 10 minutes à faire, un moment donné, quelqu'un qui me crie « Hey, viens donc nous rejoindre. » J'ai dit « T'as bien raison. » Fait que j'étais allé déposer le micro, puis j'étais allé dans régie, moi, avec. Puis là, je faisais mon petit clown dans régie pour animer le monde.
1: OK, mais là, attends un peu, je veux vraiment bien m'imaginer la scène. T'es en train de me dire qu'il n'y a plus un chat dans les sièges, sur le parterre et
0: il
1: tout
0: mouillait.
1: Ça. Vous êtes toute la gang dans la régie
0: ouais.
1: à regarder ensemble le match sur un écran
0: ouais.
1: géant qui est sur la scène.
0: Exactement.
1: Aïe, aïe, improbable comme scène.
0: C'est très improbable. Puis il y a de quoi de magique en même temps là-dedans. Tu sais, du genre de. Tu sais, moi, j'étais en train d'animer, puis il y a un gars qui me crie Hey, viens donc nous rejoindre. Puis je fais Hey, c'est

0: Moi, j'ai dit qu'il allait gagner. Tu m'avais dit de donner le score. Je savais pas. Tu m'as dit prends 3-2, puis toi, tu as dit quelque chose comme 4-3.
1: J'ai dit 4-3. Ça, c'est c'est pour le spectacle.
0: Fait que t'étais pas du tout confiant?
1: Vraiment pas. Bon, j'étais vraiment pas confiant. Puis là,
0: mais là,
1: hier,
0: je peux te croire?
1: C'était catastrophique.
0: Quand est-ce que je peux te croire, Max? Quand est-ce que tu me dis la vérité?
1: On sait jamais.
0: Toi, t'es comme...
1: On sait jamais. J'étais un faux-né.
0: Hé, Colin Debine.
1: Non, c'est pas vrai. Non,
0: est-ce
1: mais...
0: que t'es capable de me dire c'est quoi la dette du Québec, Max? Le sais-tu?
1: Autour de 250 milliards.
0: OK, d'accord. Mm.
1: Autour
0: toi,
1: de...
0: Tu
1: de...
0: sais.
1: Ouais, on va en parler d'ailleurs dans les prochaines minutes de ce gros malaise hier à l'Assemblée nationale. Un malaise qui peut être plaisant à écouter.
0: Oui.
1: Divertissant.
0: Divertissant. Révélateur, en tout cas.
1: Oui, certainement.
0: Très révélateur.
1: Certainement.
0: Moi, je trouve ça intéressant dans le sens que, pas c'est le fun, là, mais dans le sens que j'ai beaucoup d'intérêt de me rendre compte que la première ministre, elle ne sait pas c'est quoi la
1: dette. Quoi? On va l'écouter direct là avant, puis je veux qu'on parle après de ta soirée hier, parce que toi aussi, t'as passé une belle soirée.
0: Absolument.
1: À l'extérieur.
0: Full.
1: Mais tant qu'elle est là-dedans, on va l'écouter, puis on reviendra peut-être un peu plus tard aussi. Mais Christine Fréchette, la première ministre du Québec, hier, en étude de crédit, qui était questionnée par André Fortin, qui a comme frappé un tour du chapeau, là, il y a comme trois sujets sur lesquels il a fait très mal paraître Christine Fréchette. Souveraineté du Québec, où là, Mme Fréchette, ouais, moi, je suis dans le camp des Québécois, mais que là, il n'est pas capable de trop expliquer c'est quoi le camp des Québécois. Ben, c'est qu'on veut pas de référendum. OK, mais le camp des Québécois, ça inclut tous les Québécois. Il y a comme là-dessus, elle n'a pas super bien paru. Il y a le bout où André Fortin la questionne sur la taxe sur les assurances.
0: Oui, une nouvelle mesure qui a été votée sous le gouvernement de François Legault et qui va entrer en vigueur en 2027, qui va chercher à peu près 300 millions pour l'État, mais qui fait en sorte que les gens vont payer une taxe supplémentaire sur leurs assurances auto et habitation.
1: Alors que Christine Fréchette, en ce moment, son gros combat, c'est le coût de la vie, tout ça.
0: Puis là,
1: tu te rends compte que, ben, au final, d'annuler cette taxe-là aurait rapporté à peu près la même chose aux citoyens. Mm-hmm. Parce qu'elle n'est même pas entrée en vigueur encore.
0: Oui, mais elle n'a pas l'intention de le défaire.
1: Non, puis parce qu'elle ne se rappelait pas, elle ne savait pas. Oui, mais t'as plus, puis il y a un conseil des ministres qui a été rendu premier ministre.
0: Ben oui, c'est ça, il y avait eu un budget, puis toi, elle a dit, ben moi, à l'époque, j'étais.
1: Mais quand tu regardes. Quand tu regardes les options de ce que tu pourrais faire pour aider les Québécois, même si tu regardes qu'est-ce que tu pourrais couper peut-être dans ce qui s'en vient, ou là, elle n'avait même pas l'air au courant de que ça existait. Et il y a l'extrait que je vous présente à l'instant, André Fortin, qui frappe un coup de circuit par rapport à la dette du Québec.
2: Ça prend une démonstration que les gens de Québec...
1: Ça, c'est le maire Bruno Marchand, puis ça, c'est des extraits qu'on va vous faire entendre un petit peu plus tard.
0: D'accord.
3: C'est quoi la dette nette au Québec aujourd'hui?
4: La dette nette aujourd'hui.
3: Est-ce que vous n'avez pas l'idée du chiffre, Madame la Première ministre?
4: Mais je voudrais vous donner le bon chiffre.
3: Environ. Je vous donne du jeu, là. Il n'y a pas de...
4: Non. 36%.
3: En fait, non, je veux la dette nette, en chiffres, en dollars. Est-ce que vous savez c'est quoi?
4: En dollars, ça équivaut à quoi?
3: J'en conclue, Madame la Première ministre, que vous ne savez pas c'est quoi le chiffre de la dette au Québec.
4: Je vous reviens.
3: Ça me semble assez clair, Monsieur le Président. Mais c'est correct, je vais vous le dire, c'est 259 milliards.
1: Elle est première ministre du Québec, et non seulement ça... Elle a sa gang autour.
0: C'est
1: là.
0: Ça, son 6 à peu près.
1: Et c'est
0: elle se retourne vers eux, puis personne n'y donne.
1: Les hautes instances du gouvernement autour d'elle. Tu sais, moi, mettons, tu me demandes, pour vrai de vrai, hier, la dette du Québec, j'aurais dit autour de 300 milliards. Fait que je suis pas dedans, mais là, en même temps, il y a comme des...
0: Oui, c'est ça. Mais j'aimerais ça qu'on en reparle tantôt pour qu'on puisse démêler ça.
1: Ouais, parce que comme il y a différentes dettes.
0: Il y a deux
1: là,
0: dettes.
1: Fait que 300 milliards, je suis comme entre les deux. Fait que j'ai pas l'air si fou que ça. Mais tu me demandes exactement de te dire, j'aurais pas été capable. Mais de savoir que la première ministre du Québec est même pas capable de dire c'est quoi la dette du Québec, là... Mais ça me semble que c'est une info de base que tu devrais...
0: Il y a personne autour alors qu'on est à l'étude des crédits.
1: Exact.
0: Il y a personne qui est capable de le dire.
1: Tu devrais avoir un post-it à côté de toi. Puis c'est pas la première fois que Christine Fréchette a l'air de ça devant les journalistes. Ben là, c'est pas devant des journalistes, c'est devant André Fortin du Parti libéral du Québec. Souvenez-vous, à Québec, il y a quelques semaines de ça, Christine Fréchette s'était fait questionner sur Sona Lecoyan-Olivier. Par rapport au fait que, est-ce qu'elle devrait quitter son poste de députée? Et Christine Fréchette avait répondu à ça. Ben, je veux prendre connaissance du dossier. Il faudrait demander à Charles Milliard. Comme, mais à ce moment-là, Sona Lakoyan-Olivier était déjà exclue du

0: caucus libéral depuis un bon bout de temps. Et là, les journalistes le disent à Mme Fréchette. Ouais, ben c'est parce qu'elle est indépendante, elle n'est plus libérale. C'est pas la première fois qu'il semble y avoir un gros manque de préparation dans l'équipe de Mme Fréchette.
1: C'est correct. Puis moi, ce que je disais, prenez des notes. Intéressez-vous.
0: Oui, exact.
1: Regardez ce qui se passe, puis tirez vos propres conclusions. Si vous trouvez ça correct, vous avez le droit. Si vous posez des questions, vous avez le droit. Si vous dites, hé, tabarnouche, ben vous avez le droit. Intéressez-vous à ça. Moi, c'est ça que j'ai envie de vous dire.
0: Maintenant, j'ai envie de m'intéresser à ta soirée d'hier soir au baseball.
1: Les Capitales qui ont commencé cette semaine, c'est tout le temps une belle soirée aller aux Capitales. Puis, tu sais, hier, j'étais avec des amis. Trop frisqué, je vais te le dire.
0: Ouais,
1: là.
0: Ça, c'était partout en ville. Hein?
1: C'est ça. Fait que c'était pas nécessairement la plus belle soirée pour être dehors. Puis, je serai pleinement transparente aussi. Je l'ai déjà dit, moi, j'allais pas rester jusqu'à la fin. Parce que moi, le manque de sommeil me fait perdre la voix tout de suite. Puis, imagine en plus quand il fait froid. Fait que je suis partie tôt, mais je suis arrivée tôt.
0: Ben, une bonne partie de l'expérience des Capitales de Québec, c'est ça. Là.
1: Ben, je suis arrivée là à 5h30.
0: Tu vas au Capital, puis c'est même pas une joke. Là. Tu payes ton billet, mettons que tu prends une poutine puis une bière, ça te revient une poutine puis une bière au restaurant. Mais en plus, t'as ton billet. C'est tellement pas cher que les trois, tu sais, les poutines à 3$. Puis les bières, je pense que c'est 4$.
1: Ben la bière, je sais pas, là, parce que tu sais, nous autres, on a acheté à la gang, mais c'était même pas si cher que ça. Non, là, on était 4, puis on a mangé, je pense. Puis il y avait des bières à travers ça là, pour 60$. Là. Des poutines, puis des roteux, puis toute la patente à travers ça. Là, de l'eau pétillante, bière, puis du Pepsi. Là, ça a tellement été une belle soirée. Puis c'est les mercredis country. Je sais pas si c'est comme ça tous les mercredis, mais je sais qu'il y en a à quelques reprises. Fait que là, tu avais des danseurs qui étaient là. Je te dis, moi, je suis arrivée à 5h30, parce que les portes ouvraient à 5h, puis on voulait vivre l'ambiance. La terrasse est bien pleine, t'as un chansonnier. T'as des danseurs qui sont là, qui sont dans l'entrée même, là, à l'entrée du stade Canac. Mes amis qui se sont amusés à faire des lancers aussi, là, pour déterminer lequel il a la vitesse de lancer la plus rapide. Ça a vraiment été une belle soirée. C'est accessible, c'est agréable, le monde est beau, la place est belle, tout est mis en place pour qu'on passe une extraordinaire soirée. Puis, j'ai envie de te dire quelque chose que moi, j'ai noté. Puis ça, c'est très personnel à moi, OK? Parce que je ne sais pas trop comment ça se passe, mais pas un moment, ça se passe ailleurs, mais il m'est arrivé souvent, particulièrement, je vais dire depuis l'arrivée de Trump au pouvoir, que quand il est question de l'hymne national américain, souvent, t'entends des boues, puis des choux, puis tu sais, où les gens respectent pas trop ça. Hier, au Stade Canac, au moment des hymnes nationaux, c'était hyper respectueux. Et non seulement ça, il y avait des gens dans la salle qui chantaient aussi l'hymne national américain.
0: C'est arrivé au Centre Bell lundi. Il y a eu des problèmes de micro des chanteuses pour l'hymne national américain. Puis la foule a pris la place pendant quelques instants des chanteuses.
1: Ben moi, là, sais-tu quoi? Je trouve ça vraiment admirable. Ouais. Je trouve ça beau parce que on n'est pas tout le temps obligé de mêler la politique. Puis bref, j'ai trouvé que c'était un beau moment. Et c'est aussi rare que j'entends l'hymne national en français seulement. Puis c'était en français seulement hier.
0: Yes.
1: Fait que voilà, c'est des petites choses que je voulais souligner. Je trouve ça intéressant.
0: Par contre, je suis en Simonac.
1: À cause.
0: On vient de m'écrire que les bières draft sont rendues 5$.
1: Hey.
0: C'est une joke, c'est un 5$, c'est tellement pas cher pour une bière en 2026.
1: C'est pas
0: 19$,
1: genre au Centre Bell?
0: Non, mais c'est ça. Je faisais vraiment une blague parce que 5$, c'est une joke. Comment ça reste pas cher, une bière au Capital. Fait qu'allez-y, encouragez les Capitales. Dernier match de la série, normalement, ce soir, face aux Miners de Sussex County. Au retour de la pause, les nouvelles. Chez Cap, t'as trouvé un dossier bien intéressant sur des médecins québécois qui investissent dans SpaceX.
1: Exact.
0: Puis je veux que tu m'en parles parce que ça c'est quand même un concept que je trouvais fascinant quand j'ai lu un peu en diagonale. Puis on va s'offrir aussi un petit peu plus tard, puis analyser, en jaser des extraits de l'entrevue du maire de Québec, Bruno Marchand, dans le retour hier. 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
0: C'est grisouillet à Québec. C'est un mot, ça? Grisouillet? Je trouve ça fait mignon. C'est grisouillet à Québec, 8 degrés. On nous dit de la faible bruine. Maximum de 14. Non, c'est pas vrai, c'est 11 aujourd'hui, le maximum. J'ai ajouté quelques degrés dans mes... sur ce que j'ai réellement devant moi. Actuellement, c'est 8. Demain, vendredi, c'est 13 avec 60% de possibilité d'averse. Et je veux qu'on se rende à samedi parce que samedi, c'est supposé en être une méchante belle avant d'autres moins belles. Samedi, ce serait 19 degrés ensoleillés. Certains diront il va être temps là, parce qu'on va revenir du week-end puis on va être en juin lundi. Mm. Mais une étape à la fois, une belle journée ensoleillée à la fois. S'il y a quoi que ce soit sur les routes, des réactions aux niaiseries qu'on dit en onde, des analyses complexes sur des sujets politiques complexes, 88-971-1021 par texto. Catherine Bachand, dans l'actualité.
1: Il y a une nouvelle qui vient de popper sur le Journal de Québec. Le député fédéral Simon-Pierre Savard-Tremblay qui quitte le Bloc québécois va siéger comme indépendant parce qu'il a l'intention de se porter candidat pour le Parti québécois au scrutin de cet automne. Lui, il est député de Saint-Hyacinthe, Bagotte, Acton depuis 2019. Alors, on aura un petit peu plus de détails.
0: Donc, Simon-Pierre Savard-Tremblay fera équipe avec Paul Saint-Pierre Plamondon.
1: Ça en fait des noms, hein?
0: Ça fait des longs noms de séparatistes.
1: C'est ça, j'ai dit. Avec un nom comme ça, c'est sûr, t'es séparatiste. Parlant de politique, maintenant, on va y aller avec la politique municipale. La chef de Lévis, Force 10, Isabelle Demers, va quitter officiellement son parti politique municipal quelques mois après sa défaite à la mairie de Lévis. Ce sont des informations qui ont d'abord été rapportées par le Journal de Lévis. Elle a succédé au maire Gilles Laulier à la tête de la formation politique, puis elle va en faire l'annonce aujourd'hui, en même temps qu'elle va annoncer que le conseiller du district Saint-Rédempteur, Benoît Forget-Chiasson, va assurer l'intérim à la tête de la formation. Elle avait obtenu à peu près 26 % des voix à l'élection municipale de novembre dernier, terminant derrière Stephen Blainey et Serge Bonnet.
0: C'est vraiment là que tu as vu que la... à Lévis, c'était Gilles Laulier.
1: Oui, Lévis, Force 10, c'était Gilles Laulier.
0: C'était pas le parti. T'sais, pendant... En fait, je suis persuadé qu'il y a ben des résidents de Lévis qui savaient même pas que le parti de Gilles Laulier, c'était Lévis, Force 10. Mm. C'était, tu votais pour Gilles Laulier, c'était lui l'homme à Lévis.
1: Ils sont passés de 10 à 2. Puis là, ben, ah, il reste ça. Benoît Forget-Chiasson qui, lui, en est à son premier mandat comme conseiller municipal et siège actuellement au comité exécutif de la ville de Lévis. On a reçu un communiqué tantôt à l'effet d'une opération policière liée au trafic de stupéfiants et au recyclage des produits de la criminalité qui a mené à une arrestation à Québec, mais aussi à plusieurs perquisitions du côté de l'Ontario. L'escouade nationale de répression du crime organisé en collaboration avec des partenaires dont la Sûreté du Québec et une équipe spécialisée dans la lutte du trafic d'armes. On a perquisitionné un véhicule, une résidence à Oakville, ainsi qu'un coffre bancaire du côté de Toronto. On a saisi notamment 160 000 $ en argent comptant, une veste pare-balles, des montres de luxe, des bijoux, des plaques d'or, plusieurs cellulaires, des œuvres d'art dont la valeur reste à déterminer. L'enquête vise un réseau de trafic de stupéfiants actif ici, dans la région de Québec, et fait suite à des opérations réalisées en mars dernier ici à Québec, à Pointe-Claire, à Rivière-Baudette. Il y a un homme de 40 ans originaire de Québec qui a été arrêté plus tôt cette semaine avant d'être remis en liberté en attendant la suite des procédures. On en a glissé un mot tantôt, dure journée au bureau pour Christine Fréchette. En commençant par... elle met beaucoup d'énergie, elle, à combattre la hausse du coût de la vie. Sauf qu'elle n'était pas au courant que son gouvernement sous François Legault avait annoncé une hausse de taxes sur les primes d'assurance. Écoutons l'échange entre elle et André Fortin du Parti libéral.
3: 50 $ par année, c'est 96 sous par semaine. C'est bien ça?
4: Ça, c'est une moyenne.
3: Je vous demande très précisément, là, il y a une taxe sur les produits d'assurance qui va faire en sorte que quand on achète une assurance auto, une assurance habitation, on va payer plus cher parce que vous augmentez le taux de taxation. Vous n'étiez pas au courant de ça?
4: Écoutez, c'était pas dans mon territoire à moi au moment où ça a été annoncé. J'étais à l'économie, à l'innovation, à l'énergie. Donc, j'étais pas nécessairement au fait.
3: Quand vous avez dit, je veux des mesures pour, comme vous le dites, là, alléger le fardeau des Québécois. Est-ce que vous saviez qu'il y avait des mesures pour augmenter le fardeau des Québécois qui s'en venaient?
4: Écoutez, j'entendais pas de retourner à des décisions qui ont été prises dans des budgets antérieurs.
0: Elle maîtrise pas bien des dossiers.
1: Ouais.
0: Puis son équipe autour aussi. Puis ça, l'autre partie de ce qu'on va vous présenter dans les prochaines secondes.
1: Démontre à quel point c'est ça. Parce que cette mesure-là, dans le fond, là, qui va entrer en vigueur en 2027, va permettre au gouvernement d'aller piger 300 millions dans les poches des contribuables québécois.
0: Ce qui est à peu près ce qu'ils viennent de nous redonner.
1: Exact.
0: Fait que ça, t'aurais pu juste...
1: annuler ça, ouais. Pour s'arrêter correct.
0: Puis tu sais, au pire, t'ajoutes quelque chose parce que ouais. ça entre en vigueur plus tard, là. Mais pourquoi tu l'annules pas? Puis moi, je suis persuadé qu'on va finir par le faire. Un peu comme avec la nouvelle réforme de construction.
1: De la construction,
0: là.
1: Ouais.
0: qu'on a comme vu que cette semaine que ça n'avait pas d'allure, puis on l'a repoussé d'un an, j'ai comme l'impression que ça se pourrait qu'on fasse ça avec cette taxe-là.
1: L'autre moment de malaise intense hier pour la dure journée au bureau de Christine Fréchette, c'est quand M. Fortin s'est permis de lui demander quelle était l'ampleur de la dette du Québec. Juste pour que, si vous n'avez pas vu l'échange, sachez que Christine Fréchette n'est pas seule. Il y a des gens autour d'elle, son équipe pour la conseiller. Alors, elle se retourne vers ses conseillers pour poser des questions, mais la réponse vient pas plus.
3: C'est quoi la dette nette au Québec aujourd'hui?
4: La dette nette aujourd'hui...
3: Est-ce que vous n'avez pas l'idée du chiffre, Madame la Première ministre?
4: Je voudrais vous donner le bon chiffre.
3: Environ. Je vous donne du jus, là. Il n'y a pas de...
4: Non. 36%
3: En fait, non, je veux la dette nette, en chiffre, en dollars. Est-ce que vous savez c'est quoi?
4: Ça équivaut à quoi?
3: J'en conclue, Madame la Première ministre, que vous ne savez pas c'est quoi le chiffre de la dette au Québec.
4: Je vous reviens.
3: Ça me semble assez clair, M. le Président. Mais c'est correct, je vais vous le dire, c'est 259 milliards.
0: Ah, elle va nous revenir. Elle va nous revenir.
1: Oui,
0: là, pour le chiffre de la dette, il y a différents chiffres. Parce que moi, ce que mettons que tu me poses la question hier à brûle pour point, je t'aurais répondu autour de 300 milliards. Mais là, il y a ce que M. Fortin vient de dire, c'est le 259 milliards,
1: oui.
0: Mais il y a aussi une dette d'intérêt 300 milliards.
1: C'est ça. Admettons là, que vous voulez vous faire vous-même votre propre idée par rapport à ça. Il y a des outils qui peuvent vous aider à faire avancer votre réflexion. Dans le fond, la dette nette du Québec, elle est estimée à 259 milliards de dollars. Ça, la dette nette, là, c'est... Comment je pourrais te l'expliquer? C'est comme la dette gouvernementale québécoise seule. C'est la dette du gouvernement. Puis là, après ça, tu as la grosse dette, OK? Ça comprend la dette du gouvernement, mais aussi la dette d'Hydro-Québec, la dette des municipalités, la dette de certaines universités aussi qui embarquent là-dedans. L'Institut économique de Montréal fait IEDM, dette. Faites juste cette recherche-là sur votre navigateur et vous allez tomber sur le compteur de la dette québécoise de l'Institut économique de Montréal qui nous parle d'une dette de 379 milliards de dollars. Et puis là, on vous donne toute l'explication que je viens de vous dire là grossièrement. C'est quoi toute cette dette-là? Donc oui, les dettes des municipalités, mais ce qui appartient seulement au gouvernement, la dette nette, là, c'est 259 milliards dont dette à laquelle, le chiffre auquel M. Fortin faisait référence. Mais ça, quand tu vous décortiques ça, puis en passant, c'est parce que tu la vois monter, cette dette-là,
0: ouais,
1: en temps réel, fait que c'est pas le fun. On comprend aussi qu'on l'a décortiqué par nombre de contribuables et on doit chacun, pour réussir à mettre fin à cette dette-là, là, pour la rendre à zéro, 52 $569 pour le moment. On s'en reparle demain, ça va être un peu plus cher, j'imagine. Mais je pense que c'est un outil qui est intéressant pour vous, pour que vous puissiez vous éduquer par rapport à ça puis voir à quoi ça peut ressembler. La dette du gouvernement ressemble à 259, mais quand t'embarques toutes les dettes, celles d'Hydro, celles des municipalités, parce que c'est vous aussi, là, ben on est rendu à 379 milliards de dollars.
0: Fait que quelqu'un qui naît au monde, qui naît demain matin à Québec... né avec une dette de 52 500 $ à peu près.
1: Ouais.
0: Ça, c'est pour la province de Québec.
1: Ajoutons part à ça, dans le rouge de 52 000.
0: Ajoutons à ça la dette du Canada, c'est 43 700. Fait que ça nous mène à un genre de 95 000. Puis je pourrais même ajouter la dette de la ville de Québec, divisée par citoyen.
1: OK.
0: C'est un genre de 2800. Mais c'est vrai que si on la compte dans la dette...
1: Dans la grosse dette, oui, ça c'est ça entre là-dedans. Ouais.
0: Bref, tout ça pour dire que, mettons, ton enfant est au monde demain matin, là, il est déjà endetté de 95 000. On s'entend, ça reste très théorique et on fait ça pour l'image, là, mais c'est ça pareil.
1: Mais c'est ça pareil. C'est ça l'affaire. Mais c'est ça pareil.
0: Mais on dirait que ça reste abstrait. Tu sais, on nous dit, OK, ben oui, 95 000 pour chaque citoyen de dette quand tu prends province et fédérale.
1: Okay, ben, j'ai l'impression que c'est de moins en moins abstrait, Max.
0: Peut-être.
1: Quand tu as de la misère à payer ton hypothèque, quand les coûts de construction, tu sais, puis il était question là, notamment là, des normes de la construction, puis comment ça a explosé, comment le kilomètre d'asphalte a explosé, comment tu as de la misère à réussir à payer ton hypothèque, à payer ton épicerie, à payer ton essence. C'est de moins en moins théorique parce que là, les gens, ils l'ont d'en face, puis fait qu'on se tourne de plus en plus vers le gouvernement qui n'a pas plus d'argent à part venir nous en chercher encore plus dans les poches, mais on est pogné jusqu'à la gorge. J'ai l'impression qu'il y a des gens que là, le mur est arrivé depuis très, très, très, très, très longtemps, mais on fait semblant qu'il n'existe pas, puis on va vous pelleter des nuages, puis on va attendre après les élections pour vous dire que le véritable déficit des infrastructures au Québec, c'est 31 milliards et non pas 24,5, comme on essaie de vous faire croire. Fait que, tu sais, faut intéressez-vous. On peut-tu finir sur quelque chose qui, moi, met un petit peu de soleil dans ma journée?
0: Bien, on peut certainement.
1: Le bassiste des Cowboys Fringants. Quand c'est cette version-là, je l'aime.
0: J'ai précisément pas choisi la version de Bernard Drainville parce que...
1: Je te remercie.
0: La chienne nous a pognés hier quand on a vu Bernard Drainville à côté de Jérôme Duprat.
1: Si vous ne savez pas qui est Jérôme Duprat, c'est le bassiste des Cowboys Fringants, mais il porte aussi un autre chapeau. Il a été nommé hier scientifique en chef du Québec. Puis c'est pas un rôle juste pour être cute, là. C'est vraiment, vraiment un vrai de vrai rôle qui consiste notamment à conseiller le gouvernement sur différents sujets scientifiques. L'annonce a été faite par Bernard Drainville, c'est à ça que tu fais référence, parce qu'à la mort de Carl Tremblay, il avait chanté « Toune d'automne » qu'on entend là maintenant. As-tu déjà invité Bernard Drainville au karaoké avec toi? Tu pourrais aller faire Toune d'automne avec lui?
0: J'ai déjà invité son fils, par contre, Lambert. Okay. Ouais, ça n'avait pas à donner, mais je suis persuadé que Lambert est un grand fan de karaoké.
1: Bernard Drainville, quand même, hier, dans la conférence de presse, il a été clair à l'effet que le choix a été fait dans un processus qui est extrêmement rigoureux, qui est mené par un comité d'experts de sélection indépendante de 5 experts, justement. Même si le choix final revient ultimement au gouvernement du Québec, c'est pas n'importe qui peut être nommé là non plus.
0: Je pense je suis persuadé qu'il a passé à travers le processus et tout ça.
1: Oui.
0: Mais le choix ultime, je suis persuadé, reste politique. Là.
1: Ça se peut.
0: Il y avait probablement quelques candidats, puis là, tu te dis...
1: Mais
0: Jérôme
1: Duprat a quand même pris la parole souvent dans les médias sur des questions scientifiques.
0: Il
1: était impliqué
0: vraiment
1: là-dedans. Fait que c'est aussi quelqu'un qui va peut-être amener la lumière, notamment sur plein de dossiers quand il est question de la science et où on doute de plus en plus. Je pense que ça fait quand même quelque chose d'intéressant comme candidature. Il est titulaire de la chaire de recherche du Canada en économie écologique, titulaire de la chaire UNESCO en évaluation socio-économique de la biodiversité et des écosystèmes et est aussi professeur en économie écologique à l'Université du Québec en Outaouais.
0: Merci beaucoup, Kat Bacham.
1: Bienvenue.
0: Au retour, tu nous parles de médecins québécois qui ont des actions de SpaceX.
1: Ouais.
0: Et en gros, la grosse ligne, ils risquent de se mettre riches en Simonac avec ça.
1: Oui, mais il faut comprendre que s'ils ont des actions de SpaceX, parce qu'ils l'étaient déjà riches avant. Parce que
0: à la base.
1: C'était pas tout le monde qui pouvait aller chercher des
0: base.
1: Actions.
0: Ouais. Fait que tu nous expliques ça, puis on s'offre aussi quelques extraits de l'entrevue du maire de Québec, Bruno Marchand, dans le retour hier. 88-971-1021 pour nous écrire par texto. On revient dans quelques minutes.
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0: Merci, Kat. Hey, nouvelle de dernière minute, entente entre les États-Unis et l'Iran. On nous dit que ça doit encore être approuvé par Donald Trump. Ouais. C'est pour ça que je me garde une réserve, on va aller chercher les détails puis on vous revient.
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0: encore entente entre les États-Unis et l'Iran. Les détails qui, tranquillement, pas vite, sont en train de se mettre à circuler. Pour l'instant, on parlerait d'un cessez-le-feu prolongé de 60 jours et on serait en attente là, d'une approbation de Donald Trump. Donc, on continue de suivre ça pour vous. En attendant, puis on reste dans un certain sens, Kat, aux États-Unis, parce que tu nous parles de l'entreprise de SpaceX, mais on fait un lien avec le Québec parce que c'est la presse ce matin qui nous parle des dizaines de médecins québécois qui sont actionnaires de SpaceX. Fait qu'on s'entend que déjà, c'est pas du monde de la plèbe, on va le dire de même. Et là, ce qu'on comprend, c'est qu'ils risquent, ils sont déjà riches, là, mais ils risquent de faire toute une passe de cash.
1: Exactement. Ce qu'on apprend, donc, tu l'as dit dans la presse ce matin, c'est une soixantaine de Québécois, surtout des médecins, qui pourraient devenir très, très, très riches grâce au fait que SpaceX va arriver à la bourse. Je dois spécifier un truc là, on dira pourquoi les médecins, pourquoi c'est eux autres, non, c'est parce que si tu voulais acheter des actions privées de SpaceX, Starlink puis tout ça, c'était pas tout le monde qui pouvait faire ça. Tu devais être un investisseur qualifié. Selon la réglementation canadienne, il existe différentes façons d'obtenir ce statut-là, notamment, c'est le cas ici, faut que tu aies des revenus annuels avant impôt de plus de 200 000 $ ou des actifs nets qui surpassent 1 million de $. Donc c'est pas monsieur, madame, tout le monde qui aurait pu investir de toute façon là-dedans. Ce statut donne accès à certains types de placements dont le niveau de risque est jugé plus élevé. Fait que c'est aussi pour protéger les gens, s'assurer que tu ne vas pas nécessairement te vider à y aller avec des placements.
0: C'est le genre de placement des high risk, high reward.
1: Voilà,
0: beaucoup de risques, mais beaucoup de possibilités de faire un coup de circuit.
1: Fait que c'est l'histoire d'un gestionnaire de portefeuille montréalais qui s'appelle Nicolas Schulman, qui a réussi, lui, à obtenir un accès privilégié à des actions de SpaceX alors que la compagnie était encore privée. Il, lui, a un contact chez Goldman Sachs du côté de New York et il a pu participer à plusieurs rondes de financement entre 2019 et 2025. Puis là, le timing est majeur parce que SpaceX va arriver en bourse le 12 juin prochain et on dit que ça pourrait devenir le plus gros premier appel public à l'épargne de l'histoire. À l'époque, okay, quand lui a commencé à investir là-dedans, l'entreprise valait à peu près 44 milliards de dollars américains. Aujourd'hui, il y a des analystes qui sont modestes dans leurs prévisions, okay, qui disent que la valeur pourrait atteindre 2 000 milliards de dollars américains. Donc, les 55 millions de dollars américains qui ont été investis par la clientèle québécoise pourraient leur valoir 350 millions de dollars. C'est ça que ça veut dire.
0: Fait que là, c'est
1: un bon retour sur investissement. Puis ça, là, je vous rappelle que c'est selon des estimations qui sont prudentes. Schulman, il dit que même SpaceX pourrait atteindre facilement le 3 000 milliards grâce non seulement aux fusées, mais aussi à Starlink, qui est associé à Elon Musk. Puis tu sais, il dit là, dans l'entrevue à la presse, il dit « Moi, j'ai des investisseurs qui auraient pu le faire puis qui ont dit « J'ai tellement Elon Musk que j'embarque pas là-dedans. » Il est associé. Fait qu'ils voyaient, eux autres, selon leurs principes, leurs valeurs, ils ont dit « Moi, j'investis pas là-dedans. » Donc, c'était pas accessible à tout le monde. Je vous l'ai dit, il fallait être un investisseur qualifié. Il y a même un investisseur québécois qui, lui, a acheté pour 800 000 $ américains d'actions de SpaceX.
0: Lui, il va...
1: T'imagines, il va passer à la caisse un peu.
0: Catching.
1: Ouais, fait que voilà, ça, on va voir qu'est-ce que ça va donner, comment va ouvrir SpaceX quand il va arriver à la bourse le 12 juin prochain. Je vous le dis, les prévisions modestes et prudentes des experts parlent de 2 000 milliards de dollars américains. Ça pourrait aller jusqu'à 3 000 milliards de dollars américains.
0: À suivre. Merci, Kat. Hey, on a eu la chance de recevoir le maire de Québec, Bruno Marchand, hier dans le retour. Il vient faire son tour au mois à peu près, puis on prend le temps pour faire faire un bon tour des dossiers d'actualité.
1: Ouais, puis répondre aux questions du public aussi.
0: Des dernières semaines, on prend vos textos.
1: Ouais.
0: Quand les questions, c'est pas « Hey, maudit clown, esti de cave », ces questions-là, des fois, on les laisse de côté. Là.
1: Des fois.
0: Mais non, c'est ça. Puis hier, le timing était quand même bon parce que le matin même, le Journal de Québec nous rapportait que la CAQ revenait dans le passé, « Back to the future », avec un nouveau, mais finalement, on reprend le vieux tracé de troisième lien Québec-Lévis, juste à côté de l'île d'Orléans. Pas sur l'île d'Orléans, mais juste à côté, un genre de centre-ville ou à peu près, là, pas loin.
1: À la
0: mettons,
1: route l'Allemand,
0: là.
1: C'est ça.
0: Oui, la route l'Allemand pour aller chercher du frein Montmorency. Fait qu'on demandait au maire de Québec ce qui en passait. Et est-ce que ça prendrait pour qu'il appuie un projet de troisième lien, Bruno Marchand?
2: Ça prend une démonstration que les gens de Québec et des alentours vont y gagner de la Rive-Nord. Parce que la Caisse disait, il n'y a pas de gain pour les gens de la Rive-Nord. C'est quoi les gains? On veut voir les gains. Puis ça prend une capacité de dire, on va travailler ensemble pour en profiter, pour aménager une partie de la ville, l'est de la ville, puis rendre ça intéressant, donner accès au fleuve, aux gens de Beauport et autres.
3: Transport en commun, c'est une exigence?
2: Il avait dit qu'il en mettrait.
3: Oui.
2: C'est pas une exigence. Mais après ça, si c'est pertinent, oui. Si c'est pas pertinent, non. Si on met du transport en commun qui est en périphérie et personne ne le prend, puis que c'est pas gagnant, pourquoi on mettrait du transport en commun?
3: C'est-tu le meilleur scénario du point de vue de Québec de tout ce qui a été mis sur la table, mettons, dans les 10 dernières années, là?
2: Je suis embêté de te dire ça. La Caisse des dépôts avait valu 6 scénarios. Il n'y en a pas un où on gagnait dans leur évaluation.
3: C'est moins pire que de le faire sortir à Broussailles entre vous puis moi, là?
2: Oui. Mmh. Oui. Le patrimoine, c'est important.
3: Mmh.
2: Non. Bon.
3: C'est vrai. Bon,
2: Colin,
3: c'est
2: vrai. Qu'est-ce qui va arriver, là? Dans Vanier, c'était impossible.
3: Ouais, non.
2: Dans Vanier, avec un autoroute à ciel ouvert, c'était impossible.
0: Donc, mention spéciale à la petite blague de Broussailles. Il était de bonne humeur hier, le maire Marchand. Une couple de jokes, prenait bien les jokes. C'est, ouais, je sais pas ce qui se passe dans la vie de Bruno Marchand, mais il était vraisemblablement très de bonne humeur hier. Mais en gros, tu sais, on comprend que pour qu'il appuie il l'appuiera jamais, le troisième lien, tu sais. Il dit, il y en a eu des études, il y a eu des scénarios, il y a rien, faut me prouver.
1: Il y a deux affaires, moi, qui à chaque fois que je me pose la question. C'est sûr que Bruno Marchand, sa job, c'est de défendre les intérêts de sa ville.
0: Oui.
1: Il a été élu pour ça. Fait que, est-ce qu'on a fait la démonstration claire que ça allait servir aux gens de Québec autant qu'aux gens de Lévis? Ça, peut-être que ça n'a pas été fait, cette démonstration claire-là.
0: Même scientifiquement, il n'y a personne qui a dit que ça profiterait aux gens de Lévis tant que ça.
1: L'autre chose, par contre, c'est que quand il a été élu la première fois, dans son discours de victoire, il a dit « Il faut qu'on arrête de se développer d'eau au fleuve. »
0: Oui.
1: Il avait utilisé cette image-là en voulant dire « Faut qu'on pense en tant qu'une grande région puis que quand c'est bon pour Minou, c'est bon pour Pitou. » Fait que je trouve que des fois, moi, j'avais retenu cette image-là. Elle est importante. Puis pour passer beaucoup de temps, moi, dans Chaudière-Appalaches, puis avoir des gens là-bas aussi, je trouve qu'on va tous s'aider à se tirer vers le haut et non pas être en compétition les uns les autres. Mmh. Fait que je comprends que sa job, c'est de défendre l'intérêt des gens de sa ville, de ses électeurs. Et d'un autre côté, il faudrait aussi qu'on cesse de se développer d'eau au fleuve.
0: Te souviens-tu ce que Jean-François Simard, ministre responsable de la capitale nationale, nous avait mentionné?
1: Des annonces à venir pour le pont d'étagement de Robert Bourassa. Est-ce que c'est de ça dont tu parles?
0: Exactement.
1: Quand il le rit vraiment très fort.
0: Entre autres choses, il nous a dit que ça s'en venait. Là, de ce qu'on comprend des propos du maire, puis je vais vous faire entendre les deux extraits, sont pas tout à fait sur la même longueur d'onde, comme ça. Fait que voici ce que Jean-François Simard nous disait.
1: C'est jamais arrivé, by the way, que tu sois pas sur la même longueur
0: vendredi passé, par rapport à un pont d'étagement Robert Bourassa, le Bourgneuf.
4: Là, vous me tendez une perche, puis je me mords les lèvres, puis la langue qui va avec, parce que je veux pas aller trop loin, mais c'est un dossier qui relève du ministère du Transport. Je suis très optimiste. Très, très, très optimiste qu'on puisse annoncer quelque chose d'intéressant sous peu.
0: Et donc, l'équipe du retour hier a demandé à Bruno Marchand, puis ça avance-tu, nanana, le ministre Simard était sur nos ondes. Fait que, tu sais, sentez-vous que ça s'en vient?
2: C'est un petit peu enthousiasmé, là. Je pense qu'il y croit, je pense qu'il est sincère, mais j'ai pas l'impression, du coup, mes échos à moi, puis ils sauront me faire mentir, puis je serais heureux de dire que je me suis trompé. On était pas dans une question de semaine. Mais il y avait une volonté d'y travailler.
0: Fait que s'il y a une annonce qui s'en vient, la ville est pas au courant. C'est vraiment ce qu'on en comprend. Alors que, tu sais, le ton de Jean-François Simard, il avait l'air de... Comment il parlait? Moi, je pensais que ça s'en venait d'ici une semaine ou deux.
1: Ben,
0: si c'était le cas, Bruno Marchand serait au courant.
1: Oui.
0: Ben, fait que vraisemblablement, c'est pas le cas, puis c'est un peu en effet enthousiasmé pour rien.
1: Ben, c'est tout, c'est comme la dame là, qui est responsable de là, je m'excuse,
0: comité
1: Madame
0: citoyen,
1: Bilodeau.
0: Ouais, me semble que c'est ça.
1: Madame Bilodeau du comité citoyen de Le Bourgneuf, notamment, qui disait qu'elle s'était fait dire par le conseiller
0: exact.
1: Municipal que c'était pas dans
0: les
1: cartons.
0: Fait que là, je me disais, bon, ben, c'est le conseiller, peut-être, mais là, le maire le dit aussi, là.
1: Ben,
0: le maire dit, moi, ce que j'entends.
1: Ben, c'est ça, fait je pense que.
0: Un autre dossier qui traîne. La semaine passée, on a beaucoup parlé de. Ou c'était cette semaine? Oui, c'était cette semaine. Bruno Marchand qui a parlé des petites victoires sur le tramway qu'il fallait célébrer. Mais le pire, c'est que je trouve pas ça fou ce qu'il a amené, comment il l'a expliqué, de dire ça nous permet de refaire des infrastructures, financer tout ça. Puis je trouve que c'est des lignes de communication intéressantes. Puis c'est une question qui a été abordée hier dans le retour.
2: Le tramway, c'est comme des Olympiques. Ben, c'est que les Olympiques, à un moment donné, il y a une date. T'accueilles les Olympiques en août 2040. Je dis n'importe quoi. Mais là, t'es obligé de faire tes rénovations. Puis les gouvernements supérieurs sont obligés de contribuer parce que là, il faut que tu sois prêt. Bon, on l'a vu à Montréal. Tout n'était pas prêt en 76, mais admettons-le, OK? Donc, le tramway nous permet ça. Nous permet de dire, hey, attention, là, faut leur faire cette infrastructure-là. On pourrait attendre 10 ans, mais ça irait peut-être mal. On va leur faire tout de suite. Ça en fait partie des gains.
5: Avec le recul, ça aurait pas dû être ça, un des axes de communication pour l'acceptabilité du tramway.
2: Oui.
5: De dire, oui, il y aura des problèmes, mais voici des gains qui sont au-delà du système
2: d'accord.
5: de transport en commun.
2: D'accord, on n'a pas su le faire.
0: Ici, belle humilité du maire Marchand de dire ouais, on aurait dit, on n'a pas su le faire.
5: Ouais.
0: Parce que c'est un. Puis ça, il y a des gens qui le mentionnaient autour du maire, mais on dirait du côté de la ville, on voulait pas aller là. Pour une raison qui m'échappe, parce que ça peut être une façon de convaincre du monde qui veut pas tant que ça du tramway en tant que tel. Mais si tu expliques au monde que, hey, ça nous permet de refaire nos infrastructures, financer, que ça nous permet d'avancer. Ben, il y a du monde qui s'en fout peut-être un peu du tramway qui va dire, hey, sais-tu quoi? Pour ces raisons-là, on me l'a bien expliqué. Ben, go. Mais le maire le dit, on n'a pas su le faire. Puis c'est peut-être une des raisons qui explique pourquoi l'acceptabilité sociale, on n'a jamais réussi à l'avoir.
1: Je comprends. D'un autre côté, quand tu vois comment la ville se fait éventrer, comment les commerçants en souffrent, comment il y a peu de gens qui ont l'intention de le prendre, comment on va couper des arbres. T'as bien beau me dire que je me fais financer des projets, je me dis, est-ce que, tu sais, entre le coût et la facture, au final, est-ce que ça vaut vraiment la peine? Fait que je pense que c'est un bel axe de communication, mais ça, je suis pas certaine que tu seras allé chercher une majorité d'adhésion de toute façon.
0: Dernier extrait que je veux vous faire entendre, puis j'en ai peut-être une couple d'autres que je vous ferai entendre plus vers la fin de la deuxième heure du show. Mais Bruno Marchand qui a été questionné par Denis sur Geneviève Guilbeault, là, c'est-tu à cause d'elle, ça bloquait tant que ça le projet de tramway à Québec? Mm.
2: Tu me poses la question vraiment? Bon, je pense pas que c'était son. Je pense pas qu'elle s'est lancée en politique pour faire ça. Tu sais, c'est facile de prendre Mme Guilbeault et dire que c'est à elle tous les blâmes des hésitations du gouvernement. Mme Guilbeault et moi, là, tout le monde le sait, là, on n'est pas les meilleurs amis, là, mais je serais vigilant avant de dire que tout est de sa faute. Il y a un gouvernement, il y a un chef, il y a des cabinets. À un moment donné, c'est simple de remettre ça sur les épaules d'une seule personne et d'en faire quelque chose de très personnalisé. Moi, je pense que les hésitations, c'est au gouvernement de les prendre. Pas juste de dire c'est la faute à Mme Guilbeault. Est-ce qu'elle a été partie prenante de ça? Peut-être. J'étais pas au Conseil des ministres. Mmh. On le voyait dans les médias, elle avait de la misère à dire le mot, à le défendre. C'est vrai, c'est juste. On aurait aimé ça qu'elle en fasse plus. Mais est-ce que tout est de sa faute? Je serais bien mal placé pour dire que oui.
0: Mmh. Puis tu sais, il dit, on n'était pas meilleurs amis, là. Mais sa réponse fait beaucoup de sens. C'est pas une personne au sein du gouvernement qui décide qu'il n'y a pas de tramway.
1: Mais non, mais parce
0: qu'il y en a un ou que.
1: C'est qu'il y a eu plus d'un ministre des Transports aussi, là.
0: Aussi.
1: Il y a eu plus d'un des ministres des Affaires de la Capitale-Nationale aussi depuis qu'on a commencé à parler du projet de tramway. Fait que je pense pas, non, je suis d'accord avec lui, c'est pas juste elle, là.
0: Non.
1: Clairement
0: non.
1: Pas juste elle, là.
0: Kat Bachand, merci beaucoup.
1: Allez, merci à toi.
0: Au retour, Audrey Pinchot. Et le retour de quelqu'un que vous avez appris à apprécier dans les dernières semaines, notre stagiaire Ariane, que vous pourrez entendre dans l'Open Mic, oui! Fait que ça s'en vient, 10h57 dans le Point de Max.
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1: Tu peux regarder ça comme une montagne, mais c'est une game. Une game. Comme joueur, je pense que je l'ai fait 2-3 fois. L'autre bord de ça, c'est incroyable. Ouais, c'est une game.
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0: Oh que oui, 11h02, bienvenue ou re-bienvenue dans le Point de Max à Boulevard. 8 degrés à Québec avec de la bruine faible, nous dit-on. Dans le Bourgneuf, en ce moment, il n'y a pas l'air de tomber de la pluie. Ça me semble... Oh, Audrey Pinchot me fait signe que oui?
26: Il mouillasse. Okay. C'est pas super intense, mais ouais, c'est vraiment
0: ça.
26: Comme...
0: ça se voit même pas, mais tu le sens.
26: Petite bruine. Okay. Là. Oh, mais c'est rafraîchissant.
0: Moi, là, honnêtement, prendre des marches juste avec cette mini pluie-là, là,
26: c'est le fun.
0: Je trouve tellement ça le fun. C'est comme quand tu te vaporises.
26: Mais
0: là,
26: c'est ça. Moi, j'ai deux extrêmes. Soit la petite bruine, soit rendu là, mais moi, des orages puis des éclairs. T'sais, on dirait que l'entre-deux me tape ses nerfs.
0: Ouais, les orages puis les éclairs. Ben moi,
26: c'est
0: j'adore
26: un
0: les...
26: spectacle, au moins.
0: Oui, oui, mais pas quand t'es dehors.
26: Mais non, pas quand
0: non,
26: t'es dehors.
0: Non, c'est ça. Mais moi, c'est ça
26: je
0: que je veux dire.
26: Je te parle en frais de température.
0: Oui, oui, ça, je comprends. Oui, moi, les éclairs, j'adore ça.
26: D'ailleurs, t'es-tu fait mouiller pas mal hier soir, toi?
0: Pas tant parce que j'étais caché par le toit de la scène de l'Agora.
26: Ça
0: mais
26: a-tu
0: le,
26: bien été?
0: Mais le monde en avant de moi, ben tu sais, c'était la première période, c'était cool. Il y avait quand même du monde pas mal. Il y avait de l'ambiance. Puis là, entre la 1 puis la 2, là, il avait commencé à mouiller. Il faisait frette, il ventait. Il y a pas mal de monde qui est parti.
26: Je comprends.
0: Puis là, vers la fin de la 2, il mouillait pas mal là, à l'Agora.
26: Là. Fait que là, pas mal tout le monde est parti.
0: Non! Ceux qui étaient encore là. Puis c'est ça, je le disais, vous êtes malade. Et il restait là, assis. Puis mettons, il restait mettons une 15-20aine de personnes. Puis j'étais comme là, vous allez partir après à deux. Non, non, on va rester. C'était 3-0 Hurricanes. Des vrais de vrais, là.
26: Et ils m'ont dit, moi, étant à l'animation, j'aurais souhaité que les gens partent pour pouvoir aller me coucher.
0: Ben, c'était. Je peux pas dire que ça m'est pas passé par la tête.
26: C'est sûr.
0: Mais, puis là, je m'en vais me réchauffer un peu dans l'âge en arrière. Puis là, je ressors. Puis je vois que tout le monde, la gang de l'Agora a invité tout le monde qui restait, la 15-20aine de personnes, à aller dans Régie, qui est comme plus loin en face. Fait qu'il y a un toit. Fait que tout le monde a regardé la game de là. Puis là, je faisais mes animations sur la scène, puis là, je niaisais un peu avec ça. Puis à un moment donné, il restait comme 10 minutes à la game, puis là, je parlais au monde. Puis là, il y en a un qui me crie, « Hey, viens nous rejoindre! » Je suis comme, « Hey, c'est vrai! » Fait que j'ai laissé le micro là, puis je suis allé avec la gang en dessous dans
26: la
0: régie.
26: Là,
0: non, c'est ça. Fait que je les animais de là.
26: Non, fait que... j'ai les animés.
0: Non, ouais. Fait que c'était une drôle d'expérience, mais c'était cool pour vrai. En espérant qu'on puisse revivre une expérience de match
26: tu
0: à l'Agora. Ben là, il faudrait que Gab Marino, je pourrais m'arranger pour le pousser en bas des marches.
26: Non, mais dans le sens, as-tu assez, mais ça, il y a des gens qui se rendent compte qu'ils sont pas faits pour ça. Ils ont aimé l'expérience, mais ils leur feraient pas
0: ouais,
26: du
0: non,
26: fois,
0: non,
26: mais...
0: je pense que j'aime ça. Oui, j'aime ça. Mais c'est que là, j'ai pas eu l'expérience complète d'un vrai match avec plein de...
26: Ben là, un, il pleuvait, deux, c'était pourri. Ah, là, c'est sûr que t'avais pas la formule gagnante.
0: J'ai croisé Dan Caron dans le corridor, puis ça, qui me disait, hey, t'avais pas mal tout contre toi. Hein?
26: Ah, sérieusement.
0: J'avais le pire match, le vent, la pluie, un mercredi soir, j'avais tout contre moi. Mais j'ai eu du fun pareil, puis le monde qui était là a eu du fun, puis c'est ça l'important.
26: Crois-tu encore à une possible victoire?
0: Ben, comme dit Martin Saint-Louis, hein, c'est un match.
26: Non,
0: un match à la fois.
26: Là, c'est pas un match. Là. C'est plus rendu
0: non,
26: un
0: non,
26: match.
0: Non, oui, mais c'est ça qu'il dit. Faut pas que tu vois la montagne. L'as-tu écouté? Il dit faut pas voir la montagne. C'est ça. Lui, il l'a fait comme joueur. Il est remonté, il dit, une couple de fois dans sa carrière.
26: Ça fait trois games que les Hurricanes... gagnent d'affilée.
0: Ouais.
26: Je suis pas sûr que le Canadien peut gagner les trois prochaines.
0: Ah, je suis persuadé que le Canadien perd demain.
26: Ben,
0: mais,
26: on s'entend. Là.
0: Mais...
26: Okay.
0: Là où je vois peut-être un brin...
26: J'étais fâché hier, je me suis couché fâché puis frustré.
0: Mettons que je veux aller chercher un peu de positivisme. Pis là, il n'y a plus de pression. Les gars n'ont plus aucune pression. Là. Fait que tu sais, mettons qu'ils sortent demain et qu'ils disent « Hey les gars, on a une belle saison, on va aller jouer au hockey puis arrivera ce qui arrivera. » Puis que là, ils se remettent à mieux jouer, le bâton moins serré, puis « Hey, on a du fun, moins de frustration. » C'est comme ça que je vois peut-être. Comme possibilité.
26: Ben, t'es vraiment positif, Max. J'admire.
0: Je sais. L'autre affaire, je peux-tu raser ma barbe des séries, tu penses?
26: J'aimerais.
0: Ben, je pense que...
26: En fait, tout le monde aimerait que tu la rases.
0: Ah, puis je suis le premier, là.
26: Ouais, non, on est rendu là, je pense.
0: Faisons un sondage, le 88. J'ai-tu le droit, même?
26: Je me souviens même plus de ta face en dessous,
0: c'est
26: là.
0: C'est pas fini encore. Le 88, 971, 1021, j'ai-tu où on fera un sondage quelque part? Parce que je me sens mal parce que c'est pas fini tant que la grosse madame a pas chanté, comme ils disent en anglais. Là.
26: Ouais.
0: Mais, fait que je me sentirais comme mal.
26: Mais Max, tu pas.
0: Mais quel exemple je donne aux jeunes?
26: Ben là, mon Dieu Seigneur.
0: Si j'abandonne avant la fin. Hier, Denis s'est fait chicaner par sa blonde. Parce qu'il a dit au petit gars, hey, ouais, c'est fini, hein? Sa blonde lui a dit. Quel exemple tu donnes à tes petits gars? Si tu leur dis que c'est fini quand c'est pas fini. Moi, quel exemple je donne à la jeune génération si je me rase ma barbe des séries avant même la fin des séries?
26: Ben écoute, si tu veux attendre à vendredi, rendu là, tu peux attendre à vendredi.
0: Tu viens-tu ce qui est arrivé il y a quelques années contre Toronto?
26: Non,
0: on perdait la série 3-1. On l'a gagné puis on s'est rendu en finale. Believe.
26: Voyons, t'es sur le bord de me motiver, là.
0: Believe.
26: Je suis sur le bord d'être influençable. Mais ta barbe, c'est épouvantable. Je comprends votre boss de barbe des séries. Je comprends full, mais maudit que c'est pas votre avantage.
0: Hey, on a une belle surprise dans l'open mic aujourd'hui. Fait que je paye sur le piton, puis vous voyez ça dans quelques secondes. Hein? Êtes-vous prêt?
26: Ça part.
0: Êtes-vous prêt?
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26: Normalement, quand on veut parler de problèmes de sommeil, on reçoit généralement Dr Maude Bouchard.
0: Je l'adore.
26: Qui est spécialiste dans tout ce qui touche justement le sommeil. Mais ça fait longtemps que je me dis que j'aimerais parler à quelqu'un qui vit un trouble sérieux du sommeil. Puis là, je parle pas nécessairement d'insomnie.
0: T'en as un dans le retour.
26: Maintenant, oui, il fait de l'apnée du sommeil officiellement, t'as raison, mais il est encore dans ses débuts, là, tu sais. Puis on en a tellement parlé dans le retour. Moi, je te parle de quelqu'un qui vit quelque chose d'un peu fucké. Puis je sais pas si tu te souviens, il y a une couple d'années, il y a un article qui était sorti, il me semble que c'était une fille au Saguenay, atteinte de narcissisme.

0: On dirait, elle est rempli de troubles, ouais, fille. C'est un paquet de troubles. Un méchant paquet de troubles.
1: Ariane Bourbeau, 23 ans, qui vit depuis 2 ans avec des hallucinations nocturnes visuelles et auditives à cause de ce qu'on appelle, je parle de narcolepsie, mais de parasomnie aussi. Fait que c'est quand même un
0: c'est comme la paralysie du sommeil.
1: Ben, écoute, Max, honnêtement, aucune idée. Bon. Pour ça qu'on la reçoit aujourd'hui, je le sais pas. Fait que j'ai envie de te demander, Ariane, mais premièrement, re-bienvenue en studio.
2: Eh, hey, merci.
1: Qu'est-ce que t'as?
2: Ouais, ben moi aussi, je me le demande. Savez-vous quoi?
1: Parce que là, ça fait 2 ans que tu vis avec ça. Là.
2: Ouais. Il y a comme 2 ans, j'ai commencé à avoir des... En fait, moi, là, j'ai toujours eu une relation assez particulière avec le sommeil. Je m'endors tout le temps.
1: Partout?
2: N'importe où. Non, c'est ça, mais vraiment, je m'endors. Genre, je dors. Sommeil.
1: Okay.
2: Comme, quand j'étais en classe, je m'endormais. Bon, c'est tel que tel, il y a plein de monde qui s'endorme en classe, c'est plate. Mais comme, dans l'auto, après avoir mangé, si je reste assis trop longtemps, mettons, puis je suis pas en train de parler, au cinéma... Nomme les places où je suis juste plus en mouvement. Dès que je mets mon corps en comme stop, ben c'est l'heure de la petite sieste. Petite sieste régulière.
1: Tu sais, des fois, tu peux te dire dans ton quotidien que t'es peut-être juste fatigué, puis bon, le sommeil te frappe, mais quand c'est tout le temps, à un moment donné, tu commences peut-être à te poser des questions. Puis tu sais, t'es jeune, là.
2: Oui.
1: Je veux dire, reste pas comme si t'étais rendu à 60 ans, puis que la fatigue frappait, puis non, normalement.
2: Non, c'est ça. Puis tu sais, c'est qu'en fait, le questionnement a commencé à se poser quand... Tu peux pas t'empêcher de t'endormir. C'est tel que tel de dire, je suis fatiguée l'après-midi après avoir mangé. Tout le monde est fatigué après avoir mangé l'après-midi. Mais moi, j'ai mal au cœur tellement je suis fatiguée. Et même si j'ai pas envie de m'endormir,
1: tu t'endors.
2: Je m'endors. Et là, je commence à rêver pendant que je suis encore assis en train d'écouter la personne. Je suis comme, merde. C'est vraiment spécial comme sentiment d'être entre le sommeil et l'éveil.
0: Mais tu commences à rêver, qu'est-ce que tu veux dire?
2: Ben, c'est ça, je dors.
0: Mais tu sais que t'es là.
2: Oui, parce que genre, je dors pas profondément parce que j'ai comme cette conscience-là de vouloir pas m'endormir. En classe, ça m'arrivait particulièrement souvent, puis c'est là que j'ai commencé à faire mes premières genres d'hallucinations auditives. Le prof parlait, puis je commençais à m'endormir. Puis je tombais comme dans un genre de sentiment de rêve, là. Tu sais, tu commences vraiment à rêver, j'entendais des bruits.
1: T'es un peu dans l'inconscient, là.
2: Ouais, mais là, tout d'un coup, tu reviens, puis là, tu repars, puis là, tu reviens, puis c'est une lutte constante. T'es comme, hey, fuck, j'y arriverai pas, je vais m'endormir, c'est sûr. Sauf que c'est super fâchant parce que tu sais pas qu'est-ce qui est une hallucination puis qu'est-ce qui l'est pas. Puis moi, j'entends particulièrement mon nom.
1: OK.
2: J'entends quelqu'un répéter mon nom. Donc, des fois, je me demandais si le prof me parlait.
1: Ou si c'était dans, on va dire, tes rêves. Mettons qu'on définit la parasomnie en soi, c'est quoi?
2: C'est ce qui englobe toutes les troubles du sommeil, autre que, justement, ce que Denis fait.
1: L'insomnie, apnée du sommeil et compagnie. Là,
2: fait que c'est tout ce qui est narcolepsie, terreur nocturne, paralysie du sommeil, comme Max l'a dit tantôt. C'est tous ces troubles-là ensemble, ça s'appelle la parasomnie. Puis tu fais des épisodes de parasomnie, dépendant quelles conditions tu as. Il y a des gens qui en font, qui n'ont absolument aucune condition. Tu vas en faire une fois de temps en temps quand tu es stressé, quand tu es fatigué. Moi, j'en fais toutes les nuits.
1: OK, toi, tu vis avec ça. Y a-t-il quelqu'un, Mané, qui t'a dit, il faudrait que t'aies consulté? T'sais, moi, j'imagine être le prof ou la personne devant qui tu t'endors. Ou, à un moment donné, tu dois te poser des questions de façon externe aussi. Là.
2: Oui, ben mes profs m'ont déjà dit d'aller consulter parce que arrête de t'endormir en classe. Mais sinon, le vrai problème est arrivé il y a comme 1 an. Quand j'étais avec mon ex, on dormait beaucoup ensemble pendant l'été. Je me suis mise à avoir des hallucinations toutes les nuits. Fait que je criais.
1: C'était des hallucinations visuelles.
2: Toutes les nuits, ouais. Fait que je vois des choses rentrer dans les pièces, je vois des araignées, mais de taille démesurée. Là. C'est impossible qu'ils soient là pour vrai. Sauf que le problème, c'est que je suis réveillée. Tu sais, quand on fait des terreurs nocturnes, quand on est jeune, ce qui est vraiment l'équivalent, on s'en rappelle pas. Le lendemain matin, tu te lèves, puis tes parents te disent « Hey, t'as crié hier, il a fallu que je vienne te voir. » Puis t'es comme « Ah oui, non, moi j'ai bien dormi. » Moi, j'étais super consciente. Puis c'est ce qui faisait le plus peur, c'est que j'étais comme, ben voyons, je suis réveillée. Pourquoi je le vois encore rentrer dans ma chambre, ce monsieur-là que je connais pas, ou cette énorme araignée qui va venir me manger?
1: Mais comment ils expliquent ça? C'est quoi? C'est un décalage au niveau du cerveau?
2: Ouais. C'est l'idée qu'il y a une partie, puis là, je suis pas médecin, mais ça serait l'idée que j'ai une partie de mon cerveau qui est pas réveillée encore, puis il y a une partie qui est réveillée. Fait que je dors, mais je dors plus.
0: Mais ça, c'est un peu la paralysie du sommeil dans un sens. Moi, je me souviens d'avoir une fois, puis je me souviens que j'avais...
1: T'as déjà vécu ça?
0: Hein? Puis, mais une fois, je me souviens, j'étais dans ma résidence, ma chambre de résidence au cégep de Jonquière. Et c'est tellement fucké. Puis je me souviens que j'avais fait des recherches après, de comme, voyons, qu'est-ce qui vient de se passer. Puis là, je viens de le rechercher. C'est-tu possible de faire de la paralysie du sommeil juste une fois, mettons?
2: Oui.
0: Puis ce que ça dit, c'est que oui, tu sais, ça arrive à peu près, tu sais, une personne sur quatre va faire l'expérience de paralysie du sommeil au moins une fois dans sa vie.

0: vie.
1: Qui avait déjà fait ça aussi.
0: Hey, j'avais la chienne, là. Parce que là, je suis plus capable de bouger. Je sais pas ce qui se passe autour de moi. Tu vois des affaires, tu sais pas si tu dors ou t'es réveillé. Tu sais que t'es réveillé, en fait, mais tu dors. C'est vraiment une expérience fuckée que j'ai. Je suis content de pas avoir revécu, là.
1: Fait qu'il y a une panique qui s'installe. Puis toi, Rianne, tu le vis littéralement toutes les nuits.
2: Presque toutes les nuits, oui. Mais moi, je fais pas juste des paralyses du sommeil parce qu'il y a comme là la petite.
1: Nuance.
2: Ouais. Au début, je faisais des épisodes de paralysie quand même de temps en temps. Puis ça, c'est vraiment le concept que t'es paralysé. Fait que tu peux pas parler, tu peux pas bouger. Puis t'as ce sentiment-là, justement, là, comme tu dis, de voir des choses, ben, d'avoir comme une présence dans la pièce. Là. Des fois, tu le vois même pas, mais t'as l'impression qu'il y a quelqu'un au-dessus de toi. C'est absolument terrorisant. Mais ça dure pas vraiment longtemps. C'est comme, ben, ça te paraît très long, là, mais entre quelques secondes et genre quelques minutes. Moi, ce que je fais, c'est que je me réveille complètement. Je suis pas paralysée. Fait que je peux... Et puis c'est
1: peut réagir.
2: Oui, fait que c'est ça le problème, c'est que je me mets à lancer des coussins pour que le truc arrête d'être là, puis il y a une partie de moi qui se dit Ariane, il est pas là. Arrête, débuzz, il est pas là, mais il y a une partie de moi qui est complètement en panique à chaque fois parce que tu perds un peu tes repères, t'es dans le noir, fait qu'en plus tu imagines des choses. Tu sais, on a tendance à essayer de comprendre ce qu'on voit.
1: Ben oui.
2: Fait que là tu vas t'imaginer encore plus de choses que ce qu'il y a devant toi. Tu sais, le ventilateur va devenir une personne, puis tout ce qui est autour de toi devient comme effrayant. Fait que tu te mets à lancer des coussins, puis là, je vais mettre à cligner des yeux vraiment fort pour essayer que ça disparaisse. Je me dis, si je ferme les yeux, j'y rouvre, ça va partir. Mais non.
1: Mais ça part pas.
2: J'allume les lumières, ça part pas.
1: Puis là, sachant que ça, tu le vis souvent, à partir du moment où tu décides de consulter, comment t'es pris en charge?
2: Ouais, ben déjà, c'est comme, il y a comme une période de gêne au début, quand ça arrive. Parce que je vais pas vous mentir qu'il y a un petit questionnement de, je suis en train de...
1: Je vais te faire,
2: ouais. Ouais, c'est-tu un trouble mental que je suis en train de développer? Genre, c'est super. Tu sais, ça m'est déjà arrivé de me lever puis d'aller aux toilettes. Puis, je les voyais encore.
1: OK, ça reste. C'est pas juste dans la chambre. C'est comme. Je comprends
2: là,
1: ce que tu
2: comme. Hey, non, c'est parce que ça se peut pas qu'il y ait 1000 araignées sur mon mur de cuisine. Mais comme, je suis levée. Et là, j'étais. C'est super extrême. Je me dis, je suis schizophrène. Ça va pas. Genre, ça va arriver un jour.
1: Non, mais je comprends qu'à un moment donné, tu te poses des questions, là.
2: Fait que là, t'as cette anxiété-là de quand je vais aller consulter, ils vont-tu me dire d'aller voir un psychiatre? J'ai l'air folle. J'ai l'air complètement folle de dire à mon médecin, hey, quand je me lève, là, je vois des choses et j'écris. Et là, mon ex, à un moment donné, il me dit, non, mais c'est pas ça, devient vraiment inquiétant, là. Comme, c'était comme rendu ridicule. Fait que quand tu vois ton médecin, la première étape, c'est comme, ben, un, on te contextualise, qu'est-ce que tu fais? Puis là, c'est là qu'on m'a parlé de parasomnie. Puis là, on va aller vérifier ben, les troubles de base, les affaires faciles. Tu remplis une petite grille qui te donne un score. Puis, tu sais, c'est comme, est-ce que j'ai des risques de m'endormir sur 10 quand, genre, je suis assis, quand je conduis, quand toutes ces affaires-là. Puis là, après, tu comptes ton score. Puis dépendant du score que tu as, ben là, OK, là, c'est peut-être inquiétant ou OK, ben
1: ça se gère.
2: Ça se gère. Fait que je sais pas c'est quoi qui arrive quand ça se gère, parce que moi, ça se gérait pas. Puis je passe à la prochaine étape qui est la clinique du sommeil. Fait qu'on commence par te donner un appareil que tu portes chez toi. Puis on vérifie si tu fais de l'apnée du sommeil. Puis là, moi, ce qu'ils se sont rendus compte, c'est que j'avais des épisodes bizarres qui sont comme reliés à la narcolepsie. Là, puis là, je pourrais pas dire c'est quoi qui est sorti dans le... Ils me l'ont pas expliqué, mais ils m'ont juste dit comment, c'est pas normal ce qui est sorti. Fait que là, tu passes à la prochaine étape qui est... Ben, un, on commence un traitement en attendant parce que c'est pas vivable là, au quotidien de s'endormir tout le temps. C'est comme...
1: C'est quoi le traitement? C'est
0: Ben de la Red Bull.
2: Ouais, puis de la coke. C'est deux choses super... Quand je suis fatiguée l'après-midi, une petite ligne. Puis sinon...
1: Mais c'est un médicament?
2: C'est... Il y a plusieurs options. Moi, je sais que je prends comme un psychostimulant, mais j'en prenais déjà un de toute façon pour le TDA, fait qu'on l'a juste adapté.
1: Ouais.
2: Mais je prends aussi une autre sorte de médicament qui est vraiment fait pour te réveiller. Puis ça, c'est comme quand même difficile de trouver la bonne dose. Là. Ça peut te rendre comme vraiment impatient rapidement parce que ça augmente genre tous tes sens. Tu deviens vraiment...
1: Hyper sensible un peu.
2: Ouais, c'est comme si tu avais fait une ligne, je pense.
1: Mais ça fonctionne-tu? T'as-tu vu une différence au moins?
2: Ben c'est pas parfait. J'ai pas trouvé encore mon sweet spot, comme on dit, là, de dose parfaite, mais je m'endors pas quand je prends. Je m'endors pas, même que des fois, ça m'énerve un peu parce que j'ai quand même ce sentiment de fatigue-là, mais je suis pas capable de faire une sieste.
1: OK.
2: Parce que je suis comme trop alerte.
1: Mais la nuit, ça va.
2: La nuit, ça change absolument rien.
1: OK. Fait que c'est vraiment pour te garder réveillé le jour,
2: ouais.
1: Finalement.
0: La nuit, arrange-toi avec tes affaires.
2: Oui, c'est un peu ça qu'on dit. Mais tu peux prendre des médicaments pour t'endormir. Puis là, peut-être que tu vas tomber dans un sommeil plus profond. Puis là, c'est du cas par cas rendu là.
1: Mais c'est un guess un peu.
2: Il y a rien à. Tu sais, je veux dire, j'attends en ce moment de savoir le diagnostic fixe, mettons. Mais peu importe ce qui va sortir, La nuit, je vais continuer à avoir des hallucinations.
1: Puis es-tu encore en test en ce moment? C'est ça, c'est quoi qu'ils te disent? Y a-tu un... Est-ce que ça se traite d'une certaine façon ou de toute manière, t'es comme pris un peu avec ça? Là?
2: Je pense que mon destin est un petit peu scellé à ce niveau-là. Je pense que j'étais un peu pris avec. Mais là, j'ai fait comme un 24 heures à la clinique du sommeil. Puis on a comme fait des tests. Fait que là, eux, ils te font faire 1000 siestes. Moi, c'était le plus beau jour de ma vie, si vous voulez savoir, parce que je pouvais dormir toute la journée.
1: Quand même le fun.
2: C'est quand même le fun. Il était là, il va falloir que tu t'endormes. Pas de problème. Checkez-moi aller. Une minute sommeil profond. Mais j'étais fâchée quand ils me réveillaient, par contre. Mais sinon, tu dors là pendant 24 heures. T'as des senseurs partout, une caméra qui te regarde. Puis, ben eux, leur job, c'est vraiment de...
1: D'évaluer.
2: Ouais, fait que là, j'ai eu des épisodes pendant que j'étais là-bas.
1: OK.
2: J'étais bien contente parce que j'avais peur de pas en avoir. Ça arrive des fois. Je me disais, c'est sûr que mon corps, il va me niaiser.
1: C'est des fois le stress.
2: Ouais.
1: Ouais, ouais, non, non.
2: Parce que, tu sais, mettons, quand je dors chez des gens, peu importe chez qui, genre, j'en fais vraiment moins parce que je suis pas encore à l'aise, fait que je tombe pas dans un sommeil profond.
1: T'es alerte un peu.
2: Ouais, ouais, je suis alerte parce que c'est gênant puis c'est stressant. Puis
1: j'en doute pas.
2: C'est pas le fun pour la personne qui est à côté de moi. Là.
1: Comment tu gères ça, mettons, au quotidien, là, dans le sens que j'imagine que t'essaies de trouver des trucs personnels pour t'aider à t'endormir ou pour t'aider à éviter ça? Là.
2: Hey, au début, dormir, c'est devenu vraiment stressant. Puis quand j'étais avec mon ex encore, c'était pas si pire parce que je dormais avec quelqu'un. Fait que j'avais toujours cette pensée-là de.
1: Puis il savait.
2: Ouais, c'est ça, il savait. Puis il était rendu habitué. Là. C'était rendu la routine que je crie puis que je lance des choses. Fait que, tu sais, pas de stress, mais
0: c'est
2: là.
0: C'est sûr qu'au début, ça peut.
1: Hey. C'est surprenant. Hein?
0: Faut que tu avertisses peut-être hey, parce que la là. Panique peut pogner.
2: Mais, hein? Mais là, à un moment donné, tu sais, on s'est séparés et là, j'ai comme commencé à dormir tout seul. J'étais super stressée. Genre, je pouvais pas dormir les premières nuits. Je me disais, j'y arriverai pas. Mais j'ai commencé à faire des épisodes aussi quand je faisais des siestes. Fait que là, ça. Je sais pas comment l'expliquer, mais ça m'a comme rassurée parce que je me suis dit, OK, c'est inévitable. Genre, je vais en faire peu importe, fait qu'il faut que je me trouve des moyens. Puis là, c'est là que je me suis rendu compte que quand il y avait de la lumière, ben, t'as un repère visuel plus rapide, fait que j'ai tendance à revenir sur Terre plus rapidement. Fait que je me mets une émission Netflix sur mon cellulaire. Puis là, je recommande pas tant ça parce que pour le cycle du sommeil, je suis pas sûre que c'est optimal.
0: Ça doit, non, mais.
2: Mais comme j'écoute vraiment beaucoup de concours de pâtisserie,
1: ouais.
2: Mes connaissances générales en pâtisserie sont énormes maintenant. Si vous voulez tout savoir, mon concours préféré, si vous voulez une référence, c'est On en mangerait ou pas.
1: Okay.
2: Incroyable. Incroyable. L'animateur, une petite voix détendante.
1: Fait que là, tu laisses une voix rouler toute la nuit, tu laisses de la lumière, puis ça, généralement, ça t'aide à te grounder un peu plus. Là.
2: Correct. En tout cas, ça me stresse moins. J'en fais quand même.
1: T'as quand même nommé quelque chose qui m'intrigue. Là.
0: Les pâtisseries.
1: T'es rendu célibataire. Ben non, oui, c'est ça. Écoute, on pourra en parler pendant une autre demi-heure.
0: J'ai faim, comment c'est
1: honnêtement, moi aussi, j'ai faim.
0: J'ai vraiment faim.
1: Ça, je prendrais une petite chocolatine, quelque chose.
0: Arrête.
1: Non, mais t'es célibataire.
2: Ouais.
1: T'as-tu une idée de comment tu vas traiter ça, aborder ça? C'est quand même, c'est un big deal.
2: Ouais, ben je pense que ça vient avec tout. Tiens, on s'est déjà parlé pour le syndrome de Arden-Lus puis tout ce qui est comme ma mutation génétique. Je pense que ça vient avec moi. Je suis super adorable et attachante, fait que je pense pas que c'est grave.
1: Confiante, j'aime ça.
2: Oui, oui, les gens vont s'en remettre. Mais j'ai pas le choix de l'aborder rapidement parce que je pense qu'une fois que j'ai dormi avec quelqu'un, comme 2-3 fois, je vais finir par être à l'aise. Là, je vais être honnête, là. Dernièrement, je l'ai abordé en me trouvant des excuses pour pas dormir chez les gens.
1: Oh ouais, hein?
2: Ouais, je me sauvais là, telle une fugitive.
1: T'es encore trop stressée pour ça.
2: C'est juste vraiment gênant. Puis c'est vraiment déstabilisant quand ça arrive parce que c'est encore nouveau. Puis c'est imposer quelque chose à quelqu'un qui ben qui m'a pas choisi nécessairement là. Tu sais, c'est comme t'es pas en relation avec la personne encore, c'est de dire hey, comme hey by the way, si jamais je me mets à crier,
0: c'est ça, normal, tout va bien.
2: Ça serait vraiment gentil que tu me rassures puis que tu me dises que t'es là mais comme sans pression.
1: Je veux juste te dire qu'on va avoir une méchante belle date, mais tu vas avoir une merde.
2: C'est un drôle d'aftercare quand même là.
1: Hey, Ariane Bourbeau, merci énormément d'avoir pris le temps ce matin. Si vous venez d'arriver, elle vit depuis 2 ans avec des hallucinations nocturnes visuelles, auditives, parasomnie, narcolepsie. On va mettre l'entrevue, évidemment, sur le blvd.fm, mais c'était vraiment intéressant.
2: Oui, merci.
0: Deux claps, un wow. Ah.
1: C'est ça.
0: Je ne sais pas encore comment faire, par exemple, mais je le dis.
2: Tu tapes des mains et tu dis wow.
0: Wow.
2: OK, on va repasser.
0: Oui, OK, au retour. On fait les nouvelles avec Ariane, t'es-tu prête? Non, c'est pas vrai. C'est Mathias Surcotte. C'est Mathias Surcotte qui vient faire les nouvelles. Et Nathan Meilleur vient nous voir aussi en fin d'émission. 11h24 dans le Point de Max.
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0: 11h31 dans le Point de Max à Boulevard 102.1. C'est 8 degrés à Québec sous la brume, nous dit Environnement Canada. J'en vois pas beaucoup dans le coin de Le Bourgneuf, mais peut-être que dans certains secteurs de Québec, notamment, tu sais, Environnement Canada, on est dans le coin de l'aéroport avec les données qu'on a. Fait que ça doit être brumeux dans ce coin-là. 11 degrés, c'est le maximum qu'on aura aujourd'hui au mercure. 60% de possibilité d'averse. Demain, vendredi, c'est 13 degrés avec 60% de possibilité d'averse. Samedi, c'est la belle journée de la prochaine semaine au grand complet, là, quasiment, j'ai envie de vous dire, parce que c'est 19 degrés, gros soleil, puis après ça, on repart pour une couple de journées avec de la pluie. Il va être temps que le mois de juin s'installe pour vrai, là, parce que là, même début juin, là, ça s'enligne pas pour être super. Le mois de mai, on est rendu habitué à ce que ce soit super beau. Ça aura pas été le cas. Puis qu'on va espérer le meilleur pour la suite. Avant de passer aux nouvelles de l'ami Mathias Turcotte, puis il y a de quoi de gros là, qui est tombé dans les dernières minutes concernant le pont de l'île d'Orléans. On va se gâter parce que c'est une journée, hein, c'est une journée poche aujourd'hui. C'est gris. Le Canadien a perdu hier. C'est mouille. C'est pas ma journée. Fait que moi, je vais faire la journée de quelqu'un. Hein, Mathias?
1: Ben, là, tu viens pas de nous encourager ben, là.
0: Non, mais je trouve...
1: T'as
0: non,
1: pas
0: mais...
1: le choix de nous récompenser
0: on
1: maintenant.
0: On peut-tu le dire? C'est pas une belle journée?
1: Non, t'as raison. Mais c'est jeudi. Tu sais, faut voir le
0: positif. Ah, mais justement, c'est pas vendredi.
1: Bon, là, ouais.
0: OK.
1: Bon, mais maintenant que t'as mis le moral au plus bas, c'est le moment de remonter, Max.
0: 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Elle est devenue un vrai lieu de rassemblement pour les amateurs de bière, de bouffe et de découverte locale. 418-971-1021 par texto. Je vais vous demander... Pourquoi c'est une belle journée aujourd'hui? On va se repimper un peu.
1: Ben, ça va t'aider à trouver du positif.
0: Ouais, ouais. Je pense. Ouais. 418-971-1021. Pourquoi c'est une belle journée aujourd'hui? Et vous pourriez gagner deux accès, incluant une carte de dégustation par personne pour le vendredi soir d'Inexploré, là, le festival à La Souche Stoneham. 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Donc, 418-971-1021.
1: On se donne de l'énergie.
0: On se donne de l'énergie, on se donne de la bonne humeur. Pourquoi c'est une belle journée aujourd'hui? Et n'oubliez pas de mettre votre nom complet.
1: L'objectif, là, pour les auditeurs présentement, c'est de redonner le sourire à Max. Parce que Max, il semble très dépressif à cause de la défaite du CH hier.
0: Voilà, défaite du CH à Finitar. On n'a pas beaucoup dormi, on a perdu. C'est gris dehors. Mais il y a déjà des textos qui entrent. Pourquoi c'est une belle journée? 88-971-1021. Mathias Turcotte, pour les gens de l'île d'Orléans, ça sera pas une belle journée. je veux pas être négatif outre mesure, mais tabarouette.
1: C'est pas des bonnes nouvelles qui sont sorties ce matin à propos de ça, là, pour de vrai. On le savait, puis des travaux ont été faits d'urgence, là, parce que le pont de l'île d'Orléans était fini. Là. C'est en 2022 qu'on a eu l'avis comme quoi la durée de vie utile du pont était arrivée à échéance, puis fallait en construire un nouveau, et ce, d'urgence. parce qu'on sait du côté du gouvernement, on n'est pas capable de se prendre d'avance. Ce qui est sorti ce matin, tout d'abord, c'est que le nouveau pont de l'île d'Orléans ne sera pas mis en service en 2028 comme ce qui était prévu. On va devoir reporter des échéances. On a pris du retard dans la construction de la nouvelle structure qui, au coût de 2,7 milliards selon les dernières estimations. Mais si on prend du retard, normalement, les coûts montent également. Ce qu'on dit, c'est qu'on veut offrir le plus rapidement possible le pont, mais que pour l'instant, avec le retard qu'on a pris dans les différents travaux, ce ne sera pas possible. Par contre, le bureau parlementaire de Québécois, parce que là, je redis la date, ne sera pas mis en service en 2028, ça va être plus tard.
0: Donc, soyons bien clairs, là, juste pour mettre la table. Le pont de l'île d'Orléans ne sera pas prêt pour 2028.
1: Ça va être plus tard, mais on ne sait pas encore. On va établir une nouvelle échéance un peu plus tard.
0: Gardez en tête juste le pas prêt pour 2028.
1: Puis là, à m'entendre parler, vous devez vous dire, ben finalement, c'était pas tant pressant, le pont de l'île d'Orléans. Là, le problème, c'est vraiment pressant. Le bureau parlementaire de Québécois qui a révélé quelques minutes après la nouvelle que le lien, présentement, l'ancien pont de l'île d'Orléans devrait fermer, et ce, dès la fin de 2027. Je vous rappelle.
0: Fait que là, on est à au moins, si on fait les calculs mentaux très rapides, à un an à peu près.
1: Un an,
0: au minimum,
1: ans, ouais.
0: Sans pont.
1: Du côté de l'île d'Orléans.
0: Pas de pont, là.
1: Pas de pont.
0: Pantoute, pas de pont. Pas de pont.
1: Non, parce
0: pas
1: que
0: de pont.
1: On a annoncé que le nouveau pont, ben, ça va être après 2028. Puis là, ce que nous rapporte Québécois, c'est qu'en 2027, ben, ce vieux pont, normalement, on pourra plus rouler dessus. Faites le calcul vite fait. Plus de pont en 2027, mais de nouveau, c'est après 2028. On va passer quelques mois, peut-être quelques années sans pont si la situation reste comme qu'elle est actuellement.
0: J'ai hâte de voir les réactions du gouvernement. J'ai hâte de voir les pistes de solutions qu'on va offrir. Parce que...
1: Des bateaux... Non, mais pour
0: ben
1: de
0: oui,
1: vrai...
0: Oui, ben ça va prendre un traversier, là, tu sais.
1: Ben, on va pas avoir le choix, mais en même temps, ça va prendre un traversier. On nous rapportait que les traversiers du côté de Lévis-Québec n'étaient pas nécessairement en si bon état non plus. Tu sais, honnêtement, on n'est pas dans une île qui a 10 habitants, là. C'est l'île d'Orléans. Il y a beaucoup de personnes qui habitent là. Me semble c'est à moindre des choses de se planifier comme du monde pour faire en sorte qu'il y ait au moins un lien qui relie l'île d'Orléans à Québec. Là, présentement, du côté du gouvernement provincial, on s'enligne pour qu'il n'y en ait pas durant plusieurs mois, voire quelques années.
0: Puis là, autant, il y en a qui trouvent que ça coûtait cher, le pont de l'île d'Orléans, là, pour à peu près 5000 personnes sur l'île, puis qui disaient, ben là, on serait mieux tant qu'à ça de faire un troisième lien qui passe sur l'île. Puis, mais là, c'est même pas ça le débat du tout. Là, le débat, c'est il y a 7000 résidents qui, pour plusieurs, doivent venir travailler à Québec, qui pourront pas prendre leur char puis traverser un pont parce qu'il n'y en aura plus de pont.
1: Bonne chance à ces personnes-là. Justement, Antoine, qui nous écrit « Pourquoi c'est une belle journée? Avec votre annonce, je suis pas résident d'Orléans. »
0: Intéressant. Il y en a beaucoup de textos. Je vous rappelle là, le concours. Puis je vais prendre le temps de les lire après les nouvelles. Mais deux accès, incluant une carte de dégustation par personne pour le vendredi soir à la deuxième édition d'Inexplorer, un festival brassicole du côté de la souche Stoneham. Puis 88-971-101 par texto. Je vous demande pourquoi c'est une belle journée aujourd'hui. Pour qu'on... C'est gris, parce qu'on n'est pas de bonne humeur, parce que le Canadien a perdu. Fait que dans les prochaines minutes, là, on va regarder pourquoi c'est une belle journée.
1: Mais une chose est sûre, parents, on peut se consoler, puis on a une meilleure journée que probablement les habitants de l'île d'Orléans actuellement.
0: À partir de maintenant, oui.
1: Le député du Bloc québécois, Simon-Pierre Savard-Tremblay, va quitter le caucus du Bloc pour ensuite faire le saut en politique provinciale du côté du Parti québécois. C'est Radio-Canada qui a tout d'abord rapporté la nouvelle. Le député aurait avisé le président de la Chambre des communes qu'à partir d'aujourd'hui, il va siéger comme indépendant pour faire la transition et par la suite se présenter pour le Parti québécois. Normalement, l'annonce de sa candidature dans Saint-Thierry à Sainte va se faire vendredi matin. Puis selon les informations qu'on a, il devrait avoir les deux chefs des deux formations politiques présentes, donc Yves-François Blanchet et Paul Saint-Pierre-Plamondon pour montrer quand même qu'il y a une unité entre les deux parties malgré le fait.
0: Ça se fait bien, mais ça reste particulier là, d'aller voler un député à l'autre partie.
1: Puis ça avait déjà créé des froids par le passé. Alexis Deschênes, notamment, qui avait comme changé également de parti. Puis ça avait créé un froid entre les deux formations politiques. Je pense que là, on veut pas recréer ce froid-là puis montrer que même si PQ nous vote des candidats, entre guillemets, même des députés, entre guillemets, on reste unis. Ouais. C'est vraiment juste pour la stratégie de communication entre les deux parties. J'en profite pour glisser un mot sur Isabelle Demers qui va annoncer, en fait, qui a annoncé qu'elle quittait son parti politique municipal Lévis Force 10, l'ancien parti de Gilles Houillier, bien sûr. Lors des dernières élections, elle avait terminé troisième à candidate à la mairie de Lévis derrière Stephen Blainé et Serge Bonin. Isabelle Demers qui avait fait le saut en politique municipale en 2001 en tant que conseillère municipale.
0: Puis Isabelle Demers, son aventure aux dernières élections municipales, elle avait terminé troisième derrière Stephen Blainé et Serge Bonin. Puis ce que c'est venu montrer, c'est vraiment que à Lévis, là, Lévis Force 10, c'est rien. C'était Gilles Lehoulier. T'sais, la force, c'était pas le parti, comme c'est souvent le cas au municipal. Là. C'était le nom, c'était Gilles Lehoulier. Même si c'était sa dauphine, puis qu'elle reprenait le parti, puis ça n'a rien donné.
1: Ça n'a pas d'effet pareil, puis c'est la même chose pour Bruno Marchand, par exemple, à Québec. Bruno Marchand décide de quitter la vie politique. Québec, fort et fier, ce serait un peu plus difficile. On va être honnête, il n'y aurait probablement pas nécessairement une grosse tête d'affiche qui pourrait reprendre le parti non plus. Devant un déficit d'entretien colossal au Québec, c'est la première ministre Christine Fréchette qui a dit qu'on va devoir arrêter de couper des rubans, qu'on va devoir mieux s'occuper de nos infrastructures. C'est une idée qu'elle a lancée devant son allocution devant la Fédération des municipalités du Québec ce matin. Elle n'a pas précisé si oui ou non elle voulait faire un fonds dédié aux infrastructures locales, là, mais elle a notamment dit qu'elle voulait aller chercher plus de sommes du fédéral. Elle a beaucoup parlé du fédéral, là, qu'elle voulait mettre plus de pression sur Ottawa pour réouvrir le PEC aussi. Ben, en fait, réouvrir le PEC, mais mettre plus de pression sur Ottawa pour les permis de travailleurs temporaires, pour les renouveler. Ça a été ça que Christine Fréchette a dit, notamment dans son allocution de ce matin. On peut l'écouter dans son discours, il y a de cela deux semaines, du côté de l'Union des municipalités du Québec, où qu'elle tenait un discours somme toute similaire au niveau des infrastructures.
2: Nos hôpitaux, nos écoles, nos routes, qui ont bien besoin d'amour. Nos égouts, nos bandes fontaines, nos installations sportives ont également besoin d'amour, puis on doit leur en donner rapidement. Alors, à l'avenir, on doit couper moins de rubans puis faire de meilleurs investissements.
0: Hey, si seulement son parti était au pouvoir depuis 8 ans, puis qu'on agissait comme ça. Ah ouais, c'est ça. Ah, c'est ça,
1: c'était pas elle.
0: Son parti est au pouvoir depuis 8 ans. Non, c'est ça, c'était pas elle. C'est pour ça. C'est tout le même monde. Mais là, vu que c'est plus François Legault puis c'est Christine Fréchette, là, tout va changer. C'est les mêmes stratèges, c'est les mêmes élus, c'est les mêmes toutes, à part la tête dirigeante, le premier ministre qui est devenu une première ministre. Là, tout va changer.
1: Puis tu sais, vu qu'elle était pas au pouvoir, on peut expliquer, on peut lui pardonner le fait qu'elle connaissait pas le déficit, qu'elle connaissait pas les mesures en termes d'augmentation de taxes liées justement aux assurances. On peut lui excuser ça, c'était pas elle qui était au pouvoir, là, voyons. C'était pas la CAQ. Bon. Je pense justement en parlant des caquistes, là, hier, Éric Duhaime qui a fait beaucoup mais qui fait beaucoup réagir aujourd'hui. Là, il se présentait dans Bellechasse pour lancer sa campagne électorale étant candidat dans Bellechasse aux prochaines élections. Puis il y a un propos en particulier qui a retenu l'attention, Max.
3: C'est pas à François Legault, ni à Pierre Fitzgibbon, ni à la successeur des deux, Christine Fréchette, de choisir qui doit avoir du succès en affaires au Québec. C'est avec votre mérite que vous faites de l'argent, pas avec des subventions de ma tante Christine. Et...
0: Ouais.
1: Le ma tante Christine passe moins bien aujourd'hui.
0: Pis, ouais.
1: Du côté de beaucoup de députés, notamment Martine Biron, qui est la ministre responsable de la coalition de la condition féminine, elle a dit, je vous la cite, « C'est inadmissible. On ne traite pas la première ministre comme ça. C'est une première ministre qui a de l'envergure et qui a toute sa tête. »
0: Et Éric Duhaime était de passage sur nos ondes ce matin. Et on a commencé avec ça. On lui a demandé qu'est-ce qui s'est passé, Éric Duhaime.
4: Ben écoute, j'ai pris le même discours que je faisais avant quand je parlais pour dénoncer les subventions puis le paternalisme de la CAQ là, avec son interventionnisme de subventions à la Northvolt et Lyon Électrique. J'utilisais mon oncle.
5: C'est pas
4: irrespectueux. Là, je veux pas d'aucune façon manquer de respect à la première ministre. Au contraire, là, je trouve ça heureux. Je l'ai même salué quand elle a été élue, qu'une femme accède à la plus haute fonction au Québec pour la deuxième fois. Je pense que ça témoigne de l'ouverture des Québécois. Puis je pense que c'est tout à notre honneur. Fait que c'était pas une attaque contre les femmes. Là, j'ai fait le je l'ai fait pas mal souvent avec M. Legault, puis ça a jamais marqué. Il n'y a jamais personne qui m'en a reparlé.
0: Je comprends son explication. T'sais, c'est vrai qu'on le disait, tout le monde le disait, mon oncle Legault, puis mais faut que tu fasses attention. C'est malgré son explication, c'est vrai, je comprends ce qu'il a voulu faire, mais tu peux pas, puis c'est comme ça. Fais attention, tu peux pas traiter une première ministre de ma tante Christine. Ça ne se fait pas.
1: Oui, puis c'est aussi... François Legault avait l'attitude de mon oncle. Là. Dans le sens, oui. Un peu plus lui-même, il s'appelait mon oncle Legault.
0: Christine Fréchette, c'est vrai que ça fait pas ma tante pour deux scènes.
1: Non, c'est ça,
0: exact. Ça n'a pas rapport. C'est de vouloir faire l'image que c'est la même personne, un peu comme le sandwich du PQ, là. Mais ça n'a pas rapport. Fait que ça donne absolument rien, à part, il a peut-être dit des affaires super pertinentes dans son petit discours, là. Ben là, malheureusement, pour Éric Duhaime, l'attention va là-dessus ce matin.
1: Puis l'attention va là-dessus, puis l'attention, en grande majorité, est pas très positive. Qu'on soit offusqué ou pas, pour moi, il y a une chose qui est unanime, c'est très malhabile d'Éric Duhaime, ce qu'il a fait hier.
0: C'est pas grave. On demandera pas sa démission, loin de là. C'est malhabile. Je pense que c'est ça le mot. C'est malhabile, puis c'est plate pour Éric Duhaime avant d'être plate pour n'importe qui d'autre parce que ça vient tasser ce qu'il y avait peut-être de plus pertinent dans son discours.
1: Je termine avec ça. On a vu une petite baisse de l'essence au cours des dernières heures, aujourd'hui, en fait, notamment dû à les spéculations comme quoi la guerre en Iran allait peut-être se régler, que le détroit d'Hormuz allait être débloqué. Eh bien là, peut-être que ça va remonter au cours des prochains jours parce que l'Iran et les États-Unis ont mené dans cette nuit, leur plus importante frappe depuis le début de la trêve. Donc ça a recommencé à brasser beaucoup cette semaine depuis début mai. On était comme dans une sorte de trêve, ça s'était calmé. Là, on a recommencé à se bombarder. Benjamin Netanyahou aujourd'hui qui donne l'ordre de prendre 70% de la bande de Gaza. Ça commence à brasser pas mal dans ce coin-là.
0: Merci beaucoup, Mathias.
1: Ça fait plaisir.
0: Le Canadien qui fera face à l'élimination demain soir en Caroline. Défaite de 4-0 hier au Centre Bell. Jakub Dobesch qui a été le seul à se présenter pour le Canadien a bloqué 39 tirs. À l'autre bout de la patinoire, le gardien Frédéric Anderson a bloqué 18 rondelles. C'est beaucoup pour le Canadien. 18 tirs, Mathias.
1: C'est un miracle.
0: C'est terrible ce que le Canadien offre comme performance depuis 3 matchs. Puis je vois pas comment on peut... T'sais, si on va chercher le match de demain, bon, peut-être que les gars vont arriver là puis jouer sans pression. Puis, tu sais, dire, OK, les boys, on va aller jouer au hockey. Mais non, je vois pas comment c'est possible.
1: Puis, ils nous ont donné tout un show, tout un spectacle, pour vrai, mais on a peut-être. En fait, je pense qu'on a la limite de ce que ce club-là avait à nous offrir. Puis, c'est vraiment correct. Là. Tu le vois sur la patinoire, les gars, ils croient plus. La confiance est plus là. On n'y croit plus. On pense pas pouvoir la mettre dedans. On pense pas pouvoir battre cette équipe-là. Puis ça se ressent jusque derrière la télévision, ce manque de confiance-là.
0: Les Saguenay de Chicoutimi, eux, qui vont affronter les Silver Tips d'Everett en demi-finale dès 21h demain à la Coupe Memorial. Le gagnant qui va affronter Kitchener, les Rangers, en finale capitale. Victoire de 7-3 hier sur les Miners. La série face à ce Sexcandy qui se conclut ce soir, évidemment, toujours au stade Canac. Victoire des Blue Jays en fin de série face aux Marlins de Miami hier. Début d'une nouvelle série ce soir à Baltimore. Et dans la NBA, le Thunder d'Oklahoma City qui pourrait rejoindre dès ce soir les Knicks de New York en finale. Ils mènent 3-2 la finale de conférence face aux Spurs de San Antonio. C'est le temps d'aller se mettre du petit bonheur dans cette journée-là. Je vous demandais d'écrire au 88-971. Qu'est-ce qui fait que c'est une belle journée pour gagner vos accès pour une soirée du festival inexploré à la souche Stoneham. On a, Fred, c'est une belle journée parce que les Canadiens ont perdu et sont à un match d'élimination. Non, c'est pas ça que je voulais, mais il y en a plein qui sont rentrés. Belle journée, défaite du Canadien. C'est
1: on n'a pas les mêmes critères. Hein?
0: Faut voir les jours beaux, être bien en nous. Aime-toi, Max. C'est très beau. Parce qu'on écoute Max Larouche. Ah, Sébastien, tu veux gagner, toi? Non, c'est fait au hasard, malheureusement, mais c'est gentil. C'est une belle journée parce que demain, c'est congé. Good, parce que je suis en congé. Nice. Moins de 48 heures avant la ligne quasi. Yes, du karaoké, c'est une belle journée. Oui, je veux ça, c'est ce que malade, mon ami. C'est une belle journée parce que Roland Garros a commencé, puis le CH s'est quand même rendu loin. Alexandre qui reste positif. Anthony Larose, c'est pas pour tous, mais moi, ça me rend heureux. C'est ma première semaine sans vapoter. Hey, félicitations, man, lâche pas. Aujourd'hui, c'est une belle journée parce que je ne travaille pas demain et que j'écoute Boulevard, nous dit Nadine. Marie-Josée dit c'est une belle journée parce que nous tenons ce soir une soirée de reconnaissance des bénévoles habitant en HLM au Plaza. C'est leur journée de bonheur et c'est plaisant de les accueillir. Serge qui dit parce que le mois de juin, les vacances s'en viennent. Bon, un commentaire sur l'île d'Orléans. Quelqu'un, ouais, évidemment, qui n'est pas de bonne humeur. Quelqu'un qui dit qu'il est de bonne humeur parce que c'est pas un résident de l'île d'Orléans par la suite. Quelqu'un propose d'ailleurs l'idée d'un pont de glace l'hiver pour
1: passer. Ça pourrait être une stratégie. Il y en a une qui commence à revenir. Là. Jonathan, Christian, Yann... C'est une belle journée parce que Max chante pas aujourd'hui.
0: Bon, ben il y a aussi beaucoup de Canadiens perdus parce que mon ami vient d'apprendre que son cancer est soignable, nous dit Guy Good.
1: Ça c'est une bonne nouvelle pour vrai.
0: C'est une belle nouvelle, c'est jeudi. Le premier match, la raclée des Canadiens, combien de tirs contre les 15? Les 15 avaient eu plus de... En fait, c'est pas compliqué. Je pense que c'est pas arrivé une fois depuis le début des séries que le Canadien a eu plus de tirs que l'adversaire.
1: Non, si je me souviens bien, c'était 22 tirs. Mais c'est comme ça, c'est autour de ça.
0: Anderson avait été très faible. Quelqu'un nous dit parce que c'est le Red Bridge en fin de semaine du côté de Pont-Rouge. Ben oui, amusez-vous bien. On passe la soirée avec Luke Combs demain. Il nous dit Maud, hey, j'ai le goût d'y aller. Puis même, je voulais pas y aller le vendredi à cause de la game du Canadien. Puis finalement, on dirait que j'y crois. Tellement plus que ça me dérangerait pas de rater la game du Canadien. Mais ça se peut que j'essaie de me trouver des billets pour samedi. Je sais que c'est sold out. Là, pour
1: C'est-tu bien cher en revente?
0: Je pense pas. Je pense que je serais capable de m'en tirer à peu près au prix de base vu qu'il y a une supplémentaire le vendredi. T'sais, ils peuvent pas vraiment se permettre parce qu'il reste de la place pour la supplémentaire qui a été mise le vendredi. Bref, on va prendre un texto au hasard et c'est Alexandre... Gross. En tout cas, Alex, celui qui a dit que ça serait malade puis que c'est Roland Garros puis que le CH s'est rendu loin. Fait que félicitations Alexandre, bien content pour toi, tu vas pouvoir aller t'amuser à la souche de Stoneham. Avant de se laisser, je veux aussi vous parler d'un événement qui s'en vient en fin de semaine, la Société d'Alzheimer de Québec qui va tenir la marche pour l'Alzheimer IG gestion de patrimoine, c'est dimanche 9h30 que ça se passe, événement qui a lieu à la maison O'Neill. C'est une belle occasion de se rassembler pour soutenir les personnes qui vivent avec la maladie d'Alzheimer et autres troubles neurocognitifs et leurs proches. Ça coûte 40$ par personne cette année. Vous pouvez choisir la marche de 2-5 km, la course de 4 km ou la course de 400 mètres pour enfants, jeux gonflables, barbecue, maquillage, mascotte sur place et encore plus. 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Merci beaucoup d'avoir été là dans Le Point de Max. Je vous souhaite une excellente journée. Jeff Fortin s'en vient pour On en jase avec Anthony Iaccarini et Mathias Turcotte. Ciao, bye!
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0: Bon midi tout le monde. Bienvenue sur les ondes de Boulevard 102.1. Il est midi une minute, c'est l'émission On en jase, ton rendez-vous du midi d'actualité. Nous, on parle des gros dossiers On en jase. Puis aujourd'hui, on va en parler de deux énormes. Le premier, comment ça le Canadien n'est pas capable de lancer au but, vierge? Hey, faut que la poule crie shoot de puck!
1: Puis quand t'es rendu à ce point-là, c'est que tout marche pas. La foule crie shoot de puck, ça énerve les joueurs, ça les déconcentre. Puis hier, c'était pas facile du côté des Canadiens. Une autre partie difficile, mais c'est pas grave. On a eu un beau parcours. Hein. Il nous reste encore peut-être un petit espoir, mais.
0: Et voilà. Et
1: même les gars sur la patinoire ont l'air de plus y croire. Ouais. Là,
0: fait qu'on va vraiment jaser de ça tout à l'heure avec Alex Laramain. Qu'est-ce que c'est ça? C'est bien juste un lancer au but qu'on demande. Comment ça, moi, quand j'ai jamais mis de jet, envoyer la rondelle au but, ils le font. Puis les Nick Suzuki de ce monde ne le font pas en tôt. Toi, t'es découragé de ton Canadien?
2: Non, moi, ça va très bien. Mais j'étais plus découragé de la foule qui eut. Moi, ça m'a choqué hautement. Puis je sais que c'est déjà arrivé. Je me rappelle en 2022, il y avait eu ça aussi. Pis...
0: Non, en effet.
2: Hey, si vous aimez votre équipe, là.
0: Ben oui, c'est en arrière
2: c'est à
0: de
2: la
0: eux.
2: Vie, à la mort, beau temps, mauvais temps, pour t'as le meilleur raison. Et pour le pire, dans la maladie comme dans la santé, là, les amis, franchement. Puis il me semble que c'est quand ça va mal puis que tu manques de gaz que tu as besoin d'encouragement, en tout cas.
1: Puis ils nous ont tellement fait triper durant les séries. Moi, j'ai adoré à Buffalo quand l'équipe s'est faite éliminer puis la foule criait, encourageait leur équipe parce qu'ils ont eu un beau parcours. C'est la même chose que j'aurais aimé voir à Montréal hier, une foule qui restait avec l'équipe et qui continuait à les encourager malgré le fait que c'est plus difficile depuis trois matchs.
0: Hey, ça me fait penser, on parle de manque de respect. Ça tombe bien, on en parle dans le caucus tantôt de ma tante. Ça a un petit manque de respect. On va parler de
2: ça. Ma tante Christine.
0: Ma tante Christine.
2: Franchement.
0: On va en jaser. Fait qu'un deuxième gros sujet. Mais le gros sujet d'actualité qu'il faut parler d'entrée de jeu, c'est... Comment ça, on est pas capable de construire un pont au Québec? Non, mais là, c'est parce que, tu sais, c'est des pylônes, un tablier, puis ben on là, traverse un fleuve.
2: C'est peut-être un petit peu plus compliqué que
0: oui,
2: ça.
0: Oui, mais partout dans le monde,
2: mais on devrait être capable, oui. Oui, c'est pas juste un pylône des tabliers, là, mais quand même, comment ça se fait qu'on n'est pas capable de gérer des projets d'infrastructures?
0: C'est ça, nous, on n'est pas capable de construire un pont. Et là, Mathias, il faut absolument que tu nous racontes le fait que ça se pourrait qu'on soit obligé de ressortir les canaux pour les résidents de l'île d'Orléans. Parce que là, on n'est pas capable de construire le nouveau, puis le vieux, il sera plus en état.
1: Ah, ça, c'est ridicule. Okay. Ce qu'on a appris du côté du pont de l'île d'Orléans, on sait qu'il y a un nouveau pont qui a été construit d'urgence parce qu'on sait que le vieux pont était fini.
0: Ouais.
1: Là, ce qu'on a appris, c'est qu'on nous a communiqué que le nouveau pont de l'île d'Orléans ne sera pas mis en service en 2028 comme prévu. Ce sera retardé. On a pris du retard dans les travaux. Présentement, le projet qui est évalué à 2,7 milliards, ça pourrait être plus élevé parce que ça va être plus long. On n'a pas encore de nouveau échéancier. On a dit qu'on allait travailler sur ça. Mais là, il n'y a rien de rassurant là. On dit que le projet va prendre plus longtemps que prévu. Mais je vous ramène au départ, pourquoi on construisait un nouveau pont? C'est que l'ancien, il est fini. Puis là, ce que le bureau parlementaire de Québécois nous rappelle ce matin, en fait, après avoir mis la main sur les documents, c'est que le vieux pont pourrait devoir fermer, et ce, dès la fin de 2027. Je vous reconstruis le scénario, là. Le nouveau pont ne sera pas prêt en 2028. Ça va être après 2028. Le vieux pont... va peut-être devoir fermer d'ici la fin de 2027.
2: Catastrophe.
1: Faites le calcul rapide dans votre tête. Ça veut dire que pendant au moins un an, du côté d'Orléans, on n'aurait pas de pont.
2: Est-ce que ça va faire comme avec le pont Champlain? Avec le pont Champlain, à un moment donné, là, c'était, je ne sais pas si vous vous souvenez de ça, la super poutre. Il a fallu dépenser des centaines de millions, là, j'ai pas le chiffre en main, là, pour mettre une poutre sous le pont Champlain, parce que c'était impossible que le nouveau pont soit construit à temps avant que l'autre tombe à terre.
0: T'as raison, je me rappelle très, très, très, très bien de ça. D'après moi, oui, on n'aura pas le choix.
2: Ça va coûter plus cher. C'est sûr que ça va finir par coûter plus cher. Je voyais dans l'article, on nous disait l'échéancier et le budget seront respectés.
0: Ouais.
2: ben non, ça n'arrivera pas. C'est impossible. Puis, je veux juste, là, on va patiner un peu, mais j'avais entendu là, à travers les branches qu'il y avait eu beaucoup de niaisages du côté du ministère de l'Environnement. Quand il était le temps de faire le projet, quand on était dans les autorisations environnementales, là, il y avait du zèle sur certaines choses. Puis, tu sais, à un moment donné, je veux bien, c'est super important, là, je suis écologiste à l'os, OK? Puis c'est important là, de protéger les espèces dans le Saint-Laurent.
0: Oui, oui.
2: Mais on va en faire un pont. Il va en avoir un. Ça n'arrivera pas qu'il n'y ait plus de pont. Ça se peut pas.
0: Ça
2: fait que là, concentrez vos énergies sur autre chose. Là. On peut pas empêcher qu'il y ait un pont à l'île d'Orléans.
0: Exactement.
2: Ça arrivera pas. Mauvais combat.
0: Donc là, gens de l'île d'Orléans, s'il vous plaît, procurez-vous un canot. Si vous êtes en
2: bateau. Il y a les flying whales aussi.
0: Ah, ouais.
2: J'ai pensé
0: ça va bien, ça.
2: Ben oui, finalement, parce que le gouvernement a refusé d'investir de nouveau dans les flying whales. Ben, hein, un dirigeable, là.
0: Ouais. Vos flotteurs, parce que vous pourriez traverser le fleuve à la nage.
2: Ouais. Ça l'hiver, c'est frais.
0: Ben, l'hiver, ce qui est le fun, c'est qu'on peut revenir comme dans les années 1900. On va faire le pont de glace.
2: Hein, un pont de glace!
0: Comme dans les années 1900, mais là...
2: Les bateaux passent de quel côté?
0: Ouais, ça peau.
2: Ouais. OK,
0: wow,
2: sinon...
0: On va arrêter ça, les bateaux.
2: Une catapulte. Moi, j'avais pensé à ça.
0: Une catapulte. À un moment donné, il y avait le téléphérique aussi qui avait été pensé.
2: Ça doit être aussi long d'avoir des autorisations environnementales,
0: c'est
2: à mon avis.
0: C'est ça.
2: Parce que les oiseaux.
0: Je pense que la catapulte, c'est le meilleur moyen. 418-971-1021. On a besoin de votre créativité. Quel va être le meilleur moyen pour les habitants de l'île d'Orléans pour traverser sur la rive nord quand il n'y aura plus de pont? Parce que c'est pas s'il n'y a plus de pont, c'est quand il n'y aura plus de pont. C'est ça qui va arriver.
1: Non, je vous le rappelle, le vieux pont, probablement fermé d'ici fin 2027. Le nouveau, pas avant 2028, qui va être ouvert. Fait qu'on va sortir des catapultes.
0: En plein choix. La catapulte. Catapulte-moi à Beauport.
2: Ça n'a pas d'allure, je capote ce dossier-là.
1: Ça fait un beau slogan pour un projet incroyable.
0: Oui.
1: Catapulte-moi à Beauport.
0: Exactement.
1: La ville de Québec se démarque avec une innovation exceptionnelle.
0: Ouais.
1: Les gens d'Orléans, on vous fournit des catapultes.
0: On parle d'hélicoptères, à d'autres baleines. Carl nous dit à d'autres baleines, c'est vrai.
2: Ça fait longtemps qu'on n'a pas vu de baleines autour de l'île.
1: Ça respecterait des consignes environnementales à d'autres baleines.
2: Je suis pas sûre que s'asseoir sur des baleines, c'est excellent pour les baleines, mais on sait pas. À évaluer.
0: À Marineland.
2: À méditer. Ouais,
0: faisait à Marineland. Ils ont super bien pris soin de leurs baleines.
2: Oui, oui, ça a bien fini pour les baleines.
0: C'est un exemple à suivre. Ah là, les auditeurs commencent. Là. Deux tyroliennes, c'est vrai.
2: Oui. Ça, c'est bon, les
0: une
2: tyroliennes.
0: Une digue.
2: Ah, oh, fait qu'il a fini le courant dans le fleuve.
0: Exactement. Là. On n'a pas le choix. On y va. Ben là, tu sais, il faut prendre les grands moyens pour les gens de l'île d'Orléans. On n'a quand même plus de pont.
2: Des petites navettes fluviales aussi.
0: Oui.
2: Avec des petits pneumatiques, là. Je sais pas.
0: Ah, c'est ça, un rapidotron. Let's go. Hey, mais tout ça pour dire que, vous le savez, moi, je chiale pas dans la vie, je trouve des solutions. Okay?
2: Toujours.
0: Et là, le pont de Lille, on est en train de trouver plein de pistes de solutions. J'aime ça. Mais hier, j'ai entendu Bruno Marchand dans le retour. Et grâce à la créativité de nos auditeurs au 418-971-1021, il a choisi le nom du tramway. OK? Écoutez bien ça, parce qu'après ça, on va faire un jeu encore ensemble.
3: Saluer l'opposition, restreint citoyen. Non plus.
4: C'est bon, ça.
3: Le Napkin Express.
4: Ça aussi, c'est bon.
3: Le Budget Buster.
4: Ah non, on ne le sait pas encore. Tu peux pas, là, tu fais des promesses,
3: on présume,
4: tu sais pas. Là.
3: On présume.
4: Mais non, tu le sais pas.
3: Pour refléter le C-Train à Calgary, il y a quelqu'un qui proposait le train de cul. Avec un cul.
4: Oui, le traduit en français.
3: Oui, oui, oui. Ouais. Et dans la même catégorie, j'ai l'arrière-train ici.
5: Moi, c'est mon préféré.
3: Y a-t-il quelque chose?
4: Il est bon.
3: Y a-t-il quelque chose là-dedans qui vous interpelle?
4: Moi, si j'étais vous autres, j'avais une paire de billets à donner, là,
3: ouais.
4: Je donnerais celui sur l'arrière-train.
0: Alors, Bruno Marchand choisit l'arrière-train. En passant, vous êtes malade. On

0: Oui,
1: hier.
0: Oui, oui.
1: Troisième lien à l'est, route de l'Allemand, ça s'en va sur l'autoroute du Frein. Et là, quand on parle du troisième lien avec Bruno Marchand, ben là, il met plein de conditions. Mm. Ouais, mais là, faudra pas le promenade de Samuel de Champlain, faudra pas que ça touche ça. Ouais, mais là, la circulation, là, ça arrive nord. Ouais, mais là. Fait que, tu sais, il y a toujours des conditions. Mais moi, je me suis dit, j'ai eu une éclair de génie. Je me suis dit, si on trouvait un nom au troisième lien.
0: Mais oui, le marketing, c'est important.
1: Je suis convaincu que Bruno Marchand devient pro-troisième lien. Mm.
2: Puis si le nom du tramway suffit à convaincre les citoyens d'embarquer dans le train, ben le nom du troisième lien va suffire à convaincre Bruno Marchand.
1: Va être convaincu, les élus à Montréal vont être convaincus, la population au complet QS. Va être convaincue. QS, tout le monde va dire, ça nous prend un troisième lien. Donc là, 418-971-1001, guys. On a l'avenir du troisième lien entre nos mains. On trouve dans les 5 prochaines minutes le meilleur nom pour le troisième lien. Et savez-vous quoi? Paf! Ça va se faire. On n'a même plus besoin de passer par un BAP ou des affaires de même. Non. Un nom, un pont.
0: Un nom, un pont.
1: Wow. Un nom, un pont. Hey!
0: Ben, ça peut être un tunnel aussi, attention, Jeff.
1: Mon choix, mon char, c'était ça? Mon choix. Un nom, un pont. C'est la nouvelle campagne à Boulevard 102.1.
2: On me dit que trouver un nom au troisième lien va suffire à convaincre la CAQ de vraiment respecter sa promesse.
1: Exactement.
0: Ouh, OK.
1: C'est simple.
0: C'est fort.
1: Alors là, on a déjà le pont Peter Stachny qui est rentré. C'est sûr que quand tu vas chercher la nostalgie des Nordiques, ça, c'est malade.
0: Ouais,
1: j'adore
0: ouais,
1: ça.
0: C'est bon, ça.
1: Moi, j'avais un super bon nom. C'était juste un pont.
0: Juste un pont.
1: Juste un pont. Parce que c'est simple à faire, un pont.
0: Juste le blanc.
1: Et t'as tout compris, parce que le troisième lien, c'est un vrai dîner de con.
0: C'est bon.
1: C'est bon, okay. Ouais.
0: Moi, j'avais pensé à V17. Tu sais, comme quand tu fais des documents puis que tu te rends à la 17e version.
1: Oui!
0: Fait que...
2: Version 17. Bon. Ça pourrait être juste le coupon. Ou le pont de cul, t'attends qu'à être dans 10 ans dynamique.
1: Okay. Andrew parle de l'éternel pour l'éternel recommencement.
0: Ben, moi, j'avais comme idée quelque chose de très proche de ce qu'Andrew dit. C'était le... Est-ce que vous avez déjà vu le film L'Histoire sans fin?
1: Oui!
0: Le personnage principal, Atreyu. Donc, j'avais le tunnel Atreyu à vous suggérer.
1: J'adore ça! Vois-tu, moi, dans la même gamme, j'avais l'avance-recul.
0: Bah oui.
2: Ah, ben,
1: on avance,
2: bon, ça,
1: on recule. Donc, j'avais ça. Hey, là, vous êtes en feu, encore une fois, ça rentre à côté.
2: Le pont sans fin qui
0: est géré
2: par un auditeur.
0: Oui.
1: Ah, le pont marchand de rêve pour que Bruno le veuille.
0: Marchand de rêve! C'est beau, c'est poétique.
1: J'aime ça.
2: Ça sonne exotique un peu.
0: Oui,
1: en plus.
0: Ouais. OK, est-ce que vous aimeriez le tunnel? Moi, je suis sur le tunnel encore, là.
1: Ouais.
0: TBGJC.
1: Il doit y avoir du Geneviève Guilbeault là-dedans,
0: ouais,
1: j'imagine.
0: Donc, Tremblay, Bonardel, Guilbeault, Julien Charest. Oh. Puis je me donne la possibilité d'ajouter des lettres là, si jamais la saga se poursuit.
1: J'aime ça.
2: Si jamais ça s'étend sur 15 ans, on va finir avec une bonne série.
0: Ouais, mais ça serait le fun que ça fasse un mot. Tu sais, quand un acronyme donne un mot, là, on joue avec ça.
1: Carl nous fait une super bonne suggestion parce qu'il embarque là-dedans aussi le PQ qui risque de prendre le pouvoir, le pont de la souveraineté.
0: Le pont du pays.
1: Imagine, le pont du pays. Imagine.
0: Le pont de la nation.
1: Encore mieux. Et là, PSPP, là, il se retrouve droit là sur le bord du fleuve, le poing dans les airs.
0: Ils sont contre.
1: Ouais, mais c'est pour ça qu'on va le convaincre lui aussi.
0: Moi, ouais, c'est vrai.
1: Ils disent c'est pas vrai que notre nation sera pas capable de construire un pont. Le pont de la nation.
2: Le pont du pays. On embarque QSP de PQ.
0: Pont du pays. C'est à votre tour. J'aime ça.
1: Ah, regarde, vois-tu, il y a une autre soeur, une auditrice qui a exactement le même nom que j'avais pensé aussi. Le pont de la discorde.
0: Ah, ben oui. Après le pont de la Concorde.
1: C'est ça, le pont
0: c'est très bon.
1: Ah, vous êtes bons, vous êtes vraiment... Le pont maritime, 4 heures plus tard, 4 décennies plus tard, j'aime ça. Ah, vous êtes bons.
0: Moi, j'avais aussi le gouffre.
1: Oui!
0: Ça, c'est juste si c'est un tunnel, mais...
1: Non,
0: le gouffre financier.
1: C'est très, très, très bon. Moi, j'avais l'interminable, parce que ça a été un interminable débat. Puis en même temps, le pont.
2: Elle va tellement être long en plus. Jeff.
0: Ça donne pas le goût d'embarquer dedans en passant.
1: Non.
0: C'est comme, y a-tu un bout de ce tunnel-là ou pas?
2: Les touristes arrivent. C'est quoi notre. Viens-t'en, on va embarquer sur l'interminable.
0: Oui, non, merci.
1: Le pont A38, parce que c'est comme dans les 12 travaux d'Astérix.
0: Oui! c'est bon.
1: Ça revient un peu avec ce que tu avais. Ah, vous êtes vraiment bons, les auditeurs, réellement. Le

0: le troisième rien.
1: Oh, wow! Rien poétique avec... aussi. Poétique.
0: Oui. Ah, le pont Fréchette, quand c'est vrai, sont fait... mais c'est parce que c'est le PQ qui rentre, ils ne voudront pas le faire.
2: Non.
0: C'est
2: ouais, puis il manque une couple d'acronymes, une couple de lettres, là, comme ouais. En propos.
1: Il ah, y a du monde là-dedans.
2: C'est ça. Ouais. Beaucoup de personnes ont participé à la création de ce troisième rien-là.
0: J'adore ça. J'ai mon pont. On avait ben j'ai oui. Ma pelle, j'ai mon siège, j'ai ma place, j'ai mon pont.
1: Hey, puis là, on pourrait donner des petites pelles bleues.
0: Ouais.
1: Ah. C'est très bon.
0: Ah, oh, c'est malade. Il n'y a rien qu'un pont aussi, en effet.
1: Mais le troisième rien, je m'excuse. C'est très bon. Là.
0: Le troisième moi, rien, c'est
1: ça. Bon. Ça vote.
0: OK, il y en a un peu plus corsé, là, je l'adore. Le point G, on le cherche tout le temps, mais on le trouve pas.
1: OK.
2: Il est bon.
0: C'est okay. Peut-être quelqu'un qui a des difficultés à satisfaire sa conjointe aussi, mais bon. Le pont fantôme, le pont de la Renaissance, hein, c'est non, mais bon.
2: On commence à avoir une thématique dans des choses qui n'existent pas. Le pont fantôme, ouais. Le troisième rien, le pont ouais. G, tu sais, c'est tout dans la même thématique.
0: Ouais, je pense que le troisième rien, ça serait celui qui plairait le plus à Bruno.
1: Probablement.
0: Parce que c'est lui là, qu'il faut convaincre. Non, non, mais c'est le maire de Québec. Parce que c'est le maire de Québec.
1: Ça va le convaincre de son idée de départ.
0: Le troisième rien, ouais. Le pont à rien aussi, oui.
1: Ah, c'est bon.
0: Fait, ouais, ça,
1: j'aime ça, les jeux de mots de même.
0: Ça, on est là-dedans. On est-tu d'accord?
1: Ah, c'est bon.
0: On est d'accord, hein?
2: On va le proposer au maire marchand, voir si ça le convainc.
0: D'après moi, ça le convainc d'y aller.
2: Mais je pense que lui, le troisième rien, il va dire, va vraiment falloir que ce soit le nom pour rien. Comme ouais. Pas de nom du pont qui va se construire pour le convaincre.
1: Exact.
0: Le pont, pas dans mon mandat. Vous êtes malades, les auditeurs, au 4-7-1-9-7-1-9. Oui, la promesse.
1: Tu sais, ça fait combien d'élections qu'on se fait promettre ça?
0: Ouais. La promesse, j'adore.
1: 2014, 2018, 2022,
2: ouais.
1: 2026.
2: Puis là, en plus... La proposition de construire le pont sur l'île d'Orléans redevient d'actualité parce qu'on sait que le pont de l'île d'Orléans ne va pas exister non plus.
1: Ben là, ça risque de mettre 25 cents dans Éric Duhaime, cette affaire-là. Ouais. En tout cas.
0: Là, vraiment, le troisième rien, là, il est en train de l'emporter chez les auditeurs. Là. Il y en a plusieurs qui votent pour ça. Et il y a énormément de gens aussi qui votent maintenant pour des positions sexuelles en raison du
1: point
0: de jeu. On a le pont missionnaire.
1: Ça dérape. Moi, je pense que c'est le temps qu'on change de sujet.
0: Merci, guys, au 8-9-7-1-101, vous êtes malade. Mathias, à part le pont de l'île d'Orléans qu'on va devoir utiliser des canaux, qu'est-ce qu'on retient dans l'actualité avant qu'on parle avec Antonine dans le caucus?
2: Oui, un député du Bloc québécois, Simon-Pierre Savard-Tremblay, qui va quitter le caucus du Bloc pour faire le saut en politique provinciale vers le Parti québécois. C'est Radio-Canada qui nous apprenait la nouvelle ce matin. On aurait informé le président de la Chambre de la décision de... Donc, on ferait une sorte de transition. Là, on siégerait comme député indépendant pour parler la suite, faire le switch à la prochaine campagne électorale provinciale. Normalement, l'annonce de la candidature de l'homme en question devrait se faire demain matin à Saint-Hyacinthe. Et on nous dit que les deux chefs des deux formations politiques, Yves-François Blanchet et Paul Saint-Pierre Plamondon, seraient présents. L'objectif, ce serait de mettre en quelque sorte une mise en scène pour laisser aucun doute sur l'unité des troupes souverainistes. J'en profite pour parler du fait qu'Isabelle Demers quitte son poste de chef de Lévis Force 10 du côté de Lévis. Elle qui avait fait la course à la mairie de Lévis contre notamment Steven Dainé et Serge Bonin. Elle avait fini troisième derrière ses deux concurrents. Isabelle Demers qui avait fait le saut pour la première fois en tant que conseillère municipale en 2001 en politique municipale. Je termine avec le prix de l'essence qui a baissé aujourd'hui là, un peu partout au Québec. Ça, c'était notamment en raison des spéculations comme quoi...
0: Sa lumière! Wouhou!
2: Ouais, ben... Tu tombes sur un bon timing parce qu'il y avait beaucoup de spéculations comme quoi Détroit d'Ormuz puis la situation en Iran, ça allait se régler. Ce qui a fait baisser le prix du baril de pétrole, sauf que là, l'Iran et les États-Unis, la nuit dernière, ont mené les plus importantes frappes depuis le début de la trêve, donc depuis début mai. Donc là, finalement, les spéculations d'en fin de semaine semblent prendre le bord et ça semble pas prêt de se régler du côté de l'Iran. Benjamin Netanyahou, du côté d'Israël, même, ça continue de brasser alors qu'il donne l'ordre de prendre 70% de la bande de Gaza.
0: Quel fou!
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0: Bon! Le Caucus avec Antonin Iaccarini, chaque jour du lundi au jeudi dans l'émission On en jase. On a réglé le cas du troisième lien.
1: Check.
0: Maintenant, Bruno Marchand va être en faveur du troisième lien grâce au troisième lien. Mais là, il faut qu'on se parle, m'attend tantôt.
1: Hey!
0: J'ai-tu dit de quoi?
1: Jean-François Fortin.
0: T'as pas des nièces, des neveux?
1: Oui, c'est vrai, j'ai plusieurs filles.
2: C'est pas problématique d'abord.
0: T'appelles ma tante?
2: On peut pas dire ça des femmes.
0: Ouais, pourquoi? Non? Pourquoi je dois dire ma tante?
1: Mon oncle Jeff.
0: Ben, j'ai des neveux et des nièces.
1: Mais t'aimes-tu ça, toi, de faire appeler mon oncle? Mon oncle Jeff, mettons au bureau, on t'appelle de même.
0: Ouais, non, c'est vrai que je vais avoir l'air un petit peu pas dans mon temps. Hein? Ouais. Fait que t'aimerais pas ça? Je peux pas maintenant introduire le caucus en disant « On est avec ma tante Antonine!
1: » Non, ou ben donc, ce que j'entends beaucoup en politique, ouais? C'est « la ». Quand on parle d'une
0: politicienne... Oui, la fraîchette.
1: La fraîchette. Ouais. La Marois.
0: Toi, Bam, ça se dit vraiment la Iaccarini.
1: La Guilbeault, la Iaccarini.
0: Ouais, la Guilbeault, là, les poils me... Gars, ça me lève. Ah, tu l'as dit, les poils me lèvent.
1: Ça, c'est dégueulasse.
0: Ah, ça mérite. Ah. Ça mérite complètement. T'sais, Geneviève Guilbeault, qu'on soit d'accord ou non avec ses prises d'opposition, elle a quand même bien été en politique, a été la vice-première ministre. Elle mérite pas de se faire appeler Guilbeault.
1: J'ai jamais entendu personne dire le Legault.
0: Moi non plus.
1: Le Jolin Barrette.
0: Non plus.
1: Personne dit ça.
0: Le Girard, aux finances.
1: Le Girard! T'es pas mort, mon Girard.
0: C'est ça. Et là, pourquoi on parle de ça? Discours d'Éric Duhaime hier lors de son lancement de campagne dans Bellechasse.
4: C'est pas à François Legault, ni à Pierre Fitzgibbon, ni à la successeur des deux, Christine Fréchette, de choisir qui doit avoir du succès en affaires au Québec. C'est avec votre mérite que vous faites de l'argent, pas avec des subventions de ma tante Christine. Et...
0: As-tu remarqué le... Ouais, c'est ça. Tu l'as remarqué comme moi, c'est pour ça que j'ai laissé... qu'est-ce qui vient de dire échappé. Là?
1: Il y a une couple de personnes qui sont convaincues que c'est
0: non,
1: bon.
0: Non, c'est ça, mais c'est un échappé majeur, on s'entend.
1: Bah, c'est majeur. Ça se fait pas. Mais je comprends le principe là, de dire... On appelait François Legault « mon oncle François » souvent. Un peu comme un colibet. Là, c'était pas gentil. C'était pour montrer qu'il était passé date ou paternaliste. Mm-hmm. Mais l'équivalent féminin, c'est pas toujours... Ça m'a fait penser. Connaissez-vous la chanson de Fatal Bazooka? Connaissez-vous Fatal Bazooka?
0: Ben non!
1: Okay.
0: Mais dis-moi ça,
1: j'aurais dû dire ça avant le show, là, parce que là, t'aurais pu la chercher.
0: C'est facile.
1: Mais il fait juste une liste de mots qui, au masculin, veulent dire quelque chose, mais au féminin, ça veut dire, excusez-moi, c'est vulgaire, pute. Okay?
0: C'est quoi le nom de la chanson?
1: Ben, c'est une pute.
0: Mais... Le nom de la chanson, c'est une pute ou c'est Fatal Bazooka, le nom de la chanson?
1: Non, le gars s'appelle Fatal Bazooka et la chanson, c'est...
2: C'est une pute.
1: OK,
2: une pute.
1: Donc, mais bref, tu vois, pour dire que c'est pas parce que tu fais juste changer le genre d'un mot que ça veut dire la même chose. Être ma tante, ça fait un peu misogyne, tu sais.
2: Puis je veux dire que ça ne vous offusque ou pas, là. En tant que politicien, en tant que chef de parti, faut que t'en sois conscient. Tu peux pas t'échapper comme ça, là. Je veux dire, peu importe où qu'on se situe par rapport à ça, puis qu'on dit « Ah, oh, c'est pas grave, c'est pas la fin du monde », ça reste que c'est un échappé majeur. Là,
1: C'est un échappé.
2: C'est ça. Tu peux pas te permettre ça. C'est très maladroit de sa part.
1: C'est maladroit. Puis c'est surtout, c'est dommage parce que c'était le lancement de sa campagne, sa candidature à lui. Donc, ça doit être un événement où il se met en valeur. Puis j'ai trouvé que c'était un peu cheap.
0: Ouais, c'est Fatal

0: C'est une pute.
1: Oh, j'adore.
2: Voilà, alors.
1: C'est tellement drôle et vrai.
2: Ben, on peut pas juste changer le genre d'un mot.
1: Non,
2: ça
1: non,
2: change
1: non,
2: le sens.
1: Exactement. Éric Duhaime, justement, ce matin, sur Nos Ondes, on l'écoute. Voici la façon qu'il s'est défendu.
3: Ben écoute, j'ai pris le même discours que je faisais avant quand je parlais pour dénoncer les subventions puis le paternalisme de la CAQ là, avec son interventionnisme de subventions à Northvolt et Lyon Électrique. J'utilisais mon oncle.
0: Ouais, c'est ça.
3: C'est pas irrespectueux, là. Je veux pas d'aucune façon manquer de respect en première minute. Au contraire, là, je trouve ça heureux. Je l'ai même salué quand elle a été élue, qu'une femme accède à la plus haute fonction au Québec pour la deuxième fois. Je pense que ça témoigne l'ouverture des Québécois. Puis je pense que c'est tout à notre honneur. Fait que c'était pas une attaque contre les femmes. Là, j'ai fait le Je l'ai fait pas mal souvent avec M. Legault, puis ça a jamais marqué. Il n'y a jamais personne qui m'en a reparlé.
1: OK, premièrement, Benjamin dit hey man, Antonine qui sort fatale, ben du coup, c'est une pute, c'est simplement incroyable.
2: C'est jeudi, c'est comme mon
1: Exactement,
2: vendredi.
1: Exactement, merci, Anto. Éric qui mentionne Duhaime a le don d'avoir l'attention médiatique pour les mauvaises raisons. En effet, on s'en reparle. Mais moi, là. C'est-tu, moi, là, qui a trop l'oreille sensible, là, mais tu sais, les Québécois ont accepté de mettre une femme au pouvoir pour la deuxième fois, ça montre l'ouverture. Blablabla. On n'a pas besoin de parler de même.
2: Ben, non, je pense qu'on a besoin parce que la parité n'est pas atteinte dans la vaste majorité des juridictions.
1: C'est moi dans ma tête qui vois trop d'égalité, puis je me dis, moi, Christine Fréchette a été une femme comme première ministre, tu sais, ça.
2: Ouais.
1: Pour moi, c'était pas un événement parce que je me dis, on est là en démocratie.
2: Ben écoute, au Canada, il n'y en a jamais eu une deuxième.
1: C'est vrai, t'as raison.
2: Aux États-Unis, il n'y en a jamais eu.
1: Ben, je m'excuse pour mon ouverture d'esprit.
2: En France, il n'y en a jamais eu.
1: Ouais, je m'excuse.
2: Au Royaume-Uni, il y en a eu. Mais bon. Tu sais, bref, je pense que c'est quand même notable maintenant. Est-ce qu'il faut en faire un fromage? Bien sûr que non. Puis est-ce que c'est une erreur fatale pour continuer dans la lignée de Fatal Bazooka pour Éric Duhaime? Ben non, là, c'est pas grave. Là. C'est juste que Éric Duhaime, il doit se rappeler que les sondages démontrent que c'est un des chefs les moins appréciés. Il y a beaucoup de gens qui sont épidermiquement allergiques à Éric Duhaime. Puis c'est justement pour ce genre de petits détails-là. C'est pas sur le fond des choses. Moi, je pense qu'au contraire, au Québec, il y a un terreau assez fertile pour les idées conservatrices.
1: Oui.
2: Mais tout est dans la manière. Donc, drapeau jaune pour Éric Duhaime.
1: Ben, je suis d'accord. Puis je rejoins Éric qui dit justement, il a tendance à faire parler de lui pour les mauvaises raisons. Puis, tu sais, il a fait parler de lui dernièrement. Pourquoi, tu sais, Bellechasse? Tout le monde a dit, mais voyons, ouais. Qu'est-ce que ça va faire à Bellechasse? Ça va juste dans un comté gagnant. Là, il fait parler de lui pour la matante. Tu sais, ça va pas bien, là.
0: Puis, c'est pas la première fois qu'Éric Duhaime fait une sorte de déclaration choc ou que c'est vraiment 3-4 mots qui retiennent l'attention. Mais le problème, c'est que ça arrive tellement souvent que c'est pas nécessairement une bourde qui va te mettre dans le pétrin. Mais quand ça en fait plusieurs, le monde, ce qu'ils retiennent, c'est ta citation de 3-4 mots. C'est pas ton explication après. Là. Le monde voit la citation « Ma tante Christine »,« Mon char, mon choix ».
1: En effet.
0: Qui frappe comme ça, le monde va juste retenir ça et non c'est ça, nécessairement l'explication derrière tout ça.
2: Puis les excuses après qui viennent. Ça me fait penser à quand Jean Charest avait traité Elsie Lefebvre à l'époque de un mot qui était dans, la chanson du Fatal Bazooka. Après ça, t'as beau t'excuser, ça fonctionne pas. Donc, attention. Puis surtout, là, on tombe dans les ligues majeures là, pour le Parti conservateur.
1: Mais c'est ça, là.
2: Tu veux plus rester marginal.
1: Tu sais, j'écoutais des conférences de presse de l'élection 2022 où... je vous le dis, là! Après le 4 octobre, ils vont encore nous isoler! Ah! On est plus là, là.
2: Je suis comme agressé.
1: Non, mais je sais, mais c'était ça.
2: C'est une micro-agression.
1: Attendez, après le 4 octobre, les masques! On va remonter les masques!
2: Au secours!
1: C'était ça, là, le Parti conservateur. Faut que ça aille brin un petit peu plus loin, là, tu sais? Puis là, c'est ça. C'est rare, je fais des imitations.
2: Va-tu avoir une tempête de neige?
0: Ah non, Jeff, il est parti. Bon.
1: Okay.
0: C'est la pluie dehors, je pense.
2: Ouais, c'est ça.
1: OK, on se rapplombe. Bon, ceci dit, pas la meilleure semaine pour Christine Fréchette quand même, et on l'écoute hier sur la dette du Québec.
4: C'est quoi la dette nette au Québec aujourd'hui?
5: La dette nette aujourd'hui.
4: Parce que vous n'avez pas l'idée du chiffre, Madame la Première ministre?
5: Je voudrais vous donner le bon chiffre.
4: Environ. Je vous donne du jeu, là. Il n'y a pas de...
5: 36%
4: En fait, non, je veux la dette nette en chiffres, en dollars. Est-ce que vous savez c'est quoi?
5: C'est qui,
2: la dette nette.
4: J'en conclue, madame la première ministre, que vous ne savez pas c'est quoi le chiffre de la dette au Québec.
5: Je vous reviens.
4: Ben, ça me semble assez clair, monsieur le président.
2: Ah, il n'est pas fin. Il m'énerve.
4: C'est vrai que je vais vous le dire, c'est 259.
1: Tu le trouves pas fin, mon contrat? J'ai trouvé qu'il n'est pas rentré dedans pantoute. Il a fait son affaire, pose ses petites questions, puis je vais vous le dire, 259 milliards. Toujours dans le même temps, comment ça, tu le trouves pas fin?
2: Premièrement, moi, sur le compteur de la dette québécoise, je vois 379.
1: Ouais, moi aussi, c'est ça que je vois, mais j'imagine que ça doit être la dette avec les intérêts cumulés.
2: Je sais pas.
1: Parce que moi aussi, quand j'ai fait ça, mais quand j'ai demandé à l'intelligence artificielle, on m'a dit que la dette nette était de 259 milliards.
2: Bon, c'est des détails. Oui. Maintenant, moi, oui, je le trouve un peu pas fin, parce que... Évidemment, c'est son rôle de mettre la première ministre à l'aise. C'est bien correct. Mais dans les faits, je me suis vraiment posé la question. Est-ce que c'est grave de ne pas savoir le montant de la dette? Il faut avoir une idée. Là. Je veux dire, quand
1: Moi, c'est le fait qu'elle n'a aucune idée.
2: Mais c'est ça qui était problématique.
0: Puis même le ratio dette sur PIB, là, c'est, elle se l'est fait chuchoter derrière.
1: Oui, c'est
0: elle
1: ça.
0: Elle
1: ne
0: connaissait pas le pourcentage non plus. Le 36%, elle se l'est fait chuchoter derrière. Puis il n'y avait pas d'heure trop sûre.
2: On s'entend. Puis c'est comme ça que ça se passe dans l'étude des crédits.
1: Ouais.
2: Soit dit en passant, c'est impossible pour aucun élu que ce soit de tout savoir en temps réel tout le temps. Okay, c'est pas possible.
1: C'est pour ça qu'on travaille en équipe. En arrière.
2: Bien sûr.
1: Mais moi, je m'attendrais à ce que ma première ministre, elle aurait dit 270 milliards. Elle aurait dit le 379 que t'as sur le site web de l'Institut économique de Montréal.
2: André Fortin, il aurait pu aussi demander c'est quoi le prix de la pinte de lait. C'est combien ça coûte une pinte de lait, Jeff?
1: Ben, une pinte de lait?
0: Un litre ou 2 litres?
2: 2 litres, mettons. Ouais, 2 litres,
1: ça
2: là,
1: coûte à peu près 6,5, je te dirais.
2: 6,5, tu vois, je savais pas ça, moi, parce que je fais pas l'épicerie.
6: C'est pas 4,50, une
2: peut-être,
6: pinte
2: aucune idée.
1: 2 litres, c'est plus 6,5.
2: C'est quoi le coût moyen d'un logement au Québec?
1: Le coût moyen d'un logement au Québec,
0: tu parles d'un 4,5?
2: Aucune idée. Regardez,
1: c'est ça.
2: Les
1: avec
2: gars,
1: la hausse des coûts, ça doit être 1 400.
2: Mon point, c'est que quand t'es dans l'opposition puis tu fais l'étude des crédits, tu peux garocher des questions quiz de même. Tu vas en trouver une. Monsieur Legault s'était fait pogner avec les logements à Montréal. Il avait dit que ça coûtait 500$.
1: Bon, oui, en effet. Puis Philippe Couillard s'est fait pogner avec l'épicerie à 70$.
2: Regarde, c'est toujours possible de le faire. Je me suis posé la question. C'est pas bon, là. Je vous dis pas, je veux pas dire, waouh, quelle excellente performance de Christine Fréchette hier. C'était pas bon, OK? Mais est-ce que je veux que la première ministre du Québec ou le premier ministre, peu importe son parti politique, passe des heures à étudier par cœur des données qui changent absolument rien dans la gestion à très haut niveau d'un premier ministre, quand t'as déjà t'as un ministre des Finances, je crée bien,
1: ouais,
2: des fonctionnaires au ministère des Finances qui savent ça en temps réel aussi. Moi, je trouve que c'est pas utile pour le citoyen.
1: Ah, vois-tu, moi, je suis en contrepartie avec toi parce que je m'attends au moins à ce que notre première ministre ou notre premier ministre connaisse les grandes lignes au niveau de la dette. Ben, c'est dans mes attentes.
2: Je comprends.
1: Là, j'ai vu qu'elle avait une méconnaissance totale.
2: Ben, pourquoi totale?
1: Ben, parce que
2: elle avait le pourcentage du PIB, elle
1: non,
2: sait pas
1: rien.
2: Non,
1: mais ça l'est fait donner par en arrière, elle l'avait pas par elle-même.
2: Ouais, je vois pas vraiment l'enjeu, puis ça va en devenir un, puisque tout le monde trouve que c'est ben épouvantable. Mais moi, je trouve que Mme Fréchette, cette semaine, sa semaine là, qu'elle a eue, c'est pas une bonne semaine. Okay.
1: Ouais.
2: Il s'est passé plusieurs choses. Le courriel d'Éric Girard, après ça, les annonces de lundi qui ont pas été bien accueillies. C'est une catastrophe. Après ça, il y a eu le camp du oui, le camp du non. Là, on s'est mis à faire du pointage, à savoir qui votait oui, qui votait non à la CAQ. Et l'étude des crédits, pas super performance de sa part. C'est juste une semaine normale en politique, en passant. C'est que là, on compare beaucoup avec son « sans faute » que je mets entre guillemets du début. Et je veux juste dire, il n'y avait pas d'Assemblée nationale. C'est sûr, c'est facile.
1: Non, je sais. Ben c'est ça. Donc, est-ce que ça démontre une certaine faiblesse à débattre? Est-ce que ça démontre une certaine méconnaissance de dossier? Parce que, tu sais, juste hier, et on l'écoute, sur la taxe concernant l'assurance...
4: 50$ par année, c'est 96 sous par semaine. C'est bien ça?
5: Ça, c'est une moyenne.
4: Je vous demande très précisément, là, il y a une taxe sur les produits d'assurance qui va faire en sorte que quand on achète une assurance auto, une assurance habitation, on va payer plus cher parce que vous augmentez le taux de taxation. Vous n'étiez pas au courant de ça?
5: Écoutez, c'était pas dans mon territoire à moi au moment où ça a été annoncé. J'étais à l'économie, à l'innovation, à l'énergie. Donc, j'étais pas nécessairement au fait.
4: Quand vous avez dit... Je veux des mesures pour, comme vous le dites, là, alléger le fardeau des Québécois. Est-ce que vous saviez qu'il y avait des mesures pour augmenter le fardeau des Québécois qui s'en venaient?
5: Écoutez, je n'entendais pas de retourner à des décisions qui ont été prises dans des budgets antérieurs.
1: Ça, c'est plus majeur que la dette? C'est ce que je pense aussi, parce que les auditeurs là, par texto me disent « Hey, crème, moi, je considère qu'il faudrait qu'elle connaisse la dette. » C'est correct, c'est votre opinion, puis j'ai la même opinion que vous. Mais ça, pour moi, c'est plus majeur, parce que...
2: Ben là, elle vient de faire des annonces sur le coût de la vie.
1: C'est ça.
2: Oui.
1: Mais tu penses pas, puis si tu voulais marquer une fracture avec Legault, t'as enlevé cet 1%-là.
2: Tu sais, je reviens sur sa performance de façon générale. Elle a pas moins bien performé que François Legault en étude des crédits. OK, soyons clairs ici, là. Mm-hmm. On est plus dur avec elle cette semaine parce que là, c'est un petit peu ce que j'appelle la trame narrative de la semaine. Okay?
1: Ben parce, oui, puis là, mais, parce qu'elle est sur le terrain aussi. Là.
2: Oui.
1: C'est comme un peu le Canadien qui shot pas au but.
2: C'est un peu la même chose, effectivement. Et lundi, elle avait des annonces sur le coût de la vie. Donc, il y a quelqu'un, quelque part, qui a échappé quelque chose. Parce que si on dit on baisse les tarifs des Québécois, on remet de l'argent dans le portefeuille, ben il faut savoir les zones de risque. Tu sais, quand tu briefes un ministre ou que moi, j'aide un client à préparer quelque chose, on va dire, OK, voici ce qu'on dit. Là, attention, zone de risque. On est plus fragile sur ça parce qu'on a fait ça avant. Il ne faut pas l'oublier. Puis là, évidemment, ils ne vont pas le mettre de l'avant plus qu'il faut. Mais je veux juste dire aussi que quand ça a été mis en place, là, cette hausse de taxes-là, personne n'a rien dit. Les oppositions se sont pas... Il s'est rien passé. Puis là, bang, ça revient comme un boomerang. Ça a été échappé. Il y a eu aussi un autre échange avec le chef du PQ qui lui a posé des questions sur Nemaska Lithium, gros dossier, avec pas mal d'argent public aussi. Et on n'avait pas de réponse claire. Donc, PSPP qui voulait savoir, étiez-vous au courant de cette étude, de ce rapport sur les risques qui ont été mis en lumière dans les médias cette semaine et que c'était flou.
1: Faut que son équipe soit meilleure aussi. Puis là, ça m'amène au point qu'il y a énormément de gens qui ont quitté le bateau de la CAQ. As-tu trouvé une équipe de juniors?
2: C'est sûr que la moyenne d'âge a baissé à la CAQ là, depuis quelques mois. C'est normal. C'était la même chose au fédéral dans les dernières années de Justin Trudeau.
1: Ouais.
2: Maintenant, moi, je ne vois pas un problème de compétence tant que... En fait, de niveau de compétence, mais peut-être un problème de type de compétence. Je m'explique.
1: Vas-y.
2: Les gens les plus politiques... Là, les plus sneaky, là, tu sais, qui des bêtes de stratégie politique, étaient davantage dans l'entourage de M. Drainville. Autour de Mme Fréchette, on est plus dans des gens de gestion de l'État, grande politique publique.
1: On est-tu plus dans gestion marketing aussi, l'image? Parce qu'on a fait beaucoup d'images.
2: Pas plus ou moins que M. Legault ou M. Drainville, mais j'ai l'impression qu'ils sont un petit peu moins sur d'où pourrait venir le prochain coup.
1: Ah, ils sont moins prévoyants.
2: Des gens, tu sais, il faut dire aussi...
1: Ils ont moins d'expérience pour voir où est-ce qu'on va se faire pincer dans le détour.
2: Il faut avoir travaillé dans l'opposition aussi, je pense. Pourquoi? Puis il y en a, là.
1: C'est vrai.
2: Je veux pas dire qu'il y en a pas, mais quand tu as travaillé dans l'opposition, tu connais les trucs de l'opposition.
0: Puis j'ai l'impression que c'est pas juste avec l'opposition, c'est avec les journalistes aussi, pour avoir couvert quelques points de presse de Mme Fréchette. Lorsque c'est sur l'annonce du jour. Elle est très bien préparée. Mais quand on passe sur des questions en lien avec d'autres sujets, on aurait dit qu'elle n'a pas été bien préparée par son équipe. Je me souviens à un point de presse qu'on avait questionné sur son aide à Koyan.
2: Elle n'avait pas de réponse.
0: Mais elle se souvenait même pas qu'elle a répondu, c'est au chef du Parti libéral. Mais c'est plus une députée libérale.
2: Oui, puis là, à sa défense, les crédits... Bon, l'étude des crédits, pour ceux qui ne savent pas c'est quoi, qui nous écoutent, c'est un exercice de reddition de compte qui... génère une dépense d'énergie de la part de tout le monde qui est énorme. Okay? Donc, dans le fond, d'abord, il y a les fonctionnaires qui vont préparer des gros cartables avec tout ce qui a été dépensé dans une année. C'était beaucoup de papier à l'époque. Il y a peut-être un peu plus de numérique qu'à mon époque. Après ça, les oppositions reçoivent ça. Et là, ils épluchent pour essayer de trouver des affaires pour attaquer le gouvernement. Okay? Puis des fois, ils vont trouver des choses vraiment dans les crédits, puis des fois, ils vont juste aller sur le sujet du jour, puis regarde, comme Marc Tanguay, là, votez oui, votez non, c'était pas dans un cahier de crédit. Là. Il a trouvé ça dans sa tête. On s'entend que c'est très bon. Puis après ça, on va briefer les ministres. C'est des briefings. C'est énormément d'infos. Imaginez quand t'es premier ministre. Là, c'est n'importe quel dossier.
1: C'est pour ça que je dis que ça te prend une équipe solide derrière, là.
2: Ben oui, puis d'ailleurs, je me pose la question. Hier, quand elle s'est fait demander pour la dette, son sous-ministre, juste à côté, lui non plus, il n'a pas de notion.
1: Ouais, c'est ça, puis ça ne tentait pas juste de googler en 2 secondes, il y aurait eu une réponse.
2: C'était long, hein?
1: C'est l'enfer. Écoute, l'extrait 44 secondes, on cherche ça. Un matin, ça m'a pris 2 secondes sur mon ordinateur.
2: Puis c'est 40 secondes qui avaient l'air de comme une heure.
1: Oui, exactement. Hey, tu fais le point, justement, en parlant d'études de crédit. Tu as parlé de Marc Tanguay, on l'a fait jouer hier, qui en firewipé complètement. Jean Boulay est dans le camp du non. On va faire mal à Christine Fréchette, on écoute.
4: Advenant un référendum sur la souveraineté, la première ministre se rangerait dans quel camp?
5: Nous, on est dans le camp des Québécois. Les Québécois n'en veulent pas de référendum et c'est le parti qu'on a choisi, c'est le camp des Québécois.
4: Alors, ce que la première ministre nous dit aujourd'hui, c'est que si le Parti québécois est élu et qu'elle est députée de Saguenay, elle va rester sur les lignes de côté?
5: Les Québécois ne sont pas là. Les Québécois ont évolué. C'est en phase avec les Québécois qu'on avance. On travaille notamment sur le coût de la vie.
4: Les Québécois ont évolué, mais est-ce qu'elle a évolué? Parce qu'en 1995, elle a voté pour le oui. Alors, est-ce qu'elle a évolué depuis?
5: J'ai évolué. Je suis dans le camp des Québécois.
4: Et vous ne l'étiez pas?
5: Et les Québécois n'en veulent pas de référendum. On travaille pour qu'il n'y en ait pas. C'est notre orientation.
1: Pauvre elle!
2: Mais en même temps, Marc Tanguay aussi a voté oui en 1995.
1: Exactement. Non, mais ce que je veux dire, pauvre elle, là, c'est que son équipe vient complètement de la mettre dans une position inconfortable avec « Hey, moi, je vais être dans le camp du Nord, M. Tanguay, qui a un petit sourire en coin. » J'en voulais, il avait le goût d'aller...
2: Il a ouvert une boîte de Pandore.
1: Hey, il avait le goût là de prendre Marc Tanguay dans ses bras et de dire « On va les battre, les méchants souverainistes, ouais. Quand ils sont dans deux partis politiques différents. » Puis après ça, Mathieu Lacombe qui a senti le besoin de dire « Wow, minute. »
2: Mais de compenser.
1: La CAQ, on n'est pas fédéraliste.
2: Mais d'ailleurs, j'ai remarqué que les gens trouvent que c'est une plus grave erreur... Mathieu Lacombe. C'est comme si c'était logique. T'sais, tout le monde le sait qu'il y a des fédéralistes.
1: Ouais.
2: Puis des anciens souverainistes.
1: Ben là, souverainistes. Voyons. Ouais, oui, mais là.
2: Mais les gens, ils ont appris cette semaine que Mathieu Lacombe était souverainiste.
1: Hey, moi, ça m'a pas.
2: En début de mandat.
1: Je l'ai pas appris, moi.
2: Ben, en début de mandat, il l'était pas. Hein?
1: Non.
2: Non.
1: C'est vrai, il vient d'Outaouais.
2: Je pense que plus tu connais la machine, plus t'as affaire non. au fédéral, plus tu deviens souverainiste.
1: En effet, ça se passe.
2: Cela dit. T'as raison, Christine Fréchette, c'est vraiment tannant pour elle. Ça a mis beaucoup, beaucoup de fritures sur la ligne cette semaine. Mais c'est pas parce que Jean Boulay aurait pas fait ça qu'elle serait pas dans la même situation. Mm-hmm. Parce que la position de la CAQ est un petit peu plus compliquée. C'est non binaire.
1: Mais c'est parce que depuis que Boulay et Lacombe ont fait leur sortie dans une situation perdant, puis je m'explique, c'est que ça, elle arrive, puis elle dit à André Fortin hier, « Hey, écoutez, j'en veux pas de référendum, fait quoi, je vais être dans le camp du non. » Ben là, PSPP, la porte grande ouverte. « Gardez la gang de fédéralistes, votez pour moi, la nation, l'identité, etc. » Ça, elle dit, « Ben écoutez, bon, là, j'ai voté oui en 95, fait que s'il y a un référendum dans le premier mandat, si le PQ prend le pouvoir, bien un référendum, je vais voter oui encore. » Et crime, là, c'est les libéraux. Même affaire, la CAQ veulent nous séparer,
2: oui.
1: L'incertitude.
2: Puis pour les libéraux, c'est fait, là. Parce que c'est le seul parti qui est fédéraliste.
1: Ben oui.
2: Bon, le seul parti. Là, Éric Duhem dirait le contraire, mais Éric Duhem aussi a été péquiste à l'époque. Hein. Donc, les libéraux peuvent dire que c'est tous des cryptos souverainistes.
1: Éric Duhem était conseiller pour Mario Dumont quand il a fait partie du camp du oui.
2: Donc, voilà. C'est pas une très bonne semaine en termes de communication politique. Elle s'est retrouvée sur la défensive. C'est pas nécessairement Charles Milliard qui l'a mis sur la défensive, parce que je me disais, au début de la session, on trouvait que c'était lui qui était sur la défensive. L'équipe de Fréchette avait réussi, avec l'histoire de la clause dérogatoire, à le mettre sur la défensive. Là, c'est Éric Girard qui a mis Christine Fréchette sur la défensive. Puis après ça, ça a été la thématique du reste
1: c'est
2: de
1: ça.
2: La semaine.
1: Mais je te fais écouter, Éric Girard, il a essayé de se rattraper. Écoute bien ça.
2: Okay.
6: C'est très simple. La première ministre était très bonne. Elle connaît le chiffre en pourcentage du PIB qui est, lorsqu'on est arrivé au pouvoir en 2018-2019, il était de 43% du PIB. Aujourd'hui, il est 39%. Et puis, juste pour être clair avec tout le monde, là, oui, la dette nette, elle a augmenté depuis qu'on est au pouvoir, mais les deux tiers de l'augmentation, là, ce sont des dépenses en infrastructure extrêmement nécessaire et important. Non, qu'on fait pour tous les Québécois. Je m'excuse, je dois m'en aller.
1: Je m'excuse.
2: Bye-bye.
1: Il a pointé l'escalier, je m'en vais. Parce que là, il s'est dit, hop, je viens de dire le mot infrastructure.
2: Il a ouvert une autre boîte. Mais moi, je suis d'accord avec ce qu'il dit. Fait que je sais qu'il y a pas mal de monde là,
1: moi,
2: qui
1: je l'ai pas trouvé
2: bonne. Épouvantable.
1: Non, pas.
2: J'ai pas dit qu'elle était bonne. Je dis juste que je veux pas que les premiers ministres perdent leur temps pendant 8 heures à apprendre des niaiseries.
1: Je suis très d'accord avec toi.
2: Sur le détail près.
1: Mais la dette, pour moi, c'est pas une niaiserie, puis je veux juste qu'elle ait un environ d'eux.
0: Ben en fait, pour moi, la niaiserie là-dedans, c'est Éric Girard. Excuse-moi. Non, mais honnêtement, Christine Fréchette ne connaît pas la dette nette. De base, ça crée scandale présentement. Mais Éric Girard, le lendemain, c'est rire du monde de venir dire « Madame Fréchette était excellente, voyons. » Elle était très bonne.
2: Mais je pense qu'il faut qu'il se rattrape.
1: Ben non, c'est ça, là.
0: Faut qu'il se rattrape. Mais un citoyen normal qui est fâché de voir que Christine Fréchette connaît pas la dette du Québec, puis le lendemain matin, ouais, il se réveille, puis c'est le ministre des Finances qui lui explique, ben non, Madame Fréchette était excellente, elle connaissait les chiffres.
1: Parce que samedi, Éric Girard, il a donné un coup de pied à Christine Fréchette, il l'a fait chavirer à l'eau du bateau. Puis là, aujourd'hui, il a juste tiré à bouée. Mais ça a pris 4 jours, fait que là, elle est un peu en difficulté.
2: Pauvre Éric. Hey,
1: moi, je veux terminer avec toi.
2: Ouais.
1: Demain?
2: Demain.
1: Ben demain.
2: Qu'est-ce qu'il y a demain?
1: Ben, ça va être l'amour à Saint-Hyacinthe.
2: Ah oui!
1: Et ça François, Paul Saint-Pierre Plamondon, ils vont être ensemble.
2: Unis. Pour la vie.
1: Pour Simon-Pierre Savard Tremblay. Hey, ça, ses
2: ça
1: parents.
2: C'était qui?
1: Ça, ses parents ne l'aimaient pas. Hein? Simon-Pierre.
2: Mais ça, c'est un bon conseil. Si vous voulez donner un nom composé à vos enfants,
1: ah ouais, pas
2: choisir
1: un prénom
2: un
1: composé.
2: Nom de
1: là. C'est ça, juste ouais, un nom de famille. Ou si tu prends deux noms de famille, juste un prénom. Parce que là, Simon-Pierre Savard Tremblay. Mais remarque, ça marche. C'est PSPP, donc lui, c'est SPST.
2: C'est mélangeant.
1: PSPP va présenter SPST.
2: Je peux pas apprendre deux acronymes de même là, en même temps. Non.
1: Donc, dans Saint-Hyacinthe, ce qu'on comprend, c'est que je le connaissais pas du tout. Donc, c'était une grande vedette du Bloc québécois, Simon-Pierre Savard-Tremblay, SPST. Et là, il va se présenter dans le comté de Saint-Hyacinthe pour le Parti québécois. Puis on va en faire un gros show demain parce que ça va être le show de l'unité entre le Bloc et le Parti québécois. Pourquoi? Pour notre nation, notre pays, notre
2: ben
1: Québec.
2: Puis le pays, on a toujours dit, ça se fera pas à Ottawa.
1: Exactement.
2: Il veut être aux premières loges.
1: Fait que là, lui, il s'en va à Québec.
2: Ouais, ça fait quelques mandats qu'il est élu. SPST, non ça?
1: Oui, SPST.
2: Mais regarde, tu vois, je vais l'apprendre.
1: C'est fort.
2: Moi, je savais c'était qui quand même. C'est quelqu'un aussi qui était très présent dans l'espace public avant de se présenter comme député. C'est un souverainiste convaincu qui participait au débat public là, dans des chroniques, des lettres ouvertes, etc. aussi. Alors, qu'est-ce que tu es en train de mettre là?
7: C'est le seul qui le reste.
1: C'est Jean Dupuy?
2: Ah, c'est Jean Dupuy.
1: Continue de parler quand ça va devenir
2: Jean Dupuy. Faudrait qu'on parle de Gilles Vigneault éventuellement.
1: Hein?
2: Faudrait qu'on y rende honneur davantage.
1: Deux journaux en ligne avec Paul Pichet.
2: Mais ça, c'est pas Paul Pichet.
1: Oui, c'est la version Paul Pichet-Gilles Vigneault.
2: Ah! Paul Pichet chante avec... Mon Dieu.
1: Ben oui,
7: c'est votre tour.
1: Ça, c'est Gilles.
7: De vous laisser parler d'amour, Jean Dupuy. C'est votre tour.
1: 418-971-1021, aimez-vous mieux Fatal Bazooka ou Gilles Vigneault?
2: Ou la parodie de Rock et Belles Oreilles de Gilles Vigneault. Ça vaut 100$. Tout ouais, ça, c'est sur YouTube en passant. Là.
1: Est-ce que tu. Ouais, continue donc sur
2: qu'est-ce que tu veux savoir?
1: SPST, là, c'est qui lui-là? Là?
2: Bon, peu importe qui il est, je pensais à la situation du Bloc québécois en voyant qu'il perdait un député. Tu sais, récemment, il y avait pas mal de conservateurs qui traversaient la Chambre pour aller vers les libéraux. Il y avait même quelqu'un du NPD qui a traversé, un autre député du NPD qui s'en va chez QS, Alexandre Boulris. Mm-hmm. Puis là, on se disait, mon Dieu, juste le Bloc, on dirait que tout le monde est on board, là, puis que les députés ne quittent pas. Finalement, ben aujourd'hui, la nouvelle tombe. Ça fait une candidature supplémentaire pour le PQ qui doivent être bien contents. Mais les élections partielles qui vont en découler. Parce que là, on
1: oui,
2: a Saint-Hyacinthe qui va tomber en élection partielle éventuellement. Là, il va demeurer en poste, je pense, le plus longtemps possible.
1: Ouais, parce que là, il va devenir indépendant.
2: Ouais,
1: donc, j'imagine que la campagne électorale, normalement, commence après l'été. Fait qu'il va rester au moins jusqu'en septembre.
2: Au moins, puis
1: on a
2: 6 mois. On a 6 mois là, pour déclencher une élection partielle.
1: Parce que là, c'est l'ennemi commun, mon oncle Marc, qui fait haha, peut-être un autre comté pour moi.
2: Ben, c'est ça. Je regardais les projections sur Québec 125 pour Saint-Hyacinthe, 42 % Bloc, 36 % Parti libéral.
0: C'est serré,
1: oui.
2: C'est quand même pas une grosse marge.
1: Non.
0: Et François Blanchet, qui va être présent pour la conférence avec le PQ,
2: ouais,
0: va falloir qu'il prenne sur lui un peu là, en s'entendant. Il doit être frustré de ça quand même.
2: Ça doit pas être une excellente nouvelle.
1: Ben non, ouais.
2: En même temps, je me mets à sa place, peut-être qu'il se dit, bon, écoutez, il y a un contexte là, en ce moment là, avec le PQ. On a une chance
1: pour
2: de faire un
1: pays,
2: référendum pour le pays. La note de la fin.
1: La belle finale.
2: Deux autres élections partielles fédérales
1: ouais,
2: à venir aussi. Laurier-Sainte-Marie, évidemment, avec mm-hmm, le départ bientôt de Stephen Guilbeault. Je regarde les projections. Libéraux 52 % NPD 20 %. Honnêtement, le moi, je peux pas croire que le NPD va faire 20%, mais on verra évidemment qui seront les candidats. Le Bloc à 14%. Laurier-Sainte-Marie, ça a été longtemps bloquiste. Ça a été le comté de Gilles Duceppe.
1: Quand il était
2: chef du Bloc. Donc, c'est pas une bonne nouvelle pour le Bloc de voir que c'est à 14%. Évidemment, il y a encore beaucoup de changements démographiques dans ces circonscriptions-là. Et la dernière partielle sera dans Rosemont avec le départ d'Alexandre Boulris. Et là, les libéraux pourraient aller faire un gain. On voit les projections, 41% pour le NPD, 32% pour les libéraux. Oubliez ça, là. À moins que le NPD présente, là... Je sais pas, là. J'ai même pas d'idée à vous.
0: Quel candidat vedette, entre guillemets, voudrait se présenter pour le NPD de toute façon?
2: Ben là, ça va pas super bien au NPD. Pas beaucoup d'ancrage au Québec. Tu sais, dans le fond, Alexandre Boulris, les gens votaient pour lui.
1: Oui, oh, ils votaient pour lui, ils votaient pas du tout pour le
2: NPD.
1: Donc,
2: les libéraux qui sont à 32% dans les projections, le Bloc à 15%.
1: Hey, c'est énorme, la différence.
2: C'est quand même des grosses marges. Pour le Bloc, c'est difficile de voir un gain potentiel, mais pour les libéraux, ça pourrait être un autre gain. Donc, 3 élections partielles fédérales.
1: Hey, ça va être intéressant.
2: On s'ennuie pas.
1: Yes! Je termine avec un texto d'Alexandre. Et merci, vous avez vraiment réagi énormément. On sent que les noms du troisième lien vous ont dégourdi pas à peu près. Je trouve les questions tellement hors contexte. En tant que citoyen, je souhaite entendre parler des projets, de la gestion financière de la province, des mesures pour les familles, etc. Je me fous de savoir si la première ministre voterait oui ou non. Je déteste le côté téléroman de la politique. Je suis entièrement d'accord avec toi, Alexandre.
2: Je peux le comprendre.
1: Ah oui, je suis d'accord avec toi à 100%. Merci de nous avoir écrit au 418-971-1021. Bon, on a réglé le problème de pont.
2: Ouais.
1: On a réglé le problème de ma tante. Parce qu'on s'était dit qu'il fallait régler 3 problèmes. Ben là, après la pause, il en reste un. Les tirs au but du Canadien.
2: Ça, je ne fais rien pour vous. Bye-bye.
1: On s'attaque à ça, les amis, avec Alex Laramain. Comment le Canadien peut bien tirer plus de fois que les Hurricanes? Ils perdaient 3-0 hier en troisième période. Ils ont fait 3 lancers, 2 quasiment derrière de la ligne bleue, puis les Hurricanes en ont fait 19.
0: C'est pas drôle, je pense qu'on a plus de chances de régler le problème de troisième lien que le problème de tir du Canadien.
1: Aïe, aïe, aïe, c'est tout dire. Êtes-vous d'accord avec Mathias Turcotte, 418-971-1001? On revient dans quelques instants avec Alex Laramain.
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1: On a vraiment du plaisir avec vous, chers auditeurs et auditrices de Boulevard 102.1. Vous êtes complètement capotés avec votre créativité. Merci de participer en si grand nombre au 418-971-1021. Il est midi 57 minutes. Honnêtement, là, c'est tellement apprécié de faire de la radio pour des gens engagés comme vous. Quel beau midi on passe.
0: On a du fun.
1: Oh que oui. Là, je le sais, il y en a qui vont revenir au travail à 1h. Ben c'est simple. 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Dans les prochaines minutes, on va s'entretenir avec Alex Laramé, notre chroniqueur sportif. Comment le Canadien peut pas y réussir à lancer au filet contre les Hurricanes, la Caroline. Mais avant, on s'informe avec Mathias Surcotte en manchette.
0: On va essayer de régler le problème de tir du Canadien. Du côté du gouvernement du Québec, on va avoir un méchant gros problème à régler au cours des prochains mois. Ce qui nous est révélé ce matin, c'est que le nouveau pont de l'île d'Orléans ne sera pas mis en service en 2028. On a pris du retard. Le projet qui doit présentement coûter 2,7 milliards va être mis en service plus tard que 2028 finalement. On n'a pas encore d'échéancier. On a dit qu'on allait nous revenir avec ça. Mais retenez bien ce mot-là, après 2028. Parce que ce matin, le bureau parlementaire de Québecor nous apprenait que l'ancien pont qui est fini, là, selon les rapports qui est sorti, puis qu'on construisait justement un nouveau pont d'urgence, ben pourrait devoir fermer, et ce, dès la fin de 2027. Je vous rappelle, l'autre pont va pas ouvrir avant 2028, va ouvrir après 2028, en fait. L'ancien pont pourrait devoir fermer dès 2027. Faites un calcul, là, c'est au moins un an sans pont du côté d'Orléans. Si ce scénario-là se produit, ce serait une catastrophe.
1: Merci pour vos bonnes idées tout à l'heure au 418-971-101. Moi, j'ai retenu, on fait revenir Moïse et on sépare les eaux. je pense que c'est la meilleure solution.
0: Tu vois, moi, c'est la catapulte de l'île d'Orléans vers Beauport.
1: J'avoue que la catapulte, je l'aime.
0: T'imagines-tu l'attraction touristique qu'on pourrait faire avec ça? Mais essayer la catapulte de l'île d'Orléans.
1: On pourrait faire de l'argent avec ça, puis comme ça, les dépassements de coûts, parce que même si on nous dit qu'il n'y aura pas de dépassements de coûts,
0: on
1: il y a toujours des,
0: des
1: dépassements de coûts quand ça prend plus de temps. On va payer ça avec l'attraction de la catapulte. Mathias, c'est un entrepreneur, toi. Tu le savais pas encore, mais t'es ça.
0: Ben oui, je suis parti pour ça. J'ai tellement des bonnes idées. Faudrait que je conseille le gouvernement. Simon-Pierre Savard-Tremblay, c'est un député du Bloc qui va faire le saut en politique provinciale. Normalement, l'annonce va être faite demain par le Parti québécois, justement. Il devrait se présenter dans Saint-Hyacinthe. Lui qui siège présentement pour le Bloc québécois. Donc, il fait en quelque sorte le switch entre les deux partis. Pour une question d'image, l'annonce qui sera faite demain devrait être faite en présence des deux chefs des deux formations politiques, donc Yves-François Blanchet et Paul Saint-Pierre Plamondon. On dit qu'on veut montrer une unité au sein des troupes souverainistes. J'en profite pour vous signaler qu'Isabelle Demers se retire de la chefferie de Lévis Force 10, elle qui avait tenté d'acquérir la mairie de Lévis aux dernières élections. Je termine avec Christine Fréchette qui a fait un discours devant la Fédération des municipalités ce matin. Elle dit que devant le déficit d'entretien colossal au Québec, va falloir entretenir nos actifs, mettre la priorité sur ça et notamment arrêter de couper les rubans. Je vous fais entendre Christine Fréchette qui avait tenu un discours similaire il y a de cela deux semaines durant les assises de l'Union des municipalités.
19: Nos hôpitaux, nos écoles, nos routes, ils ont bien besoin d'amour. Nos égouts, nos bancs de fontaines, nos installations sportives ont également besoin d'amour, puis on doit leur en donner rapidement. Alors à l'avenir, on doit couper moins de rubans puis faire de meilleurs investissements.
0: C'est pas comme si la CAQ, ça fait 8 ans qu'ils sont
1: non,
0: au pouvoir.
1: Non, c'est
0: hein?
1: Ça, exactement. Donc, là, on y pense soudainement là. Tout à l'heure, dans le show, un petit peu plus tard, après la chronique de Rémi Villemur, on vous fera jouer, justement, un extrait de Moncef Déragie du Parti libéral du Québec qui, autrement dit, en conférence de presse, a mentionné ceci. Il l'a beaucoup relié à Éric Girard. Et je vous ferai jouer également l'extrait du président du syndicat des ingénieurs du Québec qui nous a mentionné hier qu'il y a, t'sais, le 31 milliards fuité, là,
0: probablement
1: c'est encore plus.
0: Plus. Je termine à l'international parce que les États-Unis et l'Iran, cette nuit, il y a eu les frappes les plus importantes depuis le début de la trêve, donc depuis le début du mois de mai. Donc, on avait vent comme quoi il y avait un accord. Puis là, on voit ça, des coups de feu, on se dit, ben finalement, il n'y a peut-être pas d'accord. Pourtant, il y a de cela 30 minutes, le Journal de Québec nous rapporte que les États-Unis et l'Iran ont établi un accord, un cadre d'accord qui prévoit une extension du cessez-le-feu de 60 jours. La seule chose qui attendrait pour que cet accord-là soit mis en place, ce serait la signature de Donald Trump qui se fait toujours attendre.
1: Oui, qui se fait toujours attendre. Donc, on va suivre ça attentivement dans les prochaines heures, c'est certain. Merci 418-971-101. On dit qu'on pourrait tout simplement tirer l'île. On aussi. L'amène.
0: Ben oui, c'est
1: plus
0: simple.
1: Plus besoin de pont. C'est super simple. Également, une auditrice qui nous dit, on prend l'attraction du Air Cannon à Sainte-Anne, puis fioum! On pitch le monde direct à l'île d'Orléans aussi. Ça va vite, l'Air Cannon.
0: Ben oui. Pis,
1: c'est comme la catapulte, là.
0: Puis tu sais, honnêtement, tirer l'île vers nous autres, avoir la capacité que le provincial a à construire des ponts, ce serait presque plus
1: ça. Ben honnêtement, oui. Tu sais, comme ça, imagine. Ça doit coûter moins de 3 milliards, tirer l'île. Voyons voir.
0: Là, là, là, là.
1: Et on parle hockey avec Alex Laramée, mais avant de parler avec Alex, un auditeur nous écrit « Je comprends pas mon CH, l'une des meilleures équipes de l'année offensivement, les retour au classement. On a battu trois fois les 15 dans l'année. C'est-tu vraiment les matchs de plus, les six matchs de plus qui font une différence? Pourtant, Dobesch, lui, il joue pendant 60 minutes. Puis, il lâche pas, comme la preuve hier en troisième période avec ses 18 arrêts. Pour parler de tout ça, on va rejoindre immédiatement Alex Laramée, chroniqueur sportif et journaliste au 99.5 Montréal. Alex, il y a des meilleurs jours que d'autres et aujourd'hui, c'est un jour difficile pour les partisans du Canadien.
21: Ah ouais, tu l'as dit, le match d'hier était absolument horrible. Oh. On va pas se cacher. Tu sors de la première période en retard de 3 buts à domicile. Centre Bell était flat. On n'entendait personne là. Non, honnêtement, on peut pointer du doigt le Canadien dans tout ça, le nombre de tirs. C'est sûr qu'il faut tirer plus que 18 fois, puis que 3 fois en troisième période lorsque tu es en retard de 3 buts. Mais honnêtement, je pense vraiment que la fatigue là, va jouer, joue contre le Canadien en ce moment, puis on voit une équipe des Hurricanes qui met beaucoup de pression, qui a des jambes plus fraîches que le Canadien. Puis c'est drôle, je voyais passer ça sur Twitter, mais des équipes qui vont dans les matchs numéro 7, dans les deux premières rondes, il y en a une seule qui a gagné la Coupe Stanley dans l'histoire, c'est les Kings en 2014. Sinon, tous les clubs qui se rendent au bout dans les deux premières rondes finissent par soit perdre en finale de conférence ou perdre en finale de la Coupe. Donc, je pense qu'il y a un peu de ça, là, la fatigue attrape le Canadien.
1: Et les Kings, en 2014, pour rappel, avaient remporté la Coupe Stanley après avoir tiré de l'arrière 0-3 contre les Sharks de San Jose en première ronde. Fait que t'imagines, ils étaient à un match de se faire éliminer en première ronde et ils sont allés chercher la Coupe Stanley. Donc, c'est tout simplement incroyable comme prestation.
0: Puis, on parle de la fatigue, puis c'est sûr, c'est un facteur. Là. On a, comme je dis depuis le début de la série, on a de la difficulté à mettre de la vitesse dans notre jeu. Par contre, pour moi, une autre chose qui est ressortie hier, c'est que les gars n'y croient plus.
1: En effet.
0: Pour moi, la confiance est affectée. On parlait de la confiance pour Caulfield au début des séries, pour Demidov aussi. Là, la confiance du club au complet est affectée.
1: Ah oui, hey, on a vu un Suzuki a été hier, ce qui est jamais. Là.
0: Les gars n'y croient plus, il y a de la frustration, on n'a plus de confiance. Puis ça se ressent jusqu'à derrière la télévision. Hein, que les gars sur la patinoire, dans leur tête, ce qui se passe, c'est on n'a aucune chance de gagner, on n'est pas capable de les battre.
1: Je suis d'accord avec toi, puis la preuve, c'est le maigre 3 lancés en troisième période. T'sais, normalement, tu perds 3-0, tu joues ta vie, tu dis « OK, je donne tout », puis là, les gars étaient flat aussi. Par contre, Alex, il faut le dire, les Hurricanes de la Caroline font les petits détails à la perfection. T'sais, j'ai remarqué ça hier. Un lobby pour sortir de la zone, oups, il y a un joueur qui passe, elle tombe drette sur sa palette. En zone offensive, on fait rouler la rondelle sur la bande, et jamais trop fort et jamais trop court, et juste à bonne place pour que ce soit l'autre attaquant des Hurricanes qui vienne la chercher. C'est une équipe qui a une précision chirurgicale dans sa façon de jouer.
21: Ouais, tu sais, tu viens de le mentionner, là, le niveau d'exécution là, des Hurricanes est là, celui du Canadien n'est pas là. Puis il faut dire que c'est une équipe qui est mature, là, celle des Hurricanes.
1: Ben oui.
21: On a fait quelques ajouts, là, Nikolaj Ehlers puis Kendrick Miller notamment, là, qui apportent beaucoup à ce club-là. Mais tu sais, t'as des Jordan Staal, des Sebastian Aho, des Svechnikov, ça fait des années qu'ils sont là, qu'ils jouent ensemble. Les gars se connaissent. Puis je pense qu'il faut prendre un peu de recul, là, puis faut se dire, je pense que la logique est un peu respectée. Là. Les Hurricanes sont plus matures, le Canadien est plus jeune. Puis c'est ça qu'on voit.
1: Quand tu te frappes la marboulette trois fois avec le même groupe de joueurs en finale de conférence, à un moment donné, c'est de l'apprentissage puis de l'expérience que tu acquiers qui permet aux Hurricanes d'être aussi performants à l'heure actuelle. Donc, pour le Canadien, faut vraiment pas le voir négativement parce que c'est un jeune groupe de joueurs qui ont des contrats à long terme. Et c'est une expérience qui va être acquérie, je me trompe pas.
0: Ah, puis comme tu dis, dans le pire des cas, là, on perd le prochain match, puis on met ça dans le sac à bagages pour l'année prochaine, pour les années à venir. Ce qui serait le fun pour le Canadien, c'est d'aller en chercher une, là. Une dernière. Là. On n'y croit plus, puis honnêtement, les fans n'y croient plus non plus. Fait que je pense que ça réduit un peu la pression. Prochain match, juste se pointer sur la patinoire, s'amuser, jouer sans pression, puis essayer d'aller en chercher une pour l'expérience, pour l'avenir. Puis, tu sais, il y a encore de l'espoir un petit peu, entre guillemets, là, même si j'y crois pas vraiment. Mais, tu sais, cette série-là, d'avoir fait deux matchs numéro 7 consécutifs pour une équipe de jeunes comme ça, c'est d'expériences exceptionnelles qui ont acquéri au cours de ces séries-là.
1: Est-ce qu'Alex, ça nous démontre cette série-là, par contre, que le point numéro 1 pour Ken Hughes dans l'entre-saison, c'est enfin un deuxième joueur de centre? Parce que, tu sais, j'aime bien Drake Evans, j'aime bien Philippe Dano, puis c'est des bons petits gars, puis ils travaillent fort. Mais, tu sais, quand un Nick Suzuki, justement, commence à être un peu plus effacé, il n'y a pas personne dans cette ligne de centre-là pour prendre la relève. Contrairement à une équipe comme on voit de la Caroline, où Sebastian Neo connaît pas ses meilleures séries, mais Logan Stankoven puis Jordan Staal font un job en tabarouette, là.
21: Ouais, non, exactement. Puis je pense qu'on peut s'attendre à ce que Kent Hughes va aller chercher justement cet attaquant top 6, là, idéalement un centre gaucher, idéalement aussi.
1: Oui.
21: Parce que on l'a vu à tous les étés, il est allé faire une grosse transaction, notamment Dobson l'été dernier. Mais oui, là, c'est le besoin criant chez le Canadien. Puis aussi d'avoir peut-être un petit peu plus de profondeur. Là, c'est correct d'amener des Veleno puis ce genre de gars-là sur la quatrième ligne. Mais si tu es capable de plus avoir des gars justement en ce moment qui sont sur la troisième, descendre sur la 4, c'est ça un club champion. Là. On a fait le top 4 de la Ligue nationale quand même, là, c'est faut le souligner.
1: Ben oui.
21: Avec quelques ajouts, puis comme tu l'as dit, le fameux centre de deuxième trio. Là, je pense qu'on va vraiment avoir un club pour compétitionner pour la Coupe.
1: Exactement. Il y a PO qui nous rappelle par texto que Caroline a vraiment mangé son pain noir. Ils avaient une fiche d'une victoire et 17 défaites en finale de conférence avant cette année, justement. Alors, ils sont rendus à maturité. Vous avez bien raison. Le Canadien aura sa chance d'ici les 5 prochaines années, selon moi. Ah oui, le Canadien est un groupe de jeunes très talentueux. Puis bien, on dit toujours, l'expérience, ça ne s'achète pas, ça s'acquiert, les amis. C'est exactement ce que le Canadien est en train de faire. On se parle quand même demain, on se décourage pas. Peut-être que le CH va rebondir contre toute attente en Caroline vendredi, parce que le Canadien nous a habitués à ça cette année, quand on les croyait morts, revenir fort. Donc, on reste confiant pour la suite des choses et on se parle demain, Alex Aramé.
21: Toujours un plaisir, à demain.
1: Salut Alex, merci beaucoup. Alex Laramé, chroniqueur sportif dans l'émission Nageur, journaliste.

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26: 13h15 minutes. Et oui, 100% parler en semaine, Boulevard 102.1. Et on sait que ça vous plaît parce que vous réagissez beaucoup. Isabelle qui écrit « Talentueux, quelle belle complicité qu'ils ont en parlant du Canadien. Aucune guerre d'égo, ça travaille en équipe, en effet. » Un autre sonutiste qui nous dit « Ouais, leur spécialité, c'est de rebondir. » Fait que le monde sont vraiment contents de la saison du Canadien, contents de la présence en série et on y croit encore également. Pourquoi pas, croyons-y jusqu'au bout. Il n'y a pas de doute dans mon esprit.
27: Puis j'ai envie de dire, soyons, même si ça se passe moins bien, faut être positif quand même. Là. Les jeunes nous ont fait triper. Là,
28: ben oui. Hey.
26: Lane Hudson.
27: Ah, c'était incroyable.
26: 51 buts pour Cole. Au-dessus de 100 points pour Nick Suzuki.
27: On a eu une saison exceptionnelle. Je vous ramène au début de la saison où on disait « Ah, ben si on fait... Ça se peut qu'on fasse pas les séries. » Là, finalement, on est en finale de conférence. Non, c'est fantastique.
26: Demidov, une première saison vraiment... Une première saison complète vraiment intéressante. Slafkovský qui a eu des bons moments. Non, vraiment, il y a de quoi de bien. Jacob Dobesch devant le filet. Il y a

0: vraiment de quoi de bien qui se passe chez le Canadien de Montréal. Ça ne fait aucun doute. À la météo, ça va être un petit peu plus difficile. C'est 11 degrés présentement avec 60 % de possibilités d'averse. Demain, c'est 13 degrés avec des possibilités d'averse. Encerclé samedi au calendrier parce que c'est 19 degrés ensoleillé. Moi, chaque mon camp en région de Charlevoix, puis je m'en vais faire une randonnée pédestre avec ma blonde.
1: Puis là, en fin de semaine, ça?
0: Ouais, samedi, il annonce beau.
1: Oh,
0: là, elle m'a envoyé un petit lien en disant « Hey, sais-tu quoi? Tes grands-enfants sont capables de se garder tout seul, hein, gars? J'ai une petite auberge avec un... »
1: Oh.
0: Fait qu'on risque de se faire un petit samedi en amoureux. Ça va être
1: ben,
0: le
1: ça fait du bien de temps en temps. Puis ben pour entretenir un couple, t'as pas le choix d'avoir des activités comme ça de temps en temps.
0: Pas le choix. Faut prendre soin du couple. Vous en pensez quoi au 418-971-109? Faites quoi? Faites-vous des petites surprises comme ça une fois de temps en temps pour entretenir
1: des
0: le couple?
1: Des petites sorties, des petites activités.
0: Oh oui, hein? Toi, Mathias, tu fais ça?
1: Mais pas le choix. Puis, surtout que là, j'étais à distance. Là, ma blonde est venue me rejoindre.
0: Oh!
1: Quand on était à distance, on se voyait, on profitait du fait qu'on se voyait, mais on essayait tout le temps de s'organiser des petites choses aussi pour rendre le moment un peu plus spécial.
0: C'est clair. On va rejoindre Rémi Villemur directement en direct de Montréal du 99.5. Rémi, comment vas-tu?
2: Ah, je vais super bien.
0: Rémi, fais-tu ça avec ta blonde? On suit des petites surprises une fois de temps en temps pour garder le feu dans les yeux.
2: Ah, moi, j'ai toujours gardé un mystère sur mon statut conjugal.
0: D'accord.
2: Ouais. Il y a alors, Rémi Villemur, le chroniqueur, puis il y a Rémi Villemur, l'être humain.
0: Alors, je laisse le mystère planer. Rémi, on a parlé de Christine Fréchette qui ne connaissait pas, justement, le chiffre de la dette. On réécoute, justement, l'extrait avec toi et par la suite, on en parle.
3: C'est quoi la dette nette au Québec aujourd'hui?
4: La dette nette aujourd'hui...
3: Est-ce que vous n'avez pas l'idée du chiffre, Madame la Première ministre?
4: Je voudrais vous donner le bon chiffre.
3: Environ. Je vous donne du jeu, là. Il n'y a pas de...
4: Non. 36%
3: PIB. En fait, non, je veux la dette nette, en chiffre, en dollars. Est-ce que vous savez c'est quoi?
4: En dollars, ça équivaut à quoi?
3: J'en conclue, Madame la Première ministre, que vous ne savez pas c'est quoi le chiffre de la dette au Québec.
4: Je vous reviens.
3: Ça me semble assez clair, M. le Président. Mais c'est vrai que je vais vous le dire, c'est 259 milliards.
0: Rémi, c'est la faute à qui? À la première ministre, à son équipe qui n'a pas été capable de répondre pendant ce 44 secondes interminable ou à André Fortin qui n'est pas fin avec la première ministre?
2: Non, mais on va mettre quelque chose au clair tout de suite. André Fortin fait son travail, là.
0: Oui.
2: Et j'ai même entendu des gens dire que c'était peut-être une question piège, là. Non, c'est pas une question piège. Savoir à combien s'élève la dette de l'État dont vous êtes la chef d'une certaine façon, c'est un peu la moindre des choses. Tout le monde est censé savoir combien on doit à la banque, combien il nous reste à payer sur l'hypothèque. Ben, Christine Fréchette a une responsabilité supplémentaire en plus de savoir où en sont ses finances personnelles, c'est de savoir où en sont les finances de l'État du Québec. Je ne sais pas pourquoi on se pose même la question deux secondes à savoir si ça pourrait être une question piège. Cette question-là, on devrait la poser souvent à nos élus. On devrait la poser à chaque fois qu'un premier ministre prévoit de mettre, ou une première ministre, de mettre une centaine de millions de plus sur la dette. Là où je veux en venir, par contre, c'est je suis pas sûr que ses prédécesseurs auraient été capables de répondre du tac au tac non plus. Je vais pas accabler Mme Fréchette de soupçons qui seraient injustes. D'ailleurs, je précise une chose, ça n'a pas changé. Elle a toujours été reconnue comme étant quelqu'un de studieuse, de quelqu'un qui connaît ses dossiers. Donc, je peux pas croire que la studieuse parmi nous, celle qui connaît ses dossiers parmi nous, serait la seule qui saurait pas à combien s'élève la dette. Je me rappelle plus si on l'avait posé la question à François Legault.
0: François Legault s'est trompé sur les prix du logement à Montréal en disant que c'est 500$ pour un 4,5. Et Philippe Couillard, à l'époque, nous avait dit que c'est 70$ pour faire l'épicerie.
2: OK. Mais la dette, honnêtement, là, je pense que c'est pire de ne pas savoir c'est combien la dette du Québec que de ne pas savoir à combien coûte un 5,5 à Montréal.
0: Je suis d'accord avec toi.
2: Le 70$ d'épicerie, par contre, ça, c'est sûr qu'on s'en rappelle. Hein? Philippe Couillard est encore pogné avec ça. Mais mon problème, moi, c'est que on va mettre ça sur le dos d'un individu, Christine Fréchette, parce que c'est elle cette fois-ci, puis on va oublier un certain nombre de choses, notamment le fait que l'État est trop gros, la machine bureaucratique est tellement grosse que vous avez des gens qui imposent des taxes et ne savent pas qu'elles ont été imposées. Vous avez des gens qui sont assistés de secrétaires exécutifs, de ci, d'adjoints, de ci, d'adjoints, de l'adjoint, de l'adjoint, si bien que des informations élémentaires, on n'est même plus en, je sais pas, assuré que le premier ministre va les avoir, ou on est plus garanti que quelqu'un va connaître, c'est comme le fond de sa poche, le pédigree normal de quelque chose, parce qu'on se repose sur tellement de gens. Vous avez fait jouer la version audio, la version vidéo est très intéressante. J'invite les auditeurs à aller voir parce qu'assez rapidement, Christine Fréchette se retourne vers quelqu'un d'autre lorsque la question lui est posée. Donc, elle sait, je me demande combien de fois dans sa journée elle fait ça. Et elle, ça pourrait être il si c'était quelqu'un d'autre, mais là, c'est elle. Donc, je me demande combien de fois dans une journée ces gens-là peuvent bénéficier de l'expertise de quelqu'un d'autre à défaut de devoir défendre la leur, tellement la machine est grosse. Je trouve ça dommage. J'ai peur que ce ne soit que le petit bout du iceberg, c'est-à-dire qu'il y a bien d'autres affaires dont qu'elle n'est pas au courant, qu'elle annonce, mais qu'elle n'est pas au courant.
0: Bien, en effet, puis on a vu justement une autre partie du iceberg hier lorsque on l'a questionné sur le 1% de plus comme taxe sur les assurances, puis qu'on a fait la comparaison avec ses annonces. Elle s'est retrouvée vraiment dans une position inconfortable parce que on l'a pas avisé que... où on n'a pas pris la peine de la mettre justement au parfum que ses annonces n'équivalaient pas à ce qu'on avait donné comme augmentation. Donc, ça rendait la chose très difficile pour elle.
2: Oui, où il y a eu son échange avec Paul Saint-Pierre Plamondon sur l'enquête qui a été lancée par le gouvernement du Québec pour déterminer qui a fait fuiter l'échange de courriel entre Éric Girard et elle. Donc, il y a 2-3 jours, on nous annonce que le gouvernement déclenche une enquête. Et par la suite, elle n'est pas capable de répondre qui est en charge de l'enquête. Puis là, elle dit que c'est un processus d'administration normal. Bon, d'accord, mais vous ne savez pas c'est qui déclenche cette enquête-là? Je suis un petit peu obligé de donner raison à Paul Saint-Pierre Plamondon ici. Là. Lui aussi, on lui a dit qu'il a fatigue, il a travaillé au corps, il va un petit peu trop loin. Non, non.
0: Non.
2: Si vous n'êtes pas capable d'identifier qui est en charge d'une enquête au bout de laquelle vous voulez savoir qui a échangé vos courriels... Mais c'est parce que la machine est trop grosse, là.
0: C'est clair. Donc, vraiment, dossier à suivre. C'est pas une bonne semaine pour elle. Et je me dis que ça sera pas facile pour le recrutement à la CAQ, même si on a monté un peu dans les sondages, parce que ça m'apparaît encore, justement, un parti politique très désorganisé. Hey, Rémi, avant de passer à ton deuxième sujet, breaking news dans le domaine sportif, Mathias, et ça concerne un ancien joueur du Canadien qu'on a pourtant vu porter le flambeau.
1: Qu'on a vu très récemment, là, qui a porté le flambeau lundi au Centre Bell face aux Hurricanes de la Caroline, c'est Claude Lemieux qui est malheureusement décédé à l'âge de 60 ans. Donc, c'est une nouvelle qui vient de sortir malheureusement. La cause de sa mort demeure non divulguée publiquement pour l'instant. C'est l'Association des anciens joueurs de la Ligue nationale qui en a fait l'annonce aujourd'hui.
0: Nos sympathies à la famille, c'est vraiment une mort abrupte. Hein? On le vit avec le flambeau lundi, animer le Centre Bell, justement, les 22 000 Kérinqués qui étaient dans le Centre Bell pour tenter de faire virer le vent de côté dans cette série entre le Canadien et le Hurricanes. Très triste nouvelle pour le monde sportif et la grande famille du Canadien de Montréal.
1: Il devrait présentement comme agent de joueur là, pendant plusieurs années. Il a aussi gagné la Coupe Stanley en 1986 avec le Canadien de Montréal. Donc, une grosse perte pour le monde du hockey aujourd'hui.
0: Un but mémorable contre les Whalers d'Hartford en première ronde justement de cette année-là. 7e match en prolongation. Je veux vraiment pas faire de mauvais lien, mais c'était quand même le deuxième sujet à discuter avec toi, Rémi, c'est-à-dire Moment Factory, qui fait un excellent boulot ici à Québec, dans l'église Saint-Roch, avec son spectacle illuminé. J'y ai assisté, j'y ai trippé. Je le sais qu'ils sont installés également à Montréal depuis plusieurs années. Et là, ils lancent un projet dans un cimetière. Parle-nous de ça, ça m'intrigue.
2: Ben à Montréal, dans la Côte-des-Neiges, au bas de la côte, il y a un cimetière qui s'appelle le cimetière Notre-Dame-des-Neiges. Maurice Richard est enterré là-bas.
0: OK.
2: Jacques Parizeau, Pierre Falardeau. Il y a vraiment là, il y a 1 million de personnes qui ont été enterrées au cimetière au fil des ans. Et il y a quelques mois déjà, on avait annoncé pas très clairement qu'il y avait un projet en réflexion, un projet qui visait à quoi? À organiser des parcours pédestre dans le parc avec de la lumière, peut-être de la musique, peut-être la possibilité même de faire la fête dans le cimetière la nuit pour attirer des nouveaux visiteurs. On sait que ben, les nouvelles générations se détachent un peu de cet exercice-là, qui est un exercice, un rite, finalement, d'aller au cimetière visiter les morts. Et on voulait donc attirer des gens. On voulait aussi récolter de l'argent pour ensuite en distribuer une partie au cimetière pour que le cimetière puisse s'entretenir, continuer de s'occuper de soi-même. Parce qu'au fil des ans, il y a eu plusieurs grèves, il y a eu beaucoup de nonchalance dans les travaux et dans l'entretien des terrains. Moi, au départ, donc il y a quelques mois, j'avais accueilli cette idée-là avec beaucoup, beaucoup, beaucoup d'hésitation, beaucoup de résistance. Parce que je me disais, bon, c'est bien beau là, des lumières, mais si c'est pour m'avoir de la musique, si c'est pour avoir de l'alcool, si ça pourrait être, une fête là, dans un cimetière, tu sais, alors que reposent quand même les morts là-bas, puis qu'on a-tu demandé l'avis des 1 million de personnes qui ont vu un de leurs proches être enterré là? Ouais. Ben, je dis non. Sauf que là, quelques mois plus tard, on a plus de détails et je suis bien obligé de reconnaître, et ça me fait plaisir de le faire, que ça a l'air d'être foutument bien fait, ce truc-là.
0: Ben, je lisais ça tantôt, moi, puis je tripais bien raide. Je me disais, hey, ça tombe bien l'air cool comme concept dans un cimetière. En plus, il y a toujours de quoi dans un cimetière d'intéressant, d'attirant vers l'au-delà.
2: Oui, ben, c'est parce que j'ai bien lu les détails du projet. Ça va commencer dans les prochains mois. Ça commence à l'automne. Et on a vraiment, je pense, mis en pratique un important respect du lieu. Donc, on ne va pas permettre aux gens de marcher sur le gazon, par exemple, là où il y a des corps qui ont été enterrés. On va seulement autoriser les gens à marcher dans les sentiers qui sont en asphalte. Donc, il n'y a personne en dessous de ça. On ne va pas utiliser les pierres tombales comme projecteur, parce qu'on veut faire des jeux de lumière. Moment Factory est reconnu pour ça, mais on va pas utiliser les pierres tombales pour ça. On va utiliser d'autres lieux à l'intérieur du cimetière. Je pense pas qu'il y aura de la musique. Je pense surtout pas qu'il y aura de l'alcool, finalement. Donc, finalement, je me dis, c'est bien. Puis ça m'a convaincu quand on nous a répété qu'on allait utiliser l'argent pour entretenir le parc du cimetière, parce que ça, c'est très, très important. Quand il y avait eu une grève il y a quelques années, parce qu'il n'y avait pas de négociation, pas d'entente collective qui avait été signée entre l'école bleue du cimetière et la ville, c'était dégueulasse. Là. Le gazon était aussi haut que moi. Il y avait des bestioles qui se promenaient là. Il y avait des corps qu'on ne pouvait pas enterrer parce qu'on les gardait au froid. Puis là, il n'y avait pas d'employés. Donc, si on peut aider le cimetière à rouler, moi, je dis oui.
0: Ah, vraiment, c'est un beau projet. J'ai confiance en Moment Factory. Mathias, ça te fait changer d'idée?
1: Mais non, mais pour vrai, au début, j'étais, comme t'as dit, Rémi, là, avec de la musique. Ça aurait été bizarre dans un cimetière. Mais là, je regarde des images, puis je vous invite à aller voir ça sur Internet. Là. Les images donnent envie, c'est magnifique. Puis on semble vraiment vouloir le faire dans le respect de la chose.
0: Oui, puis j'imagine que ça va devenir également un bel attrait touristique pour Montréal. Puis ça, je suis convaincu que Montréal en a besoin de projets comme ça.
2: Oui, tout à fait. Mais je pense qu'on a besoin d'être original avec des lieux. Moi, j'ai rien contre le fait de prendre un lieu qui n'est plus investi de sa mission initiale et d'en faire quelque chose d'autre, mais il faut toujours, toujours, toujours respecter la vision initiale. Moi, j'irai jamais dans un rave dans une église, par exemple. Vous me verrez jamais là.
0: Non, en effet.
2: Vous verrez ailleurs, peut-être.
0: Rémi Villemur, c'est toujours un plaisir. C'était ta dernière chronique de la saison avec nous. J'ai vraiment apprécié énormément collaborer avec toi à chaque mardi et jeudi dans l'émission d'Angers. Et ce n'est que partie remise à l'automne prochain.
2: Bye-bye, plaisir partagé.
0: Salut Rémi, merci beaucoup. Rémi Villemur, animateur au 99.5 Montréal et chroniqueur avec nous les mardis et jeudis. Il y a des problèmes dans la circulation, Mathias?
1: Oui, juste vous signaler à hauteur de chemin Sainte-Foy sur Henri IV, direction sud. Il y a un ralentissement, le secteur est en travaux. On sait, ça remonte un peu après Charest. C'est au rouge également, vous signaler dans le secteur de Taniata. Puis c'est récent de cette semaine, donc je le fais une fois par show. Au niveau de rue Sainte-Hélène, c'est en travaux, puis c'est difficile à longueur de journée dans ce secteur-là. Donc, si vous n'avez pas à passer là, que ce soit au cours de votre journée où vous pouvez prendre un chemin alternatif, faites-le. S'il y a quoi que ce soit d'autre, c'est au 418-971-1021 par texto.
0: Merci beaucoup, Mathias. Est-ce que tu nous rappelles justement ce décès imprévu dans le domaine sportif d'un ancien Canadien?
1: On n'a pas le choix de le faire. Hein? C'est sorti il y a de cela quelques minutes à peine. Malheureusement, Claude Demieux qui nous a quittés à l'âge de 60 ans. C'est l'Association des anciens joueurs de la Ligue nationale qui en a fait l'annonce aujourd'hui. L'ancien joueur du Canadien qui a porté le flambeau littéralement lundi face au Red Hurricanes de la Caroline. L'homme de 60 ans qui était encore très actif dans le milieu du hockey, notamment comme agent de joueur pour Timo Meyer, Tim Stutzel, Moritz Seider, Joel Eriksson-Ek ou encore Rasmus Anderson. L'homme qui a eu une grande carrière avec notamment une victoire de la Coupe Stanley en 1986 avec le Canadien de Montréal.
0: Il y a un auditeur, Fred, qui nous rappelle un cross-check magnifique aussi sur Chris Draper en 1996. Ouais, allez voir ces images-là. C'est là que Patrick Roy se bat justement également avec Mike Vernon, puis que Roy est ensanglanté. C'était toute une rivalité Avalanche Red Wings. Claude André qui mentionne, sidéré de la nouvelle, un de mes favoris de toujours. Ouf, il avait l'air heureux au moins lundi, sa console. En effet, il avait l'air en pleine santé.
1: Oui, oui, les causes du décès sont pour l'instant inconnues. Une chose est sûre, c'est qu'au cours des prochaines heures, nos pensées sont avec les proches de Claude Lemieux. Puis c'est sûr que pour les fans de hockey, ça va faire remonter beaucoup de souvenirs de l'enfance avec ce décès malheureux.
0: Exactement. Ça va prendre une Coupe Stanley à Montréal bientôt. On est en train de perdre les anciens, Mathias.
1: Oui.
0: Ça va prendre ça.
1: On va espérer.
0: On s'arrête un moment, on revient avec un gros bloc de nouvelles. 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

0: Lemieux qui reprend derrière le filet. Une passe, la rondelle libre, oh, reprise par Lemieux, le tir.
1: Le trio des jeunes, il était jeune en 1986. Il a marqué ce but en prolongation de la première ronde, septième match contre les Whalers d'Hartford. Et Claude Lemieux avait permis aux Canadiens de l'emporter. Finalement, le Canadien qui a remporté une Coupe Stanley avec Patrick Roy comme gardien de but recrue également. Et ça, c'était lundi soir au Centre Bell.
2: Qui portait le flambeau.
1: Exactement, la foule en délire. 60 ans seulement, il portait le flambeau et malheureusement, il s'est éteint aujourd'hui.
3: Oui, à la surprise générale, l'Association des anciens joueurs de la Ligue nationale qui nous apprenait aujourd'hui le malheureux décès de Claude Lemieux, ancien joueur des Canadiens, ayant notamment remporté la Coupe Stanley en 1986 avec l'équipe, portait le flambeau lundi pour l'équipe avant le match des Hurricanes. Donc, on s'y attendait vraiment pas. Là, l'homme qui était seulement âgé de 60 ans, pour l'instant, la cause de sa mort demeure non connu au public. Là, l'homme qui était encore tout très actif dans le milieu du hockey, notamment comme agent de joueur. Des grands moments dans sa carrière, Jeff en a fait jouer l'un des plus grands pour les fans du Canadien, du moins.
1: Oui, vraiment, Coupe Stanley avec le Canadien, Coupe Stanley également avec l'Avalanche du Colorado. Donc, un grand joueur qui nous quitte. Les sympathies à la famille du Canadien de Montréal, à la famille de Claude Lemieux.
3: Je parle du côté de nos amis de l'île d'Orléans parce que c'est pas des bonnes nouvelles qui ont été annoncées pour eux ce matin. Le nouveau pont de l'île d'Orléans qui sera retardé finalement, lui qui était censé être mis en service en 2028, ben on va le retarder, on va le mettre en service après 2028. On dit qu'on a pris du retard au niveau des travaux. On n'a pas nécessairement de nouveau échéancier. On sait juste que ça va être plus tard. Par contre, je vous rappelle, le nouveau pont de l'île d'Orléans était construit parce que on avait besoin de construire un nouveau pont d'urgence. Mm-hmm. Le vieux pont était fini. Puis le bureau parlementaire de Québecor, ce matin, ce qu'ils nous ont rapporté, c'est que le vieux pont de l'île d'Orléans pourrait devoir fermer dès la fin de 2027.
1: Fait que là, si on veut bien l'expliquer à nos auditeurs, il n'y aura pas de nouveau pont avant que l'ancien soit rendu à sa retraite.
3: Ben, ça... Même... théoriquement, on passerait minimum un an sans pont. Là, parce que je vous répète, j'ai pas inversé les chiffres.
1: Non.
3: L'ancien pont pourrait devoir fermer dès 2027. Le nouveau pont va être ouvert après 2028. Faites un calcul dans votre tête. C'est au moins un an sans pont.
1: Quand on dit qu'il faut arrêter de retarder les projets, et le pont de l'île d'Orléans, là, on pensait à ça sous le gouvernement libéral de Jean Charest au début des années 2010. Après ça, le gouvernement Couillard, en 2017, avait fait une annonce. Là, ça a été retardé avec la CAQ, finalement annonçant catastrophe en 2024. Là, on est en train de le bâtir à un coût de 3 milliards. Bien, c'est ça que ça fait attendre avant de faire des projets. Puis, sais-tu quoi, ça me fait penser au fameux troisième lien. On attend-tu que le pont de Québec tombe avant de le faire?
3: Mais non, c'est beau. On a fait un projet sur une échéance de 125 ans pour le pont de Québec. On a espoir qu'il
1: tombe. Oui, c'est
3: longtemps.
1: Ça. Puis Antonine nous faisait justement penser tout à l'heure, hors d'onde, pour le pont Champlain à Montréal. On avait retardé.
3: La super poutre.
1: Puis là, on l'a fait en catastrophe. Et là, il a fallu faire une super poutre à coût de centaines de millions de dollars, voire à coût de milliards de dollars, pour que le vieux pont Champlain tienne. Donc, on est rendu là à Québec. Arrêtons de retarder les projets quand c'est nécessaire, des projets d'infrastructure. Et un pont, c'est une nécessité. Il y a un pont, une école, un hôpital, c'est des nécessités. Ça, faut les travailler.
3: Je vous ramène en juillet 2025, alors que Sylvain Cabucci, un membre, un des chefs du gang Arab Power, s'est fait tuer, en fait, au pénitencier de Donnacona. Ces cinq individus qui étaient présumés responsables du meurtre, eh bien, ils ont été accusés aujourd'hui. Les cinq délinquants, tous incarcérés pour d'autres crimes graves. Donc, on parle d'Ahmed Raza, Mohamed Barberi, Bilal Brahmi, Mohamed Amin Oumina et Radwan Hamzi, qui sont tous visés par l'accusation le plus grave du code criminel, soit celle de meurtre au premier degré. Tous des hommes âgés de 22 à 29 ans. On va suivre ce dossier-là de près au cours des prochaines semaines.
1: François nous rappelle par texto 418-971-1021, le fameux viaduc de la Concorde aussi, également, qui est tombé. Donc, on a attendu ça avant de réparer nos viaducs.
3: Un député du Bloc québécois, Simon-Pierre Savard-Tremblay, se dirige du côté du provincial. Il va quitter le caucus du Bloc québécois pour qui il est présentement représentant pour aller du côté du Parti québécois. L'annonce de sa candidature devrait se faire demain matin dans Saint-Hyacinthe. Et on nous dit que les chefs des deux formations politiques, Yves-François Blanchet et Paul Saint-Pierre Plamondon, devraient être présents pour l'annonce. L'objectif, c'est de montrer l'union entre les deux, l'unité entre les deux partis souverainistes, qu'il n'y a pas de chicane, même si, on va se le dire honnêtement, du côté d'Yves-François Blanchet, on doit pas être bien content de voir un de nos députés quitter.
1: Ça doit être vraiment un coup dur. D'un autre côté, je le comprends, le député, si tu veux travailler pour le référendum, t'es mieux d'être dans le PQ, 100%. Dans le Bloc québécois.
3: Oh oui, 100%. Puis surtout que le Parti québécois a de bonnes chances de l'emporter aux prochaines élections. On nous rapportait dans le Journal de Québec ce matin qu'un campement perdure du côté du parc Jean-Paul Lallier. On a beau démanteler le campement répétition à répétition, même parfois avec une intervention policière, le campement de fortune qui revient toujours, et c'est directement sur la place publique, très visible, les itinérants qui restent honnêtement tout au long de l'année depuis qu'il est installé parmi nous. Et ça, malgré le fait que la Ville de Québec a une tolérance zéro pour les campements, et même M. Marchand le disait il y a de cela quelques semaines.
4: Ben on les démolit. On les démonte, les campements. À Québec, il n'y aura pas de campement. Non, ça ne sera pas toléré, ça ne l'était pas. Évidemment, indépendamment où ils sont, parfois, il peut y avoir quelques jours là, de délai avant qu'on soit informé. Il n'y aura pas de campement à Québec.
1: Le parc Jean-Paul Lallier, c'est une catastrophe pour l'administration Marchand à l'heure actuelle. Souvenez-vous, l'été dernier, on avait couvert la fameuse fontaine qui ne fonctionnait plus. Le fait que le parc était complètement désuet, il y avait de la boue à des places séchées, énormément d'arbustes qu'on voyait qui n'étaient pas entretenus. Là, c'est l'itinérance qui a pris le plancher. Et puis, on parle même dans l'article du Journal de Québec que le monument pour honorer la mémoire de Jean-Paul Lallier a été scrappé. Et là, du côté de l'administration Marchand, on dit que ça n'ira pas avant 2032 parce que les travaux du tramway, c'est inacceptable. On ne peut pas faire ça à l'ancien maire Jean-Paul Lallier, qui a revitalisé Saint-Roch, qui a remis Saint-Roch sur la map, qui a remis de l'action au centre-ville. Faut absolument en prendre soin avant 2032. L'opposition fait vraiment pas son travail. Là.
3: Bon, on aurait dû sortir aujourd'hui. Ben oui.
1: Stéphane Lachance devrait être dans tous les médias, d'avoir sorti, d'avoir fait une conférence de presse au parc Jean-Paul Lallier pour dire « J'exige que la ville nous amène un plan d'action. » Parce qu'en plus, Bruno Marchand, en campagne électorale, a promis 100 millions pour revitaliser les parcs dans Saint-Roch. Donc, on commence par le parc Jean-Paul Lallier. Au niveau du gouvernement provincial, faut se mettre à utiliser la clause qui nous permet, avec la loi P38, l'agrandissement qu'on a fait dans la loi, de prendre ces gens-là, malheureusement, qui sont en toxicomanie, qui sont en problème de santé mentale, qui ne veulent pas aller dans les refuges pour personnes itinérantes parce qu'ils ne veulent pas d'aide. Faut les rentrer à l'urgence psychiatrique. Faut les rentrer en thérapie. Je le sais, ça ne donne pas toujours des résultats probants quand tu vas en thérapie et que tu ne veux pas faire la thérapie. Mais si au moins on peut en sauver quoi? 20, 25, 30 % ben ça sera toujours bien mieux que zéro comme on a à l'heure actuelle.
3: Puis là, ça témoigne de l'état difficile du centre-ville de plus en plus.
1: Oui.
3: On sait qu'itinérance est en augmentation, mais là, on prend le campement, on démantèle à répétition et à répétition, puis malgré ça, le campement revient.
1: Exactement.
3: Tu sais, je veux dire, à un moment donné, ces personnes-là, c'est triste à dire, mais ils cherchent des endroits où être pour toujours revenir à la même place, même en sachant que tu vas te faire tasser. Faut que tu sois avec des esprits.
1: Ben oui, exactement. Puis là, ils vont là parce qu'il y a justement un toit qui les protège des intempéries. Tu sais, je vais prendre l'exemple de la soirée d'hier où il a plu énormément. Mais c'est pour ça, rentrons-là quelque part pour des thérapies de 30, de 60, de 80 jours. Ils vont avoir un toit. Ça sera pas toujours facile pour les intervenants qui vont être là. Puis je ferai pas leur job, les intervenants qui vont tenter de soigner ces personnes-là, soit dit en passant, puis je leur lève mon chapeau. Mais là, faut trouver des moyens autres que juste... On démantèle le campement, il se refait, on leur démantèle, il se refait. Ces gens-là veulent pas aller dans les refuges, fait qu'on les laisse à la rue. T'sais. On peut plus faire ça en tant que société, faut prendre soin de ces gens-là.
3: Déplorant des attaques personnelles du sport vis-à-vis la PDG du sport de Québec, Olga Farman, Bruno Marchand, qui a annulé une rencontre qui aurait dû se tenir normalement hier après-midi avec la mairesse suppléante de Québec, plusieurs groupes citoyens et Mme Farman. C'est ce qui nous a été révélé hier dans le Journal de Québec. J'ai justement l'extrait du maire Marchand qui parle de ces fameuses attaques personnelles-là envers la PDG du sport de Québec.
5: Que les intérêts du port soient nommés ou pas, j'ai pas de danger à ce que ce soit nommé, ça fait partie des débats, c'est parfait. Ce que j'ai de la misère avec la démarche citoyenne, c'est d'en faire une affaire personnelle. C'est ça qui marche pas. Oui. On peut pas avoir des débats sains si on est toujours en train de se dire il y a quelqu'un qui a peut-être un problème, un intérêt. Là, moi c'est là que je décroche. Et c'est pour ça que j'ai annulé la rencontre.
3: Le maire Marchand qui venait d'énoncer les propos de la table citoyenne Littoral S, qui avait demandé à l'Agence d'évaluation d'impact du Canada d'effectuer une analyse du projet QSL. Puis je vous rappelle ce que cette table citoyenne-là avait dit. Elle avait noté le fait que Mme Farman siège au conseil d'administration de CDPQ Infra, qui est aussi actionnaire de QSL. Donc eux, ce qu'ils disaient, c'est il y a un conflit d'intérêts. Le maire Marchand, il voit là une attaque personnelle. Moi, j'y vois là une critique tout à fait légitime. Là.
1: Ben vraiment. Puis honnêtement, ça fait une petite chicanette là, du côté du maire Marchand. Surtout qu'Olga Farman acceptait de rencontrer, c'est la table du littoral de l'Est, ça, si je me souviens bien. Donc, acceptait de les rencontrer. Donc, si la PDG qui est visée par, puis c'est même pas des allégations, là, c'est des faits, là, qui est visée par ces faits-là, accepte de les rencontrer de bonne foi, maire Marchand peut pas brandir son drapeau de « Ah, ça n'a pas de bon sens ce qu'on fait à Mme Farman. C'est incompréhensible. C'est des attaques personnelles. » Ben non, va à la rencontre, travaille avec les gens. T'sais, au lieu de toujours être dans s'opposer à un point de vue différent, le maire Marchand apprendra à s'asseoir avec ces gens-là, à les écouter, puis à trouver les fameuses voies de passage pour reprendre justement ces termes.
3: Puis qu'on soit pour ou contre ce projet-là, lorsqu'on dit Olga Farman fait partie du conseil d'administration de CDPQ Infra, puis sont actionnaires de QSL, je veux dire, il y a clairement un conflit d'intérêts. Puis de dire, ah, le port, c'est correct qu'on note les conflits du port, mais dans les de rendre ça personnel, c'est parce que forcément, les conflits d'intérêts du sport ont un lien direct avec celle qui est à la tête du sport. Oui. C'est automatique.
1: C'est pas personnel. Personnel, par exemple, ça serait « Ah, oh, c'est bien, Olga Farman a toujours été pour des grosses entreprises. Fait que là, on va faire ça tout croche. C'est une attaque personnelle. »
3: Ça serait inacceptable.
1: Mais là, comme des auditeurs nous écrivent, c'est un fait réel. Donc, c'est un fait réel et il faut travailler juste avec ces gens-là. Puis, moi, je suis pour QSL. Vous le savez, depuis 2 ans sur les ondes de Boulevard 101, ça nous prend ce projet-là au niveau économique à Québec. Mais je suis pour que les choses se fassent correctement aussi. Puis à l'heure actuelle, tu peux pas faire gérer l'enquête, le rapport environnemental par la personne qui est deux mains dans le sac à bonbons. Là.
3: Non, c'est un peu ridicule. Je termine à l'international. Les États-Unis et l'Iran qui ont établi un cadre d'accord qui prévoit l'extension d'un cessez-le-feu de 60 jours. Par contre, ce qu'on attend pour que ce cadre d'accord-là serait conclu, ce serait la signature de Donald Trump qui a toujours pas donné son go. Selon les informations du Journal de Québec, le cadre d'accord soumis au président américain qui prévoit l'accès au détroit d'Ormuz que prévoit que l'accès au détroit d'Ormuz soit illimité pendant la période de 60 jours. Donc que l'Iran retire toutes les mines dans la zone, sa présence, son blocus. Et par le fait même que les États-Unis retirent leur propre blocus. On va avoir plus de détails au cours des prochaines heures, là, mais on entendait des bruits comme quoi un accord serait sur le bord de se conclure. Là, de ce qu'on comprend, la seule place où que ça bloque, c'est Donald Trump qui n'a pas encore donné son go pour cet accord-là.
1: Alors, on va suivre ceci dans les prochaines heures et on va vous tenir au courant sur les ondes de Boulevard 102.1. Très courte pause à Boulevard 102.1. Et par la suite, on revient avec vous. On fait tout simplement regarder. Petite chicane au Parti libéral du Québec où Charles Milliard n'a pas autant de pogne ou de leadership qu'on pense?
3: Ah, je pense que ça résume bien la chose.
1: OK, on regarde ça.
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1: C'est Jeff Fortin et Mathias Turcotte qui sont présents. L'émission tire à sa fin. C'est le retour de Denis avec Denis Audéry et Véro. Immédiatement après nous, de 14h à 18h et Marceau le soir à compter de 18h. Mathias, dis-nous donc ça. Mon chef dérageux, es-tu en train de parler contre son chef?
3: Oui, ben ce matin, j'écoutais le point de presse du Parti libéral, André Fortin, avec mon chef Déragie. Puis mon chef Déragie, qui est porte-parole transport pour le Parti libéral, s'est fait questionner à trois fois. Là. Ça a pris trois fois avant qu'il réponde à la question par rapport à la position du Parti libéral relié au troisième lien. Charles Milliard dit que ça en prend un. Je vous laisse entendre mon chef de Rachi qui semblait avoir une position beaucoup plus modérée aujourd'hui.
20: Et je vais vous dire ce que notre chef nous a dit. On ne peut pas enlever la réflexion sur un troisième lien. Mais est-ce que c'est maintenant, au moment où on se parle, la réponse est non. Mais on doit garder dans la réflexion un lien intérieur.
1: Hey, Charles Milliard n'a jamais dit ça. Il a dit on va le faire. Il a pas dit on réfléchit à le faire.
3: Ben, on réfléchit, puis est-ce que c'est maintenant qu'on va le faire? Non. C'est pas ça la position de Charles Milliard.
1: Mais
3: c'est...
1: là, c'est sa position de Monsef Déragie, ça? Parce que, me semble, il s'est exprimé là-dessus déjà.
3: Ben, l'an dernier, je vous ramène l'an dernier, alors qu'on avait une course à la chefferie entre Pablo puis Charles Milliard, Monsef s'est exprimé sur est-ce qu'il faut un troisième lien ou pas. Je pense que son positionnement était assez clair, là.
20: J'aimerais bien que le prochain chef explique aux Québécois comment on va laisser des chauves-souris à HMR, à l'hôpital Maisonneuve-Rosemont, comment on va laisser le réseau de la santé dans un état lamentable et qu'elle explique son choix par rapport au prochain troisième lien.
1: Ça va pas bien pour les chefs, hein? Christine Fréchette s'est fait faire une jambette par Éric Gérard, puis là, Charles Milliard, il se fait acculer au pied du mur par Monsef Déragie.
3: Non, pas de vrai. Charles Milliard, Monsef Déragie, il voulait pas répondre à la question. Pourtant, ouais, la position de son chef semble claire. De voir un député qui prend position contre son chef de même, Charles Milliard, qui avait reculé par moments sur la loi 96, la clause dérogatoire.
1: À cause du caucus.
3: Y a-tu vraiment une poigne si fort que ça sur son caucus que ce que lui prétend?
1: Ben, exactement. Puis, tu sais, si vous continuez comme ça, les députés libéraux de Montréal, ben, vous allez juste faire en sorte qu'il n'y aura pas de députés dans la capitale nationale malgré les bonnes candidatures qu'il y a jusqu'à présent.
3: Ben, c'est ça, honnêtement. Plus personne croit en la CAQ pour faire le troisième lien. Là, on se rabattait du côté des libéraux. Monsef Déragie qui prend la parole, qui dit « Ah non, c'est pas tout de suite le troisième lien. » Honnêtement, reste pas beaucoup d'options crédibles qu'on dit « Oui, oui, je vous crois pour vraiment réaliser un troisième lien dans la capitale nationale. » Puis ça ramène à ce qu'on dit depuis hier. Ce projet-là va jamais se réaliser.
1: Non, exactement. C'est vraiment un projet qui ne se réalisera pas parce que y a personne qui veut le réaliser. Et je vous rappelle qu'on l'a baptisé justement le troisième rien avec les
3: auditeurs. Ça représente bien le projet.
1: Au 418-971-1021. Mathias, toujours un plaisir. On se parle demain?
3: Yes, sir. À demain.
1: Le retour de Gravel suit à l'instant même. Bon après-midi sur les ondes de Boulevard 102.1. Merci d'être là, guys.
3: Bonne journée.
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0: Il est 14h03, bienvenue chez vous à Boulevard 102.1, bienvenue chez nous dans le retour. On a 10 degrés à Québec, c'est un vrai, de vrai coup de fraîche. Le maximum est à 11 pour la journée. Il y a encore un 60% de probabilité d'averse en cours pour cet après-midi, ce soir et également cette nuit, avec un minimum de 6. Demain, on prévoit des nuages, 60% les probabilités d'averse, des rafales de vent jusqu'à 40 km/h, encore une fois un maximum pas très élevé. À 13 degrés, le meilleur est à venir. Samedi 30 mai, du soleil mur à mur. Un maximum de 19 degrés. Dimanche 31 mai, nuageux. 40% les chances de pluie. Maximum de 16. Et on ouvrira le mois de juin lundi. Alternance soleil-nuage. Avec un maximum de 19 degrés. Pour rejoindre la gang du retour, par texto, c'est le 88-971-1021. Par téléphone, le 418-780-1021. Vous pouvez nous écrire directement sur le Messenger de Boulevard 102.1. N'oubliez pas de télécharger l'application Boulevard. C'est gratuit, ça permet de nous écouter en direct partout où vous êtes sur la planète et même ailleurs. 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S'il y a des bouts que vous avez manqués, des entrevues, on a reçu le maire pendant une quarantaine de minutes hier après-midi. Ça nous a permis de jaser de plusieurs sujets. Les sujets habituels, le tramway, le troisième lien, mais aussi les sujets d'actualité un peu plus courants et un peu plus pointus. 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Écoutez Boulevard 102.1, puis votre haut-parleur intelligent va partir ça. Sans problème, Gravel dans le retour s'installe jusqu'à 18h. Mon nom est Denis Gravel. Véro, bonjour.
1: Salut.
0: Audrey, bonjour.
1: Hello.
0: Le porteur de flambeau du match de lundi soir au Centre Bell s'est éteint à l'âge de 60 ans. Aujourd'hui, on a perdu Claude Lemieux. Dans des circonstances qui demeurent encore à être éclaircies, il était retourné chez lui en Floride,
1: exact.
0: Véro.
1: Puis son décès a été annoncé, il était quoi, une heure et demie à peu près?
2: Ouais. Il était-tu malade? On savait-tu?
1: Rien connu.
0: Il n'y avait pas de l'air. Il n'y avait pas de l'air d'un gars malade quand il a porté le flambeau.
1: Un gars qui était encore actif. Je ne savais pas. Il est agent de joueur. Puis il est l'agent de Frédéric Anderson.
0: OK, le gardien des Hurricanes.
1: Des Hurricanes, ah, entre autres. Fait que tu sais, c'est quelqu'un qui avait l'air encore très actif, très tout, très... tellement que quand la nouvelle est sortie au début, je me suis posé la question de savoir si c'était pas une espèce de clickbait, là, une espèce de fraude. Puis finalement, bien, plus ça allait, plus les sources confirmaient la nouvelle.
0: Il avait 4 enfants, Claude Lemieux. Il était encore marié et juste faire un petit tour de sa carrière. Je vous cacherai pas que je suis assez nostalgique parce que là, on est vraiment dans mes souvenirs d'enfance.
1: Oui.
0: C'était un de mes joueurs préférés, Claude Lemieux. C'était le Brad Marchand de notre époque parce qu'il était baveux, parce qu'il était bon. Et quand tu gagnes 4 Coupes Stanley dans des uniformes différents dans la Ligue nationale, c'est pas un hasard.
1: 4 équipes différentes?
0: C'est pas 4 équipes différentes, c'est 3 équipes différentes. On va faire le tour de la carrière de Claude Lemieux ensemble. Il est né à Buckingham. Il a été repêché par le Canadien de Montréal en 1983. Il a fait ses débuts peu de temps après. C'est contre les Nordiques en 83, un 13 octobre, qu'il a marqué son premier but dans la Ligue nationale de hockey, un 4 décembre 1983. Puis pendant les premières années, Lemieux joue en haut, puis il joue en bas. Le club école du Canadien à cette époque-là, c'est le junior de Verdun dans la Ligue de hockey junior majeur du Québec, exactement. C'est avec le junior de Verdun qui a gagné la Coupe du Président en 1985. Il a gagné le trophée Guy Lafleur comme étant le joueur étant le plus utile à son équipe. Et c'est l'autre saison qu'on se souvient le plus de Claude Lemieux, la saison 85-86, où un coach un peu fendant du temps, jeune et fougueux lui aussi, un certain Jean Perron décide de faire confiance aux jeunes pour ces séries-là. Ça veut dire que c'est Patrick Roy qui va être devant le filet, puis ça veut dire que Claude Lemieux va avoir du temps de glace. Résultat, il marque 10 buts, fait 16 points en 20 matchs éliminatoires. Le Canadien gagne la Coupe Stanley. On va écouter ensemble son but le plus important cette année-là. Match numéro 7 entre les Whalers de Hartford et le Canadien de Montréal. On est en période de prolongation.
3: Lemieux qui reprend derrière le filet. Une passe. La rondelle libre. Oui, oh. Reprise par Lemieux. Le tir.
4: Oh!
5: Le trio des jeunes, encore une fois, on avait parlé de Claude Lemieux.
6: Quel effort de Claude Lemieux!
5: Ah, on l'a vu se faire frapper à la droite de Mike Liout. Il a été le premier à revenir frapper deux défenseurs successifs. Je pense à Merzin, je crois au Samuelson.
0: C'est rare qu'on entend autant célébrer chez des descripteurs. Il y a une raison pour ça. C'est que sur la passerelle, vous entendez Jules Tremblay, l'analyste. Vous entendez Richard Garneau, si ma mémoire me fait pas défaut, qui fait la job de Pierre Houde.
1: Ouais.
0: Mais le troisième qui est sans passerelle, c'est un joueur blessé du Canadien de Montréal. C'est Mario Tremblay.
1: Ah ouais.
0: Mario Tremblay est encore un joueur actif. Il avait une clavicule de cassé, si je me souviens bien. Puis il l'avait fait monter sur la passerelle. Puis c'est comme ça qu'il avait commencé à faire sa carrière, pas d'analyste, mais d'observateur du hockey, sa carrière médiatique. Puis c'est lui qui trippe comme un malade. Tu l'entends même dire... Oui, Claude! Dans la description, ce qui est quand même assez particulier. Soyez attentifs.
3: Derrière le filet, une passe, la rondelle libre, oui, reprise par Lemieux, le tir.
0: Je vais m'en souvenir toute ma vie parce que j'avais eu une permission très spéciale de me coucher tard puis d'être en mesure de regarder la fin de ce match-là en prolongation. Fait que je l'avais vu live sur la rue Verdun à Chicoutimi-Nord sur notre petite TV en couleur. Donc, 10 buts, 16 points en 20 matchs de séries éliminatoires pour la Coupe Stanley de 1986 du Canadien de Montréal. Claude Lemieux qui est resté 4 saisons additionnelles avec le Canadien avant d'être échangé aux Devils du New Jersey pour la saison 90-91. En 94-95, c'est sa dernière saison avec les Devils. Claude Lemieux gagne sa deuxième Coupe Stanley. Encore une fois, il est un rouage important parce qu'il marque 13 buts en 20 matchs éliminatoires, remporte le trophée Conn Smythe remis au joueur le plus utile des séries éliminatoires. À partir de 95-96, Claude Lemieux s'en va avec l'Avalanche du Colorado. L'Avalanche qui va gagner une Coupe Stanley en 1996. Claude Lemieux a joué 297 matchs dans l'uniforme de l'Avalanche en saison régulière avant de retourner vers les Devils du New Jersey en 1999. Et c'est de retour au New Jersey qu'il a gagné sa quatrième Coupe Stanley le 10 juin 2000. La carrière de Claude Lemieux s'est poursuivie

0: NH signé bien sûr par le commissaire Gary Bettman, le Canadien de Montréal aussi, qui ont publié il y a quelques instants à peine un communiqué parlant de leur tristesse. On dit entre autres, aujourd'hui c'est une journée sombre pour la famille des Canadiens et pour la grande communauté du hockey. Je tiens à exprimer mes plus sincères et profondes condoléances à la famille et aux proches de Claude. Ça, c'est Jeff Molson, qui est le chef de la direction et propriétaire du CH. Féroce compétiteur, il s'élevait dans les grands moments. Claude était un travailleur infatigable, courageux et hargneux qui a su mener l'équipe aux plus grands honneurs. Il incarnait l'essence même d'un Canadien de Montréal. Nous pleurons aujourd'hui le départ hâtif de l'un de nos champions. Nos pensées accompagnent les siens en cette journée difficile.
1: Claude Lemieux, c'est tout ce qui manque aux Canadiens de Montréal présentement. Claude Lemieux, c'était, ouais. Oui, tu sais, un Gallagher au sommet de son âge et au sommet de sa forme. Est-ce confirmé, ça?
0: C'est TMZ qui a cette information-là, Denis.
1: Tu veux-tu aller de l'avant avec ça ou tu vas attendre un peu?
2: C'est quoi qui est sorti? On peut parler au conditionnel, là?
1: Selon TMZ, Claude Lemieux, ça sera enlevé la vie. Donc,
2: Ouf, là, c'est rough, hein?
1: TMZ, habituellement, quand ils lancent une ligne à l'eau, ils ont de très bonnes sources.
2: C'est
1: très rare qu'ils ont eu à revenir sur une nouvelle d'importance comme celle-là.
2: Tu peux pas niaiser avec ça non plus?
1: Non, absolument pas. Absolument pas. Ça reste des circonstances très particulières. Claude Lemieux, qui était accueilli en héros au Centre Bell lundi soir et qui serait retourné chez lui en Floride dans les jours suivant le match.
2: Oui.
1: Ça saisit. Je vous cacherai pas que ça saisit. Je suis encore en train de regarder les détails qui sortent au compte-gouttes. Donc, c'est TMZ et c'est les seuls qui se promènent avec cette information-là au moment où on se parle. Claude Lemieux qui avait 369 buts, 407 mentions d'aide, 1777 minutes de punition. C'était le joueur que tout le monde haïssait quand tu jouais contre, mais c'était le joueur que tu voulais dans ton équipe absolument. Puis c'est pas pour rien qu'il y a eu une carrière remplie de haut. C'est triste de voir que ça se termine de cette façon-là, très abrupte. Je pense que le moment est bien choisi aussi pour dire que si vous filez pas, oubliez pas de demander de l'aide. C'est ce qui me saisit un peu là-dedans, c'est que si ça s'est terminé comme ça pour Claude Lemieux, il a croisé plein d'anciens, là. Des anciens
0: oui,
1: camarades de hockey.
0: Qui parlait justement de ces moments où il a jasé avec lui.
1: Exact. Il a fait le grand tour, vu qu'il a été accueilli puis qu'il a été un invité d'honneur au Centre Bell. Puis je ne sais pas si vous savez, mais il y a un salon des anciens dans les catacombes du Centre Bell où, à partir du moment où tu as joué pour le Canadien, ben, tu as accès à ça. T'sais. Et c'est l'endroit où les vieux de la vieille vont pour prendre une bière puis écouter le match tranquille. T'sais, c'est comme un bar interne où seuls les old-timers du Canadien et leur famille ont le droit d'aller. Je me suis déjà ramassé là, puis j'avais pas d'affaires là, puis je me l'ai fait dire pas pire par un ancien joueur du Canadien. On vous racontera ça un autre tantôt. Je l'ai déjà raconté en onde à quelques reprises. Je veux juste lire ce que TMZ a mis en ligne. Claude Lemieux, quatre fois gagnant de la Coupe Stanley, ce serait enlever la vie selon TMZ Sports. Claude Lemieux était âgé de 60 ans. Il aurait été retrouvé dans un commerce.
0: Ah oui.
1: On dit « at a business in Florida owned by his family », donc un commerce qui appartient à sa famille. Il y a plein de choses qui m'arrivent en même temps. Là, je sais pas trop comment réagir. Un gars qui est père de quatre enfants qui s'enlève la vie à cet âge-là. Est-ce qu'il était malade? Est-ce que, tu sais, on peut spéculer sur un paquet de choses? Mais je pense que tout le monde est un peu secoué face à une nouvelle comme ça. Peut-être vous le rappelez. Si vous filez pas, si vous sentez le besoin de vous sortir du trouble, n'hésitez pas à appeler. Il y a plein de lignes pour ça. C'est quoi? C'est 1-866-APPEL qui est toujours disponible.
0: Oui, il faut santé aussi. Non?
1: Est-ce qu'il était malade, Claude Lemieux? Il y a des gens qui nous disent que oui.
0: Je sais pas ces informations-là.
1: Je sais pas. Est-ce que Claude Lemieux avait un cancer? Est-ce qu'il était atteint d'une quelconque maladie? On va vérifier tout ça. Mais l'information la plus fraîche, c'est TMZ qui se promène avec. On savait que Claude Lemieux était décédé. On savait pas qu'il s'était enlevé la vie. Et vraisemblablement, tout le monde va se garder une gêne là-dessus. Habituellement, c'est comme ça qu'on procède. En fait, c'est dur, hein? C'est quoi les règles maintenant dans ces circonstances-là? Il y a des familles qui décident d'être très

0: discrète. Il y a des médias qui décident d'être très discrets. Nous autres, on voit l'information passer. Notre devoir, c'est de la partager. Je ne sais pas à quel point ça va se répandre ou ça va se répandre rapidement. Mais on va quand même surveiller tout ça. Puis vous allez entendre des gens qui ont partagé les belles années de Claude Lemieux un peu plus tard cet après-midi d'ici 18h. Chris Nylon qui fait partie des gens qui ont réagi rapidement. Rappelez-vous que Chris Nylon a lui aussi été porteur du flambeau lors des matchs au Centre Bell depuis le début des séries du Canadien. Hey, c'est niaiseux à dire, puis je sais que c'est stupide de dire des affaires de même, mais c'est parce que je viens de le voir avec le flambeau dans les airs, puis il n'y a pas l'air d'un gars qui va s'enlever la vie. Je sais que c'est la phrase la plus stupide de l'univers, là.
1: C'est généralement ça, malheureusement.
0: C'est généralement ça, malheureusement. Effectivement, t'as raison. Chris Nylon qui dit « On a eu une magnifique discussion. Je suis sous le choc. C'est triste. J'étais dans le salon des anciens avec lui avant le troisième match. Je lui disais que je n'aurais pas cette bague autour de mon doigt sans lui. » Il parle évidemment de la Coupe Stanley de 1986. Nylon et Lemieux qui ont remporté ensemble la 23e Coupe du Canadien. Fait que c'est l'information qu'on a pour... le moment, si jamais il y a d'autres personnes ou d'autres informations qui décident d'aller de l'avant, bien, on va les partager avec vous autres, évidemment, mais on dirait que ça rajoute encore plus de noirceur ouais. dans cette nouvelle-là. De voir les informations qui circulent actuellement. Évidemment, on va continuer de regarder tout ce qui se passe et tout ce qui se brasse dans l'actualité pour nous écrire. C'est le 418-971-1021 par téléphone. C'est le 418-780-1021. Vous pouvez aussi nous écrire directement sur le Messenger de Boulevard. Claude Lemieux se serait enlevé la vie à l'âge de 60 ans.
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0: dernière heure, Claude Lemieux, 60 ans, qui est décédé. Claude Lemieux qui, il y a trois soirs à peine, tenait le flambeau bien haut au Centre Bell lors du match entre le Canadien et les Hurricanes. Et selon TMZ Sports, qui est probablement le plus gros site à potins et à rumeurs aux États-Unis, en fait, ils sont rendus tellement gros qu'ils lancent plus n'importe quoi, n'importe comment.
1: Oui, c'est plus... habituellement, ils sont les premiers parce qu'ils ont des sources, mais souvent, ils sont premiers sur justement le ce qui est rapporté dans justement des nouvelles crunchées un peu.
0: TMZ qui affirme que Claude Lemieux se serait enlevé la vie. On n'en sait pas plus pour le moment. Il aurait été retrouvé dans une business, dans un commerce qui appartenait à sa famille du côté de la Floride. Lemieux qui était toujours marié avec son épouse Deborah, père de 4 enfants. Ça scie les jambes, ouais. C'est le moins qu'on puisse dire. Si jamais il y a des problèmes sur les routes ou ailleurs, par texto, c'est le 418-971-1021. On va regarder le reste de l'actualité, ouais, Véro. Ouais.
1: On n'a pas le choix. Si je vous dis le nom de Guy Turcotte, c'est un nom qui vous dit sûrement quelque chose. Il a tellement fait l'actualité pendant des années suite au meurtre de ses deux enfants en 2009. Ce qu'on apprend aujourd'hui, c'est qu'il a l'intention d'obtenir une libération conditionnelle. Il faut savoir que Guy Turcotte a subi deux procès. Le premier, souvenez-vous, il avait été déclaré non criminellement responsable pour cause de troubles mentaux. Finalement, il y a un second procès qui avait été ordonné. Puis cette fois-là, il avait été condamné. Donc, prison à vie, sans possibilité de libération conditionnelle avant 17 ans, ce qui l'amènerait en 2028, parce que entre le moment où les gestes ont été posés puis les moments d'incarcération, c'est ce que ça nous amène comme année. De ce qu'on peut comprendre, ce serait vraisemblablement plus des permissions de sortie ou une autre forme de libération conditionnelle. Ça, c'est des éléments qu'on n'a pas. C'est une demande, une audience, en fait, qui est prévue en juillet prochain.
0: Comment un être humain qui a tué ses propres enfants de cette façon-là peut avoir ne serait-ce qu'une seule permission de faire quoi que ce soit?
1: Juste le goût de sortir.
0: Non.
1: Ouais, maudit, quelle longe de journée.
0: Ouais, c'est sombre.
1: Hey, si vous êtes des citoyens de l'île d'Orléans, 418-971-1021, comment ça va aujourd'hui quand un ministre des Transports compare votre pont à un yogourt? C'est pas comme si, mettons, la date passe puis que le yogourt est pas bon. J'ai trouvé ça assez maladroit de la part de Benoît Charrette un peu plus tôt aujourd'hui lors des études de crédit. C'est que ce matin, 7 heures, ministère des Transports qui envoie un communiqué dans lequel on relate des retards dans la construction du pont de l'île d'Orléans à l'effet que le pont ouvrira pas en 2028. Et là, c'est le bureau d'enquête de Québecor qui a appris qu'il y a peut-être même une possibilité de fermer le pont actuel avant d'ouvrir le nouveau.
0: Donc, pendant un certain laps de temps, les résidents de l'île d'Orléans, ils n'auront pas de pont?
1: C'est les informations qui circulerait. Par contre, c'est pour ça qu'il y a eu des questions qui ont été posées plus tôt aujourd'hui au ministre des Transports.
0: Je ne sais même pas pourquoi ça nous surprend, parce qu'on fait tout pour que ça arrive à un moment donné.
1: Mais on repousse tout le temps par en avant.
0: On n'est pas capable de respecter les délais des grands projets. Des ministères s'ostinent entre eux autres pour étirer la sauce au maximum. Soit qu'on prévoit très, très mal... Soit qu'on attend à la dernière minute parce qu'on veut pas investir les sommes pendant qu'on est en élection, pendant qu'on est mauvais dans les sondages, et ainsi de suite, et ainsi de suite. Fait qu'on commence à débloquer les budgets quand on n'a pas le choix. Mais à force de faire du dernière minute de même, c'est sûr qu'à un moment donné, ça va nous péter d'en face.
1: Parce que dans les documents qui ont été consultés par le bureau parlementaire, il y avait des textes qui disaient qu'une mise en service est requise au plus tard à la fin de 2027. Et dans un affidavit qui a été signé en 2022, c'est la directrice des grands projets de tout ce qui touche la région de Québec au ministère des Transports, dit « Ce projet ne peut pas être retardé car les travaux nécessaires afin d'assurer la sécurité de la structure ne pourraient pas être réalisés. » Fait que c'est une question de sécurité à travers tout ça. Puis on nous a beaucoup parlé de la fin de vie utile du pont de l'île d'Orléans. Il y a eu des interventions du MTQ. Souvenez-vous, il y a quelques années de ça, c'est en 2018, en plein après-midi d'automne, un bel après-midi à part de ça, dans la période des pommes, il avait fallu fermer le pont pendant une heure et demie de temps. Puis à l'époque, on faisait déjà une émission du retour, mais ailleurs, on recevait des messages de parents qui disaient « Mes enfants sont d'un autobus scolaire à l'île d'Orléans, puis on ne sait pas s'ils vont sortir de l'île. » Et c'est ce qui avait poussé les médias à fouiller, puis à sortir le fameux plan d'urgence de l'île d'Orléans. C'est un plan d'urgence qui avait été mis sur papier en 2016. Si parfois, Le pont de Lille devait être fermé pour des questions de sécurité pendant plus de 4 heures.
0: On fait quoi?
1: On fonctionne avec des traversiers.
0: OK.
1: Il y a un endroit sur le pont de Lille où c'est possible de détourner les traversiers de Québec et d'aller chercher des gens là-bas. Ça prend 1 heure et quart pour faire le voyage puis pour pouvoir rapatrier les gens. Puis on avait, puis c'est un texte de Radcan qui remonte justement à 2018. La priorisation, là, c'est des travailleurs des services essentiels. Ensuite de ça, les étudiants des cycles supérieurs. Puis ensuite de ça, ce seraient les résidents. C'est 580 piétons à la fois. Tu comprendras que ce n'est pas nécessairement avec des véhicules. Les traversées de soir et de nuit, c'est réservé pour le transport de produits agricoles, de biens et de services. Là, je vous parle d'urgence. Je ne vous dis pas que c'est ça le plan de match, ce qui s'en vient, là.
0: Parce que, tu sais, ça peut faire pour une couple d'heures, puis à la limite, une couple de jours. Mais là, on parle de délais majeurs qui pourraient faire en sorte que pendant plusieurs mois, tu as un pont qui tient rien qu'avec de la broche qui est déclaré plus sécuritaire. Puis ça, le plus tragique là-dedans, c'est que ça stresse pas les ministres. Comme s'ils n'étaient pas conscients soit du danger, soit du fait que c'est normal que les gens soient inquiets, particulièrement les résidents de l'île d'Orléans.
1: C'est parce que c'est la négligence qui vient avec.
0: Exact.
1: Le pont est construit depuis 1935. On sait qu'au Québec, pour plein de raisons, nos infrastructures ont une fin à un certain moment donné.
0: À un moment donné, ça va être le pont de Québec. Il y a un auditeur, Éric, qui vient de nous écrire. Il a raison. On n'est plus capable de faire avancer nos projets. On se ralentit nous-mêmes.
1: Puis là, tu sais, le pont de Lille, c'est la seule manière de sortir de l'île d'Orléans. Puis, comme je te mentionnais plus tôt aujourd'hui, pendant les crédits budgétaires, le ministre des Transports dit qu'il n'y a pas d'enjeu sécuritaire. Il a pris l'exemple du pot de yogourt puis de la date. Sauf que le moment où la sécurité s'est rendue trop loin, ça se peut qu'on ait plusieurs fermetures de suite. Puis, tu sais, j'en parlais plus tôt aujourd'hui. Puis, les questions d'enjeux de sécurité aussi, là, les véhicules d'urgence, comment tu fonctionnes avec tout ça. Puis, pour ce qui est de l'échéancier, là, on est en train d'évaluer. On va nous présenter un nouvel échéancier. Mais plus on va se rapprocher de la date, ou plus il y a un grand risque que les problèmes augmentent aussi puis que l'entretien se complexifie pour ce qui est du pont de l'île d'Orléans.
0: Là, on ne sait toujours pas pourquoi il y a eu des retards.
1: On ne sait pas c'est quoi, non?
0: Moi, j'ai une théorie.
1: Vas-y.
0: C'était pour que les poissons faux.
1: Ah, je pense pas que c'est ça, moi.
0: Oh, pourquoi c'est pas sorti là? Moi, je pense que le ministère de l'Environnement fait en sorte que c'est de plus en plus difficile de respecter des échéanciers dans des projets majeurs. Si c'est pas les poissons qui fourrent, c'est les lémures. C'est les couleuvres, c'est la flore. C'est peut-être aussi qu'on pouvait pas travailler de nuit parce que le monde trouvait que ça faisait du bruit. Là. On fait partie de ces petits animaux-là là, qui sont dérangés par les travaux.
1: Parce que
0: là,
1: le ministère des Transports dit qu'ils connaissent pas les raisons des retards pour le moment. Tout ce qu'on sait, c'est que ça va repousser la date. Mais il y a beaucoup de trous dans cette histoire-là. Il manque beaucoup d'informations. Quotidiennement, puis c'est des chiffres qui datent un peu, là. Il y a 7500 résidents à l'île d'Orléans. C'est un trafic quotidien qui va de 12 000 à 15 000 véhicules. C'est quand même du stock. Je vous parlais des plans d'urgence qui étaient entre autres les traversiers, dont aller chercher le traversier de l'île aux côtes, qui n'est peut-être pas une idée de génie, puisqu'eux autres aussi en ont besoin. Mmh. Et nos traversiers aussi arrivent à cette fameuse fin de vie utile. Et des questions ont été posées à Bernard Drainville, qui envisage de remplacer un des deux navires de la traverse Québec-Lévis par un hybride. C'est un texte qui a été mis en ligne sur le journal de Québec, parce que c'est ça, ils atteignent leur fin de vie au courant des prochaines années. Ils vont avoir l'âge de 60 ans. Fait que tu comprendra que là-dessus aussi, ça va compliquer les choses. Puis quel timing aujourd'hui pour que la première ministre Fréchette soit devant la Fédération des municipalités du Québec. Et elle a admis qu'il y avait un grand rattrapage à faire en infrastructure en mentionnant qu'on allait devoir couper moins de rubans à l'avenir et mieux s'occuper de ce qui existe déjà. Peut-être aussi qu'il faudrait faire les projets essentiels au moment où ils sont prévu plutôt que de repousser totalement vers l'avant. Du côté de Lévis, on est en train de préparer la suite pour le parti de Gilles Lehoulier, Lévis Force 10, Isabelle Demers, qui a annoncé qu'elle quittait le parti, qu'elle quittait la politique municipale. On va faire bien attention des fois qu'on la verrait ressoudre du côté du provincial.
0: C'est un timing qui manque pas de subtilité. Hein?
1: C'est exactement ce que je me suis dit ce matin, parce que tu as aussi un bloquiste qui a annoncé qu'il faisait le saut en politique provinciale avec le PQ. J'ai l'impression que chaque fois que quelqu'un va quitter son emploi dans cette période-ci, on va pouvoir se poser la question de savoir si c'est pas une opportunité pour pouvoir se faire élire l'automne prochain. Puis en terminant, il y a encore une soirée demain au Centre Vidéotron pour le match 5, alors que le Canadien va affronter les Hurricanes de la Caroline. C'est peut-être le dernier match du CH, mais le Centre Vidéotron qui a tenu quelques événements jusqu'à maintenant. Puis on avait mentionné que les profits iraient à des organismes à but non lucratif. C'est la somme de 180 000 $ qui a été amassée. Ça a été envoyé par un communiqué un petit peu plus tôt aujourd'hui. Donc le Centre de pédiatrie sociale de Québec, le Fonds d'études des remparts de Québec et la Fondation des Canadiens pour l'enfance qui vont pouvoir profiter de ces sommes.
0: Bravo, bravo, bravo. C'est une belle initiative, puis ça permet à des gens justement de profiter de ces grands rassemblements-là. Hey, désolé, évidemment, mon focus est un peu sur toutes les réactions présentement concernant le décès de Claude Lemieux. Puis on dit que Claude Lemieux, oui, pour les partisans du Canadien, c'est la Coupe Stanley de 1986 qu'on se rappelle. Mais si vous avez fait partie des partisans de l'Avalanche du Colorado, vous vous souvenez peut-être les rivalités de fous avec les Red Wings de Détroit où on se prenait au point POINTS et des fois au point POINGS et Claude Lemieux était capable de faire les deux. En fait, on surnommait Claude Lemieux, il avait son surnom Pépé, mais il avait son surnom aussi de Great One. Le Great One, c'est Wayne Gretzky. Great, pour dire le meilleur, le Superman, c'est Great, G-R-E-A-T. Le surnom de Claude Lemieux, c'était The Great One, G-R-A-T-E. Celui qui graffine.
1: Oh, c'est drôle.
0: The Great One, c'était le rompeux, c'était le rough, c'était le Brad Marchand de son époque, ni plus ni moins. Et un de ses rivaux, qui a joué longtemps pour les Red Wings de Détroit, Darren McCarty, qui fait partie des gens qui ont partagé un peu leurs états d'âme. Il dit « Je viens juste d'apprendre la nouvelle sur Claude Lemieux. C'est extrêmement triste. Quoi qu'on pense sur l'individu, sur sa carrière de hockeyeur et ainsi de suite. » Il dit « Mes pensées, mes prières pour sa famille et ses amis et pour les gens qui l'ont qui ont eu la chance de le rencontrer à l'extérieur de la glace, je peux vous dire que ce n'était pas la personne que vous avez connue sur la glace. Mmh. Souvenez-vous, Darren McCarty parle au fanbase des Red Wings de Détroit. Les Red Wings de Détroit, Claude Lemieux, ils l'ont haï solide. Et il dit, moi j'ai toujours dit la même chose sur Claude Lemieux. Si t'es sur la glace avec Claude Lemieux puis que tu tournes le dos, t'es un idiot. Mais dans vraie vie, je tournerai mon dos à Claude Lemieux parce que je serai en confiance. Il dit, s'il vous plaît, si vous avez des problèmes, si vous rushez, parlez à quelqu'un et essayez justement de saisir les opportunités et les perches qui vous sont tendues. Adieu, mon ami. Donc, un des nombreux hommages des dernières minutes concernant le décès de Claude Lemieux. On vous rappelle que l'information est véhiculée par TMZ, mais il semblerait que Claude Lemieux se serait enlevé la vie du côté de la Floride dans les dernières heures où il a été retrouvé sur les lieux d'une entreprise familiale en Floride ce matin, à l'âge de 60 ans. Ben, je pense qu'on est tous pareils.
2: Au-delà du personnage, de ce qu'il a représenté pour le hockey, moi, on dirait que je pense à un homme de 60 ans qui a quoi? Quatre enfants?
0: Quatre enfants, qui est encore marié.
2: Puis on dirait que je trouve ça assommant.
1: Ouais.
2: C'est de me dire que réellement, si c'est ça la thèse, si vraiment c'est enlever la vie, on dirait que je comprends pas.
0: TMZ, il va à l'affirmative, là, je veux dire, sont pas dans le conditionnel, mais présentement, c'est les seuls qui se promènent avec ça. Mais on voit dans les réactions des gens qui connaissent bien Claude Lemieux, qu'il y en a plusieurs qui semblent quand même être au courant. Tout le monde fait attention. Personnellement, je ne sais pas c'est quoi le décorum autour d'une nouvelle comme ça, si ça a évolué, si ça a dévolué. Mais en même temps, c'est le genre de nouvelle qui va être dure à cacher là, d'une façon ou d'une autre. Le hockey est tellement omniprésent dans nos vies, particulièrement au Québec, mais c'est de voir le clash entre cet homme-là qu'on a vu lundi soir porter le flambeau et d'apprendre aujourd'hui que ça se serait terminé puis que c'est lui qui aurait fermé les lumières, ça donne un coup, effectivement. Puis ça porte à réflexion. Oubliez pas de dire aux gens qui sont importants dans vos vies que vous les aimez. Puis si quelqu'un a de l'air à s'éloigner du rivage tranquillement, bien peut-être y demander comment ça va, puis arrêter de marcher en le faisant, là. Tu sais, souvent, on dit « Hey, ça va », puis on est déjà rendu d'un autre bureau, on est déjà rendu d'un autre local, on descend l'escalier... Peut-être prendre le temps. C'est moi, c'est l'aspect, Audrey, qui me qui m'attriste le plus, c'est que je me dis, dans les circonstances où il était lundi soir, Claude Lemieux avait l'opportunité de parler à quelqu'un. Là.
2: Ouais.
0: Il y avait plein de coéquipiers qui étaient sur place. Il était au Salon des Anciens. Chris Nyland l'a dit tantôt.
2: Mais je pense que ces gens-là voient pas qu'ils sont entourés à un certain point. Je pense que les humains deviennent un peu des ombres, deviennent un peu des passagers. J'ai comme l'impression qu'il y a
1: un isolement qui est permanent, peu importe qu'est-ce qui se passe autour
2: de toi. Quand t'es rendu dans le noir à ce point-là, d'après moi, c'est parce que la lumière, t'en vois plus depuis un bout. Mais tu sais, écoute, je suis la première à me dire, moi aussi, crime, au-delà de tous ces gens. Il y a 4 enfants puis une femme. Tu sais, je me dis, il y a personne là-dedans en qui tu as assez confiance pour mettre un genou à terre, pour... Pis, c'est incompréhensible.
0: Puis c'est peut-être futile parce que tu files pas puis que c'est plus profond que ça, mais la dose d'amour qu'il a reçue lundi soir...
1: Tu dis, toi?
0: Tu sais, il est rentré dans l'aréna comme un dieu. Mettons que tu as 60 ans puis que tu déprimes... Puis tu te fais donner de l'amour de même.
1: Mais Audrey a raison, c'est un blur, c'est un grand flou.
0: Ouais.
2: C'est superficiel aussi, là. Tu sais, tu te fais donner de l'amour de même, je veux dire. Je parallèle avec la musique, mais il y a tellement d'artistes. Tous les artistes et les bands du monde font une toune sur la solitude dans leur carrière.
0: Ben, Dédé Fortin, je veux dire.
2: Ben, non, mais c'est ça. Je pense que c'est des inconnus qui t'aiment, qui t'admirent, qui t'idolâtrent. Ça veut rien dire. C'est malheureux, c'est plate, là, mais ça veut rien dire.
0: Il est 14h41. Il y a un auditeur. Sont-ils en mesure de confirmer qu'il s'est enlevé la vie? TMZ le confirme. C'est le plus gros site à potins des États-Unis. La cause de la mort, d'habitude, on niaise pas avec ça. Et même, on n'en parle pas par respect pour les proches et la famille. Je pense que tout le monde se garde une gêne présentement pour cette raison-là. Il devait partir aujourd'hui en vacances, il semblerait, Claude Lemieux. Donc, qu'est-ce qui est arrivé? C'est triste, comme ça se peut pas. Puis, il y a des gens qui font le parallèle avec quelqu'un comme Chester Bennington, le chanteur de Linkin Park. Je veux dire, qui, un groupe qui attirait encore des dizaines de milliers de personnes qui donnaient de l'amour à toutes les soirs. Je veux dire, quand le problème est rendu plus profond que ça, c'est pas quelque chose qui vient jouer dans la balance. Moi, je veux pas aller trop dans la spéculation personnelle sur Claude Lemieux. Là, juste le fait que la nouvelle, présentement, soit traitée avec des pincettes. Moi, je comprends ça à 200%. Là. Mais en même temps, c'est un sujet trop important pour l'éviter, je trouve.
2: Il y a beaucoup de textos qui entrent. Puis encore une fois, c'est beaucoup de spéculation. Là, on parle qu'il y avait un de ses enfants qui était malade. C'est plein d'affaires qu'on n'a pas confirmées encore, qu'on peut pas... Encore là, tu sais, à quel point ça t'amène vers là, j'ai comme l'impression que... En fait, ça me rend tout le temps mal à l'aise, on dirait, parce que chaque fois qu'il y a des situations comme ça qui arrivent, il y a rien à dire.
1: Oui, puis on dirait que notre réflexe pour essayer de se réconforter, c'est d'essayer de trouver une justification.
2: Mais il n'y en a pas.
1: Mais il n'y en a pas.
0: C'est
1: exactement ça, il n'y en a pas. C'est comme si on veut tellement se rassurer, se faire croire qu'on est intouchable par ces affaires-là, que ça ne peut pas nous arriver.
2: On a besoin d'explications, tu sais.
0: C'est parce qu'il y a beaucoup de choses qui n'ont plus de sens aussi, là. Je veux dire... Ça donne quoi de parler d'une défaite au hockey aujourd'hui ou du fait que le gars qui a porté le flambeau hier, il a jamais gagné de Coupe Stanley?
2: Ah, c'est
0: des conneries? C'est-tu des affaires qui sont pas importantes entre vous puis moi? Là? Il est 14h43, donc Claude Lemieux qui se serait enlevé la vie à l'âge de 60 ans. C'est vraiment une nouvelle de dernière heure qui saisit tout le monde. 88-971-1021 par texto, 88-780-1021 par téléphone. Et pour les gens qui filent pas, ben peut-être vous le rappelez, c'est le 1-866-APPEL. C'est bien ça, mademoiselle? Mm-hmm. Et on dirait qu'on le sait tout le temps par cœur, sauf quand on en a vraiment besoin. Je veux pas avoir l'air de la première ministre qui oublie le chiffre de la dette. Besoin d'aide, besoinaide.ca, ça fonctionne aussi. La ligne 1-866-APPEL, il y a moyen de chatter.
2: Le 988 aussi, je pense.
1: Ça pourrait être dans le reste du Canada.
2: Oui, c'est ça. Il y a tellement de façons de faire. Puis
0: exact.
2: Au-delà de ça, je veux dire, si vous tapez juste appel suicide sur Google, vous avez des numéros et des références et des références.
0: Exactement. Hey, on s'arrête, on revient. C'est Gravel dans le retour jusqu'à 18h. Merci d'être là.
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0: retour. Je vous rappelle rapidement la nouvelle. Claude Lemieux est décédé à l'âge de 60 ans. Là, il y a énormément d'hommages. C'est les politiciens qui ont commencé à partager des tweets, envoyer les condoléances aux familles, aux amis, aux proches et ainsi de suite.
1: La LNH le fait, le Canadien aussi.
0: La première ministre Christine Fréchette dans les dernières minutes. Et peut-être rappeler également la parcelle d'informations que TMZ a sorti il y a à peu près une trentaine de minutes. Claude Lemieux qui se serait enlevé la vie du côté de la Floride. Il aurait été retrouvé ce matin à une entreprise qui appartenait à sa famille. On va essayer de se changer les idées un peu parce que c'est un jeudi quand même assez sombre. Mesdemoiselles, vous êtes dans des couples qu'on peut qualifier encore de récents. Est-ce que vous avez eu la discussion avec votre chum concernant les finances?
2: Non.
0: Non?
2: Ben moi, j'ai pas eu besoin à l'avoir, là. De l'avoir, parce qu'on reste chacun de notre côté. Puis,
0: Non, c'est parce que je me promène avec une étude d'un site de finances personnelles qui s'appelle Moose Money, qui dit que la plupart des couples trouvent ça plus difficile de parler de leur cote de crédit que de parler de sexe. Fait que je me pose la question.
3: Nous autres, on n'a pas le choix. Là.
0: Pourquoi?
3: Ben parce qu'on a décidé de s'acheter une maison. Fait que
2: t'as
3: c'est
2: pas le choix.
3: Que...
0: Ça force la conversation un peu.
3: Ta cote de crédit, elle devient publique assez rapidement pour
2: l'autre. J'avoue!
3: On a pas mal la même. Fait que finalement, on s'avoue, on va bien. Mais tu sais, ça force ces conversations-là qui sont quand même un peu inconfortables, pour être honnête. Puis là, on est rendu dans ces conversations-là au moment de se demander...
2: Comment vous allez fonctionner?
3: Comment on va fonctionner, mais au-delà de ça, à date, on fait un salaire qui est semblable... La vie est belle.
0: Vous savez les deux, chacun, combien vous gagnez.
3: Oui.
0: OK.
3: Mais si demain matin, pour une raison que j'ignore, je perds ma job, il perd sa job, il y a de quoi, on est-tu à l'aise que ce soit plus 50-50 de pallier l'un pour l'autre? On est-tu... Tu sais, là, on est plus rendu dans ces discussions-là parce que à l'âge où on a, ben c'est sûr que nous autres, on vise une famille éventuellement, on vise des projets...
2: Et donc futurs. D'autres dépenses.
3: Ouais. C'est ça. Fait que c'est toutes des choses qui arrive en ligne de compte. Le jour où je suis à 55% de mon salaire parce que je tombe enceinte puis je m'en vais en congé maternité, mettons, là, c'est parce que c'est la moitié de mon salaire qui rentre plus pareil. Là.
0: Avez-vous une entente financière, genre c'est 50-50 sur tout? C'est-tu quelque chose que vous avez jasé?
3: Mais tu sais, moi, je suis pas très à l'argent dans la vie, fait que je suis très lousse là-dessus. Je te dirais que la base des dépenses communes, c'est-à-dire hypothèque et compagnie, vont être 50-50. Mais tu sais, pour le reste, je te dirais qu'on calcule plus une feuille. Des fois, il m'invite à souper, des fois, je l'invite au cinéma, des fois...
2: Ouais, moi aussi, dans les dépenses comme ça, je pense que c'est équitable.
0: Parce que je voulais te poser la question, Véro, parce que même en restant pas ensemble, pas, vous allez passer une fin de semaine ensemble, vous organisez un voyage. À un moment donné, qui paye quoi? Ça doit arriver dans la discussion.
2: On ne tient pas de compte parce que je pense que c'est équitable de part et d'autre. Mettons, j'ai l'impression que pendant un bout de temps, c'est trop lui qui a dépensé pour des restaurants ou des sorties ou des affaires du genre. Moi, les prochaines fois, c'est moi. On est encore ce petit couple-là cute qui se chicane la machine pour payer.
3: Oh,
2: là.
3: Mon Dieu!
2: On est encore là dans notre vie. Ouais. Fait que pour l'instant, ça va être un voyage, par exemple. Un vrai voyage. C'est pas une fin de semaine. C'est quoi l'application donc, pour rentrer toutes les dépenses qui est super le fun? Splitwise. Je vais vouloir fonctionner avec Splitwise.
3: Non, c'est ça.
2: Je vais vouloir fonctionner avec Splitwise. Je l'ai fait dans mon dernier voyage, puis j'ai trouvé ça le fun. Puis encore là, tu sais, ce sera de voir. J'ai aucune idée s'il y aura des ratios ou quoi que ce soit. Mais c'est ça.
0: Je dois manquer drôlement de maturité parce que moi, c'est deux conversations que j'ai toujours eu de la misère à avoir. La conversation sexuelle ou la conversation monétaire. Le sexe, moi, dans ma tête, c'est comme...
3: C'est organique.
0: Oui.
3: Je suis en même place que toi là-dessus, moi aussi, j'ai de la misère.
0: Dans ma tête, si t'es obligé d'avoir une discussion sur le sexe, c'est que ça marche pas. Puis... Je vois ça un peu comme la musique. Il y a des musiciens qui aiment ça s'ostiner sur des accords barrés, des dièses puis des affaires. Moi, j'étais un peu plus le genre, regarde, je vais mettre mes mains là sur le clavier, on finit quand on fait ça tout le monde ensemble, puis si ça sonne bien, c'est le fun. Puis si c'est pas le fun, ben on se reprendra la prochaine fois. Tu sais, j'étais un peu le mot organique, j'haïs pas ça.
3: Mais là-dessus, je suis un peu comme toi. Je veux dire, parler de sexe dans la vie, aucun tabou. Je veux dire, j'en anime un podcast, rien à foutre. Mm-hmm. Mais avec mon partenaire, on dirait que ça devient tellement intime, puis je veux tellement pas blesser, brasser ou que tout d'un coup, si c'est je dis dans le négatif ou peu importe, je préfère le garder. Puis moi aussi, je me dis juste comment, des fois, il y en a peut-être des.
2: Ah ouais.
3: Ben moi, ça a toujours été ça, mettons, au courant de ma vie. Puis j'ai réalisé qu'il fallait juste que ça fitte sexuellement.
2: Ah, mais même si quand ça fitte sexuellement, c'est pas grave, tu peux te parler pareil.
3: Ben oui, comme... ça, oui, ça, zéro problème. Mais dans le sens que, mettons que j'étais tombée sur un gars avec qui ça ne fitte pas naturellement.
2: Mais s'il arrive une bad luck, à un moment donné, tu l'adresseras pas?
3: Ah non, mais ça, c'est drôle quand on est rendu là. Mais je veux dire, tu sais, dans les premières semaines où tu fréquentes quelqu'un, si ça clique pas sexuellement, si ça ne...
2: Mais ça peut pas avancer. Là.
3: Ben là, c'est ça. Mais il y en a qui vont décider d'avoir des conversations sur « Moi, j'aime ça, on pourrait essayer ça », puis qui vont apprendre à bien fonctionner ensemble. Mm-hmm. Niveau sexuel, moi, je peux pas apprendre à bien fonctionner. C'est ça fait, ça fait pas. Le Lego, il rentre dessus, oui, cool.
0: OK, ouais. J'suis un peu, là-dessus, j'suis un peu comme toi, mais je trouve ça intéressant quand même de voir à quel point, à l'échelle nationale, les personnes sondées disent 50,1% préféraient parler ouvertement de leur code de crédit. 49,9% choisiraient plutôt d'aborder leur vie sexuelle. C'est des chiffres de référendum, là, ni plus ni moins, mais c'est à peu près une personne sur deux qui est plus à l'aise de parler de finances. Des gens qui ont des ennuis financiers, là, la balance change complètement. Plus t'as d'ennuis financiers, moins t'es à l'aise de parler de tes finances. Puis en même temps, ça doit être terrible. C'est l'éléphant dans la pièce, le veut-veut pas. Tu sais, des fois, on se demande comment quelqu'un peut arriver à faire une faillite personnelle dans un couple avec une famille, puis ainsi de suite. C'est parce qu'il y en a qui bluffent longtemps. Là.
2: Au lieu
0: d'aborder le fait « Hey, chérie, on n'arrive plus. »
2: Ça finit par faire boule de neige.
0: « On pourra pas faire notre voyage en République dominicaine comme les trois autres années. Je peux pas t'amener au restaurant à Saint-Valentin. » Il y en a qui gardent tout le stress sur eux autres.
2: Qui accumulent des cartes de crédit, qui accumulent bien des passe-passe.
0: Puis quand ça pète, tu sais. Que vous êtes dans quelle catégorie, vous autres, juste pour le fun, ceux qui sont mal à l'aise de parler de sexe ou ceux qui sont mal à l'aise de parler de finances?
3: Pour ce qui est des finances, tu vois, il y a quelques textos qui parlent de comptes conjoints puis qui disent, vous autres, pour éviter justement des discussions plates ou peu importe, l'argent s'en va à même place puis... On gère avec ce compte-là. Puis moi, tu vois, je serais pas capable.
2: Moi non plus. Tu sais, mettons un compte conjoint où les montants pour les dépenses de base se rendent. Fine, je peux comprendre.
3: La paye au complet, pas tant.
2: Ma paye, elle va rester dans mon compte.
3: Parce que, au final, puis c'est drôle parce que ça, on en a parlé avec mon chum, tu sais, puis je disais, moi, là, t'es un tripeux de Lego, mettons, là. En fait, c'en est un.
0: Oui.
3: Ça coûte cher en tabarnant, ces bébelles-là.
0: Ça n'a pas de maudit bon sens.
3: Ben, tu sais, si toi, tu travailles fort tous les jours de ta vie, puis c'est ton trip, les Lego, puis t'as le goût de t'en payer.
2: Ça t'appartient.
3: Hey, prends ton. Tant que nos affaires sont payées, prends ton argent.
2: Par contre,
0: tant que tu ruines pas nos vies avec ça.
2: Le jour où il dit, ben, Audrey, on peut pas aller en voyage, j'ai pas les moyens, mais que tu sais qu'il y a Star Wars au complet bâti dans une salle.
3: On va peut-être discuter un peu, là. C'est vraiment drôle. On a mis son appartement à
0: louer. Oui, j'ai vu.
3: Parce que c'est ça, on déménage cet été.
0: Tu sais très bien ce que j'ai remarqué en premier.
3: Tout le monde a remarqué la même chose. Ouais, en fait, c'est soit le chat, soit le Falcon. Le Falcon Millennium.
0: Le Falcon Millennium.
3: Falcon Millennium,
0: oui,
3: c'est ça.
0: Il l'a en Lego.
3: Oui.
0: Ouais, moi aussi.
3: Il l'a terminé. Puis j'ai reçu beaucoup de messages de « Est-ce que ça vient avec le vaisseau? »
0: Tout le monde se sac de l'appartement. Ils ont juste vu le gros Lego d'adulte en arrière.
3: Non. Le chat non plus, d'ailleurs.
0: OK. Pas de chat, pas de Falcon.
2: Le chat reste pas là.
0: Correct. Il est 14h57. On va s'arrêter pas longtemps. 88 971 1021. S'il y a quoi que ce soit sur les routes ou ailleurs.

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15: On commence avec une nouvelle vraiment bouleversante. L'ancien du Canadien Claude Lemieux est décédé. Une nouvelle qui choque d'autant plus

0: En demi-finale du championnat mondial de hockey, les Canadiens ont facilement défait les États-Unis 4-0 plus tôt aujourd'hui. La victoire a été quelque peu assombrie par une mise en échec vicieuse à l'endroit d'Evan Bouchard de la part du défenseur Ryan Lindgren, qui a d'ailleurs été expulsé du match pour son geste plus que disgracieux. Chez le Canadien, c'est jour de congé avant le match numéro 5 demain en Caroline. Toutefois, l'espoir du CH est choix de deuxième tour en 2025. Alexander Zarovski vient de remporter le titre de recrue de l'année dans la KHL. Il succède ainsi à Ivan Demidov qui avait remporté le même honneur tout juste avant lui. Ailleurs dans la LNH, l'ex-entraîneur des Golden Knights, Bruce Cassidy, commence à être irrité par Las Vegas qui l'empêche de négocier avec d'autres équipes. Il comprend que c'est dans leur droit, mais dans une entrevue au podcast Spinning Chicklet, il a confirmé qu'il souhaite toujours coacher dans la LNH. Ensuite, au baseball, les Capitales de Québec tenteront de balayer leur série face aux Miners de Sussex County ce soir au Stade Canac. Le match est présenté à 19h et Québec prendra ensuite le chemin vers Trois-Rivières pour une série face aux Aigles. Et les Blue Jays, eux, commencent une série de 4 matchs face aux Orioles de Baltimore à compter de 18h30 plus tard aujourd'hui. Et on termine au tennis. Félix Auger-Aliassime a eu besoin de plus de 3 heures de jeu, mais il est venu à bout de Roman Andrés Buruchaga en 4-7 et il accède ainsi au troisième tour à Roland-Garros. Ça s'est moins bien passé pour le numéro 1, Yannick Sinner, qui, après avoir gagné les 2 premiers sets, a laissé filer les 3 derniers pour s'avouer vaincu face au 56e joueur au monde, Juan Manuel Cerulondo. Et chez les femmes, Victoria Mboko affronte la 36e raquette, la Tchèque Kateřina Siniaková, cet après-midi pour atteindre le 3e tour à Paris.
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4: Vous êtes à Boulevard 102.1, c'est Gravel dans le retour. Il est 15h06. Je vous rappelle ce qu'on sait du décès de Claude Lemieux, qui a gagné 4 Coupes Stanley au cours de sa carrière. La première en 1986 avec le Canadien de Montréal. 2 avec les Devils du New Jersey. Et entre les deux, un passage au sein de l'Avalanche du Colorado où il en a gagné une autre. TMZ, un site de nouvelles à potins des États-Unis, a quelques détails supplémentaires. Ce sont eux qui, depuis 45 minutes, affirment que Claude Lemieux se serait enlevé la vie. C'est un de ses fils qui l'aurait retrouvé à 3 heures cette nuit, alors que Claude Lemieux manquait à l'appel. Le fils était inquiet que son père ne soit pas revenu à la maison. Un de ses fils adultes qui l'a retrouvé dans un entrepôt qui appartiendrait à la famille de Claude Lemieux du côté de la Floride. Rappelons que Lemieux était le porteur du flambeau au Centre Bell lundi. Une opportunité qu'il a eue de jaser avec plusieurs anciens du CH, dont Chris Nyland, qui avait porté le flambeau, avec qui il a gagné une Coupe Stanley en 1986. On n'a pas plus de détails, mais c'est une nouvelle qui secoue et présentement au Québec, bien, la plupart des gens n'abordent pas encore la cause du décès. Mais aux États-Unis, là, la nouvelle a commencé à faire son chemin. Évidemment, il y a des hommages qui viennent d'un peu partout, des gens qui ont aimé Claude Lemieux, des gens qui ont aimé le détester aussi pendant sa carrière de brasseux de marde dans la Ligue nationale de hockey. C'est un gars qui était capable de faire les deux. Tout le monde voulait y arracher la tête, c'est pas compliqué. Là, en 86, les Bruins voulaient y arracher la tête, puis après ça, ça a été les Whalers qui voulaient y arracher la tête. C'était le Brad Marchand de son époque, puis c'était le gars qui était clutch, puis qui marquait des buts importants. C'est pas un hasard s'il a réussi à gagner des Coupes Stanley dans des uniformes différents, mais c'est triste pour n'importe qui décide de fermer la lumière lui-même. C'est la même chose, évidemment, pour Claude Lemieux. Là, s'il y a d'autres détails, évidemment, ben on va les partager avec vous autres. Si vous filez pas, on va le rappeler, il y a plein de sites d'aide. Vous voulez pas parler, vous pouvez chatter, vous pouvez appeler 1-866-APPEL, besoinaide.ca ou faites juste googler puis vous allez trouver rapidement des informations et des accès. On a 9 degrés, on est sous la pluie présentement à Québec. 60% les probabilités d'averse pour la fin de la journée. Pour ce soir et pour cette nuit, minimum de 6 degrés. Demain, 60% les probabilités d'averse
2: averses.
5: Ah non, c'est des averses, tu as raison.
2: Ouais, rendu là, oui.
5: Ah, c'est de
2: des rafales de vent à 40 km/h en après-midi, un maximum de 13 degrés. Très belle journée samedi, soleil 19. Dimanche, un peu moins. Nuages, 40 % les chances de pluie avec un maximum de 16. Comment ça va sur les routes, Audrey?
6: Ça commence à ralentir à quelques endroits, entre autres sur la capitale, direction est entre Henri IV et Robert Bourassa. Robert Bourassa, direction nord, c'est entre Wilfrid Amel et la capitale. Si vous êtes sur Henri IV sud, ça ralentit à la hauteur de Charest. Puis on commence à sentir quelques problèmes sur Guillaume Couture dans le coin de la route du président Kennedy si vous êtes sur la rive sud. Pour le reste, à date, ça va. Puis il y a autre chose, 88-971-1021 texto.
2: En studio avec nous, Nancy Doyon, coach familial, alias SOS Nancy. Allô, Nancy?
7: Salut, salut.
2: Ça va bien?
7: Oui, écoute, je t'avoue que je suis un peu secouée par la nouvelle.
2: On l'est toutes, hein?
7: Oui, c'est ça. Fait que ça m'assomme un peu.
2: Oui, puis on a toutes un peu la même... Je dis que c'est une réaction niaiseuse, mais c'est une réaction humaine. Mmh. C'est parce qu'on vient de le voir à la TV. Ben, il avait de l'air en forme, ouais. Il avait de l'air... Puis c'est dans des circonstances où... T'as l'air d'un héros, ni plus ni moins. Ouais. Là. On t'accueille par la grande porte du Centre Bell avec le flambeau dans les airs. Tout le monde se demande qu'est-ce qui s'est passé en dedans de trois jours. Ouais. C'est un mal qui était déjà là. Je veux dire, on spécule. Puis en même temps, la vérité, c'est qu'on sait pas.
7: Et puis la vérité aussi, c'est qu'il n'y a pas de bonne raison.
2: Il
7: faut faire attention à notre interprétation des choses.
5: C'est pour se rassurer soi-même,
7: oui,
5: se réconforter.
7: Oui, c'est ça, mais il n'y a pas de bonne raison. En tout cas, bref, ça fait un lien étrange avec le sujet que j'avais prévu.
2: Ouais.
7: Qui n'est pas du tout en lien, mais c'est l'importance de garder le lien avec nos kids.
2: Oui, ben tu dis que c'est pas relié. Moi, je peux te dire que des fois, puis j'ai parlé d'un documentaire que j'ai vu récemment avec les filles, tes algorithmes, une journée que tu files pas, ils peuvent t'amener loin, puis ils peuvent t'amener bas. Et je sais que Richard Martineau a écrit un texte là-dessus cette semaine, comme de quoi des gens qu'on connaît pas, des influenceurs que nous autres, on sait pas c'est qui, ont plus maintenant d'influence sur nos jeunes que nous autres, alors qu'on vit dans leur propre maison.
7: Exact. Ben, en fait, c'est ça. C'est le lien il est là, malheureusement.
2: Ben oui.
7: Présentement, ce à quoi on assiste, en particulier chez les parents d'adolescents, c'est un effritement du lien.
2: Mm-hmm.
7: Nos jeunes passent de plus en plus de temps soit à l'extérieur de la maison avec des amis, ça, ce qui est quand même une bonne nouvelle. T'sais.
5: Quand tu connais les amis, c'est une très bonne nouvelle.
7: Oui, c'est ça. Puis quand les amis sont relativement potables, c'est correct aussi. T'sais. Mais ça fait partie du développement normal de l'ado. Là, de sortir,
5: passer du temps avec...
7: Oui, c'est ça. Ceci dit, on a quand même notre génération COVID et on a des jeunes qui ont mis les pieds progressivement dans l'adolescence.

0: adolescence, ils l'ont vécu tout le temps sur les écrans. Ben après, il y a plein d'affaires au niveau des habiletés sociales qui sont pas installées, puis plein d'habitudes qui ont pas, tu sais, qui se sont pas développées. Fait qu'on a des jeunes qui passent beaucoup, beaucoup, beaucoup de temps sur les réseaux sociaux là.
1: C'est-tu de la faute à COVID ou c'est de la faute aux parents? Je veux dire, est-ce qu'on passe pas assez de temps avec nos enfants? Y a-tu une part de blâme à porter pour nous autres, les parents?
0: Ben, j'aime bien le mot une part de. Puis tu sais, sans blâme, je pense qu'on a une part de responsabilité. Notre vie va très vite. Et malheureusement, je trouve que comme parents, je parle souvent des parents fast-food. Je trouve qu'on est une génération de parents fast-food.
1: Explique-moi.
0: Ben, la vie va tellement vite qu'on veut que l'éducation des enfants se fasse rapidement.
1: Ouais.
0: Fait que j'ai beaucoup de gens qui sont dans des recherches de petites recettes toutes faites. Donne-moi le truc. Mm. T'sais, mon kid m'envoie promener 3 fois par jour. Donne-moi c'est quoi le bon truc que je vais faire, que je vais appuyer 1 fois, 2 fois, puis ça va régler le problème. C'est quoi la bonne conséquence pour telle affaire? Et les parents sont beaucoup en recherche de stratégies rapides. Tu sais, je donne des programmes de 12, 16 semaines, puis les gens disent, non, j'ai pas le temps. Tu sais, là, je dis, écoute, ça va te demander, là, mettons, là, l'équivalent de 15-20 minutes par jour pendant 12 semaines.
1: Trop d'implication.
0: Mais
1: tu sais, c'est plus compliqué, Nancy, que de faire un cheeseburger, mais c'est plus important que de faire un cheeseburger.
0: Ben oui, c'est là où je fais lien avec les parents fast-food. Tu sais, on est une génération qui mange pas mal plus de fast-food puis de mets préparés qu'avant parce qu'on a moins de temps, parce que la vie va vite. Puis on veut mettre notre temps ailleurs, dans des loisirs. Puis des fois, on prend notre temps sur des affaires qui sont peut-être pas si importantes que ça, justement. Mmh. Nous autres aussi, on scrolle pas mal, tu sais.
1: Oui.
0: Et les parents, je trouve que dans leur éducation, prennent beaucoup moins le temps d'entretenir le lien,
2: oui,
0: d'enseigner, coacher. Ben oui, c'est dur.
2: Parce que, tu sais, vient un âge, à un moment donné, où tes parents, là, c'est les dernières personnes avec qui tu veux passer du temps dans ta vie, c'est les dernières personnes avec qui tu veux avoir des conversations, c'est les dernières personnes à qui tu veux te confier. Comme parent, tu peux toujours bien pas les attacher à la table de la cuisine puis les torturer.
0: Ben oui et non. Ce que je te dirais, c'est que ça commence avant. Tu sais, moi, si comme parent, mes interactions avec mes enfants, c'est à 90% pour soit gérer, leur pousser dans le derrière, dans la routine, leur donner des consignes ou pour intervenir en disant « Hey, fais pas ça, ça n'a pas d'allure. »
2: Genre pas de moment de qualité ou de moment de conversation.
0: Pas de moment de qualité. Si on est tout le temps en train de courir, si j'entretiens pas ce lien-là, effectivement, quand mon jeune va attraper l'adolescence, je peux pas m'attendre à ce qu'il débarque.
1: Oui, ça se pogne vite.
0: Non, mais oui, c'est ça. Je peux pas m'attendre à ce qu'il débarque à la table de la cuisine pour dire « Hey, man, ça me tenterait d'avoir une petite conversation sympathique avec toi. » Ça arrivera pas. T'sais.
3: Une autre affaire que je me dis, c'est, tu sais, fut un moment ou une époque, si on peut le dire comme ça, où quand tu attrapais l'adolescence, ben tu t'en virais vers tes amis.
0: Oui.
3: Tu allais jouer avec tes amis dehors, tu allais chiller quelque part, tu avais ta gang, tu allais flâner dans les centres commerciaux. Tandis que là...
2: C'est ça, tu allais pas jouer avec tes amis dehors, tu allais t'asseoir au parc.
3: C'est ça, tu allais commander genre un truc à 1 piastre au McDo puis ça faisait ton après-midi.
0: Exact.
3: Là. Mais là, on dirait que si tu n'as pas appris à socialiser comme il faut jeune, ben c'est vers les influenceurs que tu vas te retourner.
0: Exact. Puis, ben, tu sais, tantôt, on disait, ben, comme adulte, je peux pas tant obliger. Non, mais oui. Je veux dire, moi, je me rappelle très bien qu'à l'adolescence, là, quand mes parents disaient en fin de semaine, on part chez ma tante Urtubise, là. Ça me tentait pas d'y aller chez ma tante Urtubise, mais ils disaient non, t'embarques dans le char, puis tu suis Greta, là. Et je pense que, justement, dans les parents fast-food, j'ai beaucoup de parents qui démissionnent à l'adolescence. Ils disent on peut rien faire, hein, c'est
2: vraiment nécessaire.
0: C'est ça, les réseaux sociaux. Mon jeune arrive de l'école, il me dit lui, puis il s'en va dans sa chambre.
1: My.
0: Fait que je laisse faire. Je prends pas mon 15 minutes pour aller cogner à sa porte, pour aller m'asseoir sur son lit pour dire « Hey, mon grand, j'ai envie de jaser avec toi. Qu'est-ce qui se passe de bon? »
1: Je suis le genre de parent qui se blâme beaucoup quand il fait des erreurs, mais je vais me permettre des petites félicitations aujourd'hui parce que je veux partager des trucs avec vous autres. Un des trucs que j'ai pour forcer la conversation avec le gars qui a pogné l'adolescence chez nous et le plus jeune, c'est que à tous les jours, je lui dis que papa part à 7h-5 parce qu'il y a moins de trafic. C'est pas vrai. C'est qu'on arrive au terminus d'autobus à 7h15. L'autobus arrive à 7h35.
0: J'adore.
1: Ils sont dans le char. Puis moi aussi.
0: Ils sont attachés, puis on est sauvés.
1: On est dans le terrain de stationnement. On se parlera pas à tous les jours, mais on a toujours un moment un où rendez-vous. Ben oui. On vient de se lever, oui. L'attention est encore là, puis ça nous permet d'échanger.
0: Tu crées l'opportunité.
1: Oui, oui.
0: Tu crées l'opportunité, puis

0: t'es dans le char, t'as le choix, là. Ou bien tu rouvres la radio, puis tu fais juste écouter tes collègues.
1: Oui.
0: Ou bien une fois de temps en temps, tu fermes la radio, puis tu dis, enlève donc des écouteurs.
1: Oui.
0: Puis. Des fois aussi, comme parents, quand on essaye de jaser avec nos ados, on est juste en formule inquisiteur. Fait que là, avec qui tu tiens, puis tu fumes-tu du pot, puis que t'as-tu remis ton devoir.
1: Tu fais tes devoirs, oui. Ouais.
0: Mais est-ce que ça peut arriver qu'on soit juste dans « Hey, t'as-tu entendu parler de ce qui s'est passé dans l'actualité, justement?
1: Mm-hmm. »
0: Puis, hey, moi, telle affaire, ça m'a inquiété. Hey, il faut que je te compte de quoi qui s'est passé au bureau. J'ai tellement ri. Écoute, là, Marceau a dit telle affaire, Christy qui a eu l'air nono. On a ri, on a ri, on a ri. Mais là, mais tu sais, est-ce que nous autres, on se raconte? Est-ce que nous autres, on se livre? Est-ce que nous autres, on se montre humain? Est-ce qu'on parle à nos jeunes de nos gaffes qu'on regrette?
1: Mm-hmm.
0: Est-ce que, tu sais, je veux dire...
2: Ça doit être dur pour un parent aussi, parce que quand t'es face à un flambeau qui se fout bien raide de tes histoires de bureau, tu sais, il y a ça aussi, je me dis...
3: Ça devient dur quand c'est ta sens unique, j'imagine.
2: Oui, c'est ça, tu sais, c'est ça, c'est un one-way, là. Fait que là, faut que tu te forces à faire le clown quand tu sais bien raide que ton interlocuteur, il n'y en a rien à battre de ce que tu racontes, là.
0: Ben, en fait, quand ça arrive, tu vas peut-être raccourcir, mais plus tu... Tu sais, moi, j'habite sur le bord d'un lac. Si je lance ma canne dans le lac, puis que je sors et qu'il n'y a pas de poisson, ça veut-tu dire qu'il n'y a pas de poisson dans le lac?
1: Non.
0: Non. Fait que je vais relancer ma canne, je vais relancer ma canne, je vais relancer ma canne, puis un moment donné, moi, t'as de bampogner un poisson. Ben, si comme parent, je lance ma canne régulièrement en disant, coudonc, ton chum de gars, Mathieu, l'autre fois, il s'était blessé au football, il est-tu guéri? Ouais, tu sais, puis toi, le foot, tu vas-tu le voir de temps en temps? Puis après ça, on change, regarde, on parle de d'autres choses. Là, mon jeune me répond en monosyllabe. Après ça, maintenant, on parle de quelque chose dans l'actualité. Je me livre un brin. Mais tu sais,
3: c'est pas con, là. Des fois, c'est quelque chose que tu vas semer qui va finir par te revenir.
0: Exact,
3: là.
0: Ouais. Exact. Tu sais, de dire, je sais pas, moi, t'as pas été retenu justement pour l'équipe 2A du hockey l'automne prochain. T'es déçu. Hey, tu dois être déçu, hein? Non, je m'en fous. En tout cas, moi, tu sais, si j'étais toi, je trouverais ça vraiment plate. En tout cas, si maintenant, t'as envie d'en jaser, je suis là. Je sème des affaires régulièrement, mais je montre. Puis, pour nos jeunes, pour nos ados, là, ils ont besoin de nous repousser. Mais si, parce qu'ils nous repoussent, on ne va plus vers eux autres, bien, à un moment donné, ils se sentent un peu abandonnés.
1: Ouais.
0: Fait que nos jeunes ont besoin que je les ramasse, tu sais, puis que je leur donne un petit câlin. Bon, des fois, en semi-consentement, là. Je leur donne un petit câlin. Je dis, non, je veux mon câlin, Puis là, il fait, ah, yeah! Puis là, ben, on rigole, tu sais, puis c'est ça, mais je reviens, ouais. Je suis là, je reviens. Mais si je te laisse dans ta chambre et que je fais comme, ah, oh, c'est le même maintenant, c'est de la démission.
3: L'auto a l'air d'être un bon lieu, Denis, ton truc, là,
1: ouais.
3: Parce que
1: oui.
3: Y a des gens qui vont donner des lifts à leur ado au lieu qu'ils prennent, ah, oh, je vais aller te chercher, ça va être moins long pour
1: oui.
3: toi.
1: Mm-hmm.
3: Y a quelqu'un qui nous a texté, même truc que Denis, des fois, je fais un détour inutile en ramenant mes gars de l'école pour jaser plus longtemps
1: ouais,
3: avec eux. Tu sais, souvent, ils ont le téléphone, non, mais poser la question, tu regardes quoi?
0: Ben,
3: des fois, l'échange va commencer de même.
0: Elle était chez nous ce midi. Elle s'en va en fin de semaine dans un congrès. Et moi, je peux pas y aller. J'ai d'autres choses. Fait que, elle dit, hey, sais-tu quoi? J'ai demandé à mon gars. J'ai demandé un coup de main à mon gars. J'ai dit, hey, sais-tu quoi? J'aurais vraiment besoin d'un coup de main. Seule, tu sais, j'ai peur d'être derrochée. Tu sais, toi, t'as rien en fin de semaine. Tu viendrais-tu m'aider? Elle a fait, ouais, oh, OK. Elle dit, moi, je sais que c'est une tabarouette de belle opportunité d'être
1: mais
0: seule
1: oui.
0: avec parce qu'elle en a deux autres. Ça me donne une belle opportunité d'être seule avec puis de peut-être ouvrir la discussion sur certaines affaires. Elle dit, ça se peut que ça marche, ça se peut que ça marche pas, mais ça va être ça.
1: Parce que là, tu amènes un point intéressant pour les gens qui en ont plusieurs. C'est les moments seul à seul qui sont souvent les plus
0: exact.
1: Durs à trouver, particulièrement quand c'est les familles éclatées puis ainsi de suite. Souvent, tes moments, t'es là avec tes enfants. Mais il y en a peut-être un qui a besoin de plus jaser. Quand il est dans le milieu de son adolescence
0: exact.
1: Ou quand les résultats sont plus difficiles. Moi, j'utilise beaucoup le hockey. C'était mon autre truc.
0: Ben oui.
1: J'ai deux petits gars. Le hockey, on écoute ça ensemble. Puis ils se sont déjà essayés. Papa, je peux-tu écouter la game en haut? Non, on s'installe dans le salon de la gang.
0: En
1: on
0: famille.
1: Va mettre le système de son. Puis le hockey est bien fait. Il y a des périodes de jeu, mais après ça, il y a des 20 minutes d'entraque. Les 20 minutes d'entraque, ça fait bien qu'ils soient plates un peu à TVA Sport. On ferme le son, puis là, on se met à jaser. Puis, hey, qu'est-ce que t'écoutes? C'est un site sur YouTube. Puis, hey, la musique que t'as fait jouer dans le char l'autre fois, cette tune-là, il me semble que c'était bon, c'était quoi? Puis là, tu pars, puis t'es parti, puis t'as une discussion, puis ça aide, ça aide.
0: Mon autre truc, moi, c'est avec les plus jeunes.
1: Oui.
0: T'as l'heure du coucher. Tous les enfants veulent étirer l'heure
1: oui.
0: du coucher. Fait que, tu sais, mon jeune, je sais pas, moi, il se couche à 7h30. Puis là, ben moi, à 7h30, je m'en vais m'asseoir avec lui. Puis je jase pendant un bout. Hey, lui, s'il peut se coucher à 8h moins
3: 4. Il va en profiter.
0: Il va être assez content. Tu sais, des fois, de jaser, faire un retour sur des affaires.
3: C'est des beaux pièges bienveillants, ça.
0: Mais tu sais, si je choisis tout le temps ce moment-là, juste pour revenir ses gaffes qu'il a faites, puis faire de la moralisation, c'est sûr qu'il va se braquer. Oui. Il aimera pas ça. Mais s'il y a des séances de chatouille, une petite séance de massage, on jase de... Hey, tu sais, quel pays t'aimerais ça visiter? Il y a des jeux qui existent aussi, des jeux comme Brain Jazzette en famille.
2: C'est pas le fun.
0: Oui, c'est ça, le jeu Placote. Les éditions de 10-30 ont sorti quelque chose aussi récemment qui s'appelle Parle-moi. Écoute, c'est vraiment des... Puis j'en parlais cette semaine dans un de mes ateliers. Je disais, ben tu sais, tu sors des cartes, puis là, ben tu poses une question, puis on en jase.
1: Ouais.
0: Fait que tu sais, c'est quel pays t'aimerais visiter, mm-hmm. pourquoi, si t'avais quelque chose à changer dans ton passé, ce serait quoi? Si tu pouvais revenir dans le temps, quelle époque t'aimerais visiter? N'importe quoi, mais tu sais, c'est des sujets de conversation qui créent quelque chose qui est là puis qui peut être léger.
1: Il y a une auditrice, justement, qui nous dit « Ici, souper avec notre ado est obligatoire. C'est là qu'on jase. On fait un jeu niaiseux sur les anniversaires des célébrités. Les balades en auto avec de la musique sont de super beaux moments aussi. Et elle parle en titi. » Fait que ça permet d'ouvrir des portes dans ce temps-là.
0: Ben oui, c'est ça. Puis c'est là où je dis, mais tu sais, comme parent, si mon seul lien avec mon jeune, c'est pour lui dire quoi faire et quoi ne pas faire, ben c'est sûr que plus ça va aller, plus il va avoir envie de s'éloigner. Or, si je nourris la relation, si j'ai du fun avec mon kid, si je m'intéresse à ce qui se passe dans sa vie et que j'ose aussi me livrer sur la mienne, j'ouvre des portes que le jeune va être beaucoup plus à l'aise de franchir la journée où ça ira pas.
1: En terminant, Nancy, je veux t'entendre réagir. C'est un beau texte, un peu fataliste, mais un beau texte que Audrey m'a partagé avant l'émission, qui se promène un peu sur les réseaux sociaux. Nos enfants sont de plus en plus influencés par des étrangers sur Internet que par leurs propres parents. Il fut une époque où les enfants passaient leurs soirées avec leurs parents, leurs frères et sœurs, leurs voisins ou dehors à jouer ensemble. Les discussions se faisaient à table. Les modèles étaient souvent les parents, les enseignants, la famille ou les proches. Mais avec l'époque numérique dans laquelle nous vivons, tout a changé. Aujourd'hui, même quand un enfant est physiquement à la maison, mentalement, émotionnellement et culturellement, il peut être ailleurs, dans sa chambre, sur TikTok, sur YouTube, sur Discord, dans un univers contrôlé par des algorithmes, des influenceurs et des inconnus qui comprennent parfois mieux son attention que ses propres parents. Et le plus inquiétant, ces étrangers numériques influencent sa vision du monde, sa manière de parler, ses rêves, ses frustrations, son rapport à l'argent, au succès, à la violence, aux relations et même à lui-même. Le problème n'est pas uniquement technologique. Le problème, c'est que beaucoup de parents utilisent encore des méthodes éducatives conçues pour un monde qui n'existe plus. Et pendant qu'on débat de discipline, d'autorité ou de génération difficile, une guerre silencieuse pour l'attention et l'influence de nos enfants est déjà en cours.
0: Exact. Et c'est là où, tu sais, au-delà justement de l'encadrement et des règles qu'on met, puis c'est correct hein, qu'on légifère sur les écrans, temps d'écran, etc., qu'on regarde ce que nos jeunes font. Si je veux garder une zone d'influence avec mon jeune, ça passe par le lien. Ça passe par la relation. Et si je ne suis que dans des discours moralisateurs ou extrémistes, je me souviens d'une discussion que j'avais eue avec ma fille sur la drogue, où je disais, hey, choupinette, la drogue, c'est pas si dangereux que ça. T'as des choix à faire. Faut juste que tu fasses attention à ce que tu... T'sais, mais si j'amène un discours dramatique et où je lui dis, écoute, si jamais tu fumes du pot à 14 ans, ben c'est sûr que ça va finir avec une stringue d'un bras quelque part. T'sais, si je dramatise
3: les affaires...
0: Doser
3: ta communication, dans le fond.
0: Oui, c'est ça. Si on a un discours d'ouverture, si on n'est pas tout le temps à sauter au plafond chaque fois que notre enfant fait une... Tu sais, si mon jeune revient de l'école là, en me disant, écoute, j'ai triché dans un examen, je me suis fait pogner, et que là, ben moi, je pète une coche en lui disant, hey, c'est pas comme ça, je t'ai élevé, puis tu me déçois, puis tout ça, ben il m'en dira plus des affaires. Mm-hmm. Puis dans 2-3 ans, quand il filera pas, quand il va avoir quelqu'un aussi qui a une drôle d'influence dessus, il n'osera pas m'en parler.
2: Quand je faisais quelque chose de mal, ma mère, elle me disait, si tu oses faire le mal, fais le bien. Évidemment, elle n'encourageait pas le mal, mais c'était un peu pour justement réduire ce fardeau-là puis dire comment, en plus, tu t'es fait pogner, double échec.
1: Nancy Doyon, merci beaucoup.
0: Merci.
1: SOS Nancy, coach familial. Comment ça se passe dans vos maisons avec les appareils, avec les influenceurs et ainsi de suite? Avez-vous trouvé des trucs? 418-971-1021.
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1: On peut dire qu'on entre dans la période un peu plus difficile. Si vous êtes sur la capitale, direction Est, entre Henri IV et Laurentienne, au ralenti, comme à l'habitude, direction Ouest, c'est entre Bourg-Royal et Laurentienne que ça se passe. Robert Bourassa, direction Nord, entre Charest et la capitale, il y a un bon ralentissement à prévoir également. Direction Sud, c'est entre Charest et Boulevard Laurier. Si vous êtes sur Henri IV Sud, de Charest au pont en ce moment, au ralenti. Duplessis Sud, ça se passe surtout de chemin Sainte-Foy au pont La Porte. Un peu plus haut dans les deux directions, route de la Bravoure devant la base militaire, c'est commencé également. Et sur la rive sud, c'est la 20 direction ouest qui écope, surtout à la hauteur de chemin des îles. Direction est, c'est à la hauteur de Taniata. S'il y a autre chose, 88-971-102, un texto.
0: Claude Lemieux qui est décédé à l'âge de 60 ans, c'est la nouvelle qui fait réagir pas mal tout le monde depuis le début de l'après-midi. Claude Lemieux qu'on a vu porter le flambeau bien haut lundi soir lors du match entre le Canadien et les Hurricanes au Centre Bell. 21 saisons dans la Ligue nationale de hockey, 4 Coupes Stanley, 2 avec les Devils, 1 avec l'Avalanche du Colorado et la toute première en 1986. À l'époque où il était tout jeune. Et c'est un autre Genot avec qui il avait volé la vedette cette année-là, un certain Patrick Roy, qui commençait entre les deux poteaux. Claude Lemieux qui était une petite peste. Claude Lemieux qui était un joueur ultra clutch. Et selon TMZ et de plus en plus de médias américains, on confirme que Claude Lemieux se serait enlevé la vie. Et il a été retrouvé à un magasin de meubles qui appartient à sa famille dans un entrepôt en arrière du commerce vers 3h ce matin par un de ses fils qui était inquiet parce que Claude Lemieux n'était pas revenu à la maison. Claude Lemieux était marié, son épouse Déborah et ses 4 enfants qui sont dans le deuil. Énormément de témoignages dans le domaine sportif, dans le monde politique aussi, que ce soit d'anciens rivaux ou d'anciens coéquipiers. Ils sont nombreux à s'exprimer un peu partout. On devrait parler de notre côté à coach Jean Perron aux environs de 16h pour se rappeler de bons souvenirs de Claude Lemieux. Hey, on rectue les affaires de mon oncle puis de ma tante. C'est sûr qu'à côté de cette nouvelle-là, ça apparaît déjà pas mal futile. Mais
1: c'est l'affaire d'Éric Duhem, ça?
0: Ouais, l'affaire d'Éric Duhem.
2: Y a-t-il des affaires dans la vie qui vous passent mille pieds par-dessus la tête? Bon, puis qu'après ça, vous vous rendez compte que pour certaines personnes, c'est quelque chose?
0: Ça me passait par-dessus la tête jusqu'à ce que Antonine Iaccarini me fasse découvrir ce midi de la musique que je ne connaissais pas.
2: Ah ouais?
0: Et on va se rendre ensemble.
2: Yay!
0: Parce que c'est ma nouvelle musique préférée. Dans le temps, Éric Duhem appelait François Legault « mon oncle François
2: ouais. »
0: pour dire que le gouvernement était toujours autour de nous autres pour nous encadrer.
2: Très paternaliste.
0: Très paternaliste et ainsi de suite. Fait que hier, alors qu'il était dans son assemblée pour dire « je m'en viens sauver Bellechasse », Éric Duhem a parlé de ma tante Christine.
2: Oui, ça c'est conséquent.
0: Et là, ben, il y a eu un tollé, des gens de la CAQ qui en revenaient pas, puis c'est pour ça qu'il sera jamais premier ministre, et ainsi de suite. Je suis comme le premier à être sévère et exigeant envers Éric Duhem, mais je vois aucun scandale là, puis j'écoutais la gang du midi, c'est pas tout le monde qui était d'accord. Tu sais, Mathias était bien outré en disant justement que d'appeler une fille ma tante, puis d'appeler un gars mon oncle, ça a pas la même signification.
2: Hein? Moi, je trouve que les deux, c'est à peu près la même image, là.
1: Ben, je pense qu'il y en a un qui passe mieux que l'autre si on est vraiment très honnête.
2: Je t'appelle souvent ma tante Pinchot.
0: Ouais, mais quand tu l'appelles ma tante Pinchot, c'est parce que. Elle fait sa.
2: Sa ma tante.
0: Elle fait sa ma tante. Ouais. C'est pas dans le même sens. c'est comme quand vous m'appelez mon oncle Gravel parce que je fais une joke un peu. De la bonne ta banane!
2: Une joke de mon oncle
1: Pinchot. C'est
2: poche,
1: dans
2: là.
1: Un contexte de blague qui est clair.
0: Ouais.
1: Ici, là.
0: Ouais. Éric Duhem était sur nos ondes ce matin dans le show à Marceau. On écoute ses explications.
3: Ben écoute, j'ai pris le même discours que je faisais avant quand je parlais pour dénoncer les subventions puis le paternalisme de la CAQ là, avec son interventionnisme de subvention à la Northvolt et Lyon Électrique. J'utilisais mon oncle.
4: C'est pas
3: irrespectueux, là. Je veux pas d'aucune façon manquer de respect en première minute. Au contraire, là, je trouve ça heureux. Je l'ai même salué quand elle a été élue, qu'une femme accède à la plus haute fonction au Québec pour la deuxième fois. Je pense que ça témoigne l'ouverture des Québécois. Puis je pense que c'est tout à notre honneur. Fait que c'était pas une attaque contre les femmes. Là. Je l'ai fait pas mal souvent avec M. Legault, puis ça a jamais marqué. Il n'y a jamais personne qui m'en a reparlé.
0: Je crois Éric Duhem à 200 % là-dessus. Moi, je pense que c'est juste une image qu'il voulait créer dans le temps de François Legault, puis dans l'esprit de la continuité, de dire la CAQ, c'est du pareil au même, ben on est passé de mon oncle François à ma tante Christine. J'ai une théorie, par exemple, sur les gens de la CAQ qui sont bien fâchés de ça.
2: Ça faisait leur affaire qu'il y a quelque chose pour être bien fâché, disons.
0: Je pense que c'était une journée importante pour essayer de parler d'autre chose que le fait que Christine Fréchette n'était pas capable de nous dire la dette nette du Québec.
1: Puis c'était quoi le point d'Antonine ce midi? Je suis curieuse.
0: Antonine voyait pas une grosse faute là. Elle faisait partie des gens qui disaient « Oui, c'est sûr que dans certains contextes, ma tante, ça porte plus lourd que mon oncle. » Mais c'est pas une erreur qui va couler Éric Duhem. Et... je m'attendais à tout d'Antonine aujourd'hui. D'ailleurs, on pourrait peut-être l'appeler ma tantonine à partir d'aujourd'hui. C'est une suggestion, mais ma tantonine a des racines musicales que je qualifierais de particulières. Et elle m'a fait découvrir ce midi Fatal Bazooka. Connaissez-vous Fatal Bazooka?
1: Ben, le nom me dit franchement quelque chose, là.
0: Moi, ça me disait rien. Fatal Bazooka, ça a l'air d'être quelqu'un en France.
1: Oui, il parle à ma main.
0: Oui, c'est ça.
1: Ben oui.
0: Tu sais c'est qui?
1: Absolument.
0: OK.
1: J'ai grandi avec ça. C'était comme...
2: C'était sur tes réseaux sociaux?
1: Non, ça. Puis tranquillement, en fait, c'était... Ben non, c'était sur YouTube.
0: Ben, tu me nommes des chansons que je vois présentement, bon. de Fatal Bazooka.
2: Bon, mon oncle Gravel qui apprend de quoi?
0: Oui, ben là, moi, ce que j'ai appris, et Antonine a été habile, parce qu'avant de nous présenter la toune, elle dit c'est une chanson qui nous montre que... Tu peux utiliser le même terme pour un gars et pour une fille, puis que ça veut pas dire la même chose. Si tu dis ça pour un gars, ça veut dire telle chose. Et si tu veux dire le même terme pour une fille, ça peut avoir un sens différent. Alors, je vous demande d'écouter la chanson « C'est une pute » de Fatal Bazooka.
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0: Hey, moi, je ne savais pas. Merci aux auditeurs. Ça vient, ce personnage-là vient du film qui s'appelle Fatal, qui est un film franco-canadien dans lequel joue aussi Stéphane Rousseau.
1: Bon, ça, je savais pas non plus, mais derrière l'humour, d'ailleurs, c'est excellent.
2: J'avais oublié ça, pour vrai.
0: Là, t'as le goût de regarder YouTube ce soir.
2: Mais non, mais là, j'écoute, je m'en vais remettre ces tunes-là, c'est pas les vins.
1: Mais je vais envoyer l'audio à Éric Duhaime pour faire son éducation sur
0: le poids
1: des mots. Mais c'était écœurant, hein, ça.
0: Tu veux pas que ça tombe dans la cour de tes enfants, par exemple?
2: C'est un beau voyage.
1: Non, mais il y a moyen de faire de l'éducation avec ça. Il y a des mots auxquels il faut faire attention.
2: Mais
1: et
2: c'est
1: tout
2: ça que vous avez déjà entendu par la maman. Là. C'est un classique de classique. Et mon Dieu Seigneur, c'est sûr que oui.
3: Salut, je vais
2: voir le film. Comprends pas.
3: Et on n'est pas des putains frangins.
4: C'est clair.
3: Et on va leur dire.
4: Au cœur.

0: C'est malade, ça.
1: Et vous devez voir les clips, là.
0: Mais là, c'est quoi qu'il faut voir? C'est des clips ou un film?
1: Le film, moi, je savais pas que le personnage venait de là, le Fatal, mais les clips
0: sur
1: de
0: YouTube?
1: Fatal Bazooka, je veux dire, c'est du génie pour vrai, là. Je peux même pas dire combien de fois j'ai regardé ça.
0: OK, ma blonde me traite de total inculte, là.
1: À ta défense, c'est vraiment, je pense que c'est une génération. Je pense que c'est vraiment, fallait être là. Okay. Dans le sens que ça a pas...
2: L'origine de Fatal Bazooka, vous comprendrez que c'était humoristique. Ça a pris son départ en 2002 dans un sketch du Morning Live.
0: Une pute.
2: Puis suite à ça, il y a eu plusieurs singles. Fou ta cagoule, Mauvaise foi nocturne, J'aime trop ton boule.
1: Oui.
2: Tranquillement et par la main. Puis là, en 2010, après 3 ans de silence, il réapparaît à l'occasion de la sortie d'un film centré sur sa carrière et sur sa chute.
0: Ouais, là, tout le monde me parle de Fou ta cagoule.

0: la goule.
1: C'est sûr que je crochetais là-dessus pour au moins un mois.
0: J'ai tellement de mémoire de poisson dans la vie, puis là, tu viens d'ouvrir un bocal que j'avais pas consulté depuis des années.
1: Fait que merci pour cette excellente suggestion. Antonine Iaccarini, éminence politique de Boulevard 102.1, est officiellement...

0: Wow, wow, wow.
1: Hey, je... Wow. Je trouve ça bon, là.
0: C'est complètement malade, ça.
1: Et je voulais dire merci.
0: Hey, j'aime ça, tomber sur des mines d'or de même en retard wow. sur tout le monde.
1: Mais faut que tu regardes les clips, je te
0: ouais,
1: dis.
0: Oui, oui, c'est sûr. C'est... Je, parce que je les vois passer sur le side là, de mon Spotify. Là, je me suis pris de note.
1: La toune est rien sans le clip YouTube.
0: Mais quand on connaît des affaires de même, faut se les partager. Là.
1: Ben, sérieux, ouais. J'écoute, vive je... Antonine, parce que j'avais oublié ouais. ça. Là.
0: Demain... Je vous en partage un autre, OK? Il est en anglais, mais demain, je vous en partage un autre.
2: Du même genre que ça?
0: Un petit peu dans le même genre.
2: OK.
0: Ouais. Ben, Audrey le sait, là.
1: Ben, c'est ce que je pense.
0: Ouais, je pense que oui.
1: OK.
0: Demain, je vais vous parler des Northern Boys, OK?
2: Ah, ben oui. Ben oui. Hey, j'ai à cause de toi, j'ai contaminé du monde, là.
0: Ah ouais?
2: Ben oui.
0: I got problems, but I read my
2: brain. Écoutez ça en vacances en Italie, fait que si on promenait loin, t'es Northern Boys. Qui t'a fait connaître ça? Mon collègue Denis.
0: Ouais, ouais, ouais, ouais. C'est qui les trois petits vieux qui rappent? Regarde, demain prenons-nous une note, là. Demain, c'est vendredi, là. Je vais vous faire découvrir les Northern Boys, puis vous allez me dire merci pour ça, c'est sûr et certain. Puis entre vous puis moi, j'ai l'impression qu'on va avoir besoin de rire pour se rendre à la fin de semaine. Il est 15h40. Fait qu'à toutes les mononcles, qu'à toutes les matantes, puis à toutes les gens que ça prend juste ça pour qu'ils capotent, on vous salue.
1: C'est une pute.
0: C'est une pute.
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0: On est à 8 minutes du 16h pile. C'est Gravel dans le retour à Boulevard 102.1. C'est le bordel sur les routes, Audrey.
1: Oui, bien peut-être commencer par vous dire que sur la 175 Nord, hauteur du kilomètre 135, secteur Lac-Jacques-Cartier, ça c'est dans le parc, je me trompe pas. Voie de droite est bloquée, sortie de route si jamais vous êtes dans ce coin-là. Sinon, capitale direction Est, ça se passe principalement entre Henri IV et Laurentienne. Si vous êtes direction Ouest, c'est entre Bourg-Royal et Laurentienne. Est, il y a aussi quelques problèmes, je vous dirais, hauteur Robert-Bourassa. D'ailleurs, sur Robert-Bourassa, direction Nord, ça se passe dans le coin de Wilfrid-Amel, direction Sud, entre Charret et les ponts. Il y a quelques problèmes si vous êtes sur Henri IV Sud à partir de Wilfrid-Amel jusqu'à l'entrée du pont La Porte. Duplessis Sud, ça se passe entre Charret et les ponts également. Il y a des problèmes sur Charret Est entre Duplessis et Henri IV. Un peu plus haut dans le coin de Shannon, route de la Bravoure, dans les deux directions, il y a toujours ce ralentissement devant la base militaire. Et sur la rive sud, c'est la 20 direction ouest entre la route du président Kennedy et chemin des îles. Quelques ralentissements à prévoir dans le coin de Taniata, direction est surtout. Et sur Guillaume Couture, quelques problèmes dans les deux directions à cause de travaux dans le bout de la route du président Kennedy. S'il y a autre chose, 88-971-1021 texto.
0: On va regarder les principales nouvelles, ce qui se passe et ce qui se brasse autour de nous autres et autour de vous autres en ce 28 mai. La nouvelle qui choque tous les amateurs de hockey depuis le début de l'après-midi, bien évidemment, c'est le décès de Claude Lemieux à l'âge de 60 ans.
2: Exactement, alors qu'on l'avait vu pas plus tard que lundi comme étant le porteur de flambeau lors du match entre le Canadien puis les Hurricanes. La cause du décès n'a pas été officialisée. Par contre, le média américain TMZ qui se promène avec une information à l'effet qu'il se serait enlevé la vie aurait été retrouvé par un de ses fils un peu plus tôt aujourd'hui. Fait que ça prend énormément de place. Dans les nouvelles un peu sombres, le nom de Guy Turcotte revient dans l'actualité. L'ex-cardiologue qui avait été reconnu coupable d'avoir tué ses deux enfants en 2009.
0: 47 coups de couteau.
2: Incroyable. Il y a des choses comme ça qu'il ne faut pas oublier. Là. Puis, souvenez-vous que c'était au terme d'un deuxième procès,
0: ouais.
2: Alors que pour le premier procès, il a failli s'en tirer en étant déclaré non criminellement responsable pour cause de troubles mentaux. Finalement, un deuxième procès aura remis les choses à l'ordre en 2015. Et lui avait été condamné à la prison à vie sans possibilité de libération conditionnelle avant 17 ans. Ses enfants qui avaient 3 et 5 ans, il y avait d'ailleurs eu une décision de la Cour d'appel. Ça avait été de nombreuses procédures pour en arriver là et penser que le dossier était réglé. En juillet prochain, il y aura une audience du côté de la Commission des libérations conditionnelles du Canada. Lui, en principe, peut pas demander de libération conditionnelle avant 2028, ce qui est quand même assez tôt. Pareil, là, c'est dans deux ans de ça. Là, actuellement, il purge sa peine dans un établissement à sécurité minimale et ce, depuis déjà deux ans. Parlons du Québec, des infrastructures, de projets qui sont des projets, mais qui se rendent jamais bien, bien loin ou encore qui sont déclenchés beaucoup trop en retard. On va commencer par l'histoire du pont de l'île d'Orléans. 7h un matin, communiqué du ministère des Transports. Il y a des retards accumulés sur le chantier.
0: Excuse-moi, je veux juste savoir de quel pont de l'île d'Orléans tu veux parler.
2: Le seul.
0: Celui qui va fermer ou celui qui va pas ouvrir?
2: Celui qui va pas ouvrir. Pas ouvrir à court terme, en fait. Ce pont-là devait ouvrir idéalement au plus tard 2028. Et là, dans le communiqué, ce qu'on indique là-dedans, c'est que la mise en service prévue pour 2008 sera reportée à quand? On le sait pas encore. Faut qu'ils regardent avec les entrepreneurs pour savoir quel sera le nouvel échéancier pour l'ouverture de ce nouveau pont-là. Et c'est le bureau d'enquête, le bureau du Parlement, pardon, de Québecor qui a mis la main sur des documents qui parlaient d'une mise en service requise au plus tard à la fin 2027. Faut savoir que cet ouvrage-là était essentiel parce que le pont actuel de l'île d'Orléans, qui a été construit en 1935, arrive à sa fin de vie utile.
0: On étire, on se rend au bout des affaires, on investit trop tard, on n'est pas capable de faire avancer les projets. On est-tu tant surpris ça que ça arrive?
2: Dans l'affidavit qui a été signé en 2022 par la directrice des grands projets de la région métropolitaine de Québec au ministère des Transports. Ce projet ne peut pas être retardé car les travaux nécessaires afin d'assurer la sécurité de la structure ne pourraient pas être réalisés. Et là, il y a des études de crédit, il y a des questions qui sont posées, il y a un ministre des Transports qui a répondu qu'il n'y avait pas d'enjeu sécuritaire et il a pris l'exemple d'un pot de yogourt. Il n'y a pas une date d'expiration avec le pont actuel, a illustré le député caquiste. C'est Benoît Charrette qui est ministre des Transports. Dans la mesure où les entretiens nécessaires sont effectués, L'infrastructure bientôt centenaire peut être utilisée de manière sécuritaire.
0: Je lui fais aucunement confiance.
1: Ouais, il me semble que c'est pas rassurant.
0: Pas du tout. Pas du tout.
2: Parce qu'il y a. Mettons là, que quelque chose chez vous, vous savez, là, en avant, là, la galerie est chambranlante.
0: Oui.
2: Vous faites des petits ajustements chaque année, mais vous savez très bien que c'est un remplacement complet que ça va prendre. Au moins, c'est juste une galerie. Fait que si à un moment donné, bon, il y a une planche qui défonce, c'est telle que telle. Mais il y a des limites à ce que tu peux faire patcher. Avec quelque chose qui est vieillissant, ce que tu peux patcher, exact.
0: Très belle image. Quelqu'un qui nous écrit, je comprends pas la mentalité de ça. Il dit, moi, il me semble que quand je vois que mes souliers s'en viennent vraiment usés, j'attends pas de perdre la semelle avant d'en acheter une autre paire.
2: Non.
0: Ça fait aucun sens. Puis là, on parle de souliers, tu sais, on parle pas d'une infrastructure sur laquelle des milliers et des milliers de voitures passent chaque jour.
1: Ce serait plate d'attendre qu'ils s'effondrent ou qu'il arrive une tragédie.
2: Ou encore qu'on soit obligé de le fermer complètement, parce que ça, c'est l'autre affaire. Ce que le document sous-entend, c'est qu'à un moment donné, les gens de l'île d'Orléans vont se faire dire « Hey, on ne peut plus utiliser votre pont, il est bien trop dangereux, puis on ne peut plus rien faire pour vous autres. » C'est 12 000 à 15 000 véhicules par jour qui passent sur le pont de l'île.
0: Tu sais, pendant qu'on va essayer de se démêler dans tout ça, là, quelqu'un qui met sa maison à vendre, d'après toi, a perdu combien de valeur?
2: Alors, j'achèterais votre maison, mais prise de possession 2029, est-ce que c'est possible?
1: On ne peut pas faire mieux, on est pris.
0: Oui. En fait, c'est parce qu'on veut amener nos meubles, puis par bateau, ça de là, ça se fait pas.
2: Mais tu sais, on est bon là-dedans, des projets qu'on annonce, qu'on repousse, qu'on ne concrétise pas, puis celui-là, ben ça va être tel que tel.
0: Ça va être de plus en plus fréquent, malheureusement.
2: Ben, ce qui m'amène avec toutes les prochaines nouvelles. D'abord, si mettons le pont de l'île d'Orléans, il y avait une urgence, ferme 4 heures, il y a un plan d'urgence, c'est des traversiers qui vont s'occuper d'aller chercher des gens. Il y a des problèmes avec les traversiers de Québec.
0: Oui, ils sont scrap aussi, eux.
2: Dans 5 ans, eux aussi atteignent leur fin de vie utile.
0: Hey.
2: Puis, à un moment donné, on devait peut-être commander des traversiers. Mais là, avec le troisième lien de centre-ville à centre-ville, on ne savait plus si des traversiers, c'était nécessaire. Donc, aujourd'hui, c'est Bernard Drinville qui s'est fait questionner. Et là, on songerait à ajouter un quatrième traversier hybride au carnet de commandes de la Société des traversiers du Québec pour remplacer un des deux navires en fin de vie de la traverse Québec-Lévis. Mais la commande n'est pas faite encore.
1: Mmh.
2: On réfléchit. On n'a pas lancé le processus d'acquisition encore.
1: Ben c'est longue réflexion.
0: Hein? Oui, oui, oui. Puis en attendant, ben, que se poursuive le débat du premier lien de l'île d'Orléans.
2: Parlons maintenant des liens de Québec. Parce que quand il y a eu la course à la chefferie, la première ministre Christine Fréchette avait dit qu'elle s'engageait à abaisser le tablier du pont de Québec. L'abaissement du tablier, on en a jasé beaucoup quand venait le temps de discuter de la nécessité d'un troisième lien en disant « s'il se passe de quoi avec le pont La Porte, il y a du transport lourd qui ne peut pas, par exemple, passer sur le pont de Québec. » Ça a été discuté à un moment donné de faire passer aussi un système de transport lourd dans ce coin-là. Puis on disait « hein, tablier du pont trop haut. » Et elle a fait « non ». Nous, on va l'abaisser le pont, qui permettrait donc le passage de camions puis d'un transport structurant. Il n'y a rien de fait encore.
0: Ben non.
2: Parce que la CAQ l'avait abandonné. Elle a dit qu'elle allait le ramener, mais ça n'a pas encore été fait. C'est pas dans le calendrier encore. Fait que ça aussi, c'était repoussé au calendrier grec.
0: Dans le vide.
2: Et question de conclure ces histoires d'infrastructure, parce que c'est l'essentiel de mon bulletin de nouvelles, ou presque. C'est la première ministre Christine Fréchette qui a parlé à la Fédération des municipalités du Québec aujourd'hui en disant que oui, on a un déficit d'entretien qui est colossal et qu'on va devoir couper moins de rubans à l'avenir et mieux s'occuper de ce qui existe déjà.
0: Je sais pas. 16h01. C'est des constatations de base qu'on fait un petit peu en retard. Hey, on s'arrête quelques instants. Vous êtes à Boulevard, c'est Gravel dans le retour. Au retour, d'ailleurs, on parle avec Jean Perron.
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0: d'être des nôtres, 16h07, vous écoutez Gravel dans le retour à Boulevard. Mon nom est Denis Gravel, Véro est là, Audrey est là. Le hockey, ça nous coule dans les veines et on le voit depuis le début des séries éliminatoires. Plusieurs jeunes le découvrent et plusieurs adultes s'en rappellent. Puis on a comme été envahis d'une vague de nostalgie depuis le début des séries parce qu'on a ressorti des porteurs de flambeaux, ceux qu'on appelle les glorieux, des joueurs du Canadien qui ont gagné des Coupes Stanley et qui fièrement prennent le flambeau pour le donner à la jeune génération. Et lundi, c'est Claude Lemieux, numéro 32 du Canadien, qui a porté le flambeau, qui le portait fièrement, qui a été accueilli en héros au Centre Bell par des milliers et des milliers de personnes. C'est sûr que c'est surprenant, choquant et attristant de savoir qu'il est décédé quelques jours plus tard du côté de la Floride à l'âge de 60 ans. Claude Lemieux, qui a remporté 4 Coupes Stanley au cours de sa carrière. N'importe qui a trippé sur le hockey a été un petit gars à un moment donné. Puis moi, ma Coupe Stanley de petit gars, c'est la Coupe Stanley de 1986. J'avais 8 ans. Mon joueur, c'était Claude Lemieux. Mon goaler, c'était Patrick Roy. Puis mon coach, c'était Jean Perron. Je suis comme tiraillé dans mes émotions parce que c'est une moseuse de nouvelles tristes aujourd'hui. C'est une tragédie. Mais en même temps, je suis tellement content et je me sens tellement privilégié de pouvoir parler à mon coach préféré, mon coach de petit gars. Coach Jean Perron, bonjour.
1: Ben bonjour. Écoute, c'est des fleurs que tu m'envoies dans une journée triste, comme tu dis. C'est malheureux ce qui arrive à Claude parce que c'est un de mes joueurs préférés. Je vais dire une chose, il m'a fait triper, il m'a fait rire, il m'a fait donner aussi. Ben, quel joueur!
0: Parlez à ceux qui connaissent pas Claude Lemieux, coach Perron. Parlez du fait que c'était un joueur clutch. C'était une peste. Les autres équipes voulaient tout y arracher à tête. Et en 1986, on se souvient de la légende de Patrick Roy. Peut-être un peu moins de celle de Claude Lemieux. Et pourtant, c'est eux autres qui avaient transporté le Canadien jusqu'à la Coupe.
1: Ah oui, écoute, Claude Lemieux a marqué, je pense, ses 10 buts.
0: Oui.
1: Il est en nomination pour le trophée Conn Smythe qui a été gagné par Patrick. Ah non, on va dire, il était fatigant, puis pas à peu près sur une patinoire. Claude, quand je l'ai coupé au camp d'entraînement en 85, j'étais pas trop content, mais je savais pas qu'il était aussi démoralisé que ça. Je m'en vais chercher mon auto après l'entraînement que j'avais coupé tous ces joueurs-là, des gars comme Claude Lemieux, Alfie Turcotte et ainsi de suite. Et le l'agent de sécurité du parking à côté du forum dans le temps, il dit « Hey, tout un phénomène ce Claude Lemieux-là ». J'ai dit « Comment ça ?» Il dit « Il est arrivé à son auto, puis il a pris son bâton, puis il a fracassé la vitre de son char ».
0: Wow. Donc,
1: ça fait que ça commence bien. Il n'était pas content, lui, de partir pour s'en aller à Sherbrooke. Mais à un moment donné, à la fin de l'année, on a eu un certain problème d'effectif. J'ai dit à Serge Chabard, on devrait aller chercher un gars comme Claude Lemieux. C'est Claude Lemieux qui nous avait gagné le match à Buffalo. C'était une période difficile de l'année. Penny avait été blessé. En tout cas, tu sais, quand t'as une gang de jeunes, ils s'en passent des affaires. Finalement, on est rentré dans les séries éliminatoires, puis là, mon Claude est tombé en feu Bérette. Il a marqué des buts importants. On s'en souvient du fameux but là, contre les Whalers d'Hartford dans le 7e match.
0: Mais oui.
1: Et après ça, ben, il a continué son bout de chemin. Il a enguirlandé tout le monde. Il a été... Il s'est même battu contre c'était contre James Patrick que j'avais dirigé au programme olympique. Il s'était jamais battu de sa vie. Il a osé traiter Claude Lemieux de check-in. Et Claude a lâché les gants. Il avait sacré une volée à New York en plus. James Patrick s'était ramassé avec les yeux pour moi comme un raton laveur. En tout cas, on va dire, ça a été de même pendant toutes les séries. Et après ça, les Rangers ont dit aux Flames de Calgary, embarquez pas dans le manège de Claude Lemieux, vous allez avoir des problèmes. Et là, James Peplinski, qui était le capitaine des Flames de Calgary, a décidé de s'en prendre à mille au jeu contre Patrick. Et finalement, il s'est mis des doigts

0: 86 avec Shane Carson, Chris Chelios puis Claude Lemieux. C'était pas des enfants de cœur, ça?
1: Hé, sacré fait! Pas des enfants de cœur, me dire une chose sans brosser. Hey, tu sais, en parlant de ça, j'avais des bons leaders, par exemple, des gars comme Larry Robinson, puis Gainey,
0: ouais.
1: Bobby Smith, des bons vétérans, Ryan Walter. Puis Claude Lemieux, quand il arrivait sur le banc, il avait la manie. Puis j'avais la plus grosse équipe de toute la Ligue nationale. Le banc n'était pas assez gros parce que mes joueurs étaient énormes. C'était des gros gabarits de joueurs que j'avais. Et là, mon Claude Lemieux qui se faisait des étirements sur le banc. Hey, combien de fois que Bob Smith a dit « Claude, veux-tu arrêter? Va t'étirer dans le corridor. Tu prends trop de place dans le sur le banc. » En tout cas, puis là, mon Nylund qui disait « Claude, tu prends mon temps de glace. Sors de la patinoire. » J'aurais été obligé de prendre un crochet pour sortir de la patinoire, mais c'était ça, Claude Lemieux.
0: Ouais.
1: Au moins, il produisait. T'sais. Il était tannant, mais il produisait.
0: C'est-tu une bonne analogie de dire que c'était le Brad Marchand de son époque?
1: Oui, oui. C'est le Brad Marchand de son époque. C'est dans la catégorie des joueurs t'sais, qui était fatigant comme Marchand, ça en était un. Peut-être au niveau des habiletés aussi, tu sais, parce qu'il y en a qui sont fatigants dans les nationales, des agitateurs. Mm. Mais des agitateurs qui ne remplissent, qui ne donnent pas de performance au niveau de la rue. Des buts, des assists, il y en a en masse. Mais Claude Lemieux puis Marchand, là, c'est quoi de dire? Ça se ressemble étrangement.
0: C'est quand la dernière fois que vous avez jasé avec Claude Lemieux?
1: José, la dernière fois, j'ai coaché les anciens Canadiens dans une journée un match de charité. Et j'avais, imagine-toi, j'avais Claude Lemieux et Stéphane Richer qui jouaient ensemble. Ils ont ils ont détruit la cabane. Il n'y a personne qui pouvait arrêter ces deux gars-là. Ils étaient tellement dans une forme spectaculaire, exemplaire. Puis naturellement, on s'est compté des anecdotes, toutes sortes d'affaires. Ouais. Les gars, toutes les vieilles affaires ont sorti. Tu sais, moi, j'avais des momessos de ce monde. Puis ces gars-là étaient tous là. Je les dirigeais avec, comme anciens Canadiens. C'est là que j'avais eu ma dernière discussion avec.
0: Les cérémonies de porteurs de flambeaux cette année, de la façon que c'est fait, puis comment on a présenté chaque joueur comme une surprise à chaque soir, ça doit faire remonter des émotions, ça?
1: Ben, ça fait remonter des émotions parce que c'est des cas que je connais très bien. Ouais. Hein, tu sais, les gars comme Chris Nylund, Larry Robinson. J'ai pas eu Alak, par exemple. J'ai pas dirigé Alak, mais il reste que c'est tellement bien fait. Tu sais, regarde ça, ce que le Canadien fait au niveau des ouvertures de match. Il n'y a personne dans la Ligue nationale, pas aucune équipe qui fait des choses semblables. Ah non, c'est fait avec Klaus, puis les joueurs sont heureux de dire qu'ils ont appartenu au club de hockey canadien, comme moi d'ailleurs.
0: Je vais parler à mes enfants ce soir qui sont des partisans du Canadien puis qui suivent les séries. Puis je vais leur parler de Claude Lemieux. Puis ce que je voulais leur dire pour leur faire comprendre quel genre de joueur c'était Claude Lemieux, c'est de leur dire, vous avez vu ce qui manquait aux Canadiens de Montréal dans les deux derniers matchs contre les Hurricanes? C'est tout ce que Claude Lemieux pouvait être en séries éliminatoires.
1: Justement. Ah non, on va dire, c'est un joueur exceptionnel. Hey, ce gars-là, là, il a toujours pris soin de sa santé. Il fallait que je le surveille au niveau, par exemple, de son poids. Bon, lui, son poids, je m'en suis arrêté tout le temps de ma vie. Lui, son poids de jeu, c'était 210 livres. Il fallait que je le surveille parce que tu sais, la malbouffe dans ces années-là,
0: c'était
1: comme elle existe aujourd'hui. Et après sa carrière, il s'ennuyait tellement du hockey, il est allé jouer en KHL en Chine. Il a viré le club en envers, puis il a tellement bien fait que les Sharks de San Jose lui ont donné un autre contrat, peux-tu imaginer?
0: Oui.
1: Ça fait que c'est juste pour te dire que c'est un joueur exceptionnel, c'est un gars qui avait du caractère à n'en plus finir, mais une anecdote en passant. On joue les Bruins de Boston et là, je suis en arrière de lui quand il a serré la main.

0: Charlie Semmer. Charlie Semmer va marier une playmate.
1: Oui.
0: Et là, Charlie Semmer, il serre la main, il dit, Claude, t'es un fameux joueur de hockey, mais maudit, t'as une gueule sale. Claude Lemieux, là, d'après moi, il était abonné à Écho Vedette, tous les journaux à Potin, parce qu'il arrivait devant n'importe qui contre qui il jouait. Il lui sortait des choses, là. Des fois, c'est très, très malicieux. Mais ceux qui étaient capables de l'absorber, ils continuaient leur jeu. Mais il y en avait qui n'étaient pas capables. C'est pour ça qu'ils couraient après Claude Lemieux, mais c'était une perte de temps parce que Claude Lemieux avait toujours le dessus.
1: C'est drôle, hein, parce que je regarde des réactions sportives qui viennent d'un peu partout. Puis il y a des gens qui aiment le hockey, entre autres à Détroit et à Philadelphie, qui ont appris à détester Claude Lemieux. Puis c'est un ancien joueur des Red Wings de Détroit avec qui s'est Cole taillé une couple de fois, qui a écrit tantôt. Il dit, je vous résume Claude Lemieux en une phrase. Si tu tournes ton dos à Claude Lemieux sur la glace, t'es un maudit fou. Mais dans vie, hors de la glace, je suis le premier à tourner le dos puis à être en totale confiance.
0: Ah oui. C'est un gars qui s'exprimait très bien, là.
1: Oui.
0: Un gars qui a une parole facile avec une belle élocution. Moi, en tout cas, l'écouter en entrevue à la télévision, on va dire, c'est un gars qui a un bon langage, mais sur la patinoire, là, comme on dit, c'était très grossier à certains moments de l'année.
1: Jean Perron, je vous transmets mes sympathies et je partage mon petit plaisir égoïste d'avoir eu le plaisir de jaser avec vous aujourd'hui.
0: Ben, ça me fait plaisir.
1: Bye bye, bonne soirée.
0: Une belle journée dans une situation qu'on n'aime pas.
1: Non, pas du tout.
0: Hey, ça dit.
1: Merci, coach Perron.
0: OK, bonne journée.
1: Bye bye. Jean Perron, coach du Canadien de Montréal, de la Coupe Stanley, la numéro 23 de la saison 1985-86. Vous rappelez les derniers détails concernant le décès de Claude Lemieux. Il se serait enlevé la vie. C'est un de ses fils qui l'aurait retrouvé dans un commerce de meubles qui appartient à la famille Lemieux en Floride. On vous rappelle que Claude était toujours marié avec son épouse. Il avait 4 enfants. Qu'est-ce qui s'est passé dans les derniers jours où il a pu renouer, entre autres, au Centre Bell avec d'anciens partenaires, d'anciens coéquipiers et ainsi de suite? C'est des détails qui sortiront probablement pas, mais on vient toujours au même constat. Il n'y a pas de bonne raison, puis c'est pas parce que tu as l'air de bien aller que tu vas nécessairement bien. Je regarde encore les images qui jouent en boucle à la télévision.
2: Les images de lundi, entre autres.
1: Claude Lemieux avait l'air d'un héros qui revenait à la maison lundi soir, tu sais, puis tu te dis... C'est-tu la plus belle marque d'amour que tu peux avoir quand t'as marqué ce sport-là, de revenir dans l'actualité sportive, dans une cérémonie comme celle-là, tu sais? Je trouve ça extraordinaire. Puis tabarnouche, j'aime tellement ça entendre Jean Perron radoter des vieilles anecdotes.
2: J'aurais fait ça longtemps.
1: Moi, j'aurais fini le show avec, là. Moi, je me rendais jusqu'à 18 heures, là.
2: Honnêtement, je suis en train de me dire, on aurait dû se faire un podcast.
1: Oui, effectivement. Jean Perron qui avait du front tout le tour de la tête. Puis moi, j'ai lu la biographie de Patrick Roy, où il y a beaucoup de détails sur la fin de saison du Canadien puis le début des séries éliminatoires. Puis il nous parlait des anciens, des leaders, Larry Robinson et Bob Gainey. C'était des gens qui étaient sceptiques sur le fait d'utiliser Claude Lemieux beaucoup, et ils étaient sceptiques sur le fait de choisir Patrick Roy comme étant ton gardien de but numéro un. Puis à un moment donné, il avait dit, OK, coach, on va y aller. On y va de même. On va vivre et mourir avec tes décisions.
2: Ça aurait été payant.
1: On va calmer le vestiaire, puis on s'enligne, puis on est all-in, puis effectivement, ça a été payant. Puis je continue à trouver que Jean Perron n'a pas le crédit qu'il mérite de cette Coupe Stanley-là, parce qu'on sortait d'une des pires torpeurs historiques du Canadien de Montréal.
2: 7 ans.
1: Ouais, c'est dur d'expliquer.
2: 7 ans.
1: C'est dur d'expliquer ça aux jeunes, mais c'est quand même ça. Ça a été une équipe très ordinaire pendant la première moitié de la décennie 80. Et c'est les choix audacieux, les choix gutsy de Jean Perron qui ont fait en sorte que le Canadien a gagné la Coupe Stanley cette année-là. On est plongé dans nos souvenirs nostalgiques. C'est plus agréable se rappeler ça, se rappeler lundi soir, que
2: absolument,
1: de parler de la fatalité aujourd'hui. D'autant plus qu'on a très peu d'informations. En fait, il y a peut-être même des gens qui se posent la question, comment ça se fait qu'à Boulevard, vous dites qu'il s'est enlevé la vie parce que c'est pas jasé beaucoup au Québec. Je dirais que c'est pas jasé du tout au Québec, même au moment où on se parle dans les grands titres et ainsi de suite, mais ça s'est répandu comme une traînée de poudre aux États-Unis. C'est le réseau TMZ qui est arrivé avec les informations, puis là, le New York Post l'a repris. Il y a quelques anciens joueurs, quelques commentateurs sportifs également qui ont véhiculé l'information. Puis nous autres, bon, on l'a appris en onde.
2: En début d'émission.
1: C'est évident qu'on... c'est Véro qui a vu l'information. J'ai vu d'en face à Véro qu'elle hésitait à le dire.
2: En fait, je voulais pas le croire.
1: Ouais, c'est surtout ça. C'est de s'assurer que c'est pas une mauvaise blague ou un canular, mais c'est l'information qui a commencé à être partagée au début de l'après-midi. Donc, Claude Lemieux qui s'est enlevé la vie à l'âge de 60 ans du côté de la Floride, trois nuits à peine après sa présence au Centre Bell lundi soir avec le flambeau bien haut. C'est terriblement triste, puis on revient à base, là. Passer un moment difficile, t'as beau être heureux, t'as beau être riche, t'as beau être pauvre, t'as beau avoir gagné 4 Coupes Stanley dans 3 uniformes différents ou t'as même pas fait la Ligue de hockey junior majeur du Québec, quand tu files pas, tu files pas, puis quand tu files pas, ben faut que tu parles. Oubliez pas de parler, oubliez pas, reach out, puis il y a du monde qui vont être là pour vous autres. Si c'est pas vos amis, si c'est pas votre famille, si vous voulez pas inquiéter vos proches, ben utilisez tous les services qui sont disponibles. Le 1-866-APPEL, écrivez besoin d'aide sur Google, puis vous allez avoir toutes les listes, tous les sites internet. Ça vous tente pas de parler au téléphone, vous pouvez chatter avec quelqu'un, puis rendu là, honnêtement, utilisez tous les moyens qui sont à votre solution. C'est une phrase qui est usée, mais elle est encore valide. Le suicide est une solution permanente à un problème temporaire. Le soleil va finir par revenir. Accrochons-nous les uns aux autres. Tenons-nous serrés ensemble. Quand il y en a un qui commence à caler, on le remonte, mais il faut que vous vous laissiez remonter aussi. Reach out. Appelez du monde. Parlez à quelqu'un. Un étranger au pire. N'importe qui. N'importe comment. Il n'y a pas de bonne et de mauvaise façon. Faites juste vous ouvrir un peu. Vous allez voir qu'on vit toutes les mêmes affaires. On vit toutes les mêmes montagnes russes. On a toutes des creux qu'on ne met pas sur Facebook puis qu'on ne met pas sur Instagram. On peut s'aider. À la gang, encore faut-il parler puis peut-être des fois commettre le premier geste. Et à l'autre bord de l'équation, si vous voyez quelqu'un qui n'a pas de l'air sûr, en lui demandant comment ça va, au lieu de continuer à marcher puis vous rendre dans le corridor, dans l'escalier, dans l'autre bureau, peut-être arrêter un peu puis attendre la réponse. Il y a peut-être des gens qui attendent juste ça. Hey, merci d'être là. 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C'est Gravel dans le retour.
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0: bienvenue chez vous à Boulevard 102.1, bienvenue chez nous dans le retour. On est sous les nuages et les bonnes probabilités d'averse pour ce soir et cette nuit. De l'ordre de 60 % des chances de pluie avec un minimum de 6 degrés. On a 9 présentement à Québec. Demain, un peu le même portrait, nuageux, 60 % les probabilités d'averse avec un maximum de 13 degrés. Température même à la baisse pour atteindre 9 degrés en après-midi. La bonne nouvelle, c'est que le week-end commencera bien samedi, soleil, 19 degrés. Dimanche, plus de nuages, 40 % les chances d'averse, un maximum de 16. Sur les routes, Audrey.
1: Toujours aussi difficile si vous êtes sur la capitale, direction ouest, entre Henri IV et Laurentienne. Ouest, ça se passe entre Henri Bourassa, même Beau-Royal, je vous dirais, et Laurentienne. Si vous êtes sur Robert Bourassa Nord, c'est à la hauteur de Charest. Henri IV Sud, de Charest au pont, c'est au ralenti. Même chose si vous êtes sur Duplessis Sud. Henri IV Nord, ça se passe dans le coin de la capitale. Un peu plus aussi en arrivant devant la base militaire à Shannon. Route de la Bravoure, direction nord surtout. Route de Fossambeau, c'est entre Désérable et de la Jacques-Cartier. Si on traverse sur la rive sud, la 20 principalement direction ouest, hauteur chemin des îles, c'est toujours problématique. Et Guillaume Couture dans les deux directions, hauteur Taniata et hauteur route du président Kennedy. Problématique à cause de travaux. Autre chose, 88-971-102, texto.
0: Hey, y a beaucoup de nouvelles actualités qui est tombée dans les dernières minutes. On va prendre le temps de faire le tour. Puis après ça, on parlera de Jean-François Posé, des Cowboys fringants, ouais, qui a expliqué un peu sa position par rapport au groupe hommage. Rappelez-vous, il avait pété sa coche sur son Instagram à l'annonce d'un groupe hommage aux Cowboys fringants qui allait faire ben du cash avec une tournée du côté de la France.
2: Ça semblait être la goutte qui avait fait déborder un vase. Puis il y a certains éléments qu'il mentionne que je peux comprendre.
0: Oui, mais...
2: Oui, c'est ça. Ouais.
0: Tu sais, c'est toujours un peu touché. Tout est dans la façon, je pense. Puis tout est dans le timing. Mais regarde, on s'en reparlera dans les prochaines minutes. Pour l'instant, Véro, dans l'actualité.
2: Oui, commencer avec des arrestations qui ont été faites en lien, des perquisitions et des arrestations en lien avec des actes de violence qui ont été perpétrés entre avril et mai de cette année à Saint-Henri-de-Lévis, à Pointe-Négamouc et à Sainte-Claire. Donc, c'est autant du côté de la SQ que de la police de Lévis qu'on a dû intervenir. On a arrêté deux personnes majeures et un mineur dans des logements de la rue des Roses à Québec. David Tapsquan, Niki, 18 ans, et un mineur qui devrait comparaître au palais de justice de Québec dans les prochaines heures. C'est des accusations d'introduction par effraction dans une maison d'habitation, de déguisement dans un dessin criminel, d'agression armée, d'infliction de lésions corporelles et de vol qualifié. Pour ce qui est de l'autre homme âgé de 30 ans, il a été libéré en attente des suites de l'enquête, donc ça pourrait bouger. Et les perquisitions dans les logements de la rue des Roses ont permis de récupérer des éléments de preuve vestimentaires, électroniques et des armes à expertiser. Quant à savoir quels sont les liens à travers tout ça. C'est des éléments qu'on n'a pas encore à ce moment-ci. Il y a aussi la police de Québec qui a réagi, en fait, à la demande du maire. On a vu dans le journal ce matin le fameux campement qui est installé dans le secteur du parc Jean-Paul Lallier, dans le secteur Saint-Roch. Ça fait des années qu'il y a des itinérants dans ce coin-là, mais que dans les deux dernières années, ça s'est consolidé.
0: T'es pas en sécurité quand tu vas dans ce parc.
2: Moi, je vais plus me stationner dans ce stationnement-là. Parce qu'en dessous du parc, il y a un stationnement.
0: C'était mon spot.
2: Avec des portes sécurisées, puis la fois où je suis sortie de là, puis qu'il y a quelqu'un qui a tenté de rentrer en même temps que je sortais parce que c'est barré, puis que je savais pas en tout ce qu'elle... Ouais, non, c'est ça, Audrey, j'ai fait un osto de saut.
0: Bien, il y a eu un meurtre juste en haut de cet escalier-là.
2: Il y a quelqu'un
0: là,
2: qui avait été retrouvé mort, effectivement,
0: oui, effectivement.
2: Dans ce coin-là. Donc, à la demande du maire, la police qui va serrer la vis dans ce secteur-là, il y a eu beaucoup de plaintes aussi. Moi, je trouve qu'il y a eu du laxisme dans le coin. On a laissé des gens s'installer, puis... Gars, c'est triste l'itinérance. C'est vraiment tragique. On a un filet social. C'est un filet social qui n'est pas capable de rattraper tout le monde. Il y a des gens qui ne peuvent pas aller à l'Aube-Rivière. Il y a des gens qui ne peuvent pas aller dans les différentes ressources. Mais c'est pas plus une raison, là.
0: Mais c'est parce que tous ceux qui sont impliqués sur le terrain, puis ça inclut les policiers, j'ai lu toutes les entrevues qui ont été faites là-dessus ce matin. C'est tout du monde qui disent on la comprend, la loi, puis il faut défaire les campements, mais c'est parce qu'il y a de l'humain aussi.
2: C'est exactement ça.
0: Ils n'ont pas de place.
2: c'est quand il y a un campement qui est défait, ben il se déplace, il va aller en dessous des bretelles, il va aller dans d'autres secteurs où il va revenir.
3: Exact.
2: Pis, soit tu concentres ça au même endroit, soit tu acceptes de vivre avec le fait qu'ils vont être éparpillés, parfois dans des entrées de commerce ou en fait de locaux de commerce qui sont vacants.
3: Puis c'est le côté humain, ça va être par exemple de dire, ben on ne demandera pas de faire son campement tout de suite parce qu'il annonce la pluie pour 3 jours, puis il va faire 2 degrés. Pendant la nuit, tu sais, parce que ils savent que c'est un manège à recommencer éternellement parce qu'ils n'ont pas de domicile puis ils sont pas capables d'aller ailleurs. Ils n'ont plus assez d'autonomie pour ça. Fait qu'est-ce qu'ils font? Ils défont le campement, mais ils savent où est-ce qu'il va être refait le lendemain parce qu'ils ont déjà fait le cycle.
2: Ils les connaissent.
3: C'est triste à mourir, mais qu'est-ce que tu veux? Par contre, il y a des infrastructures publiques qu'on se doit de ramener.
2: Absolument.
3: Puis le parc Jean-Paul Lallier, c'en est une. C'en est une qu'on a complètement échappé, qu'on a même, je pense, pas mal arrêté d'entretenir.
2: Il y a plusieurs mois de ça, l'ancienne députée Agnès Maltais était venue nous voir en studio parce que, entre autres, elle fait partie de l'entourage de SAPSA. Là. Elle est présidente, je pense, du CA de SAPSA. Puis elle indiquait, entre autres, que tu sais, il y a des éléments qui ont disparu dans Saint-Roch dans les dernières années. Les maisons de chambre.
3: Oui.
2: Où c'était possible de louer une chambre pour vraiment pas cher. Puis, tu sais, c'est souvent du monde qui ont des petits emplois qui peinent à les tenir, mais tu sais, qu'au moins, ils sont pas dans la rue. Puis, la disparition de lieux comme ceux-là, dans un coin comme Saint-Roch, je comprends que souvent les policiers sont appelés souvent à intervenir dans ces logements-là, puis pas juste dans le secteur de Saint-Roch, un peu partout en ville. Mais d'un autre côté, ça procurait un toit. Puis, des fois, ça pouvait procurer une opportunité à quelqu'un qui avait peut-être l'option de s'en sortir encore, mais tu sais, il va falloir que le gouvernement s'implique dans les logements, puis ça a été souligné aujourd'hui du côté de l'Assemblée nationale, logement, santé mentale, il y avait des témoignages aujourd'hui, puis tu sais, c'est des témoignages qui reviennent de manière récurrente, il n'y a rien de neuf là-dedans, c'est juste que si on ne le ramène pas dans l'actualité, mais on... Les gens ont peut-être arrêté de s'en soucier. Les autorités vont arrêter de s'en soucier. Parlons aussi du pont de l'île d'Orléans. Je vous en jasais juste quand on a fait les nouvelles avant de parler avec coach Jean Perron. C'est une entrevue que le maire de Saint-Jean-de-l'Île-d'Orléans et préfet de la MRC a donnée au journal. Il s'appelle Jean Lapointe. Lui dit, ne jamais avoir été informé du document du ministère des Transports dans lequel on mentionnait que le pont actuel ne pourrait être utilisé après 2027. Il dit, le MTQ, tu as tout le temps dit que le pont était toujours sécuritaire. C'est pour ça qu'il y avait des travaux jusqu'à la mise en service du nouveau, parce que ça, c'est l'autre affaire qui a été annoncée par le ministère des Transports aujourd'hui. L'échéancier pour 2028 ne tient plus. Ça va aller plus loin que ça, même si on ne sait pas à quel moment. Et là, ce qui circule, c'est que si ton nouveau pont est pas prêt en 2027, mais que ton vieux pont, il est plus sécuritaire en 2027, qu'est-ce que tu fais entre les deux? Puis il a souligné avec justesse, hey, ça, je savais pas. Savais-tu ça que les camions qui passent sur le pont de l'île ont pas le droit d'être chargés à pleine capacité?
3: Moi, je savais.
2: C'est le principe de la période de dégel, mais à l'année longue. Fait que, tu sais, c'est des coûts supplémentaires, autant pour ce que tu fais venir que ce qui sort de l'île d'Orléans. C'est des territoires agricoles. Fait que c'est plusieurs éléments comme ça. Puis il a mentionné, il dit, si le pont ferme, on fait faillite, là.
3: Ben, c'est sûr. C'est sûr.
2: C'est au-dessus de 650 000 touristes par année qui vont à l'île d'Orléans, en plus des productions, en plus des commerçants là-bas.
3: On pourra pas faire nos belles photos aux pommes.
1: Encore, Lien.
2: Les cabanes, les
3: fraises. Ben là, on est obligé de trouver des filtres,
2: non,
3: là.
2: Non, mais tu sais...
3: Le filtre pomme, peut-être.
2: Je trouve tellement que les commerçants de l'île d'Orléans, dans les dernières années, ont suivi la tendance de tout le monde, puis se sont élevés, puis ont créé des incontournables. C'est fantastique, là.
3: Le pire, c'est que c'est une responsabilité gouvernementale. Ils font un recours collectif, puis ils vont ruiner le Québec, là.
2: Puis l'autre élément, c'est que là, les oppositions pourront pas s'emparer de ce dossier-là, parce qu'il a relaté... C'est que du temps du PQ, du temps du Parti libéral, il n'y a pas plus de choses qui se sont faites pour prévoir ça.
3: C'est plus des affaires de partisanerie.
2: Non.
3: C'est que là, tu dois forcer les gouvernements à faire le job. Puis ça doit être des lois qui sont faites qui disent les infrastructures passées tant de pourcentage de vie, le plan doit être fait et doit commencer. Tu sais, t'as pas le choix. Les gouvernements sont plus assez conscient de ces enjeux-là. Ils veulent juste se faire réélire. On fait du donnage de bonbons, du donnage de nananes, mais les gros travaux, il n'y a plus personne qui veut embarquer là-dedans parce que ça coûte trop cher. Puis tout le monde est coupable. L'industrie de la construction qui fait la passe avec ça, les firmes, les fonctionnaires, on est rendu dans une roue qui tourne tout croche où tout le monde trouve son compte, sauf les gens qui vivent sur le plancher des vaches qui demandent juste des infrastructures où on est capable de rouler puis de circuler en sécurité. La base de la base de la base, on n'est plus capable de le faire.
2: Oui, puis parlons-en des priorités des ministères. Puis si t'en as une du journal, c'est un texte de Nicolas Lachance. On parle encore une fois du ministère des Transports. Ben, en fait, on parle de la Société de l'assurance automobile du Québec qui relève du ministère des Transports. Les vice-présidents de la SAAC peuvent consulter des médecins au privé aux frais des contribuables.
3: Pourquoi?
2: C'est une entente, un contrat de gré à gré qui a été conclu entre la SAAC en 2024 avec la clinique Médicaction qui est à Le Bourgneuf. C'est un contrat de 21 000 $ pour offrir à ses vice-présidents un accès à des services médicaux privés alors qu'au Québec, on se targuait cette semaine. Wouhou! On a réussi à inscrire des Québécois sur la liste pour les médecins.
3: Fait que tous ceux qui ont fait des burn-out parce qu'ils ont fait une job de cul dans le projet SACLIC ont pu aller consulter au privé sur le bras.
2: Ça a été révélé par le député libéral Monsef Deragi pendant les études des crédits. C'est fou ce qu'on apprend pendant les études de crédit quand on porte un peu attention.
3: Quand même.
2: C'est un contrat intitulé « Bilan de santé annuel pour les vice-présidents de la SAAC ».
3: Comment les gens de la SAAC peuvent réussir à avoir des bonus, puis des sides, puis des affaires le fun avec le travail de merde qui a été fait dans les dernières années?
2: On nous souligne aussi avec justesse que les 7 vice-présidents de la SAAC touchent en moyenne un salaire de combien par année?
3: C'est 300, 400 000?
2: 270 000. Donc, une allocation annuelle de 2 500 $ des assurances et un régime de retraite. C'est bien sûr le ministre des Transports qui a été questionné. Il a dit qu'il n'entérinait pas ça, qu'il cautionnait pas cette initiative-là et que ça ne serait pas renouvelé à la fin de cette entente, j'imagine. Puis, je veux revenir sur ce dont on jasait. Je vous parlais des maisons de chambre. Puis, quelqu'un nous souligne, c'est vrai que pour les maisons de chambre, à cette heure, on a plein de Airbnb. On n'a pas une crise du logement, c'est une crise de l'abordabilité des logements. La Ville de Québec, en fait, c'est le conseil d'arrondissement du 25 mai dans le secteur de Limoilou là, qui ont adopté une décision où on va serrer la vis au Airbnb dans ce secteur-là. Il y a plusieurs zones avec différents permis, si on veut. Là. Et là, ce qu'on veut faire, c'est que, entre autres, il y a certains qui vont pouvoir les conserver, mais si on vend l'immeuble, on va perdre ce droit-là d'avoir des Airbnb. La Ville de Québec n'est pas la seule ville à avoir serré la vis. Il y a plusieurs grandes villes qui ont choisi des périodes de l'année où tu avais le droit de faire du Airbnb.
3: Mais j'ai pas vu un propriétaire d'Airbnb célèbre là, aller broyer sur son triste nombril à l'hôtel de ville.
2: Parce qu'il payait trop cher de taxes.
3: Ses taxes. Lui, il faisait ça pour le monde. Il faisait pas ça pour fourrer des touristes. Là. Il faisait vraiment ça pour le monde parce que c'est un bon monsieur.
2: Parce qu'actuellement, c'est ça le problème dans plusieurs grandes villes. Des propriétaires d'immeubles où on pourrait avoir des logements, des 1,5, des 2,5, des 3,5, des 4,5.
3: Tabarnouche!
2: On préfère les louer en Airbnb.
3: C'est pas de même qu'on me l'avait compté.
2: Puis tu sais, selon le t'as des grades pour les permis de Airbnb. Là. Si t'es loué pas plus que tant de jours dans une année, t'es correct, etc., etc. Mais il y a des gens qui les louent tellement cher qu'eux autres, ils s'en sacent de pas les louer.
3: Non, la personne célèbre qui est allée à l'hôtel de ville, c'est pas pour faire de l'argent qu'elle fait ça, c'est pour aider le monde. C'est pour aider des gens qui sont vraiment dans le besoin. Là. C'est pas pour fourrer des touristes à tour de bras pour faire de l'argent sur le dos du pauvre monde. Là. Tu l'expliques très mal. Moi, c'est quelqu'un que j'entends régulièrement puis c'est quelqu'un d'excessivement honnête. Fait que c'est sûr qui a expliqué ça sans essayer de se donner un bon rôle dans un mauvais casting. Je vois pas comment quelqu'un qui a un Airbnb dans le Vieux-Québec pourrait penser faire la pièce avec ça. On fait ça pour aider les gens. Les propriétaires d'Airbnb. Je sais, il y a quelqu'un de connu qui me l'a dit à l'hôtel de ville.
2: C'est vrai qu'à la base, le principe d'Airbnb, c'était de l'économie de partage. C'est, mettons que tu t'en vas de chez vous pendant une couple de semaines, ça te permet de... Mettons que personne soit chez toi, ça te permettait d'avoir quelqu'un à la maison, ça sauvait des coûts, etc., etc. On est bien ailleurs.
1: Mais il y a des chambres littéralement à louer plus chères qu'une chambre d'hôtel.
2: Mais t'as raison, t'as tout à fait raison.
3: Bon, 16h46, on parle-tu des gros fromages?
2: Go!
3: Qu'est-ce qu'il y a?
2: J'allais dire, oui, ils payent plus cher que des chambres d'hôtel, mais ils vont se faire leur repas. Ouais, ça arrive jamais, tu vas au restaurant pareil.
3: Hey, on parle beaucoup des cow-boys fringants cette semaine. Il y en a un qui est devenu le scientifique en chef du gouvernement du Québec. Hey, d'ailleurs, il y a des vieilles images de 2019 qui se promènent ou dans le même bulletin de nouvelles à Radio-Canada... Le B6 des cow-boys fringants apparaît deux fois dans le bulletin de nouvelles. Il apparaît une fois à titre de scientifique pour une nouvelle concernant je sais pas quoi, peut-être l'environnement, quelque chose de même. Et plus tard, dans le même bulletin de nouvelles, il y a la section art et spectacle, puis on couvre un spectacle des Cowboys fringants, puis le même gars dans le même bulletin de nouvelles qui a eu le temps de se changer parce que là, il est backstage, puis il est en T-shirt. Puis quand on l'a vu dans son rôle de scientifique...
2: Il avait une chemise puis un veston.
3: Il est tout costard, cravate et tout ça. Tu sais, vraiment Clark Kent, Superman, dans le même bulletin de nouvelles, il avait fait les deux rôles. Je disais qu'on parlait beaucoup des Cowboys fringants cette semaine parce que Jean-François Posé avait pété sa coche il y a quelques jours sur les gros hommages aux Cowboys fringants. Mm-hmm. Puis là, il a rajouté... je trouvais que... T'as le temps qu'il fasse. Là.
2: Donner des détails.
3: Donner des détails sur une sortie quand même qui venait de nulle part, là, qu'on avait vu sur son Instagram, alors qu'un groupe hommage au Cowboy Fringant avait annoncé qu'il s'en allait faire une tournée de spectacle en Europe. Puis là, par-dessus cette publication-là, il avait comme écrit « Hey, vous avez pas le goût de faire vos propres tunes, les boys? » ou quelque chose dans le genre. Fait qu'on va parler des explications de Jean-François Posé et des groupes hommages. Mais d'abord, rendons hommage au groupe hommage. Avec mon nom Serge et Anonymous.

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0: triste nouvelle. Évidemment, toutes nos pensées se dirigent vers sa famille et ses proches. Cherchons quand même un peu de positif. Le Canada passe en demi-finale du championnat mondial de hockey. Les Canadiens ont facilement défait les États-Unis 4-0 plus tôt aujourd'hui. La victoire a été quelque peu assombrie par une mise en échec vicieuse à l'endroit d'Evan Bouchard de la part du défenseur Ryan Lindgren, qui a d'ailleurs été expulsé du match pour son geste plus que disgracieux. Chez le Canadien, c'est jour de congé avant le match numéro 5 demain en Caroline. Toutefois, l'espoir du CH échoua de deuxième tour en 2025. Alexander Zarovski vient de remporter le titre de recrue de l'année dans la KHL. Il succède ainsi à Ivan Demidov qui avait remporté le même honneur tout juste avant lui. Ailleurs dans la LNH, l'ex-entraîneur des Golden Knights, Bruce Cassidy, commence à être irrité par Las Vegas qui l'empêche de négocier avec d'autres équipes. Il comprend que c'est dans leur droit, mais dans une entrevue au podcast Spinning Chicklet, il a confirmé qu'il souhaite toujours coacher dans la LNH. Ensuite au baseball, les Capitals de Québec tenteront de balayer leur série face aux Miners de Sussex County ce soir au Stade Canac. Le match est présenté à 19h et Québec prendra ensuite le chemin vers Trois-Rivières pour une série face aux Aigles. Et les Blue Jays, eux, commencent une série de 4 matchs face aux Orioles de Baltimore à compter de 18h30 plus tard aujourd'hui. Et on termine au tennis. Félix Auger-Aliassime a eu besoin de plus de 3 heures de jeu, mais il est venu à bout de Roman Andrés Bourachaga en 4-7 et il accède ainsi au troisième tour à Roland-Garros. Ça s'est moins bien passé pour le numéro 1, Yannick Sinner, qui, après avoir gagné les 2 premiers sets, a laissé filer les 3 derniers pour s'avouer vaincu face au 56e joueur au monde, Juan Manuel Cerulondo. Et chez les femmes, Victoria Mboko affronte la 36e raquette, la Tchèque Kateřina Siniaková, cet après-midi pour atteindre le 3e tour à Paris.
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À boulevard 102-1, il y a un 60% de probabilité d'averse pour ce soir et cette nuit qui nous pend toujours au bout du nez. Demain, pas beaucoup mieux, nuageux, 60% les probabilités d'averse, vent.

0: peu en après-midi. Le maximum est de 13 degrés, mais en après-midi, on pogne une fraîche. Ça va descendre jusqu'à 9. Super, hein? Au moins, samedi, il va faire beau, du soleil. Maximum de 19 degrés. On avait vu venir bien des choses concernant l'intelligence artificielle, puis on a été exposé dans la dernière année à la musique et aux artistes créés par l'intelligence artificielle. Ce qu'on avait peut-être pas vu venir de façon aussi définitive et claire, appelons ça des séries to go.
1: Oh mon Dieu, ben oui. Hein.
0: Le studio américain Amazon MGM qui a annoncé cette semaine avoir approuvé la production de 3 séries pour enfants générées par intelligence artificielle. C'est-à-dire que tu as un créateur, mais qui utilise l'intelligence artificielle pour animer la série.
1: Au lieu d'avoir toute une équipe autour de lui.
0: Il y a 3 séries pour enfants qui ont déjà reçu le feu vert en l'espace d'environ 2 mois. Il y a Punky Duck, Diana Music Hunters et Cupcake and Friends. Puis, il y a un ré... ben, c'est des séries pour enfants.
1: Mais c'est plus parce que... dans ma... je vais être horrible, mais tout ce que j'ai vu de séries pour enfants de ce genre-là, dans ma tête, c'était probablement déjà créé par quelque chose qui était l'équivalent de l'intelligence artificielle.
0: Ouais, mais rendu là, on peut extrapoler. Puis je veux juste prendre... c'est un réalisateur mexicain qui travaille sur une des séries avec les outils d'intelligence artificielle. Puis lui, il dit, j'ai commencé le 7 mars et aujourd'hui, nous sommes déjà approuvés. Habituellement, ça prend jusqu'à 2 ans pour développer un épisode pilote.
1: Ouais.
0: Fait que c'est sûr que pour lui, il dit c'est malade. Il dit, la meilleure façon de le décrire, c'est comme faire l'amour puis quelqu'un vient vous remettre directement le bébé après. Bon, c'est une image qui n'est pas familiale.
1: C'est dur de s'attacher si t'as pas une grossesse, j'imagine, par contre. Pas même game.
0: Mais, tu sais, à partir du moment où, je sais pas, moi, tu demandes à l'intelligence artificielle, toi, t'es pas content des films de Star Wars, là. Tu trouves que ceux-là que Disney a fait sont botchés, puis tu trouves que ceux-là que Lucas a refait sont pas yables non plus. Ben, tu sais, on n'est pas loin du jour où tu vas pouvoir demander « Hey, fais-moi donc un Star Wars. »
1: Ouais, mais rendu là, tu peux l'imaginer dans ta tête, là, c'est correct.
0: Non, c'est pas pareil.
1: Mais là...
2: Ah, je sais pas, moi.
1: Ah non, moi, j'ai de la misère.
0: Vous allez avoir de la misère...
2: Mais c'est parce que c'est encore de l'or.
0: Vous allez avoir de la misère tant que vous vous ferez pas pogner.
2: Oui, mais c'est... Mais non, mais 100%...
0: C'est la même affaire.
2: Je me fais pogner par la musique, parce que ça m'encristie pareil, là.
0: Le premier film que je vais voir, parce que je suis à la même place que vous autres. Moi, un film de Stanley Kubrick, une intelligence artificielle peut pas faire les mêmes plans puis utiliser la musique la même façon. Un moment donné, m'a me faire avoir.
2: Ben c'est sûr, mais on dirait que moi, le point qui va toujours me déranger puis qui va toujours rester le même, c'est de l'art. Puis de l'art, pour moi, c'est émotif. Puis l'émotion, elle vient que l'humain, elle vient pas que la machine.
0: Jusqu'à ce que tu entendes une voix qui t'a suscité des émotions.
2: Hey, d'ailleurs...
0: Comment est-ce qu'elle s'appelait?
1: Sierra?
2: Sierra, oui, moi aussi.
0: Sierra, c'est-tu Miller? Non, c'est pas ça, hein?
2: Attends, je suis pas sûr de ce que tu me dis. Pendant que ça cherche, là, ce que j'allais te raconter, c'est fucké parce que tu dis un moment, on va se faire pogner, mais de plus en plus, t'as des. Tu sais, les robots quand t'appelles quelque part, là.
1: Oui.
2: C'est Hello Derry qui me contait ça matin.
1: Sienna Rose, que vous cherchiez.
2: Ah, c'est ça.
0: Sienna Rose.
2: Ouais, Sierra, on n'était pas, ouais. Pas loin,
0: hein? T'as créé des émotions.
2: Absolument. Puis Hello me disait un matin, j'ai appelé dans un restaurant. Puis elle dit, c'est une intelligence artificielle qui m'a comme fait prendre ma réservation avec une petite voix. Puis elle dit, ils sont rendus qui ajoutent derrière des bruits de « je tape sur le clavier » puis d'ambiance de restaurant, comme si tu parlais à un humain. Elle dit, tu te rends encore compte que c'est un robot parce qu'il y a des pauses bizarres. Mais elle dit, j'étais comme mal à l'aise. J'étais comme, mais là, pour moi, tu pousses la look, tu sais. Mais oui, elle fait chier.
0: Ça existe pas.
2: Mais je sais, mais non, ben, j'ai fait de l'amour sur elle.
1: Hein?
2: J'étais fâché quand j'ai dit que
1: t'as pas vraiment fait l'amour d'abord.
2: Mais non, c'est ça, ça comptait pas.
0: T'as eu des émotions?
2: Ben là, je sais plus. Le retardement, je sais plus comment je me sens.
1: Je maintiens que moi, je veux que ce soit identifié. Je veux le savoir.
2: Oui, effectivement.
1: Si c'est vraiment bon, probablement que je vais être comme tout le monde puis je vais me tourner vers ça.
2: Tu sais, une catégorie sur Netflix, là, fait par l'IA.
1: Ouais.
0: OK.
1: Faites-les. T'sais, au pire, il y en a qui vont embarquer, il y en a qui embarqueront pas, mais au moins, je vais consommer en toute connaissance de cause. Moi, ce qui m'énerve, c'est de me faire berner. T'sais, c'est l'équivalent, là, quand, mettons, je vais à l'épicerie, là, que j'essaie de m'acheter un breuvage qui est le fun, là, puis que c'est écrit dessus sans sucre, mais quand tu regardes en arrière, ils t'ont mis de la stevia puis des affaires du genre. Ça m'insulte. Ouais.
2: Pour moi,
1: mettez-les en gros dessus. Ouais,
2: c'est ça. Mais le fait de l'identifier, pour moi, c'est le même principe qu'un générique. T'identifies qui a travaillé sur le produit.
1: Pareil. Mm-hmm.
2: Fait que pour moi, ça revient exactement au même.
0: Parce parce qu'on n'est pas loin de ça, là. Je veux dire, tu vas avoir des films d'action où les séquences d'effets spéciaux, par exemple, vont être générées par intelligence artificielle.
1: Parce que je pense que l'intelligence artificielle peut aider quelqu'un de créatif.
0: C'est un outil. C'est un outil comme un autre.
1: C'est un exemple qui était sorti, je pense, d'une boîte de jeux vidéo indépendante dans la région de Québec qui disait « On n'a pas les moyens des grosses compagnies d'avoir... » tous les dessinateurs, tous les animateurs, tout ci, tout ça. Fait qu'on a une petite gang qui se servent de ces outils-là pour être capable de produire plus de travail. Par contre, toute la création, toute l'idéation de ça, ça provient d'êtres humains. Mmh. Puis c'est une manière pour des gens qui n'ont pas les moyens des grandes boîtes d'être capable de prendre une idée et de la concrétiser. Mais dis-moi-les up front.
0: Ouais.
1: Dis-moi-les tout de suite. Montre-moi qu'est-ce qui... a été fait avec ça pour qu'ensuite de ça, je décide sur, pour mon éthique puis ma morale à moi. Là, parce que moi, je rêve qu'il y ait encore des flots qui soient capables de faire carrière dans l'animation, qui soient encore capables de faire carrière dans tout ce qui est créatif, dans la production. Je veux que des musiciens continuent à s'épanouir. Mais pour ça, faut qu'on soit capable de leur laisser une place. Puis pour moi, leur laisser une place, c'est de distinguer les deux.
0: C'est encore bizarre dans des documentaires où on t'avertit que tu vas entendre une voix recréée par l'intelligence artificielle, par exemple, pour lire des extraits d'une biographie de quelqu'un qui est déjà décédé. Mais si tu nous le dis pas, c'est à s'y méprendre. Puis j'ai vu que la famille de Ozzy voulait créer un hologramme à l'intelligence artificielle. Puis là, il y a bien des fans qui étaient bien outrés de ça, puis qui savaient pas de maudit bon sens. Puis je pense que c'est le flow à Ozzy, Jack. Tabarnouche, sont toutes plus reconnaissables, d'ailleurs. Hein? Si vous avez écouté la série des Osbournes...
1: Non, ils ont toutes passé dans un lamineur pour faire des pâtes.
0: Oui. C'est lui qui a l'air le plus en forme de toutes les autres, là, Jack Osbourne.
1: Oui, mais lui, en général, je pense qu'il s'était mis à s'entraîner. Il y avait pas toute une émission de télé-réalité là-dessus.
0: Oui, puis je sais que... comment est-ce qu'elle s'appelle? Kelly, là?
1: Ouais.
0: Elle est rendue full Ozempic. Elle est rendue quasiment mince comme la fille dans Le Magicien d'Oz. Là. Mais lui, il dit... On connaît papa, là. Il aurait trippé là-dessus comme un malade, là. Puis il aurait voulu participer à ce projet-là, là, tu sais, sachant qu'il allait mourir, puis tout. Puis il aurait... il serait embarqué là-dedans, tu sais. Ozzy, il aimait ça, il bebelle, puis tout. Puis c'est l'un qui le sait. Ça doit être lui, hein?
1: J'imagine.
0: C'est son gars.
1: Il y a une couple de mois, il y avait eu aussi l'histoire de Val Kilmer. Val Kilmer, qui était un acteur très populaire des années 80-90, même début 2000, qui, en fait, je pense que son dernier rôle, c'est carrément dans le dernier Top Gun, le Top Gun Maverick, alors qu'il réinterprète son personnage de Iceman. Il est décédé d'un cancer il y a quelques années. Puis lui, il avait commencé à travailler sur un projet de film avec un réalisateur qui avait tout monté ça autour de Val Kilmer, autour de ses intérêts à lui, et c'était... l'acteur qu'il voulait pour ce rôle-là. Ce film-là ne pouvait pas se concrétiser sans Val Kilmer. Et la famille a donné son accord à ce que Val Kilmer puisse être reconstitué par l'intelligence artificielle pour que la vision globale puisse être respectée, parce qu'il y avait un bout de la passion de Val Kilmer qui faisait partie de ce film-là. Fait que c'est pas lui qui est dans le film, mais le contexte a poussé dans cette direction-là. Puis là, je vois Audrey que ça a l'air plus à l'aise.
0: Ouais, mais...
2: ben, l'histoire est bonne, l'histoire est claire, il n'y a pas de cachette.
0: Ouais, mais on est plus loin, on n'est plus très loin du moment où on sera plus capable de faire la distinction entre les deux. Puis ça va être écrit tout petit dans un générique. Puis à un moment donné, tu vas savoir, hey, le film qui a fait, je sais pas moi, 80 millions en fin de semaine au box-office, ben la moitié du film a été faite par l'intelligence artificielle.
1: Ça, on est drôle, parce qu'il y a quelques années, quand au cinéma, on s'est mis à être capable, grâce à des filtres, de rajeunir des acteurs. Puis tu voyais très bien que c'était... c'est un acteur qui est rendu, je sais pas, 75 ans.
0: Mais on l'a fait avec Robert De Niro dans un film.
1: Entre autres, Robert De Niro dans un film, mais on l'a fait avec Harrison Ford dans le dernier Indiana Jones, puis tout. Puis on est comme, hey, c'est beau, hein, la technologie, ce que ça fait. Maintenant, t'as même plus besoin de l'acteur de base pour être capable de le placer au cinéma.
0: Il est 17h14.
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0: On va changer les idées un petit peu, ça va faire du bien. On va tourner quelques pages du grand livre de l'histoire du rock, un 28 mai 2019. Un site de gambling bien connu, PokerStars, lance un sondage à savoir c'est quoi la chanson qui parle de gambling qui est la meilleure et la plus populaire.
1: C'est un gambler qui est sorti?
0: C'est pas un gambler. C'est Ace of Spades.
1: Ah ben oui.
0: Lost the Pick de Motorhead et Lemmy. Et si on change complètement de style en deuxième position?
1: Sacrifice que le lien est ténu.
0: Poker Face!

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1: Un 28 mai 2015. 28 mai 2015, on met une maison à vendre, mais pas n'importe laquelle. Le ranch de Neverland d'un certain Michael Jackson. À vendre pour 100 millions de dollars, un terrain de 2700 acres dans la Santa Ynez Valley en Californie. Inclus

0: un parc d'amusement. Passons.
1: Rien de moins, hein?
0: Souvenez-vous de cette chanson-là.
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0: En 2007, un 28 mai, le chanteur de Right Said Fred, Richard Fairbrass, et l'activiste pour le droit des homosexuels, Peter Tatchell, sont attaqués pendant une marche pacifique à Moscou. Ouais. On voulait souligner l'anniversaire des 14 ans de la Russie qui avait décriminalisé l'homosexualité. Et des gens qui n'étaient pas d'accord avec cette prise de position se sont attaqués aux manifestants.
1: Et depuis, ça a tellement reculé de ce côté-là.
0: Oh. Le 28 mai 2000, elle était au grand numéro 1 du Billboard et c'était pas le seul endroit. Britney Spears se retrouve au sommet avec l'album Oops, I Did It Again. C'était son deuxième album qui s'est rendu au numéro 1 dans 14 pays. Et qui a vendu plus de 20 millions d'exemplaires au total. C'est énorme!

Un 28 mai 1996, le chanteur de Depeche Mode, Dave Gahan, se retrouve dans un très mauvais état. On le précipite du côté de l'hôpital à Los Angeles suite à une violente overdose. Le chanteur qui plus tard sera arrêté pour possession de cocaïne et d'héroïne.

des festivals depuis très longtemps dans l'histoire de la musique. En 1983, il y en a eu un qui était pas piqué des verres, mais alors là, pas du tout. Un festival qui se déroule en Californie, qui s'appelle le 83 Festival, avec comme tête d'affiche Ozzy Osbourne, The Clash, U2, David Bowie, les Pretenders, Van Halen, bien sûr, Stray Cats, Men at Work, Judas Priest, Stevie Nicks, Willie Nelson, In Excess,

0: une durée de 4 jours qui débutait un 28 mai 1983. Le même jour, un 28 mai 1983, quelle chanson était au numéro 1 du Billboard? Du film Flashdance. What a feeling. Et la chanteuse?
1: C'est Carrera, c'est-tu?
0: Irene Cara.
1: Irene Cara.

7 mai 1973, un album fait son entrée dans le Billboard. Il va rester là longtemps, longtemps. L'album Dark Side of the Moon de Pink Floyd fait irruption dans les palmarès britanniques et américains. Il restera dans le Billboard 741 semaines entre 1973 et 1988. C'est un record. Et lorsqu'on a changé la façon de compter les ventes d'albums puis qu'on a changé le nom du catalogue Billboard, ben Dark Side of the Moon a ajouté 759 semaines à son passage pour un total de plus de 1500 semaines discontinues dans les charts américains. Incroyable

0: je vais vous raconter une histoire qui est dure à croire. En 1966, un 28 mai, Percy Sledge se présente au micro pour enregistrer cette chanson-là. Une chanson qui est montée au numéro 1 des palmarès américains. Quand les musiciens se sont présentés à la session d'enregistrement, la chanson n'avait pas de titre et n'avait pas de parole. On prenait pour acquis que quand Percy Sledge allait se présenter au micro, il allait arriver avec les paroles. Percy Sledge a improvisé le texte en écoutant la chanson instrumentale, juste en suivant le rythme et en donnant les mots au fur et à mesure.
1: Mais voyons!
0: Et c'est en improvisant que cette performance-là est devenue légendaire et que le texte est encore chanté aujourd'hui. C'est ça du

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1: Donc, Claude Lemieux qui s'est enlevé la vie à l'âge de 60 ans du côté de la Floride. 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
2: Les plus gagnants, spectaculaires, tough, gros patineurs, agitateur, tout ce qu'un coach peut désirer avoir pour gagner des matchs dans les finales de la Coupe Stanley.
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2: 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Et après sa carrière, il s'ennuyait tellement de hockey, il est allé jouer en KHL en Chine. Il a viré le club à l'envers, puis il a tellement bien fait que les Sharks de San Jose lui ont donné un autre contrat, peux-tu imaginer?
1: Oui, puis c'est un ancien joueur des Red Wings de Détroit avec qui s'est coltaillé une couple de fois qui a écrit tantôt « Si tu tournes ton dos à Claude Lemieux sur la glace, t'es un maudit fou. Mais dans vie, hors de la glace, je suis le premier à tourner le dos puis à être en totale confiance.
2: » Ah oui, ah oui, ah oui.
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1: Merci, coach Perron.
2: OK, bonne journée.
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0: On a quelques rayons de soleil, secteur Le Bourgneuf, mais c'est entouré de nuages gris. 60% les probabilités d'averse pour ce soir et cette nuit. Demain, vendredi, nuageux, 60%. Les probabilités d'averse, un maximum de 14 degrés. Samedi, du soleil, 17 degrés. Et dimanche, nuages et pluie, maximum de 15 degrés. On ouvrira le mois de juin ensemble lundi. Avec du temps variable et un maximum de 19 degrés. Sur les routes, Audrey?
1: C'est rough aujourd'hui pour vrai. Ouais. Ça dépogne pas. Si vous êtes sur la capitale, direction Est, entre Henri IV et Laurentienne, toujours au ralenti. Si vous êtes sur Henri IV Sud, à partir de Versant Nord, on se fait un ralentissement jusqu'à l'entrée des ponts du Plessis Sud, chemin Sainte-Foy, au pont. Sur le boulevard Laurier, toujours aussi bordélique dans les deux directions, entre Robert Bourassa et les ponts. Dans le coin de Shannon, devant la base militaire, ça démarre pas non plus. Route de Fossambeau, c'est dans le coin de Désérable, surtout qu'il y a encore un léger ralentissement. Pour le reste, ça va. Et sur la rive sud, 20 ouest, entre la route du président Kennedy et Taniata, direction est, c'est hauteur Taniata que ça se passe. Autre chose, 88-971-102 texto.
0: C'est pas parce que les habitudes des consommateurs changent que la SAQ va pas trouver de nouveaux moyens de faire de l'argent sur notre dos. Il y a un produit que j'avais pas vu apparaître sur les tablettes qui a bondi au niveau des ventes dans la dernière année. Je ne sais pas si vous êtes capable de mettre le doigt dessus, mesdemoiselles, et je pense que, en tout cas, ce que la SAQ nous annonce, c'est qu'on devrait en voir de plus en plus, c'est la demi-bouteille.
2: Oh, mais mon Dieu, oui. Je suis tellement d'accord avec ça.
0: Les ventes de 375 millilitres ont bondi de 19 % en une année et de 35 % en cinq ans. La SAQ qui a décidé d'élargir son offre de demi-bouteilles, entre autres en incluant davantage de ce qu'on appelle des vins de garde. C'est pas pour économiser que les Québécois consomment des demi-bouteilles, non. Parce que souvent, on va aller chercher de 2 à 20 % de prix plus élevé par demi-bouteille.
2: C'est parce que ça devient choquant quand tu n'es pas quelqu'un qui va passer à travers une bouteille, de la sacrer dans le frigo, puis là, tu te rends compte une couple de jours plus tard, « Ah, j'avais oublié que j'avais cette bouteille-là. » Puis à part cuisiner avec, tu peux pas rien faire. Puis moi, je suis rendue dans cette gang-là. Mon amoureux boit presque pas. Hier soir, c'est sa fête. Je sors une maudite belle bouteille que je garde depuis des années. Oh. Jamais dans le décanteur. On appuie le vin, bon, le souper, bon, on mange italien, c'était cœur, hein? Mais on boit pas beaucoup. Il a fallu remettre le reste du vin dans un pot maçon au frigo. Je sais pas quand je vais le boire.
1: Amène-le.
0: Ouais, demain après-midi. Ben ouais, on va le finir, ton vin de fête.
1: Non, pas de problème.
0: Tu parles d'une bonne idée, toi.
2: Hein? Le nombre de faux, c'est arrivé. Fait que, souvent, je vais me rabattre sur des vins un peu moins chers. Twist Cap, mes parents m'ont acheté une pompe pour Noël pour le vin. Je pense jamais à m'en servir. Ça me fait mal au cœur de vouloir boire du bon vin. Mais de savoir que je passerai pas à travers une bouteille. Fait que souvent, je préfère pas en boire, je vais me faire des cocktails.
0: Vous avez pas fini une bouteille de vin à deux? Vous êtes couché à quelle heure? 6h30?
2: Non, mais non, on était occupé à autre chose. Il y avait un match du Canadien.
0: Ah oui, le match, oui. Okay, oui, oui. Okay. Match endiablé, si je me souviens bien.
2: Gros match.
0: Hey, vous allez
2: grosse
0: dire...
2: première période.
0: Première période, oui. Après ça, on est allé faire autre chose?
2: C'est ça.
0: OK.
1: Vous auriez dû garder ça pour la deuxième, la troisième, c'est là que c'était blanc.
2: On n'a pas suivi, hein?
0: Non. parlant de pas suivre, je sais que c'est pas une bonne journée pour ça, là, mais Yaroslav Halak, ça n'avait aucun rapport. OK.
2: Ouais, non, puis pas en parler.
0: Quoi?
2: Ça n'avait pas de rapport. Mais
0: ben non, ça n'avait pas de rapport.
2: Oui, mais non.
0: Je l'aime, Yaroslav Halak, là.
2: C'est toutes les règles.
0: Je l'aime d'amour, Yaroslav Halak.
1: Ça a donné raison à bien du monde qui chialait.
0: Non, ça n'a pas donné raison à ces gens-là. L'organisation a eu tort d'utiliser Yaroslav Halak. Puis s'il y avait eu à sortir Yaroslav Halak, ben franchement, il aurait dû sortir Marie-Philippe Poulin lundi, là.
1: Mais c'est un peu ça le point.
0: Quoi qu'on n'aurait pas eu Claude Lemieux.
1: Non, mais là, c'est ça. Là.
0: Ouais, OK, ouais, c'est vrai que...
1: C'est sensible aujourd'hui, on en reparle.
0: Ouais, c'est ça. Mais Yaroslav Halak, ça n'avait pas de rapport. Juste finir sur les demi-bouteilles, pourquoi c'est plus cher? C'est en tout cas, ce que les producteurs disent, là, sous toute réserve, là, c'est les bouchons et du verre qui ne sont pas standards pour les petits formats, ça augmente les coûts.
2: Le ratio aussi là, qui vient jouer là-dedans. Là.
0: Et on dit que les gens boivent moins. Ben, c'est exactement ce que tu nous as expliqué dans l'ensemble.
2: Ah oui.
0: Les gens veulent bien boire, même s'ils boivent moins, ou à cause qu'ils boivent moins. Moi, je pense qu'il y a un lien direct à faire. Mais préparez-vous, là, il y aura de plus en plus de vins qui vont être offerts en demi-bouteille, qui vont être des vins de qualité, des vins de garde.
2: Tu sais, il y a des affaires qui me dérangent pas, là. Un vin blanc ou un vin rosé, quand même que je laisse traîner une semaine dans le frigo, je m'en sac un peu, là.
1: Pas fait du monde.
2: Mais un vrai beau vin rouge ou un vrai beau vin blanc. Mettons, si tu achètes un Chablis, là. parce que tu dis crème, tu sais, ça va être bon. Puis après deux verres, t'en auras le bol. Mm-hmm. T'as plus le goût de boire ou ça donne plus ou tu veux aller te coucher ou n'importe quoi. C'est triste le perdre.
0: Ouais, effectivement. Puis combien de temps tu peux garder un rouge dans le frigo dans des bonnes conditions? Là,
2: c'est pas tant que ça. Tu ouais. avais sorti les chiffres, c'était genre 4 jours.
0: Moi, ouais, le lendemain, je trouve déjà que ça goûte drôle. Là. C'est peut-être
1: mais
0: juste
1: c'est vrai
0: moi.
1: Que ça goûte différent.
0: Ouais. Il me semble que tu le bois plus par nécessité.
1: Entre
0: parce 3 que...
1: et 5 jours.
0: Mais oh, c'est ça. Hey, ouais. 5 jours, là...
1: T'sais, ça dépend, tu vois, quand c'est léger, fruité, 2 à 3 jours.
0: Tu vois.
1: Quand t'es plus dans le corset, dans le tannique, 4 à 5 jours.
0: Mm-hmm. J'espère qu'il va y avoir des demi-bouteilles dans les zones SAQ, entre autres du Chaloux-Beauport.
2: Ça fait tellement bien.
0: Pense que oui. D'ailleurs, demain, ce sera la chronique Chaloux, où on va vous suggérer des nouveaux produits. Entre autres, une suggestion de bière sans alcool. Puis encore une fois, aux 3 Chaloux, des gros merci pour cette semaine, la belle promo qu'on a eue. Hey, ils ont eu un beau match à nos gagnants. Ouais. Ben, ça arrive, hein, ça fait partie de la gang.
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0: Mon nom est Denis Gravel, Véro est là, Audrey est là. Le hockey, ça nous coule dans les veines et on le voit depuis le début des séries éliminatoires. Plusieurs jeunes le découvrent et plusieurs adultes s'en rappellent. Puis on a comme été envahis d'une vague de nostalgie depuis le début des séries parce qu'on a ressorti des porteurs de flambeaux, ceux qu'on appelle les glorieux, des joueurs du Canadien qui ont gagné des Coupes Stanley et qui fièrement prennent le flambeau pour le donner à la jeune génération. Et lundi, c'est Claude Lemieux, numéro 32 du Canadien, qui a porté le flambeau, qui le portait fièrement, qui a été accueilli en héros au Centre Bell par des milliers et des milliers de personnes. C'est sûr que c'est surprenant, choquant et attristant de savoir qu'il est décédé quelques jours plus tard du côté de la Floride à l'âge de 60 ans. Claude Lemieux qui a remporté 4 Coupes Stanley au cours de sa carrière. N'importe qui a trippé sur le hockey a été un petit gars à un moment donné. Puis moi, ma Coupe Stanley de petit gars, c'est la Coupe Stanley de 1986. J'avais 8 ans. Mon joueur, c'était Claude Lemieux. Mon goaler, c'était Patrick Roy. Puis mon coach, c'était Jean Perron. Je suis comme tiraillé dans mes émotions parce que c'est une moseuse de nouvelles tristes aujourd'hui. C'est une tragédie. Mais en même temps, je suis tellement content et je me sens tellement privilégié de pouvoir parler à mon coach préféré, mon coach de petit gars. Coach Jean Perron, bonjour.
17: Ben bonjour. Écoute, c'est des fleurs que tu m'envoies dans une journée triste, comme tu dis. C'est malheureux ce qui arrive à Claude parce que c'est un de mes joueurs préférés. Je vais dire une chose, il m'a fait triper, il m'a fait rire, il m'a fait donner aussi. Mais... Quel joueur!
0: Parlez à ceux qui ne connaissent pas Claude Lemieux, coach Perron. Parlez du fait que c'était un joueur clutch. C'était une peste. Les autres équipes voulaient tout y arracher à tête. Et en 1986, on se souvient de la légende de Patrick Roy. Peut-être un peu moins de celle de Claude Lemieux. Et pourtant, c'est eux autres qui avaient transporté le Canadien jusqu'à la Coupe.
17: Ben oui, écoute, Claude Lemieux a marqué, je pense, c'est...
0: Oui.
17: Il est en nomination pour le trophée qu'on espère qui a été gagné par Patrick. Ah non, on va dire, il était fatigant, puis pas à peu près sur une patinoire. Claude, quand je l'ai coupé au camp d'entraînement en 85, j'étais pas trop content, mais je savais pas qu'il était aussi démoralisé que ça. Je m'en vais chercher mon auto après l'entraînement, que j'avais coupé tous ces joueurs-là, des gars comme Claude Denieux, Alfie Turcotte et ainsi de suite. Et le l'agent de sécurité du parking à côté du forum dans le temps, il dit « Hey, tout un phénomène, ce Claude Lemieux-là. » J'ai dit « Comment ça? » Il dit « Il est arrivé à son auto, puis il dit, il a pris son bâton, puis il a fracassé la vitre de son char. »
0: Wow! Donc,
17: ça fait que ça commence bien. Il n'était pas content, lui, de partir pour s'en aller à Sherbrooke. Mais à un moment donné, à la fin de l'année, on a eu un certain problème d'effectif. J'ai dit à Serge Chabard, on devrait aller chercher un gars comme Claude Lemieux. C'est Claude Lemieux qui nous avait gagné le match à Buffalo. C'était une période difficile de l'année. Penny avait été blessé. En tout cas, tu sais, quand une gang de jeunes, ils s'en passent des affaires. Finalement, on est rentré dans les séries éliminatoires, puis là, mon Claude est tombé en feu bérette. Il a marqué des buts importants. On s'en souvient du fameux but là, contre les Whalers d'Hartford dans le 7e match.
0: Mais oui.
17: Et après ça, ben, il a continué son bout de chemin. Il a enguirlandé tout le monde. Il a été... Il s'est même battu contre c'était contre James Patrick. James Patrick, que j'avais dirigé au programme olympique, s'était jamais battu de sa vie. il a osé traiter Claude Lemieux de chicken. Et Claude a lâché les gants. Il avait 100 grunes volées à New York en plus. Patrick s'était ramassé. James Patrick s'était ramassé avec les yeux pour moi comme un raton laveur. En tout cas, m'a dit, ça a été de même pendant toutes les séries. Et après ça, les Rangers ont dit aux Flames de Calgary, embarquez pas dans le manège de Claude Lemieux, vous allez avoir des problèmes. Et là, James Peplinski, qui était capitaine des Flames de Calgary, a décidé de s'en prendre à la mise au jeu contre Patrick. Et finalement, il s'est mis des doigts un petit peu trop proches de la bouche de Claude. Claude, il avait mordu les doigts, il a eu des doigts inflammés, il n'a pas joué pendant les deux matchs. Ça fait que c'est juste pour vous montrer la sorte de gars qui est les plus gagnants, spectaculaires, tough, gros patineurs, agitateurs. Tout ce qu'un coach peut désirer avoir pour gagner des matchs dans la finale de la Coupe Stanley.
0: C'est drôle, hein, parce qu'on regarde le Canadien édition 2025-2026, puis on a l'impression que c'est une belle gang de beaux petits gars sages qui sourient, qui ont du fun. Jean Perron, il devait avoir les mains pleines, lui, dans le temps, 85-86, avec Shane Carson, Chris Chelios, puis Claude Lemieux. C'était pas des enfants de cœur, ça?
17: Hé, sacré fait! Pas des enfants de cœur, me dire une chose, ça me brassait. Hey, tu sais, en parlant de ça, j'avais des bons leaders, par exemple, des gars comme Larry Robinson, puis Gainey,
0: ouais.
17: Bobby Smith, des bons vétérans, Ryan Walter. Puis Claude Lemieux, quand il arrivait sur le banc, il avait la manie. Puis j'avais la plus grosse équipe de toute la Ligue nationale. Le banc n'était pas assez gros parce que mes joueurs étaient énormes. C'était des gros gabarits de joueurs que j'avais. Et là, mon Claude Lemieux qui se faisait des étirements sur le banc. Hey, combien de fois que Bob Smith a dit « Claude, veux-tu arrêter? Va t'étirer dans le corridor. Tu prends trop de place sur le banc. » En tout cas, puis là, mon Nylund qui disait « Claude, tu prends mon temps de glace. Sort de la patinoire. J'aurais été obligé de prendre un crochet pour sortir de la patinoire, mais c'était ça, Claude Lemieux.
0: Ouais.
17: Au moins, il produisait. T'sais. Il était tannant, mais il produisait.
0: C'est-tu une bonne analogie de dire que c'était le Brad Marchand de son époque?
17: Oui, oui. C'est le Brad Marchand de son époque. C'est dans la catégorie des joueurs qui était fatigant comme Marchand, ça en était un. Peut-être au niveau des habiletés aussi, tu sais, parce qu'il y en a qui sont fatigants dans les nationales, des agitateurs.
0: Mm.
17: Mais des agitateurs qui ne remplissent, qui ne donnent pas de performance au niveau de la rue. Des buts, des assists, il y en a en masse. Mais Claude Lemieux puis Marchand, là, c'est quoi de dire? Ça se ressemble étrangement.
0: C'est quand la dernière fois que vous avez jasé avec Claude Lemieux?
17: José, la dernière fois, j'ai coaché les anciens Canadiens dans une journée un match de charité. Et j'avais, imagine-toi, j'avais Claude Lemieux et Stéphane Richer qui jouaient ensemble. Ils ont ils ont détruit la cabane. Il n'y a personne qui pouvait arrêter ces deux gars-là. Ils étaient tellement dans une forme spectaculaire, exemplaire. Puis, naturellement, on s'est compté des anecdotes, toutes sortes d'affaires. Ouais. Les gars, toutes les vieilles affaires ont sorti. Tu sais, moi, j'avais des mômes sauts de ce monde. Puis ces gars-là étaient tous là. Je les dirigeais comme anciens Canadiens. C'est là que j'avais eu ma dernière discussion avec.
0: Les cérémonies de porteurs de flambeaux cette année, de la façon que c'est fait, puis comment on a présenté chaque joueur comme une surprise à chaque soir, ça doit faire remonter des émotions, ça?
17: Ben, ça fait monter des émotions parce que c'est des gars que je connais très bien.
0: Ouais.
17: Hein, tu sais, des gars comme Chris Nylund, Larry Robinson. J'ai pas eu Halak, par exemple. J'ai pas dirigé Halak, mais il reste que c'est tellement bien fait. Tu sais, regarde ça, ce que le Canadien fait au niveau des ouvertures de match. Il n'y a personne dans la Ligue nationale, pas aucune équipe qui fait des choses semblables. Ah non, c'est fait avec Klaus, puis les joueurs sont heureux. de dire qu'ils ont appartenu au club de hockey canadien, comme moi d'ailleurs.
0: Je vais parler à mes enfants ce soir qui sont des partisans du Canadien puis qui suivent les séries. Puis je vais leur parler de Claude Lemieux. Puis ce que je voulais leur dire pour leur faire comprendre quel genre de joueur c'était Claude Lemieux, c'est de leur dire, vous avez vu ce qui manquait aux Canadiens de Montréal dans les deux derniers matchs contre les Hurricanes? C'est tout ce que Claude Lemieux pouvait être en séries éliminatoires.
17: Justement. Alors, on va dire, c'est un joueur exceptionnel. Hey, ce gars-là, là, il a toujours pris soin de sa santé. Il fallait que je le surveille au niveau, par exemple, de son poids. Bon, lui, son poids, je m'en suis arrêté tout le temps de ma vie. Lui, son poids de jeu, c'était 217 livres. Puis il fallait que je le surveille parce que tu sais, la malbouffe dans ces années-là,
0: c'était
17: comme elle existe aujourd'hui. Et après sa carrière, il s'ennuyait tellement du hockey, il est allé jouer en KHL en Chine. Il a viré le club en envers, puis il a tellement bien fait que les Sharks de San Jose lui ont donné un autre contrat. Peux-tu imaginer?
0: Oui.
17: Ça fait que c'est juste pour te dire que c'est un joueur exceptionnel. C'est un gars qui avait du caractère à n'en plus finir, mais une anecdote en passant. On joue les Bruins de Boston et là, je suis en arrière de lui quand il a serré la main de Charlie Sammer. Charlie Sammer va marier une playmate.
0: Oui.
17: Et là, Charlie Sammer, il serre la main et dit, Claude, t'es un fameux joueur de hockey, mais maudit, t'as une gueule sale. Claude Lemieux, là, d'après moi, il était abonné à Éco-Vedette, tous les journaux à Potin, parce que il arrivait devant n'importe qui contre qui il jouait. Il lui sortait des choses, là. Des fois, c'était très, très malicieux. Mais ceux qui étaient capables de l'absorber, ils continuaient leur jeu. Mais il y en avait qui n'étaient pas capables. C'est pour ça qu'il courait après Claude Lemieux, mais c'était une perte de temps parce que Claude Lemieux avait toujours le dessus.
0: C'est drôle, hein, parce que je regarde des réactions sportives qui viennent d'un peu partout, puis il y a des gens qui aiment le hockey, entre autres à Détroit et à Philadelphie, qui ont appris à détester Claude Lemieux. Puis c'est un ancien joueur des Red Wings de Détroit avec qui s'est Cole taillé une couple de fois qui a écrit tantôt. Il dit, je vous résume Claude Lemieux en une phrase. Si tu tournes ton dos à Claude Lemieux sur la glace, t'es un maudit fou. Mais dans vie, hors de la glace, je suis le premier à tourner le dos puis à être en totale confiance.
17: Ah oui. C'est un gars qui s'exprimait très bien, là.
0: Oui.
17: Tu sais, un gars qui a une parole facile avec une belle élocution. Moi, en tout cas, l'écouter en entrevue à la télévision, on va dire, c'est un gars qui a un bon langage, mais sur la patinoire, là, comme on dit, c'était très grossier à certains moments de l'année.
0: Jean Perron, je vous transmets mes sympathies et je partage mon petit plaisir égoïste d'avoir eu le plaisir de jaser avec vous aujourd'hui.
17: Ben, ça me fait plaisir.
0: Bye bye. Bonne soirée.
17: Belle journée dans une situation qu'on n'aime pas.
0: Non, pas du tout.
17: C'est ça la vie.
0: Merci, coach Perron.
17: OK, bonne journée.
0: Bye bye. Jean Perron, coach du Canadien de Montréal, de la Coupe Stanley, la numéro 23 de la saison 1985-86. Vous rappelez les derniers détails concernant le décès de Claude Lemieux. Il se serait enlevé la vie. C'est un de ses fils qui l'aurait retrouvé dans un commerce de meubles qui appartient à la famille Lemieux en Floride. On vous rappelle que Claude était toujours marié avec son épouse. Il avait 4 enfants. Qu'est-ce qui s'est passé dans les derniers jours où il a pu renouer, entre autres, au Centre Bell avec d'anciens partenaires, d'anciens coéquipiers et ainsi de suite? C'est des détails qui sortiront probablement pas, mais on vient toujours au même constat, hein. Il n'y a pas de bonne raison, puis c'est pas parce que tu as l'air de bien aller que tu vas nécessairement bien. Je regarde encore les images qui jouent en boucle à la télévision.
2: Les images de lundi, entre autres.
0: Claude Lemieux avait l'air d'un héros qui revenait à la maison lundi soir, tu sais, puis tu te dis, C'est-tu la plus belle marque d'amour que tu peux avoir quand t'as marqué ce sport-là, de revenir dans l'actualité sportive, dans une cérémonie comme celle-là, tu sais? Je trouve ça extraordinaire. Puis tabarnouche, j'aime tellement ça entendre Jean Perron radoter des vieilles anecdotes.
2: J'aurais fait ça longtemps.
0: Moi, j'aurais fini le show avec, là. Moi, je me rendais jusqu'à 18 heures, là.
1: Honnêtement, je suis en train de me dire, on aurait dû se faire un podcast.
0: Oui, effectivement. Jean Perron qui avait du front tout le tour de la tête. Puis moi, j'ai lu la biographie de Patrick Roy où il y a beaucoup de détails sur la fin de saison du Canadien puis le début des séries éliminatoires. Puis il nous parlait des anciens, des leaders, Larry Robinson et Bob Gainey. C'était des gens qui étaient sceptiques sur le fait d'utiliser Claude Lemieux beaucoup et ils étaient sceptiques sur le fait de choisir Patrick Roy comme étant ton gardien de but numéro un. Puis à un moment donné, il avait dit « OK, coach, on va y aller. On y va de même. » On va vivre et mourir avec tes décisions.
2: Ça aurait été payant. Hein?
0: On va calmer le vestiaire, puis on s'enligne, puis on est all-in, puis effectivement, ça a été payant. Puis je continue à trouver que Jean Perron n'a pas le crédit qu'il mérite de cette Coupe Stanley-là, parce qu'on sortait d'une des pires torpeurs historiques du Canadien de Montréal.
2: 7 ans.
0: Ouais, c'est dur d'expliquer ça aux jeunes, mais c'est quand même ça. Ça a été une équipe très ordinaire pendant la première moitié de la décennie 80. Et c'est les choix audacieux, les choix gutsy de Jean Perron qui ont fait en sorte que le Canadien a gagné la Coupe Stanley cette année-là. On est plongé dans nos souvenirs nostalgiques. C'est plus agréable se rappeler ça, se rappeler lundi soir, que Absolument. De parler de la fatalité aujourd'hui, d'autant plus qu'on a très peu d'informations. En fait, il y a peut-être même des gens qui se posent la question, comment ça se fait qu'à Boulevard, vous dites qu'il s'est enlevé la vie, parce que c'est pas jasé beaucoup au Québec. Je dirais que c'est pas jasé du tout au Québec, même au moment où on se parle, dans les grands titres et ainsi de suite, mais ça s'est répandu comme une traînée de poudre aux États-Unis. C'est le réseau TMZ qui est arrivé avec les informations, puis là, le New York Post l'a repris. Il y a quelques anciens joueurs, quelques commentateurs sportifs également qui ont véhiculé l'information, puis nous autres, bon, on l'a appris en ondes.
2: En début d'émission.
0: C'est évident qu'on... c'est Véro qui a vu l'information. J'ai vu d'en face à Véro qu'elle hésitait à le dire.
2: En fait, je voulais pas le croire.
0: Ouais, c'est surtout ça. C'est de s'assurer que c'est pas une mauvaise blague ou un canular, mais c'est l'information qui a commencé à être partagée au début de l'après-midi. Donc, Claude Lemieux qui s'est enlevé la vie à l'âge de 60 ans du côté de la Floride. 3 nuits à peine après sa présence au Centre Bell lundi soir avec le flambeau bien haut. C'est terriblement triste, puis on revient à base, là. Passer un moment difficile, t'as beau être heureux, t'as beau être riche, t'as beau être pauvre, t'as beau avoir gagné 4 Coupes Stanley dans 3 uniformes différents ou t'as même pas fait la Ligue de hockey junior majeur du Québec. Quand tu files pas, tu files pas. Puis quand tu files pas, ben faut que tu parles. Oubliez pas de parler. Oubliez pas. Reach out. Puis il y a du monde qui vont être là pour vous autres. Si c'est pas vos amis, si c'est pas votre famille, si vous voulez pas inquiéter vos proches, ben utilisez tous les services qui sont disponibles. Le 1-866-APPEL. Écrivez besoin d'aide sur Google, puis vous allez avoir toutes les listes, tous les sites Internet. Ça vous tente pas de parler au téléphone, vous pouvez chatter avec quelqu'un. Puis rendu là, honnêtement, utilisez tous les moyens qui sont à votre solution. C'est une phrase qui est usée, mais elle est encore valide. Le suicide est une solution permanente à un problème temporaire. Le soleil va finir par revenir. Accrochons-nous les uns aux autres. Tenons-nous serrés ensemble. Quand il y en a un qui commence à caler, on le remonte, mais il faut que vous vous laissiez remonter aussi. Reach out. Appelez du monde. Parlez à quelqu'un. Un étranger au pire. N'importe qui. N'importe comment. Il n'y a pas de bonne et de mauvaise façon. Faites juste vous ouvrir un peu. Vous allez voir qu'on vit toutes les mêmes affaires. On vit toutes les mêmes montagnes russes. On a toutes des creux qu'on ne met pas sur Facebook puis qu'on ne met pas sur Instagram. On peut s'aider. À la gang, encore faut-il parler puis peut-être des fois commettre le premier geste. Et à l'autre bord de l'équation, si vous voyez quelqu'un qui n'a pas de l'air sûr, en lui demandant comment ça va,

0: Henri, aimons-nous, puis on se reparle demain, 14h, c'est vendredi.
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1: On passe la soirée avec Gabriel Hardy, député conservateur dans la circonscription de Montmorency-Charlevoix. Gabriel Hardy est à Ottawa présentement. Salut Gabriel!
2: Comment ça va?
1: Ça va très bien. Merci d'être là avec nous ce soir. Je sais que tu as des semaines quand même assez occupées. Quoi qu'on puisse penser de certains politiciens, dans ton cas à toi, quiconque te connaît ou quiconque te suit sur les réseaux sociaux, t'as pas de l'air à perdre une seconde. Donc, on a l'impression que notre argent est bien investi en toi. Là. Tu mérites ton salaire, Gabriel Hardy.
2: Ben écoute, si plusieurs pensent que c'est relax la vie d'un parlementaire puis d'un député, c'est excessivement intense. Là, c'est 14 heures de travail par jour. Puis non, moi je déteste perdre mon temps. C'est une chose que j'ai toujours détestée quand j'étais à la tête de mon entreprise. Puis chaque minute compte, chaque effort, chaque petite chose que tu peux faire pour t'améliorer. Puis j'amène cette vision-là ici au Parlement. Je veux m'assurer qu'on arrête de perdre notre temps puis que ça avance pour que les citoyens y aillent. Il y en a pour leur argent, finalement.
1: T'as-tu l'impression de faire une différence quand t'es à Ottawa?
2: J'ai l'impression que la nouvelle manière de faire de la politique, ce que j'amène, qui est peut-être un petit peu différente, ce côté entrepreneur-là, ce côté réseaux sociaux, transmettre l'information d'une peut-être une nouvelle manière, attire l'attention. Ça attire l'attention sur la politique. J'ai l'impression que ça démocratise la politique, chose qui est une de mes missions. Je veux que les gens s'y intéressent, puis je te dirais que pour l'instant, ça a l'air à vraiment bien marcher. Donc, que ce soit mes questions en chambre, que ce soit mes interventions, les vidéos que je fais semblent attirer l'attention. Les gens, ils disent « Ah ouais, je savais pas que c'était comme ça que ça se passait » ou « Oh, il y a telle décision qui a été prise, j'étais pas au courant ». Puis ça dérange tellement que, bon, cette semaine, quand j'étais au comité plénier, la première réponse du ministre Champagne, ça a été de dire « Il va être content pour ses clips ». Le député en face, puis parce qu'ils savent que je suis très, très présent sur les réseaux sociaux.
1: Ouais.
2: Et moi, ma réponse a été de dire, ben justement, je vais en faire des clips avec ce que vous dites, parce qu'il est plus que temps que les gens sachent les folies puis les dépenses que vous faites. Ils méritent de savoir où est-ce que va leur argent. Fait que oui, ça dérange, puis je pense que ça permet de transmettre un message.
1: T'as questionné le ministre des Finances, François-Philippe Champagne, pendant plus de 4 heures. Quelles réponses t'ont le plus surpris de la part d'un des membres très influents du gouvernement? C'est le numéro 2 là, au Canada actuellement?
2: C'est assez spécial de voir à quel point ils peuvent produire des réponses vides et à profusion. C'est ce qui est plus marquant. Tu peux parler, exemple, de la plateforme de lancement qui, puis je vous donne un exemple, l'entreprise loue, c'est une entreprise privée qui loue une plateforme à la province de la Nouvelle-Écosse. Mm-hmm. Ils louent un terrain à la province de la Nouvelle-Écosse, 13 500 $ par année pendant 10 ans.
1: Okay, donc ça, pendant 10 ans, c'est 13 500 $ par année pour la location de ce terrain-là. Mais c'est pas cher, c'est le fun, ça?
2: C'est pas pire, hein? Mais là, ce qu'ils font, cette compagnie-là, c'est qu'ils surveillent de bord. Puis ils leur louent au fédéral 20 millions de $ par année.
1: Ben non.
2: Ouais. Fait que là, nous, on découvre ça, on fait comme moi. Attends une minute. Il y a un delta entre les deux qui est quand même assez haut. Alors là, on pose la question.
1: T'es un homme d'affaires. Moi, je gère mes affaires. Puis je me dis qu'il y a un bon pourcentage de profit dans ce deal-là.
2: Le pourcentage de profit est assez élevé. Alors là, je pose la question. En fait, on pose la question. Là, c'est différents députés qui arrivent dans cette soirée-là de 4 heures puis qui challengent le ministre. Et sa réponse étant que de développer l'espace, c'est quelque chose de très pertinent. Puis que si on veut rencontrer des astronautes, qui peut nous organiser ça? Alors là, comprenez, là, ça, c'est le genre de réponse qu'on reçoit.
1: Oui, mais ça n'a pas rapport. Tu poses une question rapport. À savoir pourquoi, par année, ce terrain-là, ce secteur-là, c'est loué 13 500, puis pourquoi c'est reloué au gouvernement fédéral à ce coût-là, puis il ne te donne pas une réponse.
2: Non, il me dit que les astronautes, c'est du monde intelligent puis qu'on devrait les rencontrer. Alors, quand tu as ce genre de réponse-là, tu es comme, wow, attends une minute, sur quelle planète on vit? Puis, tu sais,

0: je te donne un autre exemple. Moi, je lui dis que le déficit cette année est de 66,9 milliards de dollars dans le trou.
1: Ouais.
0: Et sa réponse, c'est « Mon collègue va être content. On a dépensé 11 milliards de moins que prévu. » Oh, mais là, attends une minute, là. Je veux dire, d'abord, dis-moi tout de suite que tu vas dépenser 500 milliards cette année de trop. Dis-moi finalement que tu t'as juste dépensé 78 milliards de trop. Donc, on est dans le trou. Puis dis à quel point tu es responsable fiscalement d'avoir sauvé 430 milliards. Tu sais, comme, c'est toi qui bouge l'objectif. Donc, fais tout le temps des objectifs complètement ridicules puis dis que t'es incroyable de pas te rendre jusque-là. Mais sous Justin Trudeau, c'était 31 milliards le déficit.
1: Ouais.
0: Là, il nous livre 67 milliards. Ouais.
1: Le plus gros déficit jamais annoncé. Ouais.
0: Puis le plus grand déficit de l'histoire du pays, à part de la pandémie. Mais là, c'est pas tout, parce que là, on se dit, ah, ça, c'est pour une année. Non, non, non. Il planifie pour les cinq prochaines années plus cette année, un déficit de 59 milliards par année en moyenne. Alors là, je lui pose la question. Je dis, comment vous pouvez être fiscalement responsable?
1: Ouais.
0: Quand vous prévoyez des déficits sur un total de 6 ans, le double de ce que votre prédécesseur faisait est l'équivalent à chaque année de la plus grande déficit de l'histoire de notre pays. Mais il nous dit qu'il faut être fier qu'il y ait dépensé 11 milliards de moins. Tu sais, ce qu'on prend, c'est le genre de réponse qu'on a qui fait juste pas de sens.
1: Bon, on le sait, là, t'es un député conservateur. Fait, je m'attends pas à ce que tu lances de fleurs aux libéraux, mais moi, j'essaie quand même d'être neutre dans toute cette histoire-là. Comment les gens peuvent accepter des déficits à n'en plus finir? C'est-tu des gens qui sont peut-être plus âgés, qui sont autour de 80, qui sont inquiets du changement, puis qui se disent, ben pendant que M. Carney est là, je suis protégé. Mais est-ce que tu as l'impression que ces gens-là pensent aux enfants, aux petits-enfants? C'est hallucinant de voir à quel point les gens se foutent de la dette canadienne. On a eu un exemple au Québec dans les dernières heures. Tu sais, hier, Christine Fréchette était à l'étude des crédits, puis le représentant du Parti libéral du Québec et le chef par intérim à l'Assemblée nationale là, a demandé à Christine Fréchette c'est quoi la dette du Québec, puis elle était incapable de répondre. Tu sais, il y a des choses, là, tu dis, tabarouette, les gens ont à la tête tout, tu sais.
0: Ben les décideurs, dans les dernières années, j'ai l'impression qu'on est allé beaucoup sur de l'idéologie, comment devrait être le monde au lieu de comment est le monde. Et on veut guider vers vers peut-être une réalité qui est peut-être distorsionnée en faisant plus des belles annonces que des annonces importantes, que des annonces qui sont plus que temps qu'on fasse. Fait que tu sais, des fois, avoir de la rigueur, c'est justement de décider, comme un bon père ou une bonne mère de famille, de je pourrais pas aller en voyage cette année, on n'a pas l'argent pour le faire. Je pourrais pas partir ce beau projet-là, je n'ai pas l'argent pour le faire. Et d'avoir la responsabilité de dire, on coupe là, parce que sur les prochaines générations, puis ça, c'est le cas de nos gouvernements, on fait juste pelleter la facture aux prochaines générations. Puis le problème qu'on a, puis moi, je le dis souvent en politique, la politique, c'est une game, c'est un jeu de... c'est un concours de popularité. Et ça, c'est un grave problème, à mon avis, parce que ce que tu veux, c'est que les voteurs t'aiment. Et donc, tu vas aller voir qui vote le plus. Et la réalité, présentement, de notre pays est très, très distorsionnée. C'est-à-dire que moi, quand je faisais du porte-à-porte, puis j'allais cogner aux portes, puis c'est une personne, exemple, de 65, 70 ans qui m'ouvre la porte. Bonjour, comment ça va? Une belle discussion, super agréable. Mais si je leur dis que le Canada est brisé, c'est pas, pour eux autres, c'est pas vrai. Ils ont travaillé toute leur vie, ils ont une belle retraite, leur maison est payée, ils ont peut-être un condo dans le sud, ils sont allés en voyage, leurs enfants sont allés à l'université, genre, tu sais, comme leur vie est pas mauvaise, ils se disent, ouais, ça coûte plus cher, mais tu sais, bon, je pèle un peu dans mes économies, mais tu sais, on vit un mauvais temps, là, puis là, on va passer à travers. Mais quand tu cognes à la porte d'une personne de 35, de 30 ans, qui a deux enfants, puis qui a de la misère à arriver, puis que là, elle est obligée de choisir entre mettre du gaz dans son char ou de mettre de la bouffe sur la table pour ses enfants, cette personne-là, clairement pas la même réalité.
1: Exact.
0: Puis j'étais dans une école à Malbé dernièrement, puis une école secondaire. Je parlais avec des secondaires 5, puis c'était incroyable les questions qu'ils m'ont posées. Des jeunes, là, allumés, puis qui se disaient... Eux autres, ils mettent du gaz dans leur scooter, dans leur 4 roues, les fins de semaine, puis ils disaient, j'ai jamais payé aussi cher. Moi, j'essaie de travailler un peu, puis je suis plus capable de mettre du gaz dans mon scooter parce que j'ai plus l'argent pour le faire. Qu'est-ce qui va m'arriver, moi, après mon université? Je vais être capable d'avoir accès à une maison un jour, puis de me bâtir une famille, tu sais, puis... Donc, la réalité est tellement distorsionnée. Mais là, je vais « wrap it up » sur ce que je te dis là. Si on n'implique pas plus l'ensemble de la population dans les décisions, puis qu'on fait juste y aller sur le concours de popularité, on va aller voir qui vote le plus, puis on va promettre des choses seulement à qui vote le plus. Et ça, ça vient faire un gros, gros, gros trou entre des générations. Parce qu'on le sait que c'est les 60 ans et plus qui votent le plus présentement, c'est les 60 ans et plus. Alors, tous nos 45 ans et moins, tous nos jeunes sont presque pas compris dans l'équation des promesses. Mais c'est eux qui vont payer la facture tantôt.
1: Ouais.
0: Alors, il est plus que temps qu'on intéresse l'ensemble du spectre, finalement, de notre démographie à s'intéresser à ce qui se passe en politique pour qu'on ait des politiques publiques qui ressemblent à l'ensemble des gens et non pas juste à une petite portion.
1: Quand on était jeunes, toi et moi, notre rêve, c'est d'avoir un métier qu'on désirait plus que tout. C'était d'avoir une maison, une belle maison dans laquelle on pourrait peut-être fonder une famille. Là, aujourd'hui, les jeunes se posent des questions à savoir, je vais-tu être capable de vivre dans un appartement sans avoir besoin de coloc?
0: C'est comme... Oh, non, mais c'est bien ben oui, ouais. Quand est-ce que je vais quitter la maison de mes parents? La question est là aussi.
1: Ouais.
0: Tu sais, là, les parents sont rendus les banques parce que dans le fond, faut que papa, maman, ils vont me cautionner. Puis sinon, je vais rester là, je vais me faire un appart à la maison. On est rendu dans cette réalité-là, dans un pays aussi riche que le Canada puis que le Québec. Tu sais, je veux dire, on a toutes les ressources. Le monde a besoin de ce que nous, on a. Mais l'idéologie de ne pas le développer et de juste taxer le monde pour essayer de s'en sortir collectivement, c'est l'idéologie des 11 dernières années qui, je crois, est foncièrement pas bonne.
1: Est-ce que... Avec ce que tu viens de dire concernant le fait que c'est des gens beaucoup plus âgés qui décident de l'avenir du Canada et non des plus jeunes, c'est-tu la raison pour laquelle tu as décidé d'être très présent sur les réseaux sociaux? Parce que j'étais en contact avec quelques députés, là, tant fédéral que libéral, et t'es un des plus actifs sur les réseaux sociaux. Dans ton cas, toi, tu fais vraiment mal paraître le gouvernement. Ça me fait rire parce que tu les mets souvent dans l'embarras. Puis je me dis, tabarouette, Gabriel est courageux de faire ça. Tu veux vraiment donner l'information à la population?
0: Bien, je veux dire, c'est la démocratie, c'est le pouvoir du peuple informé. Un peuple qui est désinformé, un peuple qui ne sait pas ce qui se passe, une nation qui n'est pas au courant des décisions. Ça devient une dictature. Puis, tu sais,
1: mais tu comprends, Gabriel, que techniquement, c'est pas ta job de donner l'information à la population. Techniquement, ça devrait être les journalistes à s'intéresser au type d'histoire que toi, tu sors là-bas à Chambre des communes ou en comité. Mais là, ça, visiblement, il y a des choix éditoriaux qui se font pas, là.
0: Oui, potentiellement. Puis, tu sais, je crois que c'est toujours... Moi, j'aime mieux voir le verre à moitié plein qu'à moitié vide. Tu sais, je suis un gars, puis on le sait en affaires, il faut que tu trouves 10 solutions pour chaque problème. Fait que, tu sais, moi, je me dis, bon, la réalité, c'est peut-être que notre message percole pas dans les médias traditionnels. Parfait, je vais passer par la bande, puis je vais aller de l'autre bord avec les médias non traditionnels. Mais le gros avantage que j'ai avec les réseaux sociaux ou que n'importe qui les utilise, c'est que tu prends la personne quand elle est prête. C'est-à-dire que, tu sais, moi, hier, il y a bien de foule, le monde vient de parler, puis il dit, hey, Gab, c'est malade ce que tu fais. Le soir, des fois, là, avant de me coucher, je scroll, puis là, je vois tes vidéos, puis j'en écoute 3-4, puis là, je suis renseigné. Ben, tu peux pas faire ça avec une émission conventionnelle qui était de 5,5 à 6 ou de 6 à 6,5. Ouais. Ou bon. Alors que les réseaux sociaux, moi, je peux être devant la personne à n'importe quel moment, sur son heure de dîner, le matin en se levant, le soir avant de se coucher, puis je partage l'information. Le gros avantage de ça, c'est que quand tu crées un certain momentum, chose que j'ai l'impression d'être en train de faire présentement sur notamment mes réseaux sociaux, ça l'attire l'œil des médias conventionnels qui là se disent « Hey, finalement, c'est peut-être pas une binos le gars, on peut peut-être l'interviewer. » Alors, ça l'attire l'attention. Donc, au lieu d'avoir attendu après les gens, ben j'ai travaillé fort à faire en sorte que je me crée un mouvement, que je me crée une narrative ou un fil de transfert d'informations et que là... Après, je vais intéresser les médias conventionnels qui vont vouloir participer un petit peu à ça. Puis j'ai l'impression que c'est tranquillement ce qui est en train d'arriver.
1: Est-ce qu'il y a un choix éditorial qui est privilégié à Ottawa ou à la grandeur du Canada concernant l'information qui arrive du gouvernement fédéral?
0: Encore une fois, je pense que si tu regardes la pyramide de Maslow sur les besoins des personnes dans la vie, hein, je veux dire, avoir un toit, avoir un travail, être capable de se nourrir, c'est le fondement d'un humain.
1: Ouais.
0: Quand les médias se font donner de l'argent à profusion par les libéraux, c'est un petit peu dur d'aller manger la main qui te nourrit pour après ça, s'il y a des coupures, que c'est toi qui vas perdre ton emploi.
1: Mais comment tu peux prétendre être le quatrième pouvoir quand tu es pratiquement à la solde d'un des pouvoirs?
0: C'est exactement pourquoi l'opposition est plus qu'importante. T'sais. C'est exactement pourquoi quand le monde m'a dit « T'es-tu déçu d'être à l'opposition? » Absolument pas. On a un rôle de contrebalan excessivement important dans notre démocratie à jouer. Puis c'est pas de s'opposer, on s'appelle l'opposition. Mais l'opposition, son rôle, c'est d'éprouver les décisions du gouvernement, de sortir toutes les choses qui font pas de sens pour juste qu'en bout de ligne, on ait de quoi de meilleur pour l'ensemble. Donc c'est de pas être complaisant avec juste des décisions d'un côté, chose que les libéraux présentement détestent se faire faire challenger, puis on l'a vu. Je veux dire, M. Carney a fait une majorité par des deals par en arrière parce qu'il voulait pas repasser par une démocratie. Ben c'est ça qu'il faut éviter à tout prix. Il faut qu'on soit capable de dire, attends une minute, là, quand tu rentres dans le Parlement, premièrement, tu devrais être là de manière régulière, hein, t'es élu pour venir représenter les Canadiens et venir expliquer tes décisions. On te demande pas d'être là le 100% du temps, mais clairement, 30%, c'est vraiment pas beaucoup. Je pense que c'est le plus bas de notre histoire. Mais au-delà de ça, t'es supposé être capable de faire face à la critique puis d'expliquer tes décisions. Pas juste du vent, puis si je te parle de pourquoi tu dépenses 200 millions sur un carré de sable, puis que tu me dis que dans le fond, il faudrait que je rencontre un astronaute pour qu'il m'explique l'espace va comment. Tu sais, ça, là, ça marche pas. Mais c'est de prendre le monde pour des épais, à un moment donné, de penser que les gens se renseignent pas. Puis moi, je trouve que, tu sais, puis je l'ai déjà dit, puis je vais le redire encore ici, moi, j'avais un job avant d'être en politique, puis je vais en avoir une après. Je suis un gars en politique. Je suis pas un politicien de carrière, moi, là. Je suis pas ici juste pour me protéger. Je suis pour les gens.
1: Ce qu'on aime de toi, c'est que t'as pas nécessairement besoin de la politique pour gagner ta vie. Tu gagnais déjà très, très bien ta vie, puis t'as décidé, t'as fait un choix. Tu t'es dit, tiens, je vais aller donner au moins 4 ans en politique pour changer les choses.
0: J'ai mis ma carrière de côté de kinésiologue, préparateur physique. Tu sais, j'étais avec Zach Bolduc hier, on se textait avant la game. Puis, tu sais, j'ai une belle carrière, moi, dans la vie, mais je suis là parce que je crois sincèrement à l'avenir de mes enfants qu'il faut qu'on s'implique au lieu de chialer. Fait que je me suis déplacé ici pour le faire, mais c'est pour les gens qu'on est là. C'est la journée que t'es pas capable de répondre à pourquoi tu prends une décision puis que t'es gêné de le faire puis tu fais des deals par en arrière, t'es là pour qui? Alors moi, ma job, c'est de faire en sorte que le monde soit au courant de ce qui se passe. Puis une fois qu'ils le savent, après ça, qu'ils fassent leur opinion. Puis s'ils se disent, là, avec tous les faits qu'on présente, avec toutes les informations qu'on leur donne, qu'ils trippent sur ce gouvernement-là, puis ils aiment ça être dans le trou 60 milliards année après année, ben tabarnouche, vous allez vivre avec les résultats de vos choix, mais au moins vous allez être informés. Ça sera pas juste de la poudre aux yeux. Puis c'est ça mon travail.
1: Tous les mystères que tu as tenté d'éclaircir dans l'entourage de Mark Carney avec Brookfield, entre autres, est-ce que c'est sorti dans les journaux dans l'Ouest canadien? Est-ce que c'est sorti au Québec, tous ces mystères-là?
0: Écoute, je crois qu'il y a quand même... M. Carney bénéficie présentement quand même de beaucoup de... pas de laxisme, mais je cherche le mot pour dire que les gens vont être très patients. C'est comme s'il donnait beaucoup, beaucoup un... Tu sais, on va donner la chance aux coureurs. Fait qu'à chaque fois que j'ai sorti des trucs, on dirait « Oui, mais ça, c'est son passé. Oui, mais c'est sûrement mal compris. » Il y a personne qui est tanné présentement. Puis qui est, c'est comme si le gars... Un, là, c'est comme si quand il est arrivé, l'histoire libérale venait d'être effacée au complet. Là. Lui, il est descendu sur Terre, puis boum, il a effacé le péché des libéraux depuis 10 ans. Et les libéraux sont très bons à être des caméléons, hein, à se transformer un peu pour fitter dans la narrative. Alors là, soudainement, genre, tu vois, t'es entends, là, Champagne me répond... On a rétabli comment il m'a dit ça? On a rétabli pas la rigidité, mais comme d'être correct fiscalement là, ici au Canada. Mais qui l'a brisé? C'est vous autres qui êtes là depuis 11 ans. Donc tu rétablis, donc clairement tu rétablis quelque chose qui était brisé.
1: Ouais.
0: Mais c'est toi qui l'as brisé. Puis là, c'est comme non, ça n'existe pas. Ça, c'était anciennement, tu sais, comme on est dans une autre époque. Alors ça. Je crois que tout ce que j'ai sorti, il y a comme une période de probation. On dirait que le premier ministre, il y a un free pass. Tout passe bien. C'est couvert à peu près pas. Puis ceux qui le couvrent, on est traité un peu comme des conspirationnistes que hey, arrêtez, là, vous exagérez. Fait que moi, je me dis, ben écoute, je vais juste empiler l'information. Je vais la rendre publique, tu sais, comme tu peux voir sur mon site Internet.
1: Oui, puis très honnêtement, là, on en parle au 99.5 à Montréal, qui est la radio de Leclerc Communication, où on a la gang de Québécois aussi qui travaille de concert. On en parle à Boulevard, des stations de radio aussi à Québec qui parlent du travail que vous faites dans l'opposition. Mais je regarde dans les journaux, au Québec, là, c'est très, très, très rare qu'on va parler des conservateurs qui sortent de l'information sensible sur le gouvernement en place. Je trouve ça d'une tristesse, Gab, mais c'est peut-être la game. Peut-être que Mark Carney, il semble encore très sympathique aux yeux des journalistes, mais t'sais, message aux journalistes, là, c'est pas votre job d'être empathique envers le gouvernement. Votre job, c'est de sortir la nouvelle. Si jamais il y a une histoire qu'on doit raconter aux électeurs, aux lecteurs, aux auditeurs, aux téléspectateurs, on doit le faire. C'est notre job. Ouais.
0: Bien, le mot que je cherchais, c'était rigueur fiscale. Quand il me disait, on vient de rétablir la rigueur fiscale, là, puis alors que c'est le plus grand déficit de notre histoire, cumulé encore une fois sur 6 ans. Mais l'autre affaire que tu as tellement raison, c'est que j'ai l'impression que les médias sont beaucoup dans l'éditorial maintenant. C'est des perceptions. On va aller chercher un journaliste qui ne me rapportera pas de l'information. Il va me dire ce qu'il pense du fait. Et là, ben évidemment, dépendamment, tes journalistes viennent de quelle branche, de quelle étude ou de quel mode de pensée, ben là, tout ton éditorial va être changé. C'est-à-dire que tu me présentes pas un fait, tu me présentes une perception d'un fait, tu me présentes ta manière de voir le fait. Je te donne un exemple. Cette semaine, je fais mon Powerhouse, donc Chambre des communes fortes, qui est mon événement que j'ai créé pour mettre vraiment l'accent sur l'importance de l'activité physique et de connecter ça à la politique publique. Donc, j'invite tous les députés à venir s'entraîner. Moi, je me suis entraîné une journée de temps pendant 7 heures de temps dehors, sans arrêt, puis j'ai invité les députés à venir avec moi. Une journaliste arrive en fin de journée parce que Pierre Poilievre arrive. Et là, on est plein, là, on dit que tout le monde s'entraîne, les caméras, puis tout ça. Et là, Pierre amène des kettlebells, qui est un appareil d'exercice avec une poignée. Pierre, il aime beaucoup, beaucoup s'entraîner avec ça. Puis il voulait dire au monde, regarde, moi, je suis quelqu'un qui s'entraîne, puis j'utilise les kettlebells. Et il dit que depuis qu'il a fait Joe Rogan, il y a beaucoup de cadeaux de kettlebells. Les gens voient qu'il aime ça, fait qu'il offre un cadeau. La journaliste, au lieu de couvrir l'importance de la journée, du message qu'on veut passer, la question qu'elle a posée, c'est est-ce que tu as déclaré à l'éthique les cadeaux kettlebells qui sont donnés? Fait que là, il le regarde, il dit comme ça, là, il t'a été donné, est-ce que ça, je peux aller voir, puis il a été déclaré à l'éthique? Là, c'est comme, pourquoi c'est quoi le but, là? On est ici pour parler de l'importance de bouger.
1: Ouais.
0: On est
1: ouais.
0: dans une crise de sédentarité sans précédent. L'obésité frappe le pays. Ça coûte des milliards. Les systèmes de santé craquent. On donne, je crois, le fédéral transfère près de 60 milliards par année en transfert de santé aux provinces. Puis là, tu me parles si le kettlebell à 30$ a été déclaré sur le comité d'éthique. De quoi tu parles? On peut-tu, genre, s'occuper au moins de la journée d'aujourd'hui, couvrir l'information, passe le message, puis après ça, si tu veux faire une enquête sur est-ce que Pierre déclare ses kettlebells, t'afferas ton enquête. Mais là, cette journée-là, c'était, on va poser des questions, tu sais, on va tout trouver la petite affaire pour trouver un problème, puis dérivé du message. Ça fait pas de sens.
1: D'un bord, il y a 60 milliards de déficit, les journalistes ça crisse, mais tu peux être sûr que si il y a un poids qui n'est pas déclaré, qui a été donné en cadeau au chef de l'opposition officielle, ben ça, on va sortir la nouvelle, ça va faire de la merde, on va être content, mais concrètement, ça n'aura aucun impact pour l'électeur. Ce qui a un impact pour l'électeur, pour le contribuable, c'est le fameux déficit de 60 milliards où on paye des intérêts là-dessus à n'en plus finir en grandeur du Canada. Là.
0: Les intérêts, Yann, là, sont les... Tu sais, je viens de te dire qu'on transfère, je pense que c'est 57 ou 58 milliards de dollars par année aux provinces.
1: Ouais.
0: En santé. L'intérêt sur la dette qu'on paye présentement, c'est 53 milliards avec une projection de 80 milliards en 2030. On va payer plus d'intérêts à des banquiers qu'on va transférer d'argent aux provinces. Pense-y, là, ça, c'est le résultat de dépenser sans compter. Il y a un impact, à un moment donné. Puis le fouet, là, il arrive, à un moment donné. Là,
1: ouais.
0: 80 milliards par année de juste de dépenser sur les intérêts sur la dette, c'est complètement débile. Là. Puis il n'y a aucun horizon où est-ce qu'on est en train de se calmer. Là. Les libéraux dépensent sans compter. Puis le monde, sont comme, ouais, mais j'imagine c'est bon, on va se payer un TGV à 150 milliards, puis mais de quoi vous parlez? On n'a plus d'argent, gang, là, faut qu'on développe nos ressources, qu'on s'enrichisse. Vos impôts, présentement, là, ils payent plus, là, ça marche pas. Puis vous voulez qu'ils vous chargent plus d'impôts, mais vous avez de la misère à arriver en travaillant fort, tu sais, j'ai du monde qui m'écrivent, qui ont deux jobs, ils sont pas capables d'arriver. C'est quoi qu'en tant que société, c'est quand est-ce que le mur arrive?
1: Ouais.
0: Mais les gens, tu sais, on fait de la poudre aux yeux, puis la vie est belle.
1: C'est humiliant quand t'as un job à temps plein, puis tu dois faire des heures supplémentaires, puis au bout du mois, tu te rends compte que tu dois encore mettre des trucs sur la carte de crédit pour faire manger tes enfants. C'est humiliant en tant qu'individu, là. Tu travailles fort. Tu sais, à la grandeur du Canada, coast to coast, là, on est là, puis on travaille, puis on se rend compte qu'en bout de ligne, il nous reste pas grand-chose. Puis en haut, ben, on se fout éperdument des déficits. Moi, ce que j'aime, c'est que, tu sais, il semble y avoir un contre-pouvoir qui s'installe avec l'opposition. De votre côté, ben, en fait, je vais parler pour toi. Tiens, je trouve que toi, tu fais vraiment une belle job. Tu mets ça sur les réseaux sociaux pour informer les gens. Est-ce que ça semble déranger l'opposition, ça, toutes tes petites clips que tu mets sur les réseaux sociaux pour informer la population? Parce que le numéro 2 au gouvernement t'a dit, bon, ben, il va encore faire des petites clips. Fait que visiblement, t'es sous leur radar, là.
0: Ben oui, quand le ministre Champagne me dit il va faire des clips, moi je suis content, ça veut dire qu'au moins il les a écoutés puis qu'il sait que maintenant quand il me parle, il est mieux de parler droite parce que il va sortir quelque part puis l'information va être relayée. Sur le comité d'éthique, c'est pas rare qu'on dit vous tout ce que vous voulez faire c'est des clips. Ben oui, mais c'est ça, mon ami, là. On est en train de relayer l'information au peuple. Quand vous parlez pendant 70 minutes pour faire perdre du temps là, à la chambre puis que ça coûte une fortune, là, faut que les gens le sachent que ça arrive. C'est important que les gens le sachent. Fait que oui, on va en faire des clips. Fait que oui, ça dérange. Mais c'est correct que ça dérange. C'est le rôle d'une opposition de s'assurer que le gouvernement ne devient pas complaisant puis imbu de lui-même puis ne sait qu'il va avoir quelqu'un qui va lui faire face puis qui va dire « Wow, attends, ça marche pas, là. On va relayer l'information aux gens parce que les institutions sont là pour servir la population, pas pour servir elles-mêmes. T'es pas là pour toi te trouver cool. T'es là pour que les citoyens soient contents de toi. Puis ça prend quelqu'un pour mettre le miroir à un moment donné. Mais ça, tant mieux si ça dérange. Ça veut dire que je fais bien mon travail. »
1: Puis t'arrêteras pas. C'est la bonne nouvelle.
0: Non.
1: Là, tu m'as dit tantôt, ça va être une portion un peu plus légère, là, mais tu m'as dit tantôt que t'as parlé à Zachary Bolduc avant le match. Tu as-tu dit de shotter plus au net? Parce que là, hier, ça manquait de tir au but. T'as-tu passé le message gabardi à Zachary Bolduc, là, à chaque fois que tu l'as sur la rondelle, à chaque fois que tu l'as sur la palette, envoie la rondelle directement sur le but?
0: Zach, je l'ai regardé encore hier, travaille très, très fort. C'est un gars, tu sais, qui veut faire des grosses mises en échec, qui veut s'impliquer physiquement. Je pense qu'il fait, tu sais, il l'a mis encore une fois hier, était dans le slot, là. Il était prêt à rentrer, puis là, t'es comme, ah, il l'a travaillé en arrière. Anyway, Zach est très, très travaillant, mais t'as raison. Je pense qu'on tire pas assez au filet. Le Canadien essaie les jeux parfaits, notamment on l'a vu en fin de match. Tu es devant le gardien puis tu fais un back drop pass en arrière pour essayer de faire le jeu parfait backdoor qui va faire en sorte que tu vas avoir un beau clip à la télé puis un but exceptionnel. Mais s'il vous plaît, mettez-la sur le gardien puis allez épelleter, gang. Là, on va faire du vieux hockey, là, mais t'sais, ouais. Testez-les, le gardien. Là, on peut pas gagner 45 shots contre 15. Là, voyons,
1: de belge d'un bord qui se donne comme pas possible, puis les gars à l'attaque et à la défensive qui ont un petit peu plus de difficultés. Comment était l'ambiance au Centre Bell? T'es allé là avec le chef de l'opposition officielle, Pierre Poilievre?
0: Oui, hier, ça a été une soirée exceptionnelle. On s'est dit qu'on va aller encourager le Canadien. Tout le Canada était derrière le Canadien hier, la dernière équipe canadienne en séries éliminatoires. Fait qu'on est parti, trois députés, puis Pierre Poilievre, on est débarqué à Montréal. On était des billets là, complètement dans le pit en haut avec le monde. Ça criait, c'était incroyable. L'ambiance était complètement folle. Ce qui m'a étonné beaucoup, ben pas étonné, c'est pas vrai, là, c'est pas le bon mot, mais ce qui m'a positivement peut-être étonné ou que j'ai remarqué beaucoup hier, c'est à quel point tout le monde venait voir Pierre pour y serrer la main puis dire merci. Puis ça, tu vois pas ça beaucoup dans les médias, encore une fois, conventionnels, mais tu sais, les accolades qu'il a faites hier, on était dans la foule avant le match, en bas, dehors, là, où est-ce que tout le monde peut même regarder le match de l'extérieur. Les gens là faisaient la file pour y faire un colleux, là, puis venir y dire merci, prendre des photos avec lui, puis dire qu'on est derrière toi, puis on a besoin de votre message, il faut qu'on se fasse entendre. Fait que les Habs, hein, les Habs, c'est le peuple, ça. Puis hier, le peuple était là. Puis il venait serrer les mains, il venait nous voir. Gab, salut! Hugo, puis Pierre Poilievre, puis j'étais avec Jason Groslo, une gang de beaucerons est débarqué, c'était fou, là, les gars, t'es sur le party, Jason, puis Pierre Paulus était là, puis la foule était juste comme le fun.
1: Ouais. Un bain de foule comme ça, quand vous êtes tous des députés avec le chef, est-ce que c'est stressant, ça, pour la sécurité et tout ça? Parce qu'il y a du monde qui sont en boisson, là, ils seraient peut-être portés à dire leur façon de penser au monde qui dirige notre pays.
0: Ben oui, peut-être qu'il serait porté à faire ça, mais encore une fois, la démonstration, c'est là que tu le vois. Il n'y a pas de poudre aux yeux hier, il n'y avait pas, c'était juste du vrai. Comme Ashton, juste du vrai. C'est ça qui se passait hier. Tu sais, je veux dire, le monde était là. Je viens de plugger Ashton, ça va bien. Mais non, c'est ça, les gens étaient là, puis c'était juste allé à leur trip, à leur émotion, puis c'était comme, hey Pierre, merci. Puis, tu sais, ça passait un devant l'autre, puis ça voulait, tu sais, puis je n'ai vu des colleux hier, là, tu sais, ils le prenaient dans leurs bras, puis juste merci de nous représenter. Et tu sais, j'ai eu le privilège, moi aussi, de serrer des mains à du monde qui me dit, je te suis sur les réseaux sociaux, merci, Gab. Fait que, c'est ça, je pense que la foule, non, la sécurité était là autour, mais aucun débordement, juste du gros plaisir, des gens heureux, puis des gens sincères. Puis c'est ce qu'on a vu toute la soirée hier. Puis tu sais, Pierre, là, on était dans les estrades en haut, là. Tu peux pas être plus haut, là. Le toit était au-dessus de nous autres, là, vraiment, littéralement. J'étais à hauteur de la galerie de presse. Puis, tu sais, on regardait, puis le monde, il montait de partout venir le voir, puis dans les estrades, venir prendre des photos avec. Pierre regardait le match, posait des questions. C'était fou. L'hymne national, hier, je sais pas si tu l'as écouté, là, mais c'était débile.
1: Ouais, ça rentrait dedans.
0: C'était fou. Mm-hmm. Tout le monde a chanté à l'unisson. C'était une fierté hier. Puis l'ambiance au Centre Bell était complètement hors de ce monde, là, tu sais, avec la flamme qui allume. À Lac, quand il est rentré, le monde a crié comme s'il n'y avait pas de lendemain. Ça avait pas de bon sens.
1: Bon. Puis, ben, c'est sûr que les gens devaient penser que tu étais le bodyguard de Pierre Poilievre. Fait qu'à à grosseur que tu as, ils devaient vouloir être gentils avec M. Poilievre plutôt que de dire leur façon de penser.
0: C'est drôle parce qu'il y a littéralement un gars qui est venu me voir pour se plaindre d'une gang de Hurricanes. Je regarde, je suis comme. Il dit ouais, là, ils dérangent eux autres, pouvez-vous faire de quoi? Puis je suis comme buddy, je viens voir la game comme toi.
1: Ça, c'est très drôle. Puis comment il l'ambiance générale là, avec le Mark Carney qui a obtenu une majorité avec des négociations puis des élections partielles. Comment est l'ambiance générale chez les conservateurs? Parce qu'il y a des conservateurs qui ont décidé de changer de place là, dans la Chambre.
0: Oui, mais j'ai envie de te corriger. Il a obtenu aucune majorité par des élections. Les élections ont juste confirmé des libéraux pour des libéraux. La majorité, il l'a obtenu par des deals par en arrière. C'est les transfuges. Puis ça, c'est encore une fois, on n'en parle pas assez. Les libéraux, là, je vais vous dire, là, sont exceptionnels sur le marketing. Ils sont vraiment forts. Parce que comment ils transfèrent le message, puis comment il est perçu, comment ils l'amènent, là, ça finit toujours par les avantager. Mark Carney n'a pas gagné sa majorité par des élections. C'est des libéraux qui se sont fait réélire encore en tant que libéraux.
1: Ouais, par
0: la fille de Terrebonne était déjà là, les partiels. Donc, ils étaient déjà là, ils ont fait une élection à leur gagner. Dans le coin de Toronto, c'était un libéral. C'était l'ancienne ministre des Finances qui a quitté, Chrystia Freeland. Donc, c'est une autre libérale qui a pris la place. Donc, il n'a pas gagné sa majorité par des partiels. Il l'a gagné par des deals par en arrière, par des transfuges. Puis là, le monde va dire, ben, ils ont un problème de leadership. Attendez une minute, là. Le droit de vote, là, c'est fondamental dans la Charte des droits et libertés. C'est quoi le message qui a été envoyé? Pourquoi personne dans les médias a dit « Monsieur Carney, vous êtes en train d'éroder la confiance du public. Combien de messages on a eu? Ça sert à quoi de voter à cette heure quand, dans le fond, s'il y a un bon deal, le député peut changer de bord? Pourquoi moi, je me déplace le soir de semaine quand j'ai mes enfants à la maison, on les met un carré dans un crochet, dans un petit carré? Pourquoi? Je dis, mon député peut décider de changer de bord quand il veut parce qu'il se fait donner un peu plus d'argent puis des voyages ou tu sais, je regarde des deloutes, là, 6,5 milliards qui tombent dans 6 mois dans le Nunavut, soudainement, elle change de place puis elle est constamment en avant à côté du premier ministre, là, à lever la main puis à être fière d'elle-même. Voyons, tabarnouche, les gens n'ont pas élu ça. Tu sais, comment on n'est pas en train de coller un manque de respect à la démocratie à ce premier ministre-là? Puis on fait juste dire que c'est les autres partis qui ont des problèmes. Voyons, les médias, s'il vous plaît.
1: Je te dirais affaires. D'écouter le 99.5 puis la radio de Québec. On en a parlé beaucoup quand même.
0: Oui, mais je parle en général. Ouais. Comme t'en as parlé tantôt. Puis pour moi, c'est ça d'être neutre. C'est correct, là, si vous voulez dire qu'il y a peut-être un problème à l'intérieur du Parti conservateur puis questionner le leadership de Pierre Poilievre. C'est légitime. Ouais. Posez vos questions, c'est correct. Pour répondre à ta question, l'ambiance va très bien. Puis tu sais, on est vraiment, vraiment concentré sur notre mission. Mais chose que je trouve que le contrebalan n'a pas eu lieu, c'est de dire, attendez une minute, là. Le premier ministre du Canada, qui a été élu par eux-mêmes à la base, qui, tu sais, puis après ça, il a fait campagne contre Trump littéralement, là, pendant la période. Tu sais, ce gars-là n'a jamais vraiment fait une campagne pour que les gens le choisissent, là. Les libéraux l'ont choisi, puis après ça, il s'est présenté déjà en tant que premier ministre pendant une campagne électorale à dire qu'il allait négocier mieux avec Trump. Mais personne ne l'attaque sur le fait qu'il manque de respect à la démocratie semaine après semaine. Qu'il gère le Canada comme une business personnelle. Personne n'a dit ça. Qu'il a fermé les comités. La première chose qu'il a faite quand il a eu sa majorité, c'est de mettre les comités à huis clos. Fermer les caméras. On va faire fermer les débats. Ça ne nous tente pas, nous autres, de faire face à l'opposition puis aux questions qui se posent. Ça a fait quoi? 30 secondes dans un média un petit peu, puis après ça, on a arrêté d'en parler. C'est la réalité quotidienne ici. Fait que non, on n'est pas genre la tête baissée. Au contraire, moi, je me lève à tous les matins vraiment content d'aller challenger le gouvernement. Mais j'ai l'impression qu'on couvre pas assez cet angle-là. C'est comme Dark Side of the Moon. Là. Tu sais, c'est l'angle mort là, de Mark Carney, c'est qu'il porte atteinte à la démocratie puis à la confiance des citoyens dans nos institutions à chaque semaine.
1: Mais tu avais un point tantôt, puis j'ai pas le choix de te le donner. À partir du moment où Mark Carney se reprit en grippe par des journalistes, principalement qui travaillent pour l'État, là, donc Radio-Canada, à partir du moment où il se reprit en grippe, là, il y a de la grosse information qui vont sortir. Puis ce sera pas à son avantage. Actuellement, On est, je m'exclus, là. Les journalistes semblent très empathiques à la cause de Mark Carney. Puis, je suis entièrement d'accord, c'est un délit de démocratie, la façon dont il a obtenu sa majorité. Mais ma question pour ce qui est des conservateurs, puis de l'entourage de Pierre Poilievre, puis de l'attitude en général, c'est que ça n'a pas dû être facile, là, parce que pour la plupart, vous avez probablement tout été rencontré là, par des gens qui s'informaient à savoir si vous seriez pas prêt à traverser la chambre. Je pense que tu avais été rencontré aussi de toi de ton côté. Là. Tu sais, c'est assez particulier. Puis là, tu viens qu'à douter de tout le monde, tu sais.
0: Oui, ben potentiellement, on le sait que tout le monde se fait rencontrer puis que tout le monde essaie, en fait, les libéraux essaient de continuer à gagner leur majorité de cette manière-là. Je pense que ça va faire son temps. Comme tu viens de le dire, il manquera pas d'informations quand les gens vont se mettre à creuser puis les médias vont se mettre à creuser pour trouver les problèmes.
1: Ils vont retourner dans tes archives. Ils vont retourner dans les archives à gabardis sur ses réseaux sociaux.
0: ils vont en trouver pas mal. Puis, tu sais, je pense que Pierre Poilievre en sort aussi régulièrement sur ses réseaux sociaux, sur ses différentes plateformes, des faits complètement absurdes qu'on voit passer semaine après semaine. Puis ça, c'est des faits. C'est pas de la perception, c'est des faits. Je pense qu'encore le premier ministre hier a réannoncé un projet qui était déjà approuvé il y a 5 ans, puis là, ben le monde l'a oublié. Fait que c'est comme un grand projet qui va lever. Non, il était déjà approuvé il y a 5 ans, gang. Là, c'est le genre de truc de poudre aux yeux qu'un jour les gens vont s'y intéresser. Mais je pense que les conservateurs, présentement, l'ensemble de notre caucus, à chaque fois qu'on se rencontre, on est vraiment, vraiment focus sur la tâche qu'on a de tenir le gouvernement imputable. Puis il y a tellement de dossiers, là. Il y a tellement de dossiers à travailler là, qui vont pas. L'immigration en est un. Là. Je m'en vais sur le comité. Mon plénier que j'ai fait mardi, je m'en retourne. Là. Je vais faire une vidéo tantôt là-dessus pour inviter les gens à me dire quelles questions ils aimeraient que je pose. Puis ça, je trouve ça marche bien aussi parce que j'aime ça me lever dans le Parlement puis dire c'est telle personne qui me demande de poser cette question-là parce que le peuple a le droit de parler à travers nous, les députés. Puis c'est ça notre job de faire. Mais là, je m'en vais sur l'immigration tantôt. Il y a tellement de dossiers, là, tu sais, que ce soit les dépenses, l'immigration, on peut attaquer, on peut trouver, on peut gratter à l'infini. Puis la complaisance libérale, présentement, de dire c'est notre pays. C'est, tu sais, fait 11 ans qu'on est là, on est parti pour 14, c'est notre pays, c'est nous que le monde veut, là. Ben ça fait juste les faire plus d'erreurs. Fait que puis on va être prêt à les cueillir quand ces erreurs-là vont arriver.
1: Il semble y avoir beaucoup de mécontentement chez certains libéraux. On parlait d'une quinzaine de députés, là, dont Stephen Guilbeault qui a démissionné, qui est l'ex-ministre de l'Environnement. Il semble y avoir du mécontentement actuellement chez les libéraux concernant l'entente entre l'Alberta puis la Colombie-Britannique pour ce qui est du passage de tuyaux. Est-ce qu'il pourrait y avoir d'autres départs, incluant celui de Stephen Guilbeault? Puis Stephen Guilbeault a dit qu'il allait rester là jusqu'à la fin de son mandat, mais qu'il démissionne complètement. Là. Pourrait-il y avoir d'autres départs qui feraient en sorte qu'on reviendrait à un gouvernement minoritaire? C'est-tu quelque chose que vous avez parlé à l'interne, ça?
0: Oui, je le vois pas venir vraiment. Là, tu sais, je crois que les libéraux tiennent plus à leur emploi qu'ils tiennent à leur à vraiment représenter les gens. Puis je trouve ça très bizarre de la manière comment M. Guilbeault a sorti ça. T'sais, il démissionne de son emploi, mais va rester en place jusqu'à la fin de son terme. Fait que dans le fond, tu sers à quoi?
1: Ben moi, j'ai un plan. J'ai un plan pour toi. Je vais te le dire. C'est des hypothèses. Mais je pense qu'un jour, Stephen Guilbeault, un de ses objectifs, c'est d'être un sénateur. Il veut quitter les libéraux d'une belle façon, en ne les mettant pas trop dans l'embarras, puis en se faisant oublier pendant quelques années pour revenir à Ottawa en tant que sénateur. Pas mal persuadé que c'est le genre de choses qui l'intéresse. Là.
0: C'est possible, mais tu sais, regarde l'annonce. l'annonce étant... vous m'avez élu... Tu sais, c'est quoi? Prends 3 pas de recul. Vous m'avez élu pour le plan de match libéral. Quand il y a une élection, il y a des plans de match, hein, les plateformes des différents partis. Les citoyens votent en général... Et là, je m'inclus moi là-dedans, là, OK? Quand un citoyen vote, là, il vote à, dépendamment des députés, là, souvent, c'est comme 80 % 85 90 % c'est une partie, le chef du parti, puis une partie, la plateforme électorale. Puis t'as un 10 % 5 à 10 % pour le député. Fait que ta plateforme puis le chef pèsent beaucoup plus pesant que le député lui-même. Et là, t'as une personne qu'on voit dans Stephen Guilbeault qui démissionne Mais est-ce que tes électeurs, ils n'ont pas voté juste pour toi? La statistique dit qu'entre 85 et 90 % les électeurs votent pour la plateforme puis pour le chef du parti. Donc, tu sers à quoi, dans le fond, si tu veux plus représenter ce que les gens ont voté pour? C'est une autre manière de manquer de respect à la démocratie. Si t'es plus d'accord avec ton parti, tasse-toi dans le chemin. Permet aux trois, quatre autres partis de mettre une face, une pancarte, puis laisse les citoyens voter pour quelle plateforme fait leur affaire. Toi, ce que tu penses, là, c'est pas important. Ce qui est important, c'est ce que les citoyens pensent. T'es qui pour dire que tu vas rester là sans suivre la ligne de ton parti, que les gens ont élu la plateforme puis le chef? Toi, tu fais juste une petite portion de l'équation. Je trouve ça complètement fou, moi, du monde qui font ça, parce que je me dis, t'es là pour qui, en bout de ligne? Pour tes idées à toi? Tu penses que t'es plus important que les gens? Tu sais, donc, si t'es tanné, sors, va-t'en, fais autre chose. Puis c'est ça que moi, je trouve qui fait peur au monde, parce qu'en politique, le monde, on dirait qu'ils veulent pas sortir. Mais t'es pas là pour toi. Si t'as pas une carrière après ta carrière politique, c'est t'étais personne avant. Fais quelque chose de ta vie, arrête de dépendre des gens pour ton salaire. Trouve-toi une vocation, fais-toi payer à faire de quoi, vends ton service, trouve-toi quelque chose que le monde va valoriser. Mais pourquoi tu restes là pour pas être là? Voyons, toi, ça n'a pas de bon sens.
1: Là, est-ce qu'il va terminer, parce que c'est pas clair, est-ce qu'il va terminer son mandat au complet ou il attend d'ici l'été là, qu'on trouve.
0: Mais c'est ça qui n'est pas clair et c'est à ça que je te réponds. C'est-à-dire que, tu sais, quelqu'un qui fait ça, ce move-là, va-t'en. Démissionne et laisse la démocratie faire son travail. Laisse les gens décider. Et le Parti libéral leur présentera une autre personne dans cette circonscription-là, avec la plateforme libérale actuelle, avec la mission actuelle du premier ministre. Puis les gens vont dire est-ce qu'ils sont d'accord ou pas avec cette mission-là. Puis s'ils sont pas d'accord, ils voteront conservateurs ou ils voteront d'autres partis. Mais laisse la population décider. Alors, s'il fait ça, good job. Tu sais, bravo, tu step down, t'es pas content de ce qui se passe, tu t'en vas, puis tu laisses la population décider. Je te félicite de faire ça. Mais si c'est pas ça, puis t'es là pour faire le reste de ton mandat, mais en étant assis entre deux chaises, c'est une erreur.
1: On a le plaisir de passer la soirée en compagnie de Gabriel Hardy, qui est député conservateur dans Montmorency-Charlevoix. On fait une très courte pause et on revient tout de suite.
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3: Donc, Claude Lemieux qui s'est enlevé la vie à l'âge de 60 ans du côté de la Floride. 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
4: Les plus gagnants, spectaculaires, top, gros patineur, agitateur, tout ce qu'un coach peut désirer avoir pour gagner des matchs dans les finales de la Coupe Stanley.
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4: 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Et après sa carrière, il s'ennuyait tellement de hockey, il est allé jouer en KHL en Chine. 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
3: 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Mais dans vie, hors de la glace, je suis le premier à tourner le dos puis à être en totale confiance.
4: Ah oui, oui, oui.
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3: Merci, Coach Perron.
4: OK, bonne journée.
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0: C'est un plaisir d'être avec lui. C'est la deuxième portion du podcast de Mars au soir. C'est Gabriel Hardy qui est député conservateur dans la circonscription de Montmorency-Charlevoix. Gabriel Hardy, les tâches qui t'ont été confiées au Parti conservateur, c'est quoi exactement?
1: Je suis sur le comité d'éthique, donc toute l'éthique et l'accès à l'information, s'assurer que, un, les décisions du gouvernement sont vraiment surveillées, s'il y a un manquement à l'éthique, si, comme dans le cas de notre premier ministre, qu'il va avoir des ramifications avec l'entreprise qu'il possède, Brookfield, qu'on est capable de vérifier s'il n'y a pas des décisions qui se prennent qui avantagent plus les intérêts personnels que les citoyens. Ensuite de ça, on m'a aussi donné le bureau des grands projets. Donc ça, c'est tous les grands projets canadiens qui, tu sais, qui ont un fort lien avec l'éthique, là, parce que là, quand tu commences à gratter, puis les grands projets, ben là, finalement, c'est le premier ministre puis sa gang qui choisissent quels grands projets vont avoir le droit d'avoir l'argent des citoyens d'investir dedans. Fait que là, on va aller voir, y a-t-il des ramifications, et oui, on en trouve. Alors, fait que sur ces deux comités-là, on me donne un rôle assez important présentement à la période de questions, parler en français à tous les jours dans la Chambre des communes, poser des questions en français. Donc, je pense que je suis rendu à 175 questions en un an de poser en Chambre, ce qui est quand même beaucoup là, pour un député qui commence comme moi. Puis le reste, ben c'est de travailler proche des citoyens puis d'être vraiment présent dans ma grande circonscription. J'ai une des plus grandes au Québec. Puis je te dirais qu'en politique, présentement, je trouve que c'est un des plus grands défis.
0: Ouais.
1: D'être là pour tout le monde. Puis que les gens pensent, tu sais, qu'ils te... C'est tellement vaste, moi, là, tu sais, quand j'étais à Lac-Beauport, je suis pas à Malbaie. Quand j'étais à Malbaie, je suis pas à l'Île-aux-Coudes. Quand j'étais à l'Île-aux-Coudes, je suis pas à l'île d'Orléans, tu sais. Fait que, à chaque fois que je suis sur le terrain, je suis là, mais j'ai, comme tout le monde a l'impression que je suis pas là parce que j'ai 3h30 de route à faire pour me rendre d'un bout à l'autre de la circonscription. Fait que là, tu sais, puis je suis là les fins de semaine parce que la semaine, j'étais à Ottawa. Fait que c'est un grand défi que le monde, ils s'approprient leurs députés. Puis c'est une des autres raisons pourquoi je fais énormément de réseaux sociaux. Je veux que le monde, au moins, sache que, hey gang, vous inquiétez pas, là, je travaille en tabarnouche pour vous autres, là.
0: Ouais. Moi, je suis juste content de pas avoir ton kilométrage à la voiture.
1: c'est mille minimum par semaine que je fais avec ça.
0: Ben ouais. Hey, 1000 kilomètres par semaine, c'est assez incroyable. Puis tu parlais du comité d'éthique. En fait, c'est l'éthique qu'on t'a confiée chez les conservateurs. Est-ce que quand tu travailles sur de l'information, tu découvres des trucs? Avez-vous un contentieux? Y a-tu des avocats qui sont autour de vous pour vous dire ça? Gab, tu peux le sortir, celui-là, j'hésiterais. Est-ce que vous pouvez vous... Mettons que tu trouves une bombe sur Mark Carney, là, une grosse bombe. Là. Y a-tu des circonstances qui vont faire en sorte que là, quand t'es à l'intérieur de la chambre, tu peux le sortir versus quand t'es dans le corridor?
1: Oui, exactement. T'es protégé par le privilège parlementaire. C'est-à-dire qu'à partir du moment où je suis dans l'institution du Parlement, que ce soit dans un comité, dans le Parlement lui-même, je suis protégé par le privilège parlementaire. Je peux parler puis je peux pas me faire poursuivre pour ce que je vais dire. C'est là que la ligne est mince entre trouver ça, c'est un fait ou t'es en train de faire une présomption de, puis là, tu peux faire une atteinte à la réputation en disant un mensonge.
0: Voilà.
1: Là, si je m'envoie dans les médias pour dire que Mark Carney vole les Canadiens. Attends une minute, là. OK, non, tu peux pas faire ça. Mais il y a une apparence de conflit d'intérêts. Et là, on va demander une enquête. Puis après ça, tu sais, le but, c'est d'informer sur les apparences, sur ce qu'on a trouvé. Est-ce que c'est normal? Explique-nous, tu sais, les fameux voyages. Explique-nous pourquoi tu as dépensé 159 000 $ pour manger dans l'avion pour aller aux Émirats arabes. Pas manger dans tout ton voyage de 2 semaines ou de 4 jours. Non. Manger dans l'avion. Fait que c'est 80 000 $ pour manger aller, 80 000 $ pour manger revenir. Comme, explique-nous, là. Ça, c'est des faits.
0: Ouais.
1: Fait que là, évidemment, on n'a pas de réponse. Mais tu comprends, tu sais, ça, c'est comme... C'est un fait. C'est pas une présomption. C'est pas une apparence de. C'est comme, explique-nous ça, là. Fait que là, c'est le genre de truc que oui, je peux sortir sans problème.
0: C'était-tu du Wagyu?
1: Avec une feuille d'or sûrement par-dessus. Puis une bonne bouteille de vin, j'imagine, qui est pas celle qu'on achète nous-mêmes à la SAC. Mais l'autre chose, c'est qu'on a aussi une équipe. Tu sais, c'est-à-dire que le Parti conservateur a des équipes de recherche aussi. Okay. Et là, tu sais, moi, j'ai mon équipe de staff ici avec qui je travaille pour faire mes recherches, trouver mes axes, tout ça. Puis après ça, on se met en équipe avec le parti pour dire, OK, regarde, voici ce que moi j'ai trouvé. Eux vont dire, OK, nous, on avait trouvé ça, je pense que ça se complète bien, telle chose, ça serait vraiment, je crois, mettons, les mines d'or qu'on doit aller dessus, les pépites, c'est ça. L'autre, OK, mais nous, on pense qu'avec l'historique qu'on a, que quand tu vas sortir ça, tout le monde va s'en foutre. Fait que, tu sais, concentre-toi sur tel message. Fait qu'on est coaché là-dedans aussi, là.
0: Parfait. Puis dernière question, dans ta circonscription, comment ça va? Y a-tu des choses sur lesquelles tu travailles actuellement?
1: Oui, la croix de l'Hélocoude. La croix de l'Hélocoude, c'est une croix qui date de longtemps, mais qui souligne la première messe francophone qui a été faite en 1535 par Jacques Cartier. Et là, le gouvernement Patrimoine Canada, le gouvernement libéral, veulent la démanteler sous prétexte de réparation, sans confirmer s'ils vont la remettre. Puis évidemment, on approche le 500e. Qui s'en vient en 2035, de l'Hélocoude. C'est l'élément le plus vieux en Amérique. Là. C'est le début de notre nation québécoise puis de notre nation canadienne. Puis tu vois l'idéologie d'effacer notre histoire. Puis ça, c'est un élément sur lequel je vais me lever puis je vais me battre pour ça parce que c'est pas vrai qu'on va enlever nos croix. Puis le maire de Lille est vraiment... il m'a interpellé, il dit « Gab, on peut pas enlever notre croix. » Notre croix, c'est historique, c'est culturel, ça fait partie de qui on est, c'est notre nation. Puis ça a aussi une valeur où est-ce que, dans le temps, les trois caravelles qui sont arrivées ici, ce sont parkées de reculons, évidemment, en parallèle, en bas. Mais la croix servait aussi à dire à tous les autres navires, c'est ici que vous devez vous ancrer parce que c'est assez profond pour que les caravelles soient capables d'être là. Il y a toute une histoire autour de ça qu'il faut arrêter d'avoir l'idéologie de s'effacer puis de se tasser dans le chemin pour que tout le monde se sente bien. Puis ça, ben ça, c'est un des éléments sur lesquels je vais me battre prochainement. Il y a toujours le bar rayé, qui est un grand enjeu, encore une fois, où est-ce que nos pêcheurs qui sont sur le terrain disent on n'est plus capable de faire nos pêches parce qu'il y a trop du poisson protégé par le gouvernement libéral.
0: Il y en a partout, ça monte des rivières.
1: Ça monte des rivières, ça tue des saumons, c'est rendu jusqu'à Montréal. Non, mais t'as pas le droit de le pêcher, même de manière sportive, avec des quotas. Là, non, faut pas y toucher. Mais on considère pas que la science du terrain, que nos pêcheurs disent, ouais, mais là, ça marche pas, là. Je suis plus capable de faire mes pêches à moi que j'ai des permis. Parce qu'il y a trop de bords rayés que vous voulez protéger, mais vous, tu sais, quand est-ce qu'on le protège jusqu'à nuire à tout le reste? Alors ça, c'est un des enjeux. Je me suis levé, je pense, 6 fois dans le Parlement. Complètement ignoré de la part des libéraux qui disent « Ouais, non, c'est le gouvernement provincial qui doit nous donner l'OK. J'ai la lettre du provincial pour dire qu'il n'y a pas de problème. » Puis ils nous ramènent juste dans de la bureaucratie, puis des virgules, puis des points. Fait que ça, c'est un autre des éléments. Ensuite de ça, tous les investissements en défense nationale. J'invite les entreprises de Montmorency-Charlevoix à se renseigner. Hey, j'ai une entreprise Ferréolski complètement intelligente, des jeunes brillants qui se sont adaptés puis ont commencé à travailler avec la défense nationale. Ils font des skis là, tu sais, larges pour aller hors piste, tout ça, des twin tips. Une gang de jeunes allumés comme jamais. Ils ont créé un alliage de métal qui va être utilisé par l'aérospatiale maintenant. Tu sais, là, quand tu parles d'entrepreneurs, qui est la force de qui on est là au Québec, on a toujours eu des entrepreneurs brillants puis innovants. Ben ces jeunes-là, ben écoute, ils ont commencé même à travailler avec l'armée, puis maintenant leurs skis sont rendus dans l'OTAN. Donc tu sais, on gagne. Allons-y là, on va investir massivement comme pays dans tout ce qui va être militaire. Donc c'est tout ça, le tourisme. Puis tu sais, il y a un aspect aussi de ce que je fais qui est d'amener juste Montmorency-Charlevoix partout. Moi, je veux que le monde, il me suive sur les réseaux sociaux, puis de partout au Québec, au Canada, ils disent, ben, la prochaine destination, là, je vais aller à Montmorency-Charlevoix, je vais me louer un hôtel, puis je vais aller profiter du terroir, de la bonne bouffe, de l'histoire, de la vue magnifique. Je veux dire, on a tout pour attirer puis être fier, puis ça, c'est un autre de mes rôles comme député.
0: Gabriel Hardy, un gros merci pour ce 60 minutes dans Marceau Soir. Je rappelle aux auditeurs que tu es un député conservateur dans la circonscription de Montmorency-Charlevoix. Je te souhaite de passer une belle soirée, puis au plaisir, on se reparle dans quelques semaines.
1: Merci encore de me recevoir, c'est toujours un plaisir.
0: Même chose pour vous autres, passez une belle soirée, on se reparle demain à la même heure. Salut tout le monde, bye bye.
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